0: agréable d'un seul coup, c'est parce qu'il n'y a plus de canette.
1: Exemple.
0: Vous avez la réflexion désagréable qui serait « T'es déjà debout ? À retourner te coucher, c'est pas le jour à me faire quiller du côté de la cafetière. Hein. » La réflexion pas désagréable, t'es déjà debout. Oh bah alors, j'ai fait du café pour un régiment de soldats, t'inquiète, assis-toi, je te ramène un jatte. Réflexion semi-désagréable, bah t'inquiète, t'as lit ou quoi ? Petite phrase qui présuppose que pour que vous parvinciez à vous lever tôt, il faille forcément que vous fûtes tombé du lit. Vu que vous n'êtes pas totalement du Nord, que forcément tout ce qui est au sud du péage d'Arras possède un degré de fainéantise qui augmente au fur et à mesure qu'on s'approche de la Côte d'Azur. Ou là-bas, pour se lever tôt, bah faut pas qu'ils quittent leur lit, hein, mais qu'ils descendent en rappel. Allez, au revoir hein, et à une baisse à marraine.
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3: Grégory Amen est le coordinateur de l'association Pas Assez qui gère le café associatif La Chaouée à Metz. Bonjour Grégory.
4: Bonjour.
3: La Chaouée n'est pas un café comme les autres. Comment définiriez-vous ce lieu à quelqu'un qui n'y est jamais allé ?
4: On évite de parler de café, mais moi j'aime bien l'appeler la maison citoyenne et culturelle, la MCC, la Chaouée, parce qu'il y a ce côté maison accueillante, se sent chez soi, pour rappeler le côté citoyen, culturel et solidaire, bien sûr.
3: Pourquoi ces espaces alternatifs, associatifs et culturels sont si importants dans une ville comme Metz ?
4: Ils sont très importants pour moi un peu partout. Hein. Il en faudrait dans les villages, un peu partout, pour conserver le lien entre tout le monde, parce qu'on voit bien qu'on a besoin d'être ensemble, de se parler, confronter nos idées, puis de rompre avec la solitude. Hein. Ça, c'est un mal contre lequel il faut absolument lutter.
3: Vous sentez qu'il y a de plus en plus de gens qui sont seuls et qui ont besoin justement de ce lieu sociétal ?
4: Nous, on le sent à la Chaouée, on accueille quand même pas mal de gens qui cherchent des contacts quand quelqu'un vient d'arriver à Metz, quand il demande un peu autour de lui, un jeune ou moins jeune, je dis, on lui dit va faire un tour à la Chaouée, tu vas vite rencontrer des gens, et c'est vrai, ça fonctionne bien, pour ça c'est réussi. Après 16 ans d'ouverture, 2010, cet aspect-là fonctionne très bien.
3: La fermeture administrative de la Chaouée a été un coup dur. Comment vous avez vécu cette période ?
4: Bon, c'était une période un peu de remise en question, hein, où ça permet de faire le bilan sur les façons de fonctionner, sur les activités qu'on met en place, etc. Puis de se projeter, voilà, d'imaginer, se renouveler, puisqu'on est obligé de faire évoluer nos activités. Hein. Malheureusement, on ne peut plus utiliser les locaux comme on les utilisait avant. Faisait beaucoup de concerts, voilà, donc il y aura encore de la musique. On va accentuer les rendez-vous citoyens, justement pour être ensemble, se parler, confronter nos idées, présenter les associations qui nous tiennent à cœur, qui ont besoin d'aide aussi.
3: Vous êtes père d'une petite fille, Grégory. Vous avez envie de lui transmettre ces valeurs de solidarité. De quelle manière vous lui transmettez ?
4: Alors ma fille est grande et puis j'ai une autre fille, voilà, qui est un peu plus petite. Alors c'est ces valeurs, c'est des temps qu'on passe ensemble. Mais c'est vrai que pour moi les enfants, c'est ce qu'il y a le plus important. C'est mon métier à la base, animateur, formateur, BAFA. C'est mon truc de transmettre, parce que ce sont les générations futures qui feront le monde de demain. Donc c'est en assistant des événements culturels, c'est en allant voir des concerts,
3: des expos,
4: des expos, en faisant des ateliers, en allant voir le monde, en se confrontant aux autres. Pour moi, on s'épanouit et on s'ouvre aux autres.
3: Merci beaucoup, Grégory Amen. On espère que vous allez retrouver un mode de fonctionnement à l'équilibre dans les prochaines semaines.
4: Merci, au revoir.
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2: Il était une fois une légende à Saint-Tenay. Nous sommes en territoire viticole, toujours en Bourgogne. Cette histoire s'appelle « Les teux blancs de Saint-Tenay ». Un conte de Sandra Amani de l'ouvrage « Légende du vignoble » édité chez l'Escargot Savant. Bonjour Sandra.
3: Bonjour Charlotte.
2: Les teux blancs de Saint-Tenay, c'est un rapport avec le vignoble ?
3: Oui, vous allez le comprendre en écoutant cette histoire. Nous sommes le 16 juillet 1919. C'est un grand jour à Saint-Tenay. Des milliers de fleurs ont été accrochées aux portes et aux fenêtres du village. Les cloches de l'église carillonnent à toute volée et les dames portent de longues robes claires et de beaux chapeaux. Lucille, la fille d'un des plus riches fermiers du village, épouse Norbert. Un ancien soldat, issu d'une famille plus modeste, qui s'est joliment distingué durant la guerre. Mais à présent, il a décidé de déposer les armes et de renoncer à cette noble fonction pour demeurer près de sa belle. Le travail ne manque pas à la ferme. Le père de Lucille possède aussi de beaux hectares de vignobles. Norbert est certain de ne jamais s'ennuyer.
4: Oh, quelle chance d'être au bras de Lucille, une fille aussi belle et aussi riche. Oh, mais qu'elle était longue cette messe. J'ai cru qu'elle n'en finirait jamais.
3: Norbert n'a qu'un seul défaut. Il ne croit pas en Dieu. Il faut dire que les horreurs de la Grande Guerre ne l'aident pas à retrouver la foi. Lucille, elle, par contre, est très pieuse.
4: Mon jeune époux accepte au moins d'aller à la messe le dimanche.
3: Les jours passent. Lucille est heureuse. Norbert est devenu un fermier travailleur. Mais certains matins, il revoit du sang jaillir de la terre. Cependant, bien vite, il oublie les bombes et fait repartir ses magnifiques bœufs tout blancs dans son champ. Le soir, il peste auprès de sa jeune épouse, toujours en train de prier pour un oui ou pour un non.
4: Si ton Seigneur existait, il n'aurait pas permis tous ces morts dans les tranchées. Il n'aurait pas toléré les larmes de toutes ces pauvres femmes qui pleurent aujourd'hui, un mari, un fils, un frère.
3: Lucille ne répond plus. Elle préfère garder son calme. S'énerver pourrait nuire au bébé qui va arriver prochainement. Nous sommes le 10 juin 1920. Il fait un soleil superbe à Saint-Tenay. C'est la fête Dieu. Sur les coteaux, les vignes se prélassent dans leurs jolies robes vertes. Les villageois se préparent à assister à la grande messe. Mais dans la ferme de Lucille, le climat est loin d'être aussi serein. Norbert ne veut rien entendre. Il n'ira pas à l'église. Au lieu de cela, il travaillera dans les champs.
4: Je t'interdis formellement d'atteler les bœufs ce matin. Au moins, si tu ne le fais pas pour moi, fais-le pour ton âme, mon chéri.
3: Norbert sort de la maison en claquant la porte. À midi, de retour de l'église, Lucille ne trouve pas son mari et décide de partir à sa recherche.
4: Oh, je vais aller voir au champ. Il doit y être avec les bœufs, pourvu qu'il ne soit rien arrivé. Tiens, quel est le plaisantin qui a amené ces trois rochers dans mon champ ? Bon, ils ne gêneront pas le labour, c'est déjà ça.
3: Le soir tombe, Norbert ne revient pas.
2: Mais où peut bien être le jeune époux de Lucille ? Pourquoi ne revient-il pas dans sa ferme à Saint-Tenay ?
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2: Quelques mois après la fin de la Grande Guerre, un jeune couple s'est dit oui pour la vie à Saint-Tenay. C'est la légende des teux blancs de Saint-Tenay, de l'ouvrage « Légende du vignoble » édité chez l'Escargot Savant et écrit par Sandra Amani.
3: Norbert, ancien soldat traumatisé par la guerre et jeune marié, est toujours absent. Lucille, sa femme, est enceinte, mais garde espoir depuis ce fameux dimanche où Norbert a préféré aller labourer son champ plutôt que d'aller à l'église. Dans le village, la rumeur de sa disparition prend de l'ampleur.
4: Ah, quel salaud ce Norbert ! En plus, il est parti lâchement en emmenant les bœufs et la charrue.
3: Un matin, un sentiment étrange pousse Lucille, sur le point d'accoucher, à se rendre dans le champ sous la roche fendue de son village, Saint-Tenay. Nous sommes en mars. Son gros ventre la gêne un peu pour marcher. Courageuse, elle lutte pour son enfant. Arrivée dans le champ, elle est saisie d'une violente douleur au ventre.
4: Appuie-toi contre moi.
3: Lucile a si mal qu'elle ne prête pas attention à cette voix lointaine d'homme. Machinalement, elle s'assied au pied du plus petit des rochers qui se trouve à côté d'elle. La douleur cesse et Lucile finit par s'endormir.
4: Repose-toi, tendre Lucile. Ton mari veille sur toi. Je ne t'ai jamais abandonnée. Je suis là, près de toi, avec nos bœufs et la charrue. Le Seigneur s'est vengé de mon impiété et m'a sévèrement puni. Ces trois rochers que tu vois là, c'est nous, les bœufs et moi. S'il te plaît, prie pour mon âme et tu me délivreras pour l'autre monde.
3: À son réveil, Lucile comprend pourquoi son mari n'est jamais revenu. Elle regarde un par un ces trois rochers.
5: Mon amour, bientôt tu ne souffriras plus. Je vais prier nuit et jour pour sauver ton âme.
3: Lucile se lève péniblement. Les contractions sont de plus en plus intenses. Le bébé sera là ce soir, elle en est certaine. Elle quitte le champ. Bientôt, elle reviendra près de ses rochers avec son fils ou sa fille. Et elle lui parlera de Norbert avec tendresse.
2: Aujourd'hui, on peut encore voir les trois blocs de pierre situés en dessous de la roche fendue. On les nomme les teux blancs de Saint-Tenay.
3: Eh oui, Charlotte. Le mot teux signifie roche dans les régions viticoles de Bourgogne. Il peut aussi désigner la falaise.
2: Heureusement, l'âme du pauvre laboureur n'est plus prisonnière.

0: La dernière fois que vous y êtes allé, je suis sûr que vous aviez un kawé fluo et un petit goûter dans un sac en plastique préparé par maman. Avec plus de 80 oiseaux de proie et 30 espèces différentes, et surtout un spectacle où le seul effet spécial, c'est la nature elle-même, aujourd'hui, je teste pour vous la volerie des aigles. Nous sommes dans les ruines du château de Kilsheim. C'est juste sous le haut Königsbourg. Et je grimpe les derniers mètres à pied vers la volerie, où je suis déjà accueilli par Eric Renaud, le directeur du site, et une équipe de soigneurs passionnés, et quelques cris que j'entends au loin, assez impressionnants, d'oiseaux qui ont l'air quand même assez gros. Et on commence par les coulisses, derrière la zone qui est accessible au public. Et Alexandre, qui est soigneur, est équipé d'un gant en cuir sur tout le bras, et surtout, il est d'un calme absolu. Et je crois que c'est nécessaire. Et autour de nous, plein d'oiseaux. Et chacun d'entre eux est identifié, suivi, observé quotidiennement. Et j'apprends d'ailleurs que les oiseaux ne sont jamais forcés à voler. Ah non, non, non. Ils participent volontairement grâce à un entraînement basé sur la confiance et le renforcement positif. On les encourage, puis on leur donne des petites gâteries pour les remercier quand même. Et c'est ainsi qu'Alexandre me propose évidemment de tenir le gant. Oui, alors pas pour sortir la tarte du four, mais pour tenir, non pas un pigeon non plus, mais bel et bien un aigle, oui, qui passe tranquillement du gant d'Alex et au mien, voilà. Battement d'ailes XXL, je sens les plumes sur ma face, oui, parce qu'il fait son petit point, le petit bonhomme. Et heureusement que je suis accompagné, Et étonnamment, je n'ai pas eu trop peur, parce que le regard de l'aigle est si perçant que j'étais quelque peu fasciné. Même si mon bras, lui, l'était un peu moins. La volerie des aigles, c'est la première volerie créée en France. C'était en 1968. Et à l'époque, elle avait été créée surtout pour changer l'image qu'on avait des rapaces, qui ont été longtemps persécutés. Allez, hop, le spectacle commence. Je m'installe dans les gradins et je constate que pas de musique spectaculaire. Juste une voix, des explications sur la vie et les comportements des rapaces. Et soudain... lointain dans le ciel au-dessus de nous, un vautour apparaît au-dessus des remparts, silence total. Et même les enfants arrêtent de parler, ça c'est pas mal. Le soigneur explique que certains oiseaux dépassent même les 2 mètres d'envergure. Et c'est grand 2 mètres, Et il demande au public de rester bien immobile pour faire un passage encore plus près de nos têtes. Alors j'applique, je reste immobile, et sauf que ma tête, elle continue de regarder l'oiseau au-dessus de nous, un peu comme au tennis. Mauvais réflexe. Et j'entends mon voisin qui me chuchote, faut pas bouger. Ah oui, en effet, parce que plusieurs rapaces s'élancent, chouette, aigle, pigargue, et on en prend plein les yeux. En tout cas, moi, j'ai retenu une chose, c'est qu'ici, c'est pas les humains qui regardent un show d'oiseaux, c'est plutôt l'inverse, c'est les oiseaux qui nous observent en train d'essayer de rester calme. Et ça, c'est tout un spectacle.
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6: Kaikaouzout le mot cluc. Ça veut dire lunettes. Ken er mainat. Kem dizem toustem den liba la miesh cluc. Quand j'étais petit, on me disait toujours d'enlever mes lunettes. Avant de faire le sport. Et un jour, Udi n'est pas tirat la mièche cluc. Je ne les ai pas enlevés. Et Balou qui aimait se yaribat en cap. Et ma cluc qui est son copate. Il y a eu un ballon qui est arrivé dans ma tête. Et,

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1: Catherine de Jouy en Pitivray, collectionneuse de cartes postales anciennes.
2: Vous faites partie d'un club ?
1: J'appartiens au club du Cercle des cartophiles de Loiret depuis une vingtaine d'années.
2: Ça a l'air très sérieux cette affaire.
1: La carte postale a démarré, on va dire, environ en 1900. Petit à petit, ça s'est enrichi jusqu'à avoir des années très glorieuses en 1970.
2: À votre avis, vous avez combien de cartes postales anciennes de Pitivier ?
1: Alors, je n'ai pas chiffré, mais j'en ai au moins 800, je pense.
2: Et ça vous provoque quoi quand vous les trouvez ?
1: C'est une certaine curiosité parce que je reconnais des lieux où j'ai pu itinérer à pied. Tous les chemins où je suis passée, j'ai eu envie de les collectionner.
2: Et à chaque fois, c'était la même émotion quand vous les trouviez en brocante ou sur des salons de collectionneurs ?
1: Alors l'émotion, c'était celle de trouver où il y avait ma maison. Je l'avais ratée pendant 15 ans et je l'ai retrouvée 15 ans après.
2: C'est-à-dire vous l'avez ratée pendant 15 ans ?
1: J'étais sur une vente et la personne avant moi l'a prise. Et le jour où je l'ai retrouvée, vraiment, j'ai été enchantée. Là, c'est une émotion. Alors c'est de l'émotion parce que ça retrace des chemins où je suis allée, où je suis passée, soit à bicyclette, soit à pied. Et en même temps, on voit que d'autres avant ont foulé et que le temps passe, mais les choses demeurent.
2: Vous êtes une grande nostalgique ?
1: Non, pas nostalgique, mais curieuse. Curieuse de ce qui se passait auparavant. Les concours de pompe, très...
2: C'est quoi les concours de pompe ?
1: Alors, les concours de pompe, c'était des réunions festives où tous les gens qui pratiquaient les pompiers étaient réunis à Pitivier, mais venant de différents points du...
2: Mais ils faisaient des pompes ?
1: Non, concours de pompe, c'était la pompe que l'on animait, qu'on appuyait d'un côté et de l'autre pour faire la pression, pour éteindre l'incendie.
2: Ah, d'accord. Ah oui, moi je voyais les gens en train de faire des pompes au milieu de Pitivier, non ?
1: Non, pas encore. Pas encore.
2: C'est fou, quand on regarde, c'est un petit peu des vestiges du passé, on se dit que le temps passe très vite, non ?
1: Alors le temps passe très vite parce qu'étant petite, moi j'ai connu par exemple le kiosque de Pitivier.
2: C'était quoi le
1: Alors,
2: kiosque ?
1: Alors le kiosque c'était situé sur le Mail Ouest et en même temps on y faisait de la musique, donc il y avait des rassemblements musicaux très fréquemment.
2: Ah, le kiosque à musique.
1: Oui, le kiosque à musique, pardon. Et donc, ce kiosque a été démonté, mais j'ai retrouvé toutes les cartes postales anciennes du kiosque, parce que ça aussi, ça évoquait des souvenirs pour moi.
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3: Circuit court aujourd'hui à Mours-Saint-Eusèbe dans la Drôme des Collines avec Emma Boissieu.
4: On a une boutique à Mours-Saint-Eusèbe et on a notre exploitation agricole qui est au Balme à Romans. Ça fait 5 générations qu'on est trufficulteur, donc producteur de truffes noires en Drôme des Collines. Et j'appartiens moi-même à la 5e génération. La truffe, c'est vraiment le point central et on a développé plusieurs activités autour. Aujourd'hui, on a 3 branches d'activité. Donc, une première branche qui est autour de simplement de la production de truffes. On fait également de l'agrotourisme, c'est-à-dire qu'on reçoit tous les week-ends des particuliers sur notre exploitation. On leur fait découvrir notre univers et à l'issue de cette phase de découverte, on propose un repas truffé de l'entrée au dessert dans notre ferme auberge. Et la troisième branche d'activité, c'est un petit peu original. On a créé une gamme de produits cosmétiques à base de truffes. Et ça nous permet finalement de valoriser le produit autrement et d'avoir des produits à vendre toute l'année, puisqu'il faut savoir que la truffe noire d'hiver est un produit qu'on récolte de mi-novembre à mi-mars.
3: Et c'est donc la truffe d'été qui prendra ensuite le relais. Mais l'idée ici, dans la maison Boissieu, c'est aussi de nous faire profiter toute l'année de la truffe noire de la Drôme des Collines grâce à une très belle gamme de produits dérivés.
4: Par exemple, des fromages truffés, beurre truffé. On fait également du pâté de porc à la truffe. On a de la truffe en semi-conserve. On a également des quenelles de volaille truffées, boudin blanc à la truffe, une gamme de croque-monsieur truffé, le rhum à la truffe. Et en partie sucrée, on propose des fondants à la châtaigne truffée. On avait à cœur de travailler uniquement avec des producteurs locaux puisque c'est une démarche qui est importante pour nous et on a la chance en local d'avoir de super acteurs. Donc on essaie d'unir nos forces pour proposer des produits 100% locaux.
3: Et c'est aussi le cas pour les truffes puisque la maison Boissieu travaille avec un certain nombre de producteurs de la Drôme des Collines.
4: Oui, tout à fait. fait, on y tient. D'ici quelques années, on sera la plus grosse zone trufficole de France. Sur le Nord-Rhône, il y a 500 producteurs référencés. Donc, on a la chance ici d'avoir des terrains qui sont très sableux, ce qui nous permet d'avoir des truffes qui sont jolies visuellement, qui sont rondes et qui ne sont pas gênées par des obstacles au moment du développement. Donc, on a de très jolis produits autant visuellement qu'au niveau gustatif. Et l'idée, c'était de permettre aux particuliers ou même aux professionnels qui souhaitent se procurer de la truffe une vraie boutique physique, parce que c'est vrai qu'aujourd'hui, c'est compliqué, si on ne connaît pas un petit producteur, de pouvoir trouver de la truffe et de s'en procurer.
3: Et donc, autre particularité de cette maison Boissieu, c'est sa gamme de cosmétiques à la truffe. Des tubers mélanosporum, issus des truffières du domaine familial, qui a reçu en 2011 la certification agriculture biologique, des cosmétruffes mises au point après plusieurs années d'études.
4: C'est un projet qui s'est étalé sur 3 ans. Il y a eu une première phase de recherche pour étudier les potentiels bienfaits de la truffe pour la peau. Et il se trouve qu'à l'issue de cette phase de recherche, on a eu des résultats positifs, puisqu'il faut savoir que la truffe a des propriétés intéressantes dans le domaine de l'anti-âge, qu'il y a des acides aminés qui stimulent la production de collagène. Donc le collagène permet de régénérer les cellules de la peau et c'est également efficace pour prévenir et protéger de tout ce qui est taches pigmentaires. Donc en partant de là, on a travaillé avec des laboratoires cosmétiques sur la formulation des produits, puisque c'était quand même un vrai défi d'inclure la truffe dans des produits cosmétiques et d'arriver à la conserver notamment. Et donc aujourd'hui, ça nous amène à avoir une gamme de 3 produits. On a un soin jour, un soin nuit et un soin pour homme.
3: Et pour les découvrir, rendez-vous avec Emma, sa mère, son père et son frère à Mours-Saint-Eusèbe. La maison Boissieu est ouverte du lundi au samedi de 9h à midi et de 14h à 19h et le dimanche matin de 9h à midi. Des infos à retrouver comme d'habitude sur ici.fr Drôme Ardèche, rubrique Circuit court.
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5: Je rêvais d'avoir une maison à la campagne. Cette maison, c'est comme si j'y étais née. C'est ma maison de famille.
6: Ma maison s'appelle l'Ostao de la Mar.
7: C'est une maison un peu envoûtante.
8: Eh bien, vous voyez, des livres et 3 fenêtres qui me donnent le paysage du pays, comme si c'était 3 tableaux.
9: Ils ont vécu ici.
10: Thibaut Gaudry.
11: Ah, je m'appelle Nina Simone.
9: L'histoire de Nina Simone, c'est celle d'une petite fille amoureuse de Jean-Sébastien Bach qui rêvait de devenir la première pianiste concertiste noire américaine. Mais qui grandit dans l'Amérique profonde des années 30 et 40 où la ségrégation raciale est de mise.
12: I put a spell on you. J'ai commencé à étudier le classique à 5 ans.
13: Et vous avez continué, vous avez eu vos diplômes.
12: Et après, j'ai obtenu le doctorat de musique de Amherst University.
9: Élève studieuse, oreille absolue et jeune prodige, elle ne parvient pas à intégrer l'école de musique dont elle rêvait, brisant la carrière à laquelle elle aspirait. Et elle emportera le regret et la douleur toute sa vie.
12: I'm sorry that I didn't become the world's first black classic pianist. Oh yeah, I think I would have been happier. I'm not very happy now. Oh yeah.
9: Finalement, c'est par le jazz qu'elle connaît la gloire. Simone devient aussi l'une des voix de la lutte pour les droits civiques des Noirs. Mais avec une sensibilité à fleur de peau, des douleurs de l'enfance qui ne sont jamais loin, sans compter des troubles bipolaires et des phases de dépression, elle finit par quitter les États-Unis, voyage beaucoup, et c'est naturellement en France qu'elle trouve refuge dans les années 80. Elle, la francophile, qui a connu le succès en reprenant « Ne me quitte pas » de Jacques Brel, et qui a choisi son nom de scène après avoir vu « Casque d'or » avec Simone Signoret.
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15: Pour Nina Simone, comme beaucoup d'artistes noirs de cette époque, la France est un pays très très important, parce qu'on a cette image réelle, à l'époque, d'un pays ouvert. Par exemple, prendre un bus ou un métro à Paris, on prend le métro et le bus avec les Blancs, on n'est pas dans des compartiments séparés, et la France est une terre d'asile.
9: Elle vit 2 ans à Paris, enregistre quelques chansons et fait quelques concerts, puis en repart, avant de revenir une dizaine d'années plus tard. En 1992, elle s'installe à côté d'Aix-en-Provence, à Bouc-Bélair. C'est là qu'un après-midi de juillet 95, excédée par le bruit que font deux adolescents jouant autour de la piscine de la villa voisine, elle tire un coup de pistolet à grenaille et blesse légèrement l'un d'eux. Elle écopera de 8 mois de prison avec sursis et une obligation de soins. En 1998, elle déménage à quelques kilomètres, à Carry-le-Rouet, où elle s'éteint le 21 avril 2003. Lors de ses funérailles, à l'église de Carry, une sono joue « Ne me quitte pas ». Sa grande amie, la chanteuse Myriam Makeba, est là. Elton John a fait envoyer des roses jaunes, avec un petit mot « Tu étais la plus grande, et je t'aime ». Sa fille, Lisa, prend la parole pour rappeler combien Nina aimait la France et demande de ne pas laisser son souvenir s'éteindre. Son souvenir et sa voix sont toujours là. Elle ne nous a jamais vraiment quittés.

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1: C'est la Camini Minute, votre chronique de la joie et de la bonne humeur. Comment ça va les amis? Enfin, je dis comment ça va les amis, je pourrais dire CMTV. Oui, parce que je sais pas si vous avez remarqué, mais je ne sais pas si c'est la nouvelle génération, mais il y a des gens, quand ils parlent, ils mettent de moins en moins de voyelles, de moins en moins de lettres. Pour dire il y a rien, ils disent il y a R. Pour dire mort du rire, ils disent MDR. Pour dire péter de rire, ils disent PTDR. Et pour dire à ce qui paraît, ils disent à skip. Il y a de moins en moins de lettres, de moins en moins de mots. Mais si on continue comme ça, ils vont parler comment dans 10 ans les gens? C'est quoi cette façon de parler là? Je veux dire, il y a rien, c'est pas une longue phrase. Je comprends qu'on veuille écourter des trucs, mais il y a rien, c'est pas long, il y a R. Comment on va parler dans 10 ans? Moi je dis, on parle de plus en plus des extraterrestres et des ovnis. Moi je pense que si les extraterrestres viennent sur Terre, c'est à cause des gens qui parlent comme ça, qui réduisent les mots. C'est quoi cette façon de parler, franchement? C'est abusé, quoi. Parler français, c'est une belle langue, le français. Il y a R, MDR, PTDR, ASKIP, il est BG pour dire beau gosse. Mais c'est bien de dire qu'on est beau gosse, ça fait plaisir d'entendre beau gosse. C'est plus plaisant que BG. Ils enlèvent les voyelles comme ça. Ça me rappelle les films coquins qu'on voyait sur Canal+, au début du mois, le samedi du mois, quand c'était encrypté. Vous vous rappelez ça? Faites pas semblant, hein. Lui, à tous les auditeurs d'ici Picardie, vous aussi, vous êtes tombés au moins sur du crypté sur Canal+, dans les années 90. Et ben c'est pareil, cette nouvelle façon de parler là. Des mots courts, de plus en plus courts. Et d'ailleurs, même les rappeurs de nos jours ont des noms d'artistes de plus en plus courts. ZKR, PLK, SCH, MHD. Après, il y en a qui gardent quand même les voyelles. Gims, Jules, Vald. Et bien sûr, on terminera par les groupes asiatiques, les Coréens de BTS. Alors eux, ils ont pas mis de voyelles, mais BTS, c'est quand même Bac+2.
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2: On le sait, les histoires de famille sont parfois un peu compliquées. Mais voici quelqu'un qui répare les arbres généalogiques qui ont pris la foudre. Pour une succession, elle peut vous appeler à 14h un mardi pour vous annoncer que vous avez un frère caché qui élève des chèvres dans le Larzac.
3: Alors, je m'appelle Virginie Nguyen Brion, je suis généalogiste successorale.
2: Virginie, voilà un métier bien savant. Ça consiste en quoi exactement?
3: Alors, ce métier consiste à retrouver donc les héritiers dans le cadre de succession. L'objectif, c'est justement la transmission d'un patrimoine. Mais ce qui rend ce métier passionnant, c'est que ça va au-delà, en fait, de la transmission du patrimoine. On vient rouvrir une histoire familiale. Il peut arriver que ça amène à de véritables retrouvailles.
2: Alors, c'est pas commun comme métier, on y arrive comment?
3: On arrive à ce métier un peu par hasard. Pour ma part, c'était un peu un coup du destin. À la fin de mes études de droit, me dirigeais plutôt vers le notariat. Et j'ai découvert ce métier et j'ai eu la possibilité de rentrer dans un cabinet historique local. Et j'y ai travaillé pendant 16 ans.
2: Et ces gens que vous retrouvez, ils espèrent quoi et ils demandent quoi?
3: Retrouver ces photos, c'est ça qu'on nous demande. Donc c'est pour ça qu'il y a quand même vraiment une vraie partie généalogie. S'intéresser aux défunts et voir s'il n'y a pas des photos de famille.
2: Vous devez en avoir des histoires à raconter. Une en particulier?
3: Pour moi, le cas le plus exceptionnel, c'est toujours ce côté humain. C'est-à-dire quand on vient annoncer à un frère qu'il a une sœur et donc à la sœur qu'elle a un frère. Que le papa, désolé mais c'est souvent le père, n'avait rien dit. C'est-à-dire qu'il avait eu un fils d'une deuxième union. Et il n'avait pas du tout parlé de sa fille d'une première union. Parfois, les frères et sœurs ont des destins complètement différents et ça va être compliqué pour eux de bien s'entendre. Mais là, en l'occurrence, ils étaient tellement heureux de se retrouver et je pense qu'ils se voient toujours aujourd'hui. Et ça a changé leur vie, ça a bouleversé leur vie.
2: Comment fait-on dans des histoires aussi personnelles pour que ça se passe bien?
3: Il faut à la fois être méthodique, parce qu'il faut respecter une certaine méthodologie au départ. Ensuite, je pense qu'il faut être empathique, parce que l'empathie, c'est ça qui va faire l'empathie dans les recherches. Parce qu'on va se mettre un peu à chaque fois à la place du défunt, mais pourquoi il serait parti par là, connaître les comportements sociaux de l'époque, etc. Et puis l'empathie, parce que quand on va retrouver les héritiers, en fait, certains ont besoin d'être écoutés, puis il y a certains qui bloquent, mais parce qu'ils ont juste besoin d'être entendus. Alors moi, c'est ici, à Lille, que j'exerce mon métier avec passion de généalogie successorale et que j'ai la chance de pouvoir exercer cette profession qui est toujours pleine de surprises.
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4: Et on retrouve Patrick Citeau qui nous emmène chaque week-end découvrir les communes de notre Poitou. Ce matin, Patrick, vous évoquez l'histoire de Mellerand, une commune des Deux-Sèvres qui a vu naître la femme de lettres Claire Sainte-Soline.
5: Intéressons-nous dans un premier temps aux origines du nom de cette commune située près de Mel. C'est le mot latin mel, qui veut dire miel, qui donne le point de départ de la dénomination de la commune. Une production de ce mets sucré devait ainsi exister aux origines de la bourgade. Le préfixe « rang » proviendrait pour sa part du mot « ranc » qui signifie « boiteux ». On ne sait comment les deux particules se sont trouvées unies pour venir former le nom de la commune. Toujours est-il que cette partie du territoire de Sévrien a vu naître la femme de lettres Claire Sainte-Soline. De son vrai nom, Nelly Eva Fouillet, elle y voit le jour le 18 septembre 1891. Son père, Pierre Fouillet, qui sera maire de Niort de 1932 à 1935, et sa mère, Henriette Léontine Barbeau, sont instituteurs. Jeune fille, Nelly Fouillet fait des études brillantes à Niort. Elle poursuit son parcours scolaire à l'école normale supérieure de Sèvres à Paris. Elle y obtient une double agrégation de sciences physiques et naturelles et de physique-chimie. Suivant les traces de ses parents, Nelly Fouillet devient professeure. Elle enseigne successivement à La Châtre, Blois, Grenoble, Auxerre et Paris.
4: C'est en 1934 qu'elle publie son premier roman sous le pseudonyme de Claire Sainte-Soline, Patrick.
5: Intitulé « Journée », le roman évoque la vie d'un village des Deux-Sèvres. Une des communes du département, Sainte-Soline, située près de son lieu de naissance, lui a d'ailleurs inspiré son nom d'auteur. Tout au long de sa carrière d'écrivaine, elle expérimente de nombreuses formes. Romans, nouvelles, essais, recueils de témoignages, récits de voyages et vulgarisations scientifiques sont ainsi au cœur de ses travaux littéraires. Au total, elle publie une vingtaine d'œuvres dont certaines ont marqué l'époque. Le Dimanche des Rameaux, publié en 1952, est notamment une belle réussite. La parution du recueil de nouvelles Mademoiselle Olga en 1954 reçoit également les éloges des critiques littéraires. En 1957, son écriture précise et rigoureuse, héritée de sa formation scientifique, fait mouche. Avec son roman intitulé « La mort de Benjamin », elle connaît une belle renommée. Le livre manque en effet d'une voix le prix Fémina. Dès l'année suivante, elle entre au jury de ce prix. Elle est également membre du jury du prix du roman populiste. Claire Sainte-Soline s'éteint le 14 octobre 1967 à Paris. Elle est inhumée le 17 octobre suivant au cimetière des Sablières à Niort, où elle repose avec ses parents.
4: Merci Patrick Citeau pour cette découverte de la commune de Mellerand.
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6: Avaler des légumes aux ados, c'est souvent mission impossible.
7: Parce que c'est pas bon.
6: Et si en plus les légumes sont moches, bah là c'est carrément la guerre.
8: Oh, toi, file dans ta chambre, avec ça saute. Dépêche-toi, allez, ouste.
6: Carottes tordues, navets craquelés, patates trop grosses ou trop petites, difficile de leur faire avaler tout ce qui sort des standards parfaits des supermarchés.
9: Oh non, j'ai pas faim.
6: Du coup, les légumes moches finissent à la poubelle. Pourtant, ces légumes-là ont autant de goût, voire plus de caractère. Mais non, non, non, ils ne rentrent pas dans le moule. Comme dans la vie, ce qui n'est pas dans la norme est souvent mal perçu. Et dans l'alimentation, bah, carrément jeté.
10: Je me rappelle dans le temps que, quand j'étais petite, qu'on ne gaspillait rien.
6: Au lycée d'Avier à Joigny, on a décidé de casser les codes et de ne rien gaspiller avec une soupe un peu spéciale.
11: Tiens, ça c'est de la soupe au chou.
6: Alors, elle n'est pas forcément au chou, mais tous les mercredis, entre 10h-10 et 10h10, c'est l'effervescence dans la cafétéria. Des centaines d'ados, des cuillères qui s'agitent, des verres de soupe qui disparaissent en un clin d'œil, 150 portions englouties avec le sourire. Le secret ? Une soupe préparée avec des légumes moches. C'est tellement bon. Bah oui, des carottes difformes, des pommes de terre irrégulières, transformées en un délice réconfortant.
12: Avant, j'étais moche. Ma vie était un enfer.
6: Et puis l'équipe choc de l'association Lycévasion, née en 2025, est arrivée et elle a tout changé. Avec cette idée choc, et si on montrait que moche ne veut pas dire mauvais? Et ça marche, les élèves adorent, tout se passe comme sur des roulettes au lycée Louis Davier. Voilà un geste d'éducation de bon goût, doublé d'un geste solidaire et anti-gaspi, qui met dans le mille, du coup j'ai envie de m'y mettre aussi. Allez, sauvons les légumes moches.
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7: Quand il bat fromer le thé au lapin, faudrait pas qu'il se sauvage.
12: Berrichon dans le texte.
7: Un thé, c'est un toit, un abri, où qu'on renferme les bestiaux pour qu'ils soient bien à l'abri de la pluie, des renards, et puis dans le temps des loups. Allez donc savoir pourquoi qu'on parle du thé au lapin, du thé au chef, du thé au cochon, puis quasiment jamais du thé aux ouailles, aux poules, aux vaches ou aux chevaux. Une histoire de thé qui se raconte dans le pays fort. Avant que je vous la raconte, faut juste savoir que quand ils boivent une tisane, ils disent pas, par exemple, boire du tilleul, mais boire sur le tilleul. Logique, on boit l'eau qui a passé sur les plantes. Alors c'est l'histoire d'un pourvieux qui avait mal au vent. Il s'en va voir la guérisseuse, elle la regarde, puis elle dit « Va avec à rentrer chez vous, puis boire sur le thé. » Il connaissait pas ça, le thé. Ça fait qu'il retourne chez eux, puis le v'là qui dioche sur le thé au cochon en qu'une chopine de jus de poume. Adam, il a attrapé la fouère, mais il avait plus mal au ventre. Comme quoi, il y a que la fouée qui saute. Quand on était jeune, le samedi soir, on allait chez les uns ou chez les autres pour fêter les anniversaires. Chez nous, il y avait deux autos. Une 404 puis une camionnette. Oh mon pas, il voulait ben nous prêter la grosse auto quand que c'est qu'il en avait pas besoin. Sinon, on prenait la camionnette ou que c'est qu'on s'entassait. Et puis dame, on rigolait. Sauf une drôlière qu'elle appelait ça le thé au chieuve. Puis qu'elle voulait pas y monter. Ça fait qu'une fois, elle était à la fête en vélo. À 15 km. Adam, quand elle est arrivée, on avait fini de manger le gâteau. Puis c'était quasiment l'heure de repartir. Eh ben, vous me créerez si vous voulez, mais pour le retour, à la bas, vous voulez qu'on les ramène et les pisse en vélo dans le thé à chieuve.
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13: Caroline Oscari, cadre de production audiovisuelle et accessoirement présidente de l'association Le Vrac, café de Champnétrie.
14: Les Limousins sont formidables. Stéphane Pigato.
13: Une enfance plutôt classique, mais avec un bagage d'immigration, d'un côté l'Italie et de l'autre la Croatie.
15: Votre première envie dans la vie, c'était d'être traductrice internationale. Est-ce que c'est ce côté fille d'immigrée qui vous a donné cette envie d'être traductrice ?
13: C'est effectivement ce bagage fait d'immigration qui m'a ouvert les yeux sur le monde. Et puis, en bonne belge que je suis, j'ai évidemment lu Tintin. Et ça m'a confirmé dans l'idée d'ailleurs, de voyage.
15: Premier voyage, entre guillemets, premier départ aux États-Unis pour apprendre l'anglais.
13: Voilà, donc à 17 ans. Un regard à la fois critique et admiratif de ce que sont les États-Unis. J'ai fait le tour des États-Unis. Voilà.
15: Et comme ça ne vous suffisait pas et que vous êtes pour le rapprochement des peuples, Caroline, vous avez décidé de faire la même chose cette fois-ci, mais en Russie.
13: J'ai entamé des études de philologie slavistique à l'Université libre de Bruxelles à l'époque, à l'issue desquelles j'aurais dû me rendre effectivement à Moscou. Et puis ben, l'histoire en a décidé autrement, puisqu'en 1991, je ne peux pas partir en URSS et donc je suis obligée de revoir mes plans.
15: Alors qu'est-ce qui se passe à ce moment-là dans la tête de la jeune Caroline ?
13: Je décide de quitter la Belgique pour une formation plus professionnalisante, information et communication, et j'atterris à Bordeaux.
15: Et là, vous travaillez dans l'audiovisuel ?
13: À l'issue de mes études en information et communication, je suis recrutée à France Télévisions, donc sur le site de Bordeaux, France 3. Puis, ben, un jour, j'en ai eu marre de la ville. Ça faisait très longtemps qu'on rêvait de vivre autre chose et de redonner du sens à nos vies. J'ai été mutée, effectivement, à la station de Limoges.
15: Aujourd'hui, donc, à Champnétrie, avec Le Vrac.
13: Voilà.
15: Cette épicerie, enfin, plus qu'une épicerie, un vrai lieu de vie au centre du village. Comment vous est venue l'idée et l'envie d'ouvrir ce lieu ici à Champnétrie?
13: Alors c'est effectivement l'aboutissement, on va dire le couronnement de toute une vie d'engagement et de désir de solidarité, de main tendue vers l'autre, qui date effectivement de mon adolescence. J'ai été très soucieuse très vite des injustices et des inégalités territoriales. J'ai souhaité effectivement donner à Champnétrie un lieu de vie, un lieu de rencontre, un lieu où tout un chacun pouvait s'exprimer librement, un lieu de vie, un lieu de joie.
15: Si on se replonge un petit peu dans le temps et qu'on rencontre la jeune Caroline de 18 ans, des envies de voyage à travers le monde plein les yeux, qu'est-ce qu'elle penserait de la un peu plus vieille Caroline d'aujourd'hui qui vit en Limousin?
13: J'étais en plus très citadine, voilà, très avide des bars, des cafés, des théâtres, du cinéma. Je me dis qu'on peut aussi voyager en rencontrant toutes ces riches personnalités locales qui font aussi la richesse du territoire. Je pense que c'est vraiment l'aboutissement d'un cheminement, de réflexion, de désir, de goût, de... Non, je ne changerai rien. Je pense qu'il y a une forme de cohérence entre ce que j'étais à 18 ans et ce que je suis aujourd'hui.
15: Champnétrie jusqu'au bout, quoi.
13: Champnétrie à fond.
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Caro incarne une pop française électro-lumineuse et sincère. Elle invite à un voyage intérieur porté par le titre « Mon monde à moi » comme un hymne à la reconnexion à soi.

0: mon monde à moi, Dame de Carreau. Un coup de cœur, ici même. 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
1: Il est 20h et c'est Décibel, toute l'actualité musicale avec ce soir, un voyage en musique et en bagnole sur près de 4000 km. La route 66, ici chantée par les Anglais, Rolling Stones, c'est la route mythique américaine du XXe siècle qui part de Chicago pour aller jusqu'à Los Angeles. Elle traverse les lieux incontournables de l'histoire de la musique et est inspirée de sacrées chansons. C'est le thème du livre Rock and Roll Trip, la route 66 en musique. On en parle ce soir dans Décibel avec son co-auteur Laurie Kenton. Attachez vos ceintures.
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1: Salut à toutes, salut à tous et bienvenue dans Décibel. En ce jeudi 21 mai, l'anniversaire du jour sera rap français années 90 puisque c'est l'anniversaire de Stomy Bugsy. Nous l'écouterons en fin d'émission pour fêter avec lui ses 54 ans. Le coup de cœur du jour, c'est la toute nouvelle chanson de Camélia Jordana. Le blind test, lui, s'intéressera à une partie du corps qui, soi-disant, ne ment pas. Les yeux en chanson. Si ça vous inspire, appelez-nous pour jouer avec nous. 0810 055 056. C'est Yanis qui vous attend au standard. On vous donnera aussi des nouvelles de Louisa qui a battu un record cette année. Je vous en dirai plus tout à l'heure. Pour le moment, on part en Amérique, l'Amérique qu'on aime. Bonsoir Laurie Kenton.
3: Bonsoir.
1: Bonsoir, vous êtes maître de conférences en études américaines à l'université de Versailles-Saint-Quentin depuis 2007. Et alors, votre spécialité, c'est la politique du rêve américain. J'aime beaucoup ça.
3: Oui.
1: La politique... Ah non, je viens de comprendre, j'ai mal lu la phrase. C'est
3: non,
1: la politique du rêve américain jusqu'à nos jours. Et oui, l'Amérique qui faisait rêver, l'Amérique qui fait moins rêver. C'est ça, bah, en gros, votre champ d'action.
3: Il y a les deux. Que ce soit aujourd'hui ou hier, il y a toujours plusieurs Amériques.
1: C'est
3: et
1: vrai.
3: La route 66 traverse d'ailleurs plusieurs Amériques, mais donc oui, on peut pas s'intéresser que à l'une et avec les cheveux oranges et que à l'autre.
1: C'est vrai. Alors, avec Julien Grosso, vous signez donc ce Rock and Road Trip, la route 66 en musique. Je le disais tout à l'heure, c'est une route qui part de Chicago, qui va jusqu'à Los Angeles, Santa Monica, très exactement, près de 4000 km. On part en haut à droite de la carte des États-Unis, on finit en bas à gauche. Et souvent... Quand on parle de la route 66 aujourd'hui, on en parle au passé. Est-ce qu'elle est encore active, cette route ?
3: Alors, on peut en parler au passé parce qu'elle a eu une existence qui s'est arrêtée officiellement dans les années 80. Et puis ensuite, c'est devenu un objet de mémoire. Mais donc, en fait, elle a été ressuscitée parce que c'est devenu un objet de patrimoine.
1: D'accord.
3: Et maintenant, on peut la faire. Alors, on peut la faire de plusieurs façons parce qu'il y a aussi des endroits où il y a plusieurs tronçons. Il y a des endroits où c'est quand même très compliqué de la suivre exactement parce que ça a été remplacé par, comme nos nationales, hein, par des autoroutes.
1: Oui,
3: il y a des endroits, c'est quand même un peu compliqué de suivre. Il y a des endroits qui sont vraiment très très anciens et très mal entretenus parce qu'il y a quand même de la distance. Et puis il y a des endroits qui sont hyper touristiques. Alors pas forcément toujours dans le meilleur sens du terme, mais ça reste quand même très image d'Épinal, hein, avec des néons, avec des petites stations-service toutes mignonnes. Il y a vraiment un soin très américain qui est mis dans l'industrie du tourisme qui souffre un peu en ce moment d'ailleurs. C'est ce qu'on disait tout à l'heure, il y a une partie de l'Amérique qui n'est pas forcément hyper populaire.
1: Oui, pas rêver,
3: et donc tous
1: l'étranger.
3: Nos petits musées, parce qu'il y a ces plein de micro-musées avec trois bagnoles et deux machins, et tout ça, en fait, ça en souffre. C'est toute l'Amérique du milieu qui carbure beaucoup au tourisme. Alors, beaucoup local, hein, c'est du road trip local des Américains qui font la 66.
1: Ah, c'est du tourisme domestique.
3: Ah oui, oui.
1: Ouais,
3: oui. Ouais. Il y a beaucoup d'Américains qui font ça, et puis il y a beaucoup d'étrangers, des Européens essentiellement, qui se font la 66. Alors, qui en moto pour les plus aventureux.
1: Johnny Hallyday, il avait fait ça.
3: Ah, mais il y a plein de gens qui... Il y a des agences, je crois, en France, qui organisent des trucs comme ça, en Harley. Et puis, il y a des choses qui sont un petit peu plus... Voilà, avec un toit sur la tête, on peut faire de la voiture. On peut faire des portions, on n'est pas obligé de tout faire, parce que c'est vrai que c'est quand même un peu... C'est long, hein.
1: 4000 bornes,
3: On peut faire ça en plusieurs tronçons. Et donc, ça permet de partir moins longtemps, également, pour des questions de budget. Et donc, il y a des gens qui font des tronçons. Julien, par exemple, était parti au Texas. Il a rattrapé la 66 et il a fait toute la partie Texas LA, juste ça, pas l'autre moitié.
1: Julien Grosso, donc votre co-auteur. Et vous alors, Laurie Kenton, est-ce que vous avez déjà mis un pied ou une roue sur la route 66?
3: Oui, on a des petites portions, mais
1: des
3: pas
1: petites
3: tout.
1: Portions.
3: Moi, mon coin, c'est plutôt Boston et New York, en fait.
1: Ok, donc plutôt en haut à droite.
3: Voilà.
1: Rock and Road Trip, la route 66 en musique, donc, puisque c'est ce qui nous intéresse. On croise dans cette route 66 énormément de lieux emblématiques, hein, puisque la route 66, elle traverse 3 fuseaux horaires, 8 États. Enfin voilà, il y a vraiment une grosse portion d'Amérique. Vous, vous vous êtes donc concentré sur les chansons qui parlent de la route 66 et les villes traversées par la route 66 qui ont produit des chansons. C'était évident pour vous que c'était un prisme intéressant pour parler de la musique américaine.
3: Ah oui,
1: c'est pas artificiel, je veux dire, il y a vraiment un effet route 66.
3: Ouais, en 2023, on avait sorti le premier Rock and Road Trip où on était venu ici
1: parler. Ça, c'était tous les États américains.
3: Il y avait absolument tout, même des lieux qui n'existent pas.
1: Ouais.
3: Et là, ce qu'on a fait, c'est une sorte d'extraction. On a rajouté aussi des choses, on a mis à jour, on a mis des tas de petits post-it qui sont un petit peu plus contextuels, on va dire.
1: Ouais.
3: Et donc, en fait, dans les extractions, il y a des lieux qui s'imposent et puis il y a des itinéraires qui s'imposent. Et la route 66, c'est le plus évident.
1: Voilà, on peut donc avoir en plus, je trouve, dans des styles très différents, une bonne cartographie de la musique américaine.
3: Parce que c'est ce qu'on faisait pas dans Rock'n'Road Trip, c'était une sorte d'abécédaire,
1: oui.
3: C'était encyclopédique, et là c'est vraiment le road trip, avec un début, un milieu et une fin, et donc il y a vraiment un trajet.
1: Alors justement, le trajet, il commence à Chicago. Alors on va pas pouvoir faire toutes les villes, hein, parce que voilà, le bouquin est épais, les villes sont nombreuses, les chansons encore plus. Mais je me suis dit qu'on pouvait quand même en profiter pour visiter quelques lieux emblématiques. Et puisque ça commence à Chicago, il faut bien dire que Chicago, c'est une ville très importante pour la musique et notamment pour les musiciens du sud des États-Unis. Et pour être encore plus précise, les musiciens noirs du sud des États-Unis, qui ont ensuite influencé des générations de rockers, noirs ou blancs d'ailleurs. Je pense notamment à Muddy Waters.

0: Ah ouais, ça aurait fait un peu la playlist idéale des Rolling Stones. Hein. Je pense que c'est toutes leurs influences.
1: Ouais, carrément.
0: C'est trois artistes, Muddy Waters, Bo Diddley et Etta James. Il n'y en a pas un qui est né à Chicago. Pourtant, non. Leur point commun, c'est Chicago. Pourquoi ?
1: Parce qu'en fait, la plupart, en fait, ils sont même nés dans le sud. Alors, Etta James, c'est l'exception, elle est oui. Los Angeles. Bon, mais sinon, ils sont les Noirs du Sud, en fait, ceux-là, ils sont tous du Mississippi. Et ils sont d'un coin assez restreint dans le Mississippi. Ils vont tous dans les villes du Nord, dont Chicago, parce qu'ils cherchent du boulot et moins de discrimination. Et donc, à partir de la Première Guerre mondiale et jusqu'à la Deuxième Guerre mondiale, il y a un appel d'air parce qu'il y a de la guerre et parce qu'il y a des emplois industriels. Ils vont rejoindre des cousins, des frères, des sœurs, il y a des réseaux familiaux, des réseaux d'entraide aussi. Et donc, il y a toute une sorte de société du Mississippi qui vient s'installer à Chicago, également Détroit, Cleveland, etc. Et donc, à Chicago, il y a une scène de la musique qui est carrément transplantée et l'électrification des instruments aidant, ça devient le blues de Chicago, qui est en fait du blues du Mississippi, mais électrifié, et puis passé à la moulinette d'un label absolument essentiel de Chicago, qui est Chess.
0: Chess en anglais, c'est le jeu d'échecs,
1: ouais. Hein,
0: c'est ça. Ça veut dire que ça mélange les noirs et les blancs, le label Chess.
1: Alors, ça mélange les noirs du Mississippi et les blancs d'Europe de l'Est, parce que Chicago, il y a énormément de juifs d'Europe de l'Est qui sont installés dans un quartier qui était un petit peu le ghetto d'une certaine manière, et c'est là que sont venus après les noirs. Et donc, les juifs et les noirs se sont bien entendus parce que ils ont en commun l'expérience de la discrimination, d'être un petit peu à la marge de la société. Et on a partout aux États-Unis, notamment à LA, pas que à Chicago, des tas de labels qui sont pilotés par des entrepreneurs juifs qui mettent en musique des musiciens noirs, presque exclusivement. Et la seule exception, c'est Sam Phillips, qui n'est pas juif, et à Memphis.
0: Avec Sun Records.
1: Avec Sun Records. Ouais. Mais Chess, ça fait partie de tout cet écosystème, et donc ils veulent faire de la musique noire pour un public noir, et puis, si possible, transcender ça et toucher le public blanc. Alors là, Sam Phillips à Memphis, c'est exactement le même deal. Pourquoi ? Parce que 9 dixièmes de la population, donc du marché, c'est des blancs.
0: Dans Rock'n'Roll Trip, vous allez apprendre plein de choses sur cette musique de Chicago, ce blues de Chicago, qui n'a de Chicago, oui, vraiment que la localisation.
1: C'est le terroir.
0: Ça se visite encore
1: ouais.
0: Les bureaux de Chess. Alors, est-ce qu'il y a un musée, il y a quelque chose?
1: Il y a un petit musée, il y a une fondation, mais c'est vrai que ça a changé de lieu. Il y a un endroit avec une adresse, le 2120 2120 South Michigan Avenue.
0: Waouh, il connaît vraiment son bouquin par cœur.
1: C'est une chanson des Stones. Ouais. Les Stones arrivent en pèlerinage en 64. C'est des tout petits, ils font des concerts avec 400 personnes devant, mais ils vont louer les studios de Chess parce qu'ils sont en adoration. Il y a cette fameuse histoire de Keith Richards qui est complètement pipeau, de Muddy Waters en train de peindre le plafond. il y a que Keith Richards qui y croit, hein. Mais ils enregistrent plusieurs fois d'ailleurs des chansons, et ils y enregistrent une partie de Satisfaction l'année d'après, mais ils sont au paradis, et ils écrivent une chanson qui, paradoxe, n'est pas un blues, qui s'appelle 2120, c'est Michigan Avenue, parce qu'ils veulent rendre hommage à cette mecque du blues qui les a tant inspirés.
0: Cette mecque du blues, elle est bien mise en avant dans Rock'n'Roll Trip, la route 66 en musique, et nous aussi on rend hommage en écoutant sans doute un des plus gros tubes sortis de cette merveilleuse maison Chess Records. C'est Johnny B. Goode, Chuck Berry.

beaucoup Chuck Berry pour représenter la première ville étape de la route 66. Si jamais vous tentez le road trip, c'est Chicago, la maison mère de Chess Records. Laurie Kenton qui est notre invitée donc ce soir et qui a coécrit ce rock and road trip, la route 66 en musique de Chicago à Los Angeles. On salue Julien Grosso qui est votre co-auteur. Étape, si on fait le voyage de la route 66, c'est une sacrée étape. C'est même nous, depuis qu'on est tout petit, on associe beaucoup l'Amérique à un endroit.

0: tous un ami.
1: Et voilà, moi j'avais 4-5 ans, j'avais compris que l'Amérique cool, où il se passait des choses, où il y avait des aventuriers, des gens qui osaient, c'était autour du Mississippi. Alors déjà, est-ce qu'on se met d'accord? C'est un fleuve ou une rivière, le Mississippi?
2: C'est un fleuve parce qu'il se jette dans la mer. Mais en anglais, on dit river.
1: The river.
2: Et ouais. River peut signifier à la fois rivière et fleuve. Donc il y a une ambiguïté. Le Missouri est une river. C'est le plus long cours d'eau aux États-Unis. Il se jette dans le Mississippi, qui n'est pas le plus long, mais qui est peut-être symboliquement le plus important, celui qu'on traverse pour passer vraiment de l'autre côté. Et à Saint-Louis, justement, il y a cette arche gigantesque, monumentale, qui est la porte de l'Ouest. Traverser le Mississippi, longtemps, ça a été la frontière des jeunes États-Unis, et au-delà, c'était autre chose. Et puis, à partir du moment où on a pu franchir le Mississippi et aller commencer à s'encanailler de l'autre côté, on est allé
1: le nouveau monde, quoi.
2: La prochaine étape, c'est les Rocheuses. Hein. Donc, il y a quand même de quoi s'amuser. Et puis après, il y a le Pacifique. Donc, le Mississippi, c'est la première grande frontière. Et puis, c'est le moment où on passe d'une Amérique à une autre. Et même pour les stations de radio, il y a celle qui commence par un W, celle qui commence par un K. Et le Mississippi, c'est vraiment l'épine dorsale où on change les noms des stations de radio, par exemple. Donc, c'est vraiment un lieu de passage où on traverse et on entre dans autre chose.
1: Donc évidemment, la route 66 traverse le Mississippi. Dans votre livre aussi, on traverse le Mississippi. C'est vrai qu'il y a une chanson, peut-être, il y en a plein d'autres, hein, mais il y a une chanson qui rend tellement hommage à cette river. C'est Proud Mary. Alors, vous la connaissez peut-être en version Tina Turner.

0: de Creedence Clearwater Revival qu'on va pas tarder à écouter. Mais avant, je voulais qu'on s'arrête sur le Mississippi, Laurie Kenton, parce que dans cette chanson, c'est plutôt un fleuve bienveillant avec des gens sympas. Ouais. Voilà, c'est quelque chose de très positif dans Proud Mary. Mais il y a plein de légendes un peu flippantes autour du Mississippi. Il y a un côté, parfois un peu sulfureux aussi.
1: Oui, alors... il y avait. Bah, en fait, c'est un fleuve, donc c'est un endroit où on passe. Il y a un côté et puis l'autre. Quand à l'époque de la Prohibition, il y avait un côté où l'alcool. Enfin, après la fin de la Prohibition, il y avait un endroit où l'alcool était encore interdit, un endroit où on pouvait se procurer de l'alcool, et donc il y avait plein de petits établissements où on pouvait aller s'encanailler, danser, rencontrer des madames. Il y a un certain nombre de bluesmen, Robert Johnson, qui est connu essentiellement pour avoir vendu son âme au diable, hein, quand même pas.

0: Memphis et la Nouvelle-Orléans, voilà. Mais c'est quand même beaucoup plus bas que notre route 66.
1: Oui, c'est ça, c'est ça. Alors pour revenir sur la route 66, on parle des chansons, mais il faut bien se rendre compte que dans la construction du rêve américain, alors pas vu d'Amérique cette fois-ci, mais vu de nos yeux d'Européens à nous, il y a des films aussi, il y a Paris, Texas de Wim Wenders, il y a Sur la route de Madison de Clint Eastwood, il y a Little Miss Sunshine avec son petit combi Volkswagen, ouais. Voilà, qui passe aussi par la route 66. Il y a Cars.
2: Mais oui, Cars.
1: Le dessin, enfin, mais oui. Animé, le film d'animation, pardon. Oui. Voilà, Disney, Pixar. Donc la Cars, c'est récent.
2: A fait beaucoup pour remettre la route 66 un petit peu au goût du jour. C'est-à-dire, ouais, qu'il y a un tourisme Cars. Cars a eu un effet boost sur le tourisme et a vraiment été une sorte d'accélérateur.
1: Donc Cars, c'est récent. Est-ce qu'en musique, on a des choses récentes aussi, ou est-ce que quand même cette route 66, elle est là pour ressusciter des vieilles gloires?
2: Ouais, c'est quand même très marqué. Il y a une exception à laquelle je pense, mais c'est très vintage. Mais il y a une exception, on parlait des femmes tout à l'heure, ouais. Il y a Grace Potter avec Mother Road, et alors ça, c'est extraordinaire. Grace Potter, c'est une des plus grandes rockeuses actuelles,
1: ouais.
2: Elle est extraordinaire, et alors l'album Mother Road et la chanson Mother Road, ça envoie du pâté.
1: Mother Road, la mère de toutes les routes, ça c'est un des surnoms de la, ouais, route 66. On dit aussi Main Street USA, c'est,
2: ouais,
1: ça.
2: Oui, il y a plusieurs...
1: La grande rue de l'Amérique.
2: Oui, il y a plusieurs surnoms comme ça, mais c'est vrai qu'il y en a quelques-uns qui survivent mieux que d'autres, en fait.
1: Il faut que vous nous parliez aussi, alors on s'éloigne un peu de la musique, mais comme vous êtes un vrai spécialiste, et c'est pas tous les jours que j'ai des profs de fac dans Décibels, hein, vous le savez les amis, et puis moi-même à la fac, j'y allais pas tous les jours non plus, donc bref, puisque je vous ai sous la main, vous parliez des petits musées.
2: Ouais.
1: De trois fois rien qu'il y a au bord de la route. Il y a aussi des, c'est même pas des musées, mais des side road attractions, je crois, ouais, que ça s'appelle, voilà, des attractions de bord de route, où on s'arrête et il y a par exemple la plus grande sculpture d'épis de maïs du pays. Ou ensuite, j'en sais rien, quelqu'un qui a fait une soucoupe volante pour agrémenter le bord de route. Ça n'existe pas chez nous.
2: Ben, il y a des, si, quand on regarde sur les bords de l'autoroute, il y a des petits machins, mais enfin,
1: c'est assez différent chez nous, non?
2: Et puis, il y a une grosse différence, c'est que, un, il n'y a pas la grosse baleine bleue de Catoussa, qui est très kitsch. Hein, et deux, il n'y a pas les 10 Cadillacs plantés dans le sol qui ont été chantés par un certain Bruce Springsteen.
1: Ouais,
2: voilà,
1: ça.
2: Quand Bruce Springsteen chantera les airs d'autoroute en France, on reviendra. Parce que, à la sortie d'Amarillo, il y a un truc. Et mais alors, c'est assez dingue parce que c'est vraiment en bord de route.
1: Ouais.
2: C'est-à-dire, on pose sa voiture et puis on peut aller taguer les trucs. Bon, ça n'a pas grand intérêt.
1: Non.
2: Mais on peut. C'est accessible. Et puis, voilà, c'est 10 Cadillacs plantés un petit peu en épi dans le sol. Et c'est une œuvre d'art des années 70, qui est toujours là d'ailleurs, et qui, est à la portée vraiment du public. Et donc, qui a été chanté par Cadillac Ranch, par un certain Bruce Springsteen.
1: Ça, c'est la
2: clé. C'est pas rien, quand même.
1: C'est pas rien du tout. Allez, Proud Mary, dont on a écouté quelques mesures tout à l'heure par Ike et Tina Turner, puis par Elvis Presley. Rendons à Creedence, ce qui appartient à Creedence. Proud Mary, on se balade, nous aussi, au bord du Mississippi.

0: Mary qui nous emmène sur le Mississippi, chanson de Creedence Clearwater Revival. Et nous, on fait 4000 km ce soir, le fameux road trip de la route 66, oui, que Johnny avait fait en moto, eh bien nous on le fait en lisant. Voilà, ça pollue moins. Merci Laurie Kenton pour cette alternative. Rock and Road Trip, la route 66 en musique de Chicago à Los Angeles. On y croise les Red Hot Chili Peppers, Chuck Berry, Bruce Springsteen, les Beach Boys, Bob Dylan, etc. etc. Vous restez encore un peu avec nous?
1: Ah bah oui,
0: ouais.
1: Allez. On est bien ici.
0: On est pas mal, hein. À tout de suite.
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0: Je suis à peine lourde avec mes sous-entendus depuis tout à l'heure. C'est vrai qu'il y a une Amérique qui fait rêver et en ce moment, il y a une Amérique qui fait flipper et qui même fout un peu la honte parfois, notamment par la voix de son président qui ne sait pas toujours comment se comporter en société. Vous, Laurie Kenton, au-delà d'être le co-auteur de ce bouquin fascinant sur la route 66, sur la musique, sur les chansons, les labels, etc., américains, vous êtes maître de conférence en études américaines et vous avez écrit un bouquin en 2017 qui s'appelait « La fin du rêve américain ».
1: Point d'interrogation.
0: Oui, « La fin du rêve américain ». Voilà, c'est mieux comme ça. Est-ce que, justement, en préparant ce livre avec toute la mystique de la route 66, de l'Amérique, des bagnoles, de la radio, etc., tous ces groupes, on rêvait tellement d'aller en Amérique. Est-ce que ça, c'est un sentiment qui disparaît petit à petit?
1: Non, c'est toujours là. C'est toujours là parce que c'est une Amérique qui est un petit peu figée d'une certaine manière. Alors, c'est toujours très vivant parce que tout ça est toujours très animé. Il y a des gens dans les musées, il y a des gens qui sont passionnés, les Américains sont passionnés par ce qu'ils font, ils mettent un niveau d'enthousiasme absolument dingue dans tout ce qu'ils font, et puis quand ils font les choses, ils font jamais ça à moitié.
0: Puis ils ont une histoire très courte, donc finalement ils la chérissent.
1: Ouais, et puis ils sont passionnés. Ouais. Ils sont à fond et ils ont un petit musée au milieu de nulle part, mais ils sont à fond et c'est génial parce que c'est très communicatif et ça a un côté vivant mais figé ou figé mais vivant, et donc on est toujours dans cette Amérique un petit peu éternelle, et donc les présidents passent mais cette Amérique là elle reste. Et donc bon, là le problème principal, outre le fait de pouvoir rentrer aux États-Unis, c'est de pouvoir dépenser de l'argent parce que tout est devenu assez dingue au niveau des prix.
0: Oui. Alors,
1: en dehors de New York, parce que bon voilà, les grandes villes c'est quelque chose, après la route 66 elle passe aussi beaucoup par des petits patelins où c'est quand même beaucoup plus accessible. Hein.
0: Bien sûr, ouais.
1: L'Oklahoma en particulier, c'est un des états les moins chers des États-Unis. Il y a plein de trucs, on se demandait ce qu'il y aurait parfois entre Chicago et LA. Bon, on situe quand même pas mal hein, Chicago et LA, et entre les deux, parfois on se disait, est-ce qu'on va réussir à meubler un bouquin entre les deux? Ben en fait, oui,
0: oui.
1: Parce qu'il y a énormément de trucs, même sur l'histoire de la musique, Saint-Louis, Tulsa... Tulsa, c'est une des villes les plus importantes dans le top 5 à 10 des villes américaines en musique. Il y a tout le rock des années 70 et à Tulsa, il y a plein de musiciens qui sont sur tous les disques d'Eric Clapton, etc. J.J. Cale, Leon Russell, tout ça, c'est Tulsa. Et en fait, personne ne le sait.
0: Ouais.
1: Et donc, il faut qu'on parle de ça pour que ça sorte un petit peu. Oklahoma City, c'est une ville où il y a plein de musées. Il y a énormément de choses. C'est pas juste un coin de redneck. Alors, évidemment, il y a quelques rednecks. Mais il y a énormément de choses. Et puis, c'est extrêmement divers. Il y a le Texas, il y a l'Arizona, il y a des endroits où c'est quasiment désertique.
0: Ouais.
1: Mais on n'est jamais loin des grands monuments et des grands parcs. Et donc, il y a toujours des choses qui, en fait, ne changent pas.
0: Dans Rock and Road Trip, la route 66 en musique, vous proposez donc un itinéraire hyper réjouissant. Il y a des rappels historiques, il y a des bons plans aussi, des endroits à pas rater. Donc, si pour le moment, pour tout un tas de raisons, vous ne pouvez pas aller vous faire en vrai la route 66, bah sachez qu'avec ce livre qui est dispo aux éditions hors collection, ça va vous faire quand même drôlement voyager et évidemment donner envie d'écouter plein de musique. Alors il y a une chanson, on a écouté quelques mesures tout à l'heure en tout début d'émission pour vous accueillir, c'est Route 66, chanson donc ode à cette route. Le premier enregistrement que j'ai trouvé date de 1946 et c'est Nat King Cole qui la chante.
1: Exact. When you make that California trip, get your kicks on Route 66.
0: Route 66. Quand elle existe pour la première fois, cette chanson, donc dans les années 40, la Route 66, alors elle est déjà culte ?
1: Elle est en train de le devenir. Elle a 20 ans.
0: Ouais.
1: C'est d'abord une route qui sert à connecter des villes perdues au milieu. Donc Tulsa et Saint-Louis aux deux grands pôles que sont Los Angeles d'un côté et Chicago de l'autre. Donc la première raison d'être de cette route, c'est qu'il y a de plus en plus de voitures et il s'agit de mieux connecter des villes du milieu avec les deux gros marchés que sont Chicago et LA. Donc c'est d'abord une raison économique. 10 ans après, il y a ce qu'on appelle le Dust Bowl, c'est-à-dire c'est une série de tempêtes qui font que les champs sont tellement secs qu'à la moindre tempête, eh ben, il n'y en a plus. C'est-à-dire que on a des champs verticaux, c'est-à-dire ces images absolument délirantes où on voit des murs de poussière, mais en fait c'est un champ, ouais, qui est en train de se déplacer, qui va se déposer sur le champ d'un autre. Et donc en fait personne n'a plus de champ. Et donc quand on peut plus rien faire pousser, il reste un truc. Comme dans les chansons de Springsteen, il reste la bagnole, on met tout ce qu'on a dans la bagnole et on va vers la Californie où on pense qu'on sera accueilli comme des rois, on pourra recommencer une vie. C'est un peu plus compliqué, mais la route 66, c'est l'échappatoire des raisins de la colère. On est carrément dans Springsteen. On peut aller trouver une autre vie ailleurs grâce à la 66. Nat King Cole, quand il chante ça, la chanson est écrite par Bobby Troup, qui est un jeune auteur part avec sa femme à travers l'Amérique et écrit cette chanson. Et là, on est dans quelque chose de nouveau. On est en 46. Il n'y a plus la Grande Dépression, il n'y a plus la Deuxième Guerre mondiale. On peut enfin commencer à vivre. Et on arrive dans quelque chose de nouveau, c'est les loisirs. Et le road trip, on n'est plus dans la destination. On ne va pas en Californie, on ne va pas à Chicago. On fait un voyage. Et la destination est presque secondaire. Et c'est ça qui est important dans cette chanson, c'est que l'itinéraire devient l'objet du désir, et la destination, bon, elle est presque anecdotique finalement.
0: On voyage. Et cette chanson a été reprise par Chuck Berry.
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0: Par les Rolling Stones.
5: Get your kicks on Route 66.
0: Plus étonnant, par Depeche Mode.
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0: Comme quoi, ça fait des petits partout, hein, ce rêve américain.
1: Et Depeche Mode, encore des Anglais d'ailleurs.
0: Encore des Anglais, ouais.
1: Et on voit bien la différence entre Chuck Berry, qui reprend vraiment Nat King Cole.
0: Oui.
1: Et les Stones qui reprennent Chuck Berry, mais avec les doigts dans la prise. Hein.
0: C'est vrai.
1: On voit,
0: hein,
1: bien, il y a 3 ans entre les deux. Hein.
0: C'est fou, hein.
1: C'est absolument dingue. Et c'est là qu'on comprend la tempête Rolling Stones.
0: Et puis, autre type de tempête, bien française, celle-ci, mais tellement amoureuse du rêve américain. Eddie Mitchell aussi a chanté la route 66.

0: Que vous nous dites, Laurie Kenton, c'est que quoi qu'on pense de la politique extérieure des États-Unis en ce moment, la route 66, ça vaut le coup d'aller vivre ça.
1: Cette année en particulier, alors c'est compliqué de rentrer, il y a un petit sujet pouvoir d'achat, mais cette année on est en plein centenaire de la route 66 et donc il y a des manifestations partout, tout le temps sur la route 66. Il y a des sites web qui les répertorient et c'est absolument dingue. Des trucs qui sont microscopiques. Il y a toujours un petit festival, il y a un petit défilé.
0: Kermesse, un truc.
1: Ouais, ouais, des vieilles bagnoles, il y a un petit concert, il y a des tas de trucs, il y a des conférences, il y a des choses qui se passent tout le temps sur l'ensemble de la route 66, en dehors de LA, en dehors de Chicago.
0: Et puis, pour réviser avant de partir, je vous recommande donc la lecture de votre livre, Lauric, Rock and Road Trip, la route 66 en musique de Chicago à Los Angeles, aux éditions Hors Collection. Merci beaucoup d'être venu nous voir. Pour se dire au revoir, je vous propose d'aller faire un tour, évidemment, au bord de la route 66. Il y a un petit endroit assez sympa qui s'appelle le Bagdad Café. Si jamais vous avez une énorme scène de ménage sur la route 66 et que votre mari vous abandonne sur le bord de la route, c'est là que vous pouvez aller au Bagdad Café et vous entendrez dans vos oreilles cette chanson qui a été un énorme tube au moment de la sortie du film Bagdad Café en 1987. C'est Calling You de J. Vetta Steele. À bientôt, Lauric. Merci.
1: À bientôt.

0: Jevetta Steel dans vos oreilles. Vous écoutez ici. On était pas mal sur la route 66, mais là, on va changer d'ambiance.
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0: Vos festivals d'été, oui, c'est un autre genre de route, mais ça fait plaisir de se balader un peu partout en juin, juillet, août et même un petit bout de septembre en France pour se faire un festival. Alors on a fait les comptes et c'est officiel, le podium des artistes les plus programmés sur vos festivals d'été en 2026. Alors en bas du podium, Sam Sauvage et Feu Chatterton, 29 festivals chacun. Deuxième marche du podium, la jeune Mickey, 31 festivals. Et la grande gagnante 2026, c'est Louise révélée avec Soleil Bleu. Elle est à l'affiche de 38 festivals cet été, alors qu'elle fait la promo de son tout premier album. On la félicite et on lui souhaite pas de bonnes vacances, mais nous on se souhaite bien du plaisir.

0: 8 festivals cet été pour Louisa. Et ben, c'est la grande gagnante de la saison.
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0: Le livre Rock'n'Road Trip dont on parlait avec son co-auteur Laurie Kenton est à gagner ce soir au Blind Test. Et le thème du Blind Test, bon, n'a pas grand-chose à voir avec la route 66 en musique, mais c'est pas très grave. Le thème du Blind Test ce soir, ce sont les yeux en chanson. Alors, est-ce que c'est un thème qui va inspirer Serge et Mathieu? On va pas tarder à le savoir. Bonsoir messieurs.
2: Bonsoir. Bonjour.
0: Bonjour. Merci beaucoup de venir jouer avec nous au Blind Test. On joue avec la musique ici dans Décibel. Mais à la fin, tout le monde gagne. Ça, il faut que vous le sachiez, c'est très important. Parce qu'on va pas vous faire jouer pour rien du tout. Donc, quoi qu'il arrive, et Serge et Mathieu, vous gagnez un exemplaire du livre de Laurie Kenton, ok?
2: D'accord, très bien.
0: Bon, voilà, ça c'est noté. Rock and Road Trip, la route 66 en musique, c'est gagné. Alors, les yeux en musique maintenant, pour jouer ensemble, on va donc vous passer des chansons et il va falloir retrouver le plus rapidement possible le nom des interprètes de ces titres. A priori, c'est des gros tubes, mais bon, ça va plutôt être une question de rapidité. Est-ce que vous allez retrouver le plus vite possible le nom de ces chanteurs, chanteuses et groupes? Mathieu et Serge, n'oubliez pas de donner votre prénom avant de donner la réponse, d'accord?
2: Oui, d'accord.
0: Okay. Ok, pour que je sache lequel de vous deux a trouvé en premier les yeux en chanson. Mais qui sont les interprètes? On y va, premier titre. Dites-moi messieurs, qui chante ça?
3: Viens là.
2: Mathieu.
0: Oui, bravo.

0: Indochine et un premier point pour Mathieu. Bravo. On continue, on change de style. Les yeux sont toujours là, mais qui chante ça?
1: Mathieu.
0: Ah, Serge. Qu'est-ce qu'il a dit, Serge, pardon?
1: Francis Cabrel.
0: Oui, c'est ça, Serge. Je...

0: Qu'est-ce qu'elle est belle cette chanson de Cabrel, l'encre de tes yeux. Ça fait un point pour Serge, un point pour Mathieu. Mais qui va gagner? Bon, tous les deux vous gagnez le livre, ça c'est sûr. Mais pour l'amour du sport, qui sera celui qui remportera le dernier point de notre blind test? Après l'encre de tes yeux et tes yeux noirs, encore des yeux en chanson. Messieurs, dites-moi, qui chante ça?
1: Mathieu.
0: Mathieu. Oui, bravo.

0: Revolver, signé Marc Lavoine. C'est pas mal les chansons avec les yeux, n'empêche. Est-ce que vous en avez une préférée, vous, Serge, tiens, par exemple, une chanson qui parle des yeux préférée?
1: Pas vraiment, non, je sais pas, ça me vient pas à l'idée pour l'instant.
0: Non, et Mathieu?
2: Ben moi, c'est la première, Indochine.
0: Ah, c'est Indochine? Ah bon, bah alors, ça tombait bien. Oui, je me disais, Mathieu l'a trouvé très très vite, donc oui, a priori, c'est un connaisseur. Bah, moi, je vais pas vous mentir, il y en a une qui me plaît bien et je me dis que ce serait sympathique de l'écouter ensemble pour terminer cette petite séquence de jeu autour des yeux. C'est les yeux d'Émilie, signé Joe Dassin, ça vous dit?
2: Ah oui?
0: Ah oui, alors c'est parti, les yeux d'Émilie, Joe Dassin. Pour celles et ceux, bah, soit qui aiment les chanteurs de charme, soit les Émilie, bravo pour votre bon goût, soit le rugby aussi, je sais que c'est un de vos hymnes, les amis. Alors c'est parti, Joe Dassin. Et merci beaucoup à Mathieu et Serge d'être venus jouer avec
1: merci.
0: Nous.
1: Merci, au revoir, merci.
2: Merci beaucoup. Dans son quartier du vieux

0: vous entend chanter chez vous. Franchement, ça me fait trop plaisir. Cette chanson, mais quelle décharge de joie. Le meilleur des années 70. Hein. On est en 77 quand Joe Dassin chante cette chanson Dans les yeux d'Émilie, écrite par Pierre Delanoë et Claude Lemel. En plus, alors que voulez-vous que je vous dise, là, on est vraiment sur du grand art. Qu'est-ce que ça fait du bien. Oh, allez, on continue.
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0: La bonne nouvelle, c'est que Camélia Jordana prépare activement son 5e album. Le premier était sorti en 2010, juste après sa participation à La Nouvelle Star, qu'elle n'a pas gagnée. Mais bon, je vais vous dire, peu importe, elle a été remarquée, c'est bien le plus important. Ensuite, il y a eu en 2014 Dans la peau, puis Lost en 2018, et Facile, fragile, disque d'or en 2021. 5 ans donc qu'on attend un nouvel album de Camélia Jordana. Elle est venue dans Décibel nous dire que bien, oui, il allait sortir. Enfin, en tout cas, elle travaillait dessus. Mais pour le moment, il n'était pas prêt. Elle a quand même déjà sorti 3 chansons qui nous donnent quand même une idée de ce à quoi ça va ressembler. La première est arrivée l'an dernier. Elle s'appelait Win Rak. Elle était chantée en français, en arabe, en espagnol et peut-être même un peu en anglais.

de l'anglais à l'arabe, au Derija très exactement, et au français. Voilà, elle fait ça. Camélia, elle vient me sortir un troisième titre qui s'appelle On se quitte, qui est mon coup de cœur du jour. On se quitte, tiré donc de l'album à venir de Camélia Jordana. Le clip vient de sortir aussi. On sait qu'elle est devenue une femme de cinéma, hein, actrice récompensée au César et également bientôt réalisatrice. Et on le sent, hein, qu'elle s'amuse à ça dans ses clips. On se quitte, comme son nom l'indique, le clip d'une rupture que je vous recommande d'aller visionner sur YouTube. Pour le moment, juste le son, vous allez voir, c'est encore une belle chanson. On se quitte, signée Camélia Jordana. Coup de cœur.

0: Le clip est disponible, la chanson est magnifique. On se quitte, Camélia Jordana.
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0: C'est un artiste qu'on a beaucoup, beaucoup, beaucoup écouté il y a 30 ans, qui fête aujourd'hui son anniversaire. Stommy Bugsy a 54 ans aujourd'hui. Stommy Bugsy, de son vrai nom Gilles Duarte, d'origine capverdienne. Stommy Bugsy, il est né le 21 mai 1972 à Paris, dans le 9e arrondissement. Alors, vous allez me dire, il ne les fait pas? Je sais, absolument. Est-ce que c'est parce qu'il est vegan? Est-ce que c'est parce qu'il va à la salle? Ou est-ce que c'est parce que le rap, ça conserve? Je n'en sais rien. Mais il se trouve que toujours beau comme le jour, il souffle aujourd'hui 54 bougies, notre monsieur Stommy. Je vous propose de remonter le temps, donc, à il y a environ 30 ans. On découvrait son album, Le Calibre qu'il te faut, et sa chanson, qu'on n'a pas fini de chanter encore aujourd'hui. Mon papa à moi est un gangster. Stommy Bugsy, bon anniversaire.

0: Coxy, et merci à vous d'avoir écouté l'émission Décibel. C'est terminé pour ce soir. Alors attention, nous on va rentrer chez nous et faire nos valises, car demain nous partons pour Marseille. Décibel sera en direct du stade Vélodrome. Et oui, demain ce sont les répétitions générales du grand concert Corsu Mezzu Mezzu, la bande de Patrick Fiori, les artistes corses et les continentaux qui vont faire des duos. Ça sera incroyable. Demain soir, on vous révélera donc les coulisses de ce grand spectacle Corsu Mezzu Mezzu. Rendez-vous ici même demain à 20h en direct. Et merci à l'équipe de l'émission, Iris, Arnaud, Elodie, Yanis et Franck.
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4: Je suis assez fier que ça s'appelle « J'écoute de la musique soul » de Françoise Hardy. La musique est de Gabriel Yared, qui a joué un rôle important dans ma vie. Et Gabriel s'occupait de Françoise. Et il m'a demandé d'écrire des textes pour Françoise. Et j'avais écrit ce texte, donc il a fait la musique, avec un arrangement très original. C'est drôle parce que ça ne lui ressemblait pas. C'est-à-dire, c'était pas dans son style. Et elle le disait, mais enfin, moi, je pourrais jamais chanter ça, etc. Je l'ai même entendu un jour dire, non, mais moi, j'aime pas cette chanson. Mais ça n'empêche, moi, j'ai une grande admiration, je l'ai toujours, pour Françoise, qui est une chanteuse magnifique.
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6: Bonjour la France, j'espère que tu vas bien. La France, les températures remontent, c'est bientôt l'été. Mon Dieu, comme nous sommes heureux. Comment ça va, Éric Bastien?
7: Voilà l'été,
8: ok. Bah, ça va, bonjour à tous.
6: Il y a les négresses vertes qui viennent d'appeler, porte plainte.
8: Exactement.
6: Allez, alors, je vous rappelle que toute la semaine, les meilleurs candidats se qualifient pour vendredi pour la finale. Il y a des très jolis cadeaux à gagner. Le premier prix, il s'agit d'un séjour pour 4 personnes au parc Astérix. Et là, c'est le cap sur l'Égypte, dans la nouvelle zone. Alors, il y a les remous de la descente du Nil. Et vous allez prendre de la hauteur avec l'envol d'Ibis. Vous allez découvrir 7 automatiques. Il y a plus de 50 attractions et spectacles pour toute la famille. Vous jouez donc pour 2 jours, 4 personnes, une nuit à l'hôtel du parc en chambre familiale, les petits déjeuners, le dîner. Et puis surtout, pour aller là-bas à 100€ en carte carburant et le parc inclus, on est tellement content de vous offrir ça. Bien mais il y a un très joli cadeau pour le deuxième, c'est quoi?
8: Il y a toujours ce cadeau, vous connaissez bien évidemment, cette machine Nespresso, ces 32 dosettes, ces saveurs égyptiennes que Joe Malangoux a préparées avec amour. Joe Malangoux y a consacré des nuits entières pour préparer cet élixir, cette potion magique, et ce n'est pas sans un certain héroïsme, une certaine suffisance et un peu de prétention qu'après avoir conçu ce café, il a déclaré « Avec moi ». Merci, Joe Malango.
6: Magnifique. Allez, on accueille tout de suite Muriel et Patrice, nos derniers candidats à se qualifier pour demain. Je rappelle à nos auditeurs chéris que, évidemment, j'ai 2 candidats déjà qualifiés.
8: Ah, commencez pas.
6: Voilà, Eric n'en a qu'un. Que va-t-il advenir? Basile, jungle, chérie.
8: Aujourd'hui, c'est moi qui gagne.
6: Bonjour Muriel, bonjour Patrice, comment ça va les amis?
8: Salut, bonjour.
9: Eh bien, bonjour tout le monde.
8: Bonjour.
9: Tout le monde. Voilà, bonjour.
10: Bonjour, bonjour.
9: Oh là là, il est sonné lui, allez, bonjour, bonjour.
6: Eh oui, voilà Muriel, tu as raison. Alors, bon alors, Muriel, tu habites à Nice, tu as 80 ans, le 20 mai, dis donc.
9: Hier.
6: Hop, hop, hop,
8: bon anniversaire.
6: Bon anniversaire, ben, Muriel, oui. Dis donc.
9: Ah ben oui.
6: Alors,
9: ben,
6: oui. T'as soufflé toutes les bougies ou pas?
9: Oui, j'ai soufflé toutes les bougies. C'était un 8 et un 0, donc il y en avait que 2.
6: Magnifique.
9: C'est pas mal.
6: Magnifique.
9: Voilà, c'était très bien. C'était très bien.
8: Bel âge. Hein.
6: Alors, tu as 2 enfants, Laurent et Lucie, et tu as 3 petits-enfants. C'est ça?
9: C'est ça.
6: Oh,
9: exactement.
6: Magnifique. Alors, dis donc, tu as un chien qui t'a adopté. Ça veut dire quoi, c'est un chien qui t'a adopté?
9: Eh bien, c'était un chien que je côtoyais depuis longtemps dans le centre équestre où j'allais faire du cheval. Et puis, au fil des années, ce chien, il m'a aimé. Et puis un beau jour, il s'est mis le long de ma roue au moment de partir et il n'a pas voulu partir. Il avait 9 ans. Il en a 16. Oh. Et ben, il en a 16. Et il va bien. Et il est chez moi. Et son ancienne maman m'a dit, emmène-le. De toute façon, tu reviens vendredi. Ben, je dis, oui, bien sûr. Je suis revenue vendredi avec le chien. Il était content. Mais il est revenu quand même avec moi. Et depuis, il est là. Voilà. Oh. Une merveille.
10: Alors, il s'appelle Filou, il paraît.
9: Il s'appelle Filou, exactement.
10: Ah, c'est un Filou.
9: Son vrai nom.
10: Ah, c'est un Filou, bien sûr, évidemment.
9: Oui, mais il est tellement gentil. Oh. Et puis alors, il sait tout. Il est sourd comme un pot. il est un peu miro. Mais j'ai appris des signes. Et je change ma voix. Je suis un peu... Quand je suis en colère, c'est... Voilà, et bien ça se passe très bien. Non mais vous ne changerez pas pour tout l'heure du monde, hein.
10: Ah bah non, eh oui, on l'aime, Filou. Ouais. Alors, bon
9: on
10: alors.
9: On l'aime.
10: Oui. Dis donc, tu me parles de cheval. Tu as fait beaucoup de cheval, mais là t'as arrêté un peu le cheval, c'est ça?
9: Non mais je, depuis que ma petite fille a arrêté, je n'en ai plus fait parce que j'ai eu peur de me casser la gueule.
10: Ah bah tu m'étonnes. Eh oui. Eh, tu peux te balader, oui, tu peux te balader au pas.
9: Non, c'est pas rigolo. Non, mais de toute façon, il faut ce qu'il faut à un moment où il faut.
10: Oui, t'as raison, c'est vrai, je suis d'accord avec toi.
9: C'est comme les talons aiguilles. Il faut ce qu'il faut à un moment où il faut, voilà.
10: Tu mets plus de talons...
9: Tant qu'on peut, c'est bien, mais quand on est moins sûr, on l'est.
10: Tu mets plus de talons aiguilles?
9: Si.
10: T'en mets encore?
8: Oui, quand même.
9: Les moins hauts.
10: Oh là là, t'es mon héroïne, je n'en mets jamais, moi. C'est une...
9: bah, bah. Pourquoi les filles, elles mettent pas de talons aiguilles?
10: Mais parce que...
9: Moi, j'ai une fille qui en met pas du tout, et je comprends pas.
10: Bah parce que moi, quand j'en mets, tu sais, tu vois la vache dans Mickey qui s'appelle Clarabelle.
9: Et bien,
10: si je mets des talons, on dirait la vache. On dirait Clarabelle.
9: Non, ça vient de tes chaussures. Ah. C'est parce que tes chaussures ne sont pas appropriées.
10: Bon, je vais réfléchir à ça. Bon, ma chérie, on va tout de suite marquer le premier point. Écoute bien, ça va parler de McDo.
9: Oh merde.
10: Alors, écoute bien. Oui. Au Canada francophone, donc le côté francophone du Canada, on dit que le Happy Meal de chez McDo s'appelle un menu bonne humeur. Est-ce que c'est vrai qu'au Canada francophone, il y a le menu bonne humeur à la place du Happy Meal? Vrai ou faux? Top chrono, 5 secondes.
9: Moi, je pense que c'est pas vrai. Parce que pourquoi le transformer? Tout le monde sait qu'un Happy Meal, c'est... bonne humeur pour celui qui le vend.
10: Eh ben, t'as bien raison, Muriel. Un point, ça n'existe pas. Bravo, premier point pour Mumu.
8: Ah là là, une des doyennes d'au taquet, d'ailleurs. 4 fois 20 ans, Muriel. Quelle énergie incroyable, ça fait vraiment plaisir.
10: Ah ben, c'est sûr qu'elle a plus d'énergie que toi. Ouais. Hein.
8: Dis donc, ok, tu vas te calmer, toi. Patoche, les galoches, il est avec nous. Bonjour, mon Patrice.
11: Bonjour à tous les deux, bonjour à toute l'équipe.
8: Ah, c'est salut. Sympa, Patrice. Ici, Lorraine, qui habite à Malzéville, c'est en Meurthe-et-Moselle. Comment on appelle les habitants de Malzéville? Malzévillois.
11: Très bien.
8: Et comment?
11: Oui, Malzévillois.
8: Et les Villois. C'est bon, salut tout le monde. Qu'est-ce qu'il fait, Patrice, dans la vie?
11: Ben, je suis retraité, jeune retraité depuis le 1er avril.
8: Ben voilà.
12: Tu n'as plus le temps.
8: Ben oui. Ah dis donc, c'est frais cette retraite 1er avril, il y a un mois et demi. Alors tu faisais quoi? C'était quoi ton métier juste avant?
11: Alors moi j'étais directeur de secteur dans l'hôtellerie, restauration pour un groupe français, groupe important français, voilà.
8: Et avant t'as été restaurateur, mais longtemps t'as été restaurateur?
11: Oui, j'ai été restaurateur à mon propre compte, oui, jusqu'en 2012, et après 2012, les événements ont fait que j'ai dû fermer, vendre, et puis après j'étais dans une entreprise en tant que salarié.
8: Bon, voilà. Comment tu vis la retraite depuis un mois et demi, bientôt deux mois, là? Tu le sens bien? T'es content? T'as du temps? Tu dors le matin?
11: Ah oui, très bien, oui. Non, mais c'est vrai que la vie, elle change. Comme j'étais toujours en déplacement, bah, je revois un petit peu les Malzévillois, la famille, les amis.
8: Ah oui.
11: Ouais, on a du temps pour soi.
8: Bah, puis tu profites de tes petits-enfants, parce que t'es grand-père, Patrice, il me semble.
11: Oui, j'ai deux enfants et donc deux petits-enfants aussi, ouais.
8: Isaac, qui a 5 ans, et Farel, qui a 3 ans, c'est bien ça?
11: Tout à fait, des petites têtes blondes aux yeux bleus.
8: Mignon, et on salue tes enfants Alexandre et Ophélie. Voilà, mon petit Patou, on va jouer ensemble sur ici, je suis heureux de t'accueillir. Et on va tout faire pour aller être mon candidat aujourd'hui. J'en ai besoin d'un quand même, mon Patrice, je compte sur toi. Parce que là...
11: On va faire le maximum.
8: Allez mon Patrice, elle est très en forme Muriel, je me mets.
10: Muriel est très forte.
8: Oh là là, Muriel est très forte.
11: J'ai déjà la pression avec le point qu'elle a marqué.
10: Oh, et voilà.
8: Ça va aller. Allez, on retombe en enfance, on vient de parler de tes petits-enfants.
11: Ouais.
8: Petite boîte à musique sympathique. Écoute bien cette histoire. Dans le Var, département 83, Saint-Tropez, un doudou a été retrouvé 11 ans après avoir été perdu. Est-ce que cette histoire est vraie ou fausse? Top chrono, 5 secondes.
11: Je vais dire vrai, c'est tellement sympathique.
8: Bah, c'est sympa et c'est mignon, et t'as raison, c'est vrai. On est en avril dernier. Baptiste, il a 14 ans, il a retrouvé à Tourtour son doudou perdu 11 ans plus tôt pendant des vacances. C'est un habitant du village qu'il avait récupéré il y a 10 ans, qu'il a toujours laissé dans sa maison accroché. Comme quoi, enfin voilà, l'espoir fait vivre, c'est de la folie 11 ans plus tard. Bonne réponse, Patrice, bravo.
10: Un point Mumu, un point Patoche, et là tout de suite, vous écoutez ici, et moi je vous emmène faire une virée à deux.
8: Bien sûr.
10: Et ouais, on va aller avec Lily Cube, voyage en Italie, vous écoutez ici.

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1: Oh yeah, on ira en Italie.
0: On est tous au taquet.
1: Yeah.
0: Taquet, taquet. C'est tous les midis.
1: Yeah. Midi.
0: Et c'est sûr.
1: Ici. Ici.
0: Ici. Oh là là, c'était notre premier duo. Ah, ce sera le tube de l'été, mesdames, messieurs. Le Damido Bastien. Sur les plages.
1: On va faire la reprise de Lily Cube. Allez, jingle.
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0: Allez, cube rosé, nous.
1: Allez, Muriel, ici Azur, Patrice, ici Lorraine, ont un point chacun. Muriel, dis donc, mais t'es ma meilleure amie, toi. D'abord, tu fais du cheval et t'adores les chevaux, t'adores les chiens, mais t'adores bricoler. Il paraît que t'adores bricoler.
3: Oui, j'aime bien bricoler. Je m'aroufle.
1: Ah, tu m'aroufles. Oh, tu m'aroufles. Oh, tu
3: m'aroufles. Je m'aroufle pas toujours. Des fois, je maroufle avec n'importe quoi.
1: Eh oui, de toute façon, maroufler, c'est maroufler. Tu sais, on fait bien comme on veut.
3: Exactement.
0: Excusez-moi de vous interrompre. Déco, c'est le générique de Déco.
1: Oui, c'est le générique de Déco.
0: Muriel, tu sais que je crois, Valérie, que Muriel, Déco revient sur M6, il me semble.
1: Tout à fait.
0: Je ne veux pas vous interrompre pour rien.
3: Ça, c'est pas mal.
1: Tu pourras me regarder maroufler. Alors.
3: Oui, on va te piquer des idées.
1: Mais évidemment que tu vas me piquer des idées. C'est fait pour ça. Tu adores aussi ton petit. Tu as inventé un jardin dans ta copropriété pendant le Covid.
3: Ah, ouais.
1: Et alors,
3: qu'est-ce qu'il y en a qui font de d'autres choses. Eh bien, j'ai tapé dans la butte, j'ai aplati, j'ai fait une petite rocaille, j'ai planté des plantouilles, et puis voilà, et puis c'est très bien. J'ai récupéré à la poubelle une table en fer forgé que j'ai réadaptée, une poncée, nettoyée, peindue, et tatati. Et puis c'est très bien. Bon, il y a des gains qui viennent, mais je m'en fous.
1: Il y a des gains, mais on s'en fout des gains, c'est toi, l'essentiel.
3: Mais on s'en fout, ça m'est bien égal. C'est tellement agréable.
1: Oui.
3: Boire mon café, au soleil, il y a des petits oiseaux qui viennent. C'est très bien, c'est très bien. Il faut faire quelque chose.
1: Évidemment.
3: Arrêter à attendre que ça se passe.
1: Je suis bien d'accord avec toi, Mumu. Alors, voilà. Tu vas marquer tout de suite le deuxième point, parce que moi, je te veux demain avec moi en finale, je veux que tu gagnes. Alors, écoute bien, on va faire le générique de Batman.
3: Oh là là.
1: Alors, on va parler de chauves-souris, ma chérie. Moi, j'adore les petites chauves-souris, c'est trop mignon. Alors.
3: Oui, c'est vrai.
1: Il paraît que les chauves-souris, elles tournent toujours à gauche quand elles sortent d'une grotte. Est-ce que c'est vrai ou faux qu'elles tournent toujours à gauche quand elles sortent de la grotte, les petites chauves-souris?
3: C'est bien possible, c'est bien possible. Oui.
1: Tu dis oui?
3: Oui, je pense bien que c'est ça.
1: Et non, en fait, elles ne tournent pas toujours à gauche. Ça dépend, en fait, on ne sait pas trop. Ils essayent d'étudier, mais parfois il y en a qui sortent à gauche, parfois pas de point, je suis bien triste.
0: Ah là là, Patrice qui a déjà un point qui est en Meurthe-et-Moselle, Patrice qui est à la retraite depuis bientôt 2 mois, il se régale notre Patrice à Malzéville, il était directeur de secteur dans l'hôtellerie. Mais alors petit, tu avais un autre rêve, tu ne voulais pas être dans la restauration, tu voulais faire quoi, petit Patrice?
4: Moi, j'aurais voulu être pilote de ligne dans l'armée.
1: Ah ouais, Top Gun.
0: Attends, pilote de ligne ou pilote de chasse?
4: Pilote de chasse, pardon, dans l'armée, pilote de chasse. Oui.
1: Ah donc Top Gun.
0: Top Gun, avec les petites lunettes.
4: Oui, tout à fait.
0: T'as quand même été, jusqu'à prendre des cours de pilotage.
4: Oui, j'ai commencé le brevet de pilotage. Et la théorie, ça allait, c'était un peu difficile, mais bon, je m'accrochais. Par contre, quand on a commencé à la pratique, ça n'allait pas du tout. Je transpirais des mains, même avec l'instructeur à côté. Donc, j'ai très vite arrêté. Malheureusement, j'ai pas été jusqu'au bout parce que c'était pas pour moi, tout simplement.
0: Tu t'es rendu compte que t'avais peur en avion, donc ça le fout mal,
4: voilà,
0: quoi, du coup.
4: C'est ça. Alors que j'ai pas peur dans les gros,
0: je comprends.
4: Les avions de ligne, le petit Cessna, ça touchait un peu partout. Atterrissage, décollage, j'étais vraiment pas du tout.
0: Et tu connais un peu Piper, Cessna, Robin, des R400, tout ce genre de.
4: Ouais, voilà. C'était une passion pour moi, mais
0: je vois ça, j'entends.
4: Malheureusement, c'était pas. Elle a pas voulu de moi, cette passion.
0: Alors, t'es fan de padel, par contre?
4: Oui, j'ai commencé le padel il y a un peu plus de deux ans. Voilà.
0: Ouais.
4: J'ai été fan de tennis et petit à petit, quand j'ai commencé le padel, eh bien, j'ai arrêté le tennis et je fais quasiment plus que du padel. Et c'est vraiment quelque chose qui c'est une convivialité, c'est avant, c'est après, et puis c'est pendant, mais on est sur du cardio, mais cardio sympa, quoi.
0: Du baby foot au beau jour, tu t'es même préparé un terrain de pétanque pour ta retraite. Quelle bonne idée.
4: Oui.
0: Génial, ça.
4: C'est vrai, c'est vrai. Il est terminé, on l'a pas encore inauguré, on attend les beaux jours avec les amis et on va l'inaugurer va très bientôt, hein, parce que ça.
0: Ah ouais, c'est super, semaine, terrain de pétanque, là, l'été, les beaux jours qui arrivent en plus dans les prochains jours. Ouais. Plein de bonnes choses grâce à ton terrain de pétanque, je pense que tu vas te marrer. Voici ta question, elle vaut un point. On écoute un extrait de Pascal Obispo. De drapeau, et justement, le drapeau de la Roumanie et du Tchad, c'est la question, le drapeau de la Roumanie et du Tchad sont identiques. Vrai ou faux? Top chrono, Patrice, 5 secondes.
4: C'est vrai, c'est vrai.
0: Tu les vois, tu vois la couleur, tu vois tout là?
4: Ouais, jaune, bleu et rouge,
0: oui. Trois bandes verticales, bleu, jaune et rouge. Les drapeaux de la Roumanie et du Tchad sont quasiment identiques. Il y a une seule différence qui est une nuance de bleu qui est un tout petit peu plus foncé pour le Tchad. Eh, bravo Patrice, t'es connaisseur. Hein.
1: Allez, Patrice 2, Muriel 1, Mumu, tu vas te reprendre parce que là, tout de suite, je vais te mettre une chanson qu'on adore tous. La lumière revient déjà. Hey, la dernière séance. Eddie Mitchell, vous écoutez ici, on vous aime. La lumière.

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2: Oui, on termine toutes les chansons aujourd'hui.
0: Oui, aujourd'hui, on a décidé de faire ça. Alors, Muriel a un point, Patrice a deux points. On va faire un quiz musical, mais d'abord, on va raconter cette petite histoire incroyable. Il paraît qu'on a fait de la figuration dans le film Ocean 12 avec ta fille.
3: Ouais, puis on s'est jamais vu.
0: Comment ça, on s'est jamais vu?
3: Ben non, on s'est jamais vu, parce qu'on était dans la dernière prise, et puis ils l'ont coupé.
0: Ah ben voilà.
3: Alors, en plus, on a été voir le film parce qu'on voulait se voir.
0: Bah oui.
3: Et on attendait. Et quand on a vu que, où on avait tourné sur le port de Nice, ça arrivait, on était très attentives. Et puis, on s'est jamais vu passer.
0: Oh my God.
3: Ah ouais, c'était terrible.
0: Est-ce que t'as au moins vu Brad Pitt et George Clooney?
3: Non, même pas.
0: Oh.
3: Parce que nous, on était vraiment sur la dernière vue du film.
0: Oh là là là là.
3: Ils se sont servis de nous que pour regarder pour eux, en fait. On était trop belles. Ils n'ont pas voulu que tout le monde nous voie.
0: Mais évidemment, c'est
3: mais
0: ça.
3: Voilà.
2: Mais elle a été payée quand même. Hein.
0: Mais non, elle a...
3: Oui, oui, bien sûr. Ah, mais oui. On voulait se voir.
0: Mais t'as raison, vous étiez trop belles, toutes les deux. Alors,
3: c'est
0: écoute.
3: Ça, oui.
0: Tu aimes chanter, tu aimes la musique, je le sais. Là, c'est le quiz musical. Alors, il va y avoir trois chanteurs qui vont chanter. Enfin, il y a trois chansons surtout. Et parmi ces trois chanteurs, évidemment, il y en a deux, c'est les mêmes. Et un, c'est un intrus. Il faut que tu me trouves l'intrus. Écoute bien, ça devrait pas être trop dur. Vas-y.
4: Paris

0: Alors, c'est qui l'intrus?
1: C'est Syracuse qui est l'intrus.
0: Et oui, alors, comment il... c'est qui le chanteur?
1: C'est vous le dites? Non?
0: Oh mon Dieu.
1: Ah, mais non, il y en avait un autre plus vieux encore qui chantait ça.
0: Eh oui.
1: Ah
0: oui. Alors.
1: Ah merde.
0: Ouais. Alors, tu m'as dit Syracuse. Moi, j'ai envie de te donner un point.
2: Ah non.
0: Bah quoi? Elle a dit Syracuse et c'est vrai que vous... Et c'est vrai que vous le dites, il l'a chanté.
2: Oui,
0: elle a dit Syracuse.
2: On l'entend, l'extrait, elle dit Syracuse. Donc,
0: bon, d'accord. Okay.
2: Elle est forte dans tout ça. Hein.
0: Bon, d'accord. Bon, pas
2: oh, c'est vous qui décidez. Après.
0: Bon, j'ai envie d'en donner un sur les deux, quoi.
2: Ouais.
0: C'est Henri Salvador. Syracuse. Et voilà. Bon, écoute, je ne te donne pas de points parce que il m'a fait les gros yeux, Éric Bastien. Et bon. Oh, je suis désolée. Bon, allez.
2: Patrice, tu as vu, j'œuvre pour toi. Hein. Je fais ce que je peux. Hein.
3: C'est bah, gentil, merci.
2: Bah, bien sûr, c'est normal. On va aux Antilles. Allez, juste avant de jouer, pareil que t'adores cuisiner, notamment le curry, le lait de coco et tout ça et tout ça.
3: Oui, c'est vrai, c'est une passion qui m'est arrivée là tout récemment. Je me suis mis à la cuisine, j'ai un peu de temps.
2: Ouais.
3: Et bon, je suis des sites de recettes, bien entendu, et j'improvise pas, mais j'aime bien les résultats et je fais goûter à la famille, aux amis. Ça plaît des fois, ça plaît souvent, mais bon, quelquefois, c'est loupé.
2: Lait de coco, bah oui, ça arrive. Lait de coco, vanille, tu t'es essayé au Saint-Honoré, mais tout est resté tout plein, du coup. Mais c'est bien.
3: Le Saint-Honoré, c'était une catastrophe.
2: Ouais, mais c'est pas grave.
3: Il a jamais monté, il est sorti, il était tout plat, j'ai pris des photos, tout le monde s'est moqué de moi.
2: Oh, mais c'est pas grave, t'as raison d'essayer, de toute façon. Allez, Patrice, avec le sourire, c'est parti pour ton mix. Il y a trois artistes. Enfin, il y en a deux qui sont les mêmes. Il y en a un qui est un intrus, ça tu l'as compris. Il faut l'identifier, son nom, son prénom. On écoute.

0: Et on envoie le chrono, Patrice. Qui est l'intrus qui n'a rien à faire là.
1: Alors, et maintenant, que vais-je faire? Nougaro. Claude Nougaro.
0: Eh oui, bien sûr. Et maintenant, Claude Nougaro, évidemment.
2: Et...
0: mais tellement pas, c'est Gilbert Bécaud. Et maintenant, mon Patrice.
2: Qu'est-ce que tu

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2: Alors, je vous rappelle que c'est le dernier jour pour se sélectionner pour la finale de demain. Muriel a un point, Patrice a deux points. Le cadeau pour le gagnant demain, c'est un séjour pour quatre personnes au parc Astérix. Cap sur l'Égypte, vous allez faire la descente du Nil, vous allez prendre de la hauteur avec l'envol d'Ibis, vous allez découvrir cet automatique. Vous aurez l'hôtel, la suite, les petits-déj, le dîner, 100 euros de carburant et le parking inclus pour y aller. Et si vous ne gagnez pas ça, vous gagnez la magnifique machine expresso EO, fabriquée par Malongo, avec 32 dosettes et 6 verres en verre. On reprend tout de suite la compétition. Alors, Muriel, elle n'a pas croisé Georges Clooney et Brad Pitt. En revanche, dis donc, il paraît qu'on a croisé Brigitte Bardot.
3: Ah oui, mais ça, c'était quand j'étais toute petite.
2: Alors, raconte, il paraît qu'elle tournait c'était Et Dieu créa la femme.
3: Ouais, c'était son premier film. Dans la vieille ville, c'était donc un jeudi, parce qu'à l'époque, on n'avait pas école le jeudi. J'étais avec trois copines, on allait voir, bien sûr, j'avais 10 ans. Et au moment de sa pause, elle nous a payé une glace au nouveau glacier.
2: Bah, les gens
3: aussi. Super. Elle était, on s'en rappelle toujours. Et cette chose, ça m'a permis de retrouver, peut-être 50 ans après, une copine qui avait mangé la glace avec moi.
2: Et voilà. Bah oui, parce que t'as raconté l'anecdote sur ici, ouais. Et les copines ouais. T'ont appelé.
3: Eh bien, exactement. C'est formidable, quand même, de se retrouver 60 ans après. On ne se reconnaît pas, mais ça ne fait rien.
4: Grâce à la radio ?
2: Ben oui, elle a raconté l'anecdote sur la radio et elles se sont retrouvées. Ça, c'est bien sympa.
3: J'ai retrouvé une copine. Oui, c'est super sympa.
2: Ah, voilà, tu vois.
3: On devrait faire ça plus souvent.
2: Je suis d'accord avec toi.
5: Avis alors, de recherche.
3: Oui.
2: Il y a, quand elle avait 60 ans, c'est-à-dire un âge exceptionnel, il paraît que tu t'es inscrite à Koh-Lanta. Mais finalement, lors de la sélection, tu devais partir au Kenya avec ta fille.
3: Mais oui, ça a été la fatalité. Hein. Bon, j'ai rien fait du tout. Juste, ils m'ont téléphoné en me disant « Est-ce que vous êtes toujours d'accord ?» Je lui ai dit « Oui, mais là, je pars. » Elle me dit « Non, là, c'est tout de suite. » Et donc, c'était mort. J'ai pas de bol, mais c'est pas grave. Peut-être que j'aurais mangé quelque chose de pas bien et ça m'aurait
2: oh
3: pas...
2: Oh non, et puis c'est dur à Koh-Lanta. Bon, ma chérie, là...
3: Oui, mais j'étais pas dur comme ça. Et puis, j'étais beaucoup mieux.
2: Oui, c'est vrai.
3: Sympa.
2: C'est vrai, voilà, je suis d'accord avec toi.
3: Là, ils sont hardes.
2: Ah, là, ils sont hardes. Alors, ma chérie, c'est la question à trois points. Je te pose la question, je te fais des réponses, je te propose des réponses. Et à mon top chrono, tu auras 10 secondes pour me donner ta réponse. Alors, tiens,
3: on va pas...
2: Mais non, tu vas gagner. Allez, on va parler du jeu vidéo Pac-Man.
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2: Pac-Man, figure-toi que cette semaine, Pac-Man célèbre son 45e anniversaire. Alors, est-ce que tu sais quel est l'aliment qui a inspiré la forme de Pac-Man ? Alors, un citron coupé, une pizza à laquelle il manque une part, un donut croqué ou les joues de Éric Bastien. Oui. Alors, qu'est-ce qui a inspiré la forme de Pac-Man ?
3: Moi, comme je suis près de l'Italie, je pense que c'est une pizza donc il manque une part.
2: Une pizza à laquelle il manque une part ?
3: Ouais, ça me plaît, ça.
2: Eh bien, figure-toi, ma petite Mumu, que c'est une bonne réponse.
4: Ah.
2: Eh oui, c'est totalement une pizza à qui il manque une part. C'est magnifique, tu as 3 points, ça fait 4.
5: Oui, ça fait 4. Patrice est avec nous. Pour ceux qui nous rejoignent, Patrice, on fait connaissance avec lui depuis midi. Avec ici Lorraine, il habite à Malzéville, il est marié et il a deux petits-enfants. Patrice, est-ce que t'es chaud? Est-ce que ça va? Est-ce que t'es en forme, Patrice?
7: Je suis au taquet.
5: Patrice?
8: Et maintenant,
5: qui chante ça?
8: Que vais-je déco, faire
5: voilà. Déco. Vous pouvez pas me dire ça il y a 5 minutes.
7: Je suis nul.
5: Il nous a dit nous garo quand même le gars.
7: Ouais,
5: Patrice,
7: ouais, non, mais
2: tu vois ça?
7: N'importe quoi.
5: Moi tu m'inquiètes Patrice pour la suite.
2: Eric, tu vois ça, c'est du mauvais coaching, c'est de l'humiliation de candidat et c'est ces petits détails de malveillance
5: mais
2: qui font que le candidat est déstabilisé.
5: Non, c'est pour qu'il se souvienne bien de Beko, Beko.
2: Ouais, enfin comme ça.
7: Beko.
2: Ne te déstabilise pas Patoche, tu sais il y a plein de trucs qu'il ne connaît pas.
5: Non, mais moi je leur donne des devoirs, hein. Il y a 100 lignes à copier sur Beko, attendez, il y a le service après-vente quand même, hein. Patrice qui aime les sensations fortes, qui aime bien les manèges. Alors c'est ta fille qui t'entraîne dans les manèges et je crois d'ailleurs que c'est pour elle que tu joues pour l'emmener au parc Astérix.
7: Tout à fait, c'est vrai. C'est vraiment quand on a entendu ça, elle m'a dit vas-y papa, voilà. Donc oui, c'est à 90% c'est ma fille Ophélie.
5: Bon bah je te souhaite de gagner ce beau séjour pour elle. Pareil que t'as déjà sauté à l'élastique, donc voilà, côté sensation t'es pas mal, hein.
7: Oui, j'aime bien. Ouais. Bon, je sais pas si je referai, mais 60 mètres sur un parking près de Saint-Tropez, j'avais beaucoup hésité, et puis je me suis lancé parce que on était une bande de potes, il fallait pas que je faille.
5: Est-ce que tu avais regardé la météo le matin ?
7: Non. Pourquoi ?
5: Pourquoi je te demande ça ? Parce que c'est ton rituel, il paraît que tous les matins...
7: Ah oui.
5: Tous les matins, Seigneur, tu regardes météo, la météo.
2: Aïe, aïe, aïe, que frio.
5: Ah oui, oui. Ah oui, bah oui.
7: Bah, ce matin-là aussi, oui.
5: Bah oui, non, mais t'organises vraiment ta journée suivant le temps. Alors, il est nombreux à le faire, mais ça détermine beaucoup de choses. Le tennis, le paddle pour toi. La météo, c'est quelque chose.
7: C'est ça, ouais, les activités indoor et puis celles qu'on fait à l'extérieur. Ouais, non, c'est vrai, c'est important.
5: Je suis d'accord. Quel temps il fait en Amérique du Sud, tu crois?
7: En ce moment, il fait pas très chaud. Hein,
5: alors, c'est pas le moment d'y aller. Pourtant, c'est ton rêve.
7: Oui, c'est vrai. C'est un continent que je n'ai pas visité. Je suis allé un peu sur tous les continents, quasiment, ouais, sauf l'Australie et l'Amérique du Sud. Ouais.
5: Il a une phobie, notre Patrice. Ouais, je vous le fais court. Le nombril.
2: Qu'est-ce que ça ?
5: On ne peut pas s'approcher du nombril de Patrice.
2: Pourquoi ?
7: Non, parce que c'est une phobie depuis toujours. Parce que je pense que ça vient de ma petite enfance. On m'a expliqué que le nombril, c'était au moment où l'enfant coupait le cordon et on faisait un petit nœud. Et ce petit nœud, ben moi, dans ma tête, c'est peut-être rentré comme quelque chose de fragile. Comme un nœud, ça peut se défaire. Donc j'ai dit, on touche pas mon nombril, je touche pas le nombril des autres d'ailleurs. Ah, et c'est devenu une phobie. Même sous la douche, faut que je fasse très attention quand même.
2: Ah ouais. Ah ben dis donc. Oui.
5: Sinon, Patrice, ça va?
7: Oui, ça va bien.
2: T'as été malheureux. Moi, je me suis fait opérer de la vésicule biliaire. Ils te font un trou dans le nombril pour passer le truc. Ouais. Et après, il y a de la colle. Et il faut nettoyer le nombril tous les jours. Trois fois par jour.
7: Tu serais devenu fou. Très, très malheureux.
2: Ouais. Fais attention à ta vésicule.
5: Patrice, voici la question. Écoute bien cet extrait. Qui chante? Qui chante?
7: Béco.
5: Voilà, c'est bien. Bon.
7: Gagné.
5: Ouais, c'est déjà... Au moins, t'auras retenu un truc. Voici donc ta question. Ça ne concerne pas du tout Béco, mais Vanessa Paradis. Toi, celui qui met mon cœur au galop, sa voix dessus le flot, et lorsque t'accomplis les épines du cœur, c'est le tout nouveau Vanessa Paradis. Aujourd'hui, 21 mai, Vanessa Paradis est en concert au Zénith de Paris. Et Vanessa Paradis, elle est identifiée par ses jolies dents du bonheur, les dents un petit peu écartées. C'est un petit espace visible, tu le sais, entre les dents du haut. Comment s'appelle ce phénomène d'avoir les dents du bonheur? Ça porte un nom. Est-ce que c'est un prognathisme? Prognathisme. Est-ce que c'est une malocclusion? Est-ce que c'est un diastème? Est-ce que c'est une damidodite aiguë? Top chrono, 10 secondes. Prognathisme, malocclusion, diastème, damidodite aiguë.
7: Ah, je dirais...
5: Allez.
7: Diastème, allez.
5: Qu'est-ce que tu me fais plaisir ! Longtemps considéré comme un défaut, c'est un petit détail physique qui est aujourd'hui totalement associé au charme et à la personnalité. C'est le cas d'ailleurs d'Yannick Noah aussi. C'est bien un diastème. Bravo !
2: Allez, 4 pour Mumu, 5 pour Pat. Et là, tout de suite, you keep me hanging on. Ah là là, mon idole, 1986, Kim Wilde, les amis.
5: Ah oui.
2: 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À tout de suite.

0: 1986, You Keep Me Hanging On, c'est signé Kim Wilde sur notre radio ici.
1: Eh oui, nos nuits sont Kim Wilde, jingle.
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1: Muriel à 4, Patrice à 5. Alors Muriel, elle adore voyager. Oui. Elle adore aller l'Italie, le Maroc, la Tunisie, les États-Unis, le Canada, le Kenya et la Jamaïque.
3: C'était pas mal.
1: Ça t'a plu la Jamaïque ? Paraît qu'on est, on aime bien les spécialités locales.
3: Oui.
1: Oui.
3: On était dans le car,
1: Eh oui, voilà.
3: Eh oui, on aime. Le mec qui passe comme ici avec des chouchous, avec des spice cakes.
1: Et voilà. Et ben comme ça, on est détendu. Alors
3: ouais, voilà.
1: Il paraît que tu aurais, si t'étais un animal, tu aimerais être un dog allemand.
3: Oui, parce que c'est pas tôt, c'est gentil, mais un dog allemand mal, hein.
1: Oui, bah oui.
3: Voilà, voilà.
1: Est-ce que tu l'as vu, Kate Basset, pour un dog?
3: Non, justement, je ne l'ai pas vu, mais j'ai eu deux dogs allemands.
1: Ah, oh, c'est trop mignon.
3: Et c'est vraiment extraordinaire. Oui, voilà, j'aimerais.
1: C'est très gentil, les dogs allemands.
3: Oui, j'aimerais bien.
1: Et alors, si tu devais déjeuner avec une célébrité, tu voudrais déjeuner avec notre Johnny National.
3: Eh oui, bien sûr. Qui ne voudrait pas?
1: Moi, j'adore Johnny, c'est mon idole. Hein.
3: Bien sûr.
1: Eh oui.
3: Moi aussi.
1: Tellement gentil. Bon, écoute, tu es nulle en diplomatie, tu es rancunière, mais tu reviens jamais en arrière pour les choses importantes.
3: Ouais.
1: Hein. T'es rancunière.
3: Oui, c'est vrai.
1: Et à 80 balais, tu sais encore toucher tes pieds avec tes mains à plat. Voilà.
3: Bon. Tout à fait. Ça fait rire mon petit-fils.
1: Ça fait rire.
3: Ça fait rire mon petit-fils qui lui n'y arrive pas.
1: Et voilà, bah, je te rassure, Éric Bastien non plus.
4: Ouais, bah, c'est sûr.
3: Mais c'est chacun sa vie.
1: Et voilà.
3: Lui, je crois qu'il touche son nez avec sa langue, non? Un peu dans ce goût-là?
1: Non, même pas. Non, il a, il sait pas faire tout ça.
4: Il sait pas faire tout ça,
1: Il a pas de talent inutile.
4: Non.
1: Imiter les canards. Alors.
4: Oh, il fait peur, on en parle?
1: Tu as 4. Là, je te propose de marquer 5 points. Écoute bien. Car je te mets Jeanne Masse.
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1: A écrit le livre Le Rouge et le Noir.
4: Qui
1: a écrit
3: Stendhal.
1: Eh ben, écoute, est-ce que c'est une bonne réponse? On va le savoir tout de suite. En Rouge et Noir, j'oublierai le temps d'avant, qui est jamais trop grand. Et oui, bien sûr que c'est une bonne réponse. Publié en 1830, L'ascension sociale de Julien Sorel, un grand classique de la littérature. Bien sûr, tu as 9 points.
4: Oui, 9 points, oui.
1: Bah oui, elle vient de marquer 5, 5 et 4.
4: Oui, donc j'étais en train de me dire que si Patrice marque les 5 points qui arrivent, on serait à 10 points, on resterait en tête.
1: Oui, enfin bon, il y a le bingo.
4: Oui, il y a le bingo, il y a plein de choses. Mon Patrice qui est avec nous, là, depuis la Meurthe-et-Moselle, qui a envie de jouer pour sa fille, Ophélie, qui adore les sensations fortes, et notamment, bah oui, le parc Astérix. Si on parlait des déjeuners, toi, t'aimerais déjeuner avec un footballeur, il me semble.
6: Oui, alors qu'est-ce que j'avais noté? Ouais, parce que je suis très football.
4: Ah, t'es fan de qui? T'es fan de Cristiano, toi? De Ronaldo?
6: Cristiano Ronaldo, ah oui, c'est mon idole. Oui, oui.
4: Bah alors,
6: faudrait un traducteur, mais autrement, oui, ça me plairait bien.
4: Je pense qu'il est plus compliqué. Tu dis que c'est beau de le voir jouer, que c'est quelqu'un de généreux.
6: Ah, c'est un très beau joueur, puis avec les performances extraordinaires
4: bien sûr,
6: en plus.
4: Évidemment.
6: Ouais.
4: Alors, on a dit que t'étais à la retraite depuis le 1er avril, t'étais directeur de secteur dans l'hôtellerie, t'as travaillé dans la restauration, et c'est justement là que tu as rencontré ta femme, Delphine, dans un restaurant. C'était sympa, hein?
6: Oui, c'était sympa. Ouais. Elle venait régulièrement. J'étais propriétaire et puis ça s'est fait parce qu'elle venait régulièrement avec une amie tous les samedis soirs et puis un soir, ben voilà ça.
4: Oh, c'est elle qui a fait le premier pas, hein, quand même. Hein.
6: Oui, tout à fait. Mais on peut dire. Oui. C'était avec insistance. J'avais 90%. Elle avait fait 90% du chemin. J'ai fait 10% qui restaient.
4: Oui, mais de toute façon, elle a toujours voulu aller vite, Delphine, parce que j'ai cru comprendre qu'après votre rencontre en 94, en moins d'un an, elle voulait officialiser la relation. Elle voulait, le petit mariage, quoi.
6: Oui, elle a acheté sa robe de mariée.
4: Ouais. Et alors, vous êtes mariés ou pas?
6: Non, on s'est mariés il y a 2 ans.
4: Alors,
6: en 2023. Attends. 3 ans, pardon.
4: Vous rencontrez en 94. Elle achète la robe de mariée, donc en 95, et vous mariez 30 ans après.
6: C'est ça. C'est le temps de la réflexion. Hein.
4: Bien sûr, c'est une belle réflexion. Et ce qui est génial, je crois qu'elle rentre dans sa robe de l'époque. il y a 30 ans.
6: Oui, tout à fait. Ouais, ouais, c'est vrai, elle a pas bougé. Hein, ouais.
4: Bon,
6: ça, c'est un peu familial, sa maman aussi. Elle est rentrée dans sa robe de mariée, oui, 30 ans après, c'est vrai. Ouais, tout à fait.
4: Bon, écoute, belle histoire. Je sais que tu es fou amoureux de ta femme après autant d'années, donc vraiment, c'est très sympa.
7: Qu'est-ce qui m'arrive aujourd'hui? Je suis amoureux de ma femme. C'est bizarre, c'est vraiment pas normal. Allez.
4: Patrice, qu'est-ce qu'on fait maintenant?
1: On marque 5 points ou pas?
4: Patrice, qu'est-ce qu'on fait maintenant? Qu'est-ce qu'on fait maintenant? Que vais-je faire? On va jouer.
1: Ah là là, mon Dieu.
4: Qui chante, Patrice, au fait?
6: Un petit déco, oui. Monsieur Gilbert.
4: Oui, c'est bien. Alors, petit extrait de notre ami Obélix.
8: Oui, Astérix, tu crois que nous aurons du sanglier?
4: Ah, avec la voix de Pierre Tornade, magnifique. Comment s'appelle le bébé sanglier? Question cash, comment s'appelle le bébé sanglier? 10 secondes, top chrono.
6: Marcassin.
4: Marc Assin. Son prénom c'est Marc et Assin son nom de famille. Marc Assin. Le bébé sanglier, c'est un Marc Assin. Oui, c'est une bonne réponse. Bravo, 5 points. Ça te fait 10.
1: Allez, ça fait quand même 9 pour notre Muriel, 10 pour Patrice. Il restera le bingo pour vous départager. Mais avant, on va écouter dans la musique. On va écouter Pascal Obispo et Francis Cabrel. Et on est bien d'accord avec eux. Il faudrait que pleuve l'amour. 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

0: chanson de voter, Pascal Obispo, Francis Cabrel, Il faudrait que pleuve l'amour. On a aimé ce petit crachin sur ici.
1: On adore l'amour, nous.
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1: Nous sommes au taquet avec Muriel et Patrice.
0: Exactement.
1: Muriel 9, Patrice à 10, il y a le bingo. Avant de tenter de gagner le bingo, ma petite Mumu, je raconte cette anecdote qui me fait beaucoup rire. Il paraît que quand ton fils avait 4 ans, c'était l'époque de Dallas.
3: Oh, oui.
1: Voilà.
3: Oh,
0: génial.
1: On adorait Dallas.
0: Ah, on adorait le chapeau.
1: L'univers impitoyable, tout ça, sous Hélène l'alcoolique.
0: Bobby.
1: Bobier, oui. Et il paraît que ton fils t'a demandé une petite sœur. Petite, grosse, blonde et bouclée, comme Lucie Ewing.
3: Et, oui, c'est ça.
1: Et du coup, quand elle est arrivée, elle était comment?
3: Ben, elle était pas grosse, toute petite, complètement ronde. Elle avait pas de cheveux, par contre. Mais elle avait des yeux bleus, comme Ewing. Et on l'a appelée Lucie.
1: Et voilà comment le destin décide du prénom
3: drôle,
1: que tu vas porter.
3: Ouais, c'est voilà, exactement. Et Lucie avec un Y, hein, comme la Lucie de Dallas.
1: Eh ben, évidemment.
3: Évidemment.
1: Évidemment.
0: Vous avez une bonne idée, comment dire, de bonnes idées, mais pas de pétrole. Pétrole, Dallas, tout ça.
1: Oh là là.
0: Le pétrole, Dallas, non, vous l'avez pas?
1: Je l'ai, j'ai la ref, mais d'abord okay, t'étais pané quand il y avait cette pub, et voilà.
0: J'adore la ref, c'est votre podcast, ça.
1: Ça, c'est ça, exactement. Ouais. Alors, ma chérie, pour t'encourager, on va écouter évidemment notre Johnny National. Bien avant l'envie, j'ai rêvé, merci. Alors, et le désir aussi.
3: Quand on lui donne l'envie.
1: Et l'envie. L'envie de gagner, ma chérie, c'est maintenant. Écoute bien.
3: Ouais.
1: Ton bingo, on va parler de musique. À mon top chrono, tu vas avoir 10 secondes pour me donner un maximum de chanteuses étrangères. C'est-à-dire que des étrangères. Aucune chanteuse française. Toute époque confondue, bien évidemment. Tu as le droit de me donner des chanteuses des années 30, des années 40, des années 50. On s'en fiche. Un maximum de chanteuses étrangères. Top chrono, 10 secondes.
3: Oh là là. Tina Turner, Tina Arena, Ella Fitzgerald, étrangère toujours.
1: Eh bien, trois.
3: Eh,
1: trois, il n'y en a que trois. Il y avait Madonna, Britney Spears, Mariah Carey, Whitney Houston, Beyoncé, Shakira, que sais-je, Lady Gaga. Tu m'en as donné trois.
0: Bon, c'est pas mal ça, Patrice. Hein. Bon, déjà, t'es en tête d'un tout petit point, 10 à 9. Elle a fait 3 dans ce bingo. Celui qui marque le plus de points remporte 10 points, c'est ce que vaut notre bingo du jour. T'as compris que là, il faut faire plus de 3. C'est clair, hein, Patrice?
4: Tu as compris qu'il fallait faire plus de 3.
0: Oui, il faut faire 4. Bon. Dis-moi, Patrice, qu'est-ce que tu retiendras de cette émission?
5: Moi, j'aime bien la vivacité, l'humour, le chant. Enfin, les années 80, ça me va bien. Et puis, je retiendrai Muriel, Valérie et Eric.
1: Oh là là.
0: Je pense que tu as oublié l'essentiel.
5: L'écho.
6: Et maintenant.
0: Alors, merci. Je vois que c'est acquis. Je vois que tout est acquis.
5: Ça, je vais m'en souvenir.
1: Tu vas chanter ça toute la semaine, mon pauvre.
0: On va te chambrer un peu, là. Je pense qu'ils vont te le sortir souvent dans ton entourage.
5: Ouais,
0: bon.
5: Clair, ouais.
0: Merci en tous les cas. T'as été super. Et merci pour les compliments que tu viens de faire sur l'émission. On va te faire plaisir en écoutant, la musique que tu as. Péco, ça va de soi. Mais aussi, Balavoine. Je ne résiste pas à te demander de me siffler quelque chose parce qu'il paraît que tu siffles très bien, que tu arrives à faire de très belles mélodies. Est-ce qu'on peut avoir une petite démo?
5: Alors, qu'est-ce qu'on va chanter?
1: C'est...
0: Ceux qui ont trouvé son
1: alors,
0: préfet,
1: moi,
0: c'était quoi?
1: C'était quoi?
5: La Giza.
1: Ah ouais. Tiens, maintenant je vais te siffler un truc, on va voir si tu reconnais. Micheline Dax en moi. Allez.
0: Exactement, Micheline Dax. C'est vrai qu'elle était siffleuse.
1: Bah, évidemment.
0: Exactement, mais quelle référence. Mais cette Valérie, elle sait tout sur tout.
1: Ah,
0: c'est pas pour rien que vous avez cet excellent podcast qui s'appelle La Ref, qui est disponible sur YouTube dès à présent. Il y en a encore plein qui arrivent, en plus, c'est génial.
1: Allez,
0: c'est parti pour le bingo, mon Patrice.
1: Il y a le bingo.
0: Un max de points à gagner. Il faut que tu fasses 4 hein, pour être avec moi en finale demain vendredi. Patrice, je te demande de me citer un maximum de chanteurs. Nous sommes d'accord.
1: Chanteurs.
0: Ce sont les chanteurs qui ne sont pas français. Voilà, tous les chanteurs étrangers connus. Top chrono.
5: Alors, Harry Belafonte, Michael Jackson.
0: Oui.
5: James Brown.
1: Et c'est tout, ça fait 3.
0: On est sur une égalité là alors.
1: Eh oui, il faut se dépêcher. Voilà. La la la. Alors une question pourcentage, tout de suite pour vous départager. C'est le premier qui répond au plus près, sans dépasser. Écoutez bien.
0: Quel pourcentage d'adultes dans le monde est alphabétisé selon vous et selon une source de l'UNESCO, Muriel?
3: Alphabétisé, on a dit. Hein.
1: Ouais.
0: Ouais.
3: Ouais.
0: Vite. Allez.
3: 70%.
0: Patrice, tu dis combien le pourcentage d'adultes dans le monde qui est alphabétisé?
5: Je vais dire 69.
0: 69%, la personne la plus près. Et ça se joue au poil de... C'est 86%. Donc comme t'as dit 69 en dessous, c'est Mumu
1: qui gagne. Demain, tu seras avec nous, ma Mumu, en finale, pour gagner le séjour pour 4 au parc Astérix, pour descendre le Nil, pour t'envoler avec les Ibis, pour aller découvrir cette Automatix, ou pour gagner notre ami...
0: Joe Malongo, mais bon, là, il aurait dit 71, il gagnait.
1: Eh oui, bah, il a pas dit. Patrice, il l'a pas dit. C'est comme ça, c'est tout.
0: Je suis triste, Patrice.
1: Eh oui, et si tu ne gagnes pas ça, ma petite Mumu, si tu gagnes pas le séjour au parc Astérix, tu gagneras peut-être la machine expresso EO fabriquée par Malongo. Alors, je rappelle à nos auditeurs que demain, j'ai 3 candidats.
0: Oui, oh bah mince.
1: Voilà, je remercie Céline à la réalisation, Basilou à la technique, Marion Standard, le prof Coupez au savoir. Dis donc, il n'est pas un peu l'heure d'aller se coucher?
0: Oui, parce que là, on vient de passer un bon moment avec le best-of d'Otake. Faut quand même qu'on récupère pour tout à l'heure, là. Hein.
1: Et puis surtout, c'est l'heure que Johan Guérin nous informe.
0: Il est là, Johan Guérin?
1: Mais oui.
0: Le grand Johan Guérin?
1: Bien sûr.
0: Il arrive tout de suite avec Ici, dès 5h.

0: chanson sur ma drôle de vie, Véronique Sanson, et on pense fort à elle puisqu'elle a été hospitalisée d'urgence le week-end dernier pour une infection respiratoire. On va vous donner quand même des bonnes nouvelles parce que ça va mieux, c'est ce qu'elle a annoncé récemment.
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0: Bonjour, merci de démarrer la journée avec l'équipe ici des 5h. C'est la grande famille ici qui se réveille avec vous. On espère que vous êtes en forme malgré les fortes chaleurs. Les leftos ce matin, Emeline Savaria, Mélodie, Antoine et Aude Razo. Bonjour Aude.
3: Bonjour Yoann Guérin, je ne sais pas vous, mais j'ai pas beaucoup dormi.
0: Oui, c'est compliqué.
3: Cette nuit, il fait vraiment terriblement chaud. Matinale encore largement consacrée à cette chaleur qui nous étouffe. 17 départements désormais en alerte orange canicule.
0: Avec les fortes chaleurs, il y a aussi dans certaines villes parfois des pics d'ozone. L'occasion de parler de l'éco-conduite ce matin, c'est bon pour la planète et aussi pour votre porte-monnaie. Les bons conseils dans 5 minutes avec Valère Coréard. 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
0: Jeudi 28 mai, très bon début de journée, bon réveil, 5h. Voilà, 22 000 policiers et gendarmes seront mobilisés samedi soir en France.
3: Pour éviter ou tenter d'éviter les mêmes débordements que l'an dernier quand le PSG avait soulevé la Ligue des Champions, pillage, violence. Nouvelle finale samedi soir, PSG-Arsenal et un dispositif encore très conséquent annoncé hier soir par le ministre de l'Intérieur, Laurent Nunez.
4: On aura un gros service d'ordre qui, sur l'ensemble du territoire national, va mobiliser 22 000 personnes, 14 000 sur le territoire national et auquel il faut ajouter 8 000 pour parier l'agglomération parisienne. C'est l'expérience qui nous fait être extrêmement vigilants. Il y a eu la finale de l'année dernière, gagnée par le Paris Saint-Germain, il y a eu la demi-finale cette année, puis la demi-finale aussi de l'année dernière. S'il doit y avoir des débordements, il y aura des interventions des forces de l'ordre. Que les choses soient claires, il y aura des images où on verra des forces de police en action contre des personnes qui, à ce moment-là, deviennent tout simplement des délinquants. Bien sûr, c'est une fête, il faut que la fête soit belle, mais s'il y a des débordements, on aura une réponse. Ce dispositif vise d'abord à encadrer les personnes qui sont sur l'espace public pour que les choses se passent dans la tranquillité et dans le calme. Mais encore une fois, s'il devait y avoir des débordements, bien les policiers et les gendarmes interviendront. Voilà, c'est les instructions que j'ai passées sur l'ensemble du territoire national. Voilà, et ça sera une tolérance zéro sur les débordements. Il y aura des interventions s'il doit y avoir des débordements.
3: Le ministre Laurent Nunez sur le média brut l'an dernier. Le soir de la finale, plus de 500 personnes avaient été interpellées en France, surtout à Paris.
0: La canicule continue d'étouffer une bonne partie de la France et une réunion se tient à Matignon cet après-midi.
3: Le Premier ministre Sébastien Lecornu réunit plusieurs ministres pour faire le point sur la préparation des services de l'État. Audrey Tison, l'opposition s'étonne que la réunion n'ait lieu que maintenant, après une semaine déjà de grosse chaleur.
5: Des mesures ont déjà été prises pour gérer la canicule en cours, nous assurent des sources gouvernementales. Le Premier ministre a travaillé dessus tout le week-end avec son équipe et la situation sanitaire est suivie de près avec un centre de crise au ministère de la Santé. Alors l'objectif d'aujourd'hui, c'est surtout de préparer les prochaines vagues de chaleur en élaborant un plan d'endurance, c'est la formule choisie par Matignon. Autour de la table, une dizaine de ministres, transport, agriculture, santé, travail, logement ou encore éducation nationale, chacun doit s'assurer que ses services sont prêts, par exemple pour accueillir les enfants dans les établissements scolaires, pour veiller à l'état des nappes phréatiques ou encore pour prévenir le risque de feux de forêt. La météo des forêts va notamment être activée dès aujourd'hui avec quelques jours d'avance.
3: Les mesures exceptionnelles qui se multiplient, exemple à Mont-de-Marsan où les parents d'élèves sont invités à récupérer leurs enfants dès 14h à l'école cet après-midi. L'agglomération parle de température extrême peu compatible avec la bonne tenue des classes. Annulation aussi de nombreux trains intercités aujourd'hui et demain sur les lignes Bordeaux-Marseille, Paris-Limoges-Toulouse et Paris-Clermont afin, dit la SNCF, de prévenir les pannes potentielles de climatisation. Paris va basculer ce midi en alerte orange canicule avec l'ensemble de sa petite couronne, Hauts-de-Seine, Seine-Saint-Denis, Val-de-Marne, ce qui nous donne 17 départements en vigilance orange.
0: La pièce de théâtre avec Patrick Bruel a été interrompue hier soir.
3: Bruel, violeur, c'est ce qu'ont scandé trois militantes féministes du collectif Nous Toutes. Elles ont été évacuées par la sécurité. C'était au théâtre Édouard VII à Paris, là où Patrick Bruel continue de jouer malgré les accusations de viol et d'agression sexuelle. Les médicaments anti-obésité seront remboursés par la Sécu dès la mi-juin, annonce saluée par les associations de patients. Mais attention, Solène Lehen, tout le monde ne pourra pas bénéficier de ce remboursement. Il y a des critères.
5: Alors qu'en France, la moitié des adultes est en surpoids, le Wegovy et le Mounjaro seront remboursés uniquement aux malades souffrant d'une obésité dite massive, avec un indice de masse corporelle supérieur à 40, ou alors d'une obésité sévère, IMC supérieur à 35, à condition que le patient soit atteint d'une autre pathologie grave. Un remboursement par la Sécurité sociale à hauteur de 65%, sachant qu'aujourd'hui, vous trouvez le Wegovy et le Mounjaro en pharmacie entre 250 et 400 euros pour un mois de traitement. Ces médicaments imitent l'action d'une hormone et coupent tout appétit, permettant de perdre jusqu'à plusieurs dizaines de kilos en quelques semaines et permettant aussi de réduire les risques associés à l'obésité, comme les maladies cardiovasculaires ou le diabète de type 2. Mais la contrepartie, ces médicaments, il faut les prendre toute la vie, sous peine de reprendre quasiment tous les kilos perdus. Donc en prévision, un coût important pour la Sécurité sociale, expliquant pourquoi les négociations ont duré plus d'un an entre le gouvernement et les fabricants.
3: À Roland-Garros, Quentin Alice remporte le bras de fer franco-français face à Hugo Humbert. Il affrontera un gros morceau demain au troisième tour, Alexander Zverev, numéro 3 mondial. Ça passe aussi pour Novak Djokovic face à l'autre français, Valentin Royer. Le Serbe parle d'un match épuisant, et oui, chaleur extrême sur les courts. Hier, on l'a vu, Novak Djokovic appelle les organisateurs à repousser de quelques heures les matchs lorsque les conditions sont aussi extrêmes. La météo, toujours aussi chaude, Johan.
0: Oui, avec, on va rappeler, ces 13 départements de la façade ouest en vigilance orange, canicule, ça va de la Manche jusqu'à la Gironde, avec ces départements aussi de Paris et 3 départements de la Petite Couronne qui s'ajoutent à partir de midi. Ce jeudi, soleil et chaleur au programme sur la majeure partie du pays, à noter de la Bretagne à la Normandie, puis jusqu'aux Hauts-de-France cet après-midi. Des passages nuageux qui deviennent plus nombreux, des nuages qui se développent à nouveau aussi sur le relief des Alpes, où ils peuvent donner des averses orageuses. À noter aussi un léger mistral qui souffle cet après-midi en moyenne vallée du Rhône, jusqu'à 50 km/h. Les températures ce matin, la douceur qui se fait déjà ressentir à Clermont-Ferrand, 15 degrés à Lille, Metz et Orléans, 17. Nous avons à Strasbourg et à Rennes, 18. 19 à Paris, Rouen et Nantes, 20 à Toulouse, Bordeaux et Ajaccio, 21 à Marseille. Pour les maximales, elles vont rester chaudes, les températures très chaudes même, comprises entre 30 et 35 degrés sur la majeure partie du pays, jusqu'à 38 sur la Vendée et une bonne partie de la Nouvelle-Aquitaine ainsi que l'Occitanie.
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0: 5h06, excellent réveil, un plaisir de vous savoir avec nous ce matin. Elle fera son grand retour demain avec un nouveau single dévoilé. Nous, en attendant, Mylène Farmer est déjà présente et c'est sans contrefaçon.

0: Farmer et sans contrefaçon, 5h10. Merci de démarrer la journée avec Ici dès 5h.
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0: Bon, on a beaucoup parlé du sacre des sangs et or, le RC Lens qui a décroché la première Coupe de France de son histoire. C'était vendredi dernier en dominant en finale l'OGC Nice. Mais l'exploit ne s'arrête pas qu'à la pelouse du Stade de France. Non, non, le club bouscule les algorithmes mondiaux avec cette chanson. C'est Lynn, hein, du RC Lens. Ben oui, les corons, Pierre Bachelet, qui s'est hissé au top 8 d'Instagram dans les trends, les tendances, juste derrière Taylor Swift.
3: Ah, quand même.
0: C'est juste dingue. Plus de 2000 vidéos et des millions de vues, comme ça. Le monde entier maintenant connaît ce titre de Pierre Bachelet. Cet hymne hein, aux mineurs de 1982, qui est sorti donc en 1982, devenu l'âme de Bollard depuis 2005. Et on le sait, samedi, autre grand moment de foot avec la finale de la Ligue des Champions. Alors, est-ce que l'hymne du PSG, Who Said I Would, la musique de Phil Collins, celle-ci, vous la connaissez évidemment, oui, qui est utilisée hein, pour l'entrée des joueurs au parc, est-ce qu'elle sera aussi dans le top des écoutes sur les plateformes musicale.
3: On la connaît plus celle-là,
0: oui,
3: donc ça, peut-être
0: c'est
3: pas.
0: Mais en plus c'est international avec Phil Collins. Mais bon, on verra en tout cas. Ce sera repris, je pense, dans pas mal de vidéos s'il y a une victoire du PSG. 5h12 dans l'actualité ce jeudi, Aude.
3: Et si vous alliez chez IKEA sans prendre la voiture?
0: Oula.
3: L'enseigne suédoise vient d'ouvrir son tout premier IKEA compact, un petit IKEA en plein Limoges. On y sera dans quelques minutes.
0: Côté musique, la journée démarre au son de Marine.
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0: Marine, fidèle supportrice d'ailleurs des sang et or. On l'écoute avec Escroc dans 5 minutes, mais avant, c'est par ici les économies.
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0: Bonjour Valère Correa.
6: Bonjour Johan, bonjour Aude.
3: Bonjour.
0: Chaque jour avec vous, un bon plan pour notre pouvoir d'achat. Aujourd'hui, vous vouliez nous parler conduite.
6: J'ai reçu un message de Jean-Marc que je voulais partager avec vous. Je le lis. J'ai 66 ans et éduqué par un père respectueux de ses matériels, un agriculteur. Nous sommes les champions des ronds-points en France. Je suis effaré de constater tous les jours d'innombrables conducteurs, presque tous, qui arrivent dessus à bride abattue et freinent fort. Bonjour la pollution aux particules des plaquettes, la consommation, le ripage des pneus sur le rond-point, le gasoil des poids lourds, des autocars. Oui, on peut économiser presque 15 à 20% de carburant. Prolonger les freins, les pneus, la direction en étant respectueux de la vitesse et observateur de sa monture. J'ai un V6 diesel Mercedes-Benz, je suis à peine à 8 litres de moyenne.
3: Notre auditeur qui parle donc d'éco-conduite, et c'est vrai que c'est un bon moyen de faire baisser et pas qu'un peu sa consommation de carburant.
6: C'est même ce qu'il y a de plus efficace, hein. Jean-Marc a parfaitement raison, on peut économiser 15% de sa consommation en roulant plus cool. Mais cet auditeur va plus loin et à juste titre, il évoque aussi tous les bénéfices à rouler plus doucement. On évite une usure prématurée de sa voiture, on évite donc des frais d'entretien plus vite que nécessaire. Notez au passage que le sujet de l'entretien d'un véhicule est très important. Une voiture bien révisée, bien entretenue, consomme moins et on va aussi éviter des pannes plus sérieuses. Et puis j'ai aussi reçu un message de Céline qui m'a fait sourire, toujours sur la voiture. Elle me dit que le meilleur moyen pour faire des économies sur une voiture, c'est de la vendre. Alors oui, c'est un peu facile, mais parfois, si on y regarde bien, on pourrait peut-être se passer d'une des deux ou trois voitures qu'on a à la maison. À méditer. En tout cas, si vous avez des bons plans pour rouler moins cher, pensez à m'écrire. Mon mail, c'est parisilleséconomies@radiofrance.com.
0: Merci beaucoup, Valère Correa. Et tiens, Jean-Marc qui nous dit dans son message que nous sommes les champions des ronds-points en France, qui est vrai. Et je ne sais pas si vous avez vu sur les réseaux sociaux, notamment sur TikTok et Instagram, il y a une nouvelle tendance aussi qui commence à arriver avec les ronds-points en France, c'est-à-dire que les gens se filment en train de les traverser, mais ils passent sur les ronds-points. C'est n'importe quoi, c'est hyper dangereux. Évidemment, ne le faites pas chez vous.
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0: 5h15, Aude, notre reportage ce matin nous emmène à Limoges.
3: Limoges est la toute première ville à accueillir depuis hier un IKEA compact. En clair, un petit IKEA en pleine ville. L'enseigne suédoise veut en installer 36 en France. À Limoges, les premiers clients sont absolument ravis. Reportage de Valérie Monnier.
4: Certains, comme Carole, sont arrivés près d'une heure avant l'ouverture. Elle est designer, fan de porcelaine et d'IKEA.
7: Je suis partie à 7h chez moi, j'habite à Beaublanc, j'ai bravé les fêtes de l'Aïd, les accidents, le fauchage. J'ai mis 1h30 en voiture pour venir. Et j'étais la première sur le parking.
4: Logiquement, elle est donc aussi la première à entrer dans le magasin, non sans une pointe d'émotion.
7: J'ai pleuré, je vous jure. C'est ridicule, hein, je sais, mais... Je suis fan de tout chez IKEA.
4: Christelle a fait la route depuis Maléon, à environ 40 km de Limoges. Très impatiente, elle aussi.
8: Sinon, pour nous, c'était Bordeaux, Toulouse. C'était beaucoup trop loin. IKEA, ça représente voilà, une accessibilité aussi à tout public, à tout budget.
4: Marie-Claude et Didier ne disent pas autre chose. Le couple de Limougeaux est déjà client de l'enseigne à Bordeaux.
9: Alors, à Bordeaux, on ne faisait pas qu'IKEA. On faisait la rue Sainte-Catherine et tous les quais, tout. Là, on fera les quais à Limoges.
4: C'est exactement ce qu'imaginent les élu et le président de la CCI de la Haute-Vienne. IKEA est un aspirateur pour Pierre Massy sur lequel il faut capitaliser pour redynamiser le centre-ville de Limoges.
10: Que les gens ne puissent pas se dire en repartant, je ne savais pas que Limoges était à 2 km. La plus grande difficulté, c'est ça. Donc il va falloir qu'on soit très bon en communication.
4: Et le potentiel de Chalon-Dise est immense. C'est d'ailleurs le principal argument avancé par Guillaume Guérin, le président de Limoges Métropole, dans les négociations.
11: La zone de patientèle, par exemple, de certaines spécialités médicales comme l'ophtalmologie chez nous, c'est un bassin de vie d'1,6 million d'habitants. Et donc ça a été un argument massu. La polarité, la centralité de Limoges va bien au-delà de son territoire de vie.
4: Au total, 18 mois de travail, plus de 500 jours dans la plus grande discrétion pour convaincre les dirigeants. Johan Laurel est le président d'IKEA France.
12: It's a possibility to open in place.
13: Donc l'idée c'est de s'installer dans des villes où nous n'étions pas encore présents. Et donc c'est toute l'idée de ces magasins. Alors on a à peu près 2000 références qu'on peut emporter avec soi dès les achats sur Limoges. Et on a toujours l'accès aux plus de 10 000 références qu'on a, même en étant en commandant au magasin. Les 10 000 seront accessibles également.
4: 30 personnes ont été recrutées pour cette ouverture. 80% sont de Limoges de la région et 2 sont des anciens salariés d'Alinéa.
0: Reportage à Limoges et le prochain IKEA Compact ouvrira au Mans, ce sera au mois de juillet.
3: On verra si les clients pleurent aussi.
0: Franchement, non, mais c'est fou.
3: C'est incroyable.
0: Ouais, c'était assez fou d'entendre ces témoignages. Tiens, ce matin, on va parler de Coluche, la figure de Coluche. Ne manquez pas ce soir sur TMC un formidable documentaire conçu par son ami Michel Denisot. Mon Coluche à moi, c'est son nom. Hein. Michel Denisot en parle comme du programme le plus difficile de sa vie. Alors pourquoi ? Réponse dans les coulisses télé, mais avant, place à Paolo Conte. Très beau début de journée avec votre radio ici.

0: demain, aujourd'hui. On souhaite un bon anniversaire à l'ancienne Miss France, Sylvie Tellier, 48 ans, 52 ans pour l'acteur Romain Duris, 55 ans pour Isabelle Carré, et puis 58 ans pour Kylie Minogue. Aussi pour bien démarrer la journée. Tiens, petit point historique. 28 mai 1987, en pleine guerre froide, Matthias Rust, un jeune pilote amateur ouest-allemand de 19 ans, réalise l'impensable. Il traverse toutes les défenses aériennes soviétiques avec un simple petit avion de tourisme, un Cessna, et se pose sur un pont juste à côté de la place Rouge à Moscou. Il voulait en fait créer un pont imaginaire pour la paix. Bon, il finira en prison et les dirigeants de la défense soviétique seront tous limogés.
1: Oui, étonnant qu'il ait pu passer comme ça.
0: C'est clair, c'est radical en tout cas.
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0: On retrouve Patrice Gascon avec ses coulisses télé. Aujourd'hui, Patrice, vous avez choisi de nous parler d'un hommage à Coluche sur TMC, documentaire signé d'une personnalité qu'il connaît très bien, à savoir Michel Denisot.
3: Nous sommes le 19 juin 1986. Michel Denisot, alors sur Canal+, présente son émission Zénith avec la voix qui tremble.
4: Bonsoir à toutes et à tous, c'est donc un Zénith spécial que je vous présenterai avec Philippe Gildas et Marie pour nous rejoindre ce soir. Je pense qu'on sera pas trop de trois. Pardon.
5: Si aucun d'entre nous ne peut parler, on n'a aucune chance de continuer. Donc Coluche est mort.
4: Alors je vous propose de revoir Coluche qui était donc à Zénith lundi dernier, juste après sa participation au Stockard de Montlhéry.
3: Il y a des émissions où rester professionnel est un défi aux larmes. Celle de Michel Denisot qui vient de perdre son pote, un autre Michel, Coluche. 40 ans plus tard, ce soir sur TMC, Michel Denisot nous propose un documentaire passionnant et émouvant intitulé « Mon Coluche à moi ». Un document où il se souvient de cette amitié, de leurs moments de télévision partagés, mais où il rencontre aussi les proches de Coluche et les artistes d'aujourd'hui que l'humoriste a inspirés. J'ai appelé Michel Denisot pour lui demander si cette émission de juin 1986 fut la plus difficile de sa vie. Michel Denisot.
6: Oui, ça a été l'émission la plus difficile de ma vie. J'en ai fait des milliers, mais celle-ci était vraiment, c'est la seule fois où j'étais fauché et cueilli par l'émotion, où j'annonçais la mort de quelqu'un que je connaissais, que j'avais vu la veille ou l'avant-veille et avec lequel j'avais un lien particulier. Et donc après avoir, non pas dominé cette émotion, mais il fallait continuer. Donc j'ai continué grâce à Philippe Gildas et Maryse, qui étaient aussi très proches de Coluche, et on a pu faire l'émission comme on devait la faire ce jour-là, qui était une émission très difficile, effectivement.
4: Et alors là, tu travailles donc depuis un certain temps sur la Côte d'Azur pour revenir en juillet avec un spectacle totalement neuf. Et donc, ça sera tout nouveau ou on va retrouver des...
7: Non, tout nouveau. Non, moi, je ne les sais plus, les anciens.
4: Les thèmes, ça sera quoi? Ça sera la politique,
7: La politique,
4: tu vas faire peur aux hommes politiques?
7: Les hommes politiques, ils vont recevoir un peu, oui, il y en aura pour tout le monde, comme on disait à la radio. C'est-à-dire que je me suis trouvé dans une situation avec les Restaurants du Cœur où ils m'ont tous fait des promesses, tu vois. Et puis maintenant, je les vois, quoi, les promesses, tu vois. Donc, si tu veux, je vais les régaler. Donc, il y aura un concours de Maxi Tête.
3: Extrait de Zénith, l'émission hommage à la disparition de Coluche le 19 juin 1986. Ne manquez pas ce soir sur TMC Mon Coluche à moi par Michel Denisot. Quant à moi, si je ne trouve pas le chien public, demain, je vous fais de nouvelles coulisses télé.
0: Mais c'est vrai qu'on garde toujours un Coluche dans notre cœur. Merci beaucoup Patrice Gascoigne. 5h24, Coluche. Tiens, il y a un très bon film d'ailleurs. C'est La femme de mon pote de Bertrand Blier. L'action se déroule dans une station de ski. Je vous le conseille vraiment.
1: Mais je l'ai vu.
0: Il est génial ce film, vraiment. Bah, tiens, on a besoin d'un peu de fraîcheur. Stéphane Bern revient ce matin sur la naissance du ski en France.
1: J'aimerais bien un petit peu skier,
0: ça ferait du bien. Bon, juste avant, c'est Marine avec Escro. Bon réveil.

0: Marine et Escroc, 5h28, un peu d'histoire avant l'actu. Stéphane Bern, ce matin, on voyage au temps où un montagnard grenoblois a dû dompter la neige avec deux longues planches de bois.
1: À une époque où les fractures tibia-péronées ne sont pas encore remboursées par la sécurité sociale, un Français voit des patins à neige norvégiens. Il va tenter de les faire marcher sur les pentes alpines. Isère, hiver 1878. Autour de Grenoble et de Champs-Rousses, les chemins sont engloutis sous la neige, impossible de se déplacer. Henri Duhamel, alpiniste passionné, refuse d'attendre le printemps. La fondue est prête, faut bien aller chercher le pain.
2: Chaque fois que je suis dans une fondue, je fais ça, tu vas voir, c'est crevant.
3: Tu mets ton fil dentaire ?
1: À Paris, quelques mois plus tôt, il a acheté, comme souvenir, sur un stand scandinave, deux longues planches en bois, des skis. En Norvège, ils servent surtout à se déplacer sur des terrains enneigés, souvent en pente douce. Duhamel les essaye dans les Alpes, sans véritable mode d'emploi et surtout sans casque. Mais sur les pentes à pic de Champs-Rousses, ça glisse trop vite.
4: Parce que la neige est trop molle pour moi.
1: Les fixations maintenues par de simples lanières tiennent mal. Tourner, c'est compliqué. Freiner, c'est impossible. C'est soit l'arbre, soit la chute.
5: Mais l'important, c'est pas la chute.
1: Et souvent dans cet ordre.
5: C'est l'atterrissage.
1: Il ne renonce pas. En 1890, il part en Norvège. Là-bas, il observe les pratiquants, comprend mieux les techniques, les appuis, l'usage des bâtons et surtout les systèmes de fixation. Il rapporte du matériel amélioré, des idées nouvelles et cette fois, la notice. Depuis Grenoble, il adapte, modifie, perfectionne. Dès la fin des années 1890, les descentes deviennent maîtrisables. Peu à peu, autour de lui, d'autres montagnards s'y mettent. Plus on est de fous, plus on skie.
6: Oh, j'ai épilé de mon critérium. Oh, j'ai eu une pêche, les gars.
1: Aujourd'hui, les stations sont pleines chaque hiver. Et l'on ne sait que trop peu que le ski français doit beaucoup à ce détour par la Norvège. Au fond, les skis, ce sont un peu des morceaux de dracard.
0: Merci Stéphane Bern. On espère que vous aussi, vous avez la pêche ce matin. Ça fait du bien, un peu de fraîcheur voilà. Comme ça, en allant faire du ski. Nous, maintenant, on dépose les skis et vous sautez sur le téléphone. 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Nous sommes le jeudi 28 mai, il est 5h30. Toute l'actualité en France et dans le monde, c'est le 90 secondes avec vous, Drazo.
7: Conséquence de la chaleur, la SNCF annule plusieurs trains intercités. 7 annulations aujourd'hui sur la ligne Paris-Limoges-Toulouse, 6 annulations sur la ligne Bordeaux-Marseille. Il y en aura d'autres demain, mesures pour prévenir les pannes potentielles de climatisation, dit la SNCF. Jusqu'à 39 degrés sont attendus cet après-midi dans le sud de la France, 35 à Paris, 17 départements en alerte orange canicule avec l'ajout de Paris et de sa petite couronne. Le Premier ministre Sébastien Lecornu convoque une réunion à Matignon cet après-midi. 22 000 policiers et gendarmes seront déployés samedi dans toute la France pour la finale de Ligue des Champions disputée par le Paris Saint-Germain. Tolérance zéro sur les débordements, dit le ministre de l'Intérieur Laurent Nunez. 8 000 forces de l'ordre seront mobilisées samedi rien que sur l'agglomération parisienne. À Rennes, les deux adolescents qui ont avoué avoir étranglé Théo, 11 ans, pour récupérer du matériel de pêche, sont mis en examen pour meurtre sur mineur. Ils risquent 20 ans de prison. Ils sont en détention provisoire. Les marges des supermarchés sur les fruits et légumes bio sont 80% plus élevées que sur le non bio. Étude de l'association Que Choisir Ensemble, ex-UFC Que Choisir, étude contestée par la Fédération du Commerce et de la Distribution. Elle estime qu'il n'y a pas de surmarge sur les produits bio. À suivre ce midi à Roland-Garros, le deuxième tour du phénomène Moïse Kwame, 17 ans, le junior français très attendu affronte le paraguayen Adolfo Daniel Valero. Deuxième tour aussi ce midi pour le grand favori chez les hommes, l'italien Yannick Sinner.
0: L'info du jour, ce sont les plans canicules qui se déclenchent un peu partout en France.
7: Le principe s'est développé après la désastreuse canicule de 2003. En clair, les personnes qui le souhaitent s'inscrivent sur un registre et des agents de la ville les appellent régulièrement pour prendre de leurs nouvelles. Personnes âgées, personnes malades, personnes isolées. Illustration à Poitiers avec le micro ici de Théo Mettonrejimbo.
3: Christine multiplie les appels. Elle est l'une des agents mobilisés en cas de forte chaleur.
8: Allô, oui.
9: Oui, bonjour monsieur. C'est la cellule canicule de la ville de Poitiers. Comment allez-vous aujourd'hui?
8: Ben écoutez, ça va. Je reste plutôt au froid parce que j'ai la clim dans la maison.
3: Elle doit poser plusieurs questions à cet homme de 90 ans.
9: On leur demande si elles vont bien, si elles s'hydratent régulièrement, si toutefois elles nous font part de vertiges ou de nausées. On leur rappelle de ne pas hésiter à appeler le 15. Bon, ben je vous souhaite une bonne journée, puis je me permettrai de vous rappeler demain pour prendre de vos nouvelles.
8: Ben, bonne journée à vous, bon courage.
3: Si les agents détectent des problèmes, ils ont plusieurs solutions, explique Pascale Bosbeuf, adjointe au chef de mission prévention gestion de crise.
10: Alors, on peut faire passer des aides à domicile, on peut aussi solliciter tout simplement les services de soins, pompiers, secours, etc. Surtout si on n'arrive pas à joindre les personnes, on fait des levées de doute, c'est-à-dire qu'on envoie la police municipale vérifier que la personne est en bonne santé.
3: Heureusement, ça ne s'est pas présenté pour le moment. Il y a pour l'instant environ 200 inscrits sur la liste. La cellule, elle, est activée chaque jour du lundi au dimanche.
7: Renseignez-vous auprès de votre commune si ce dispositif vous intéresse. La demande d'inscription peut se faire par la personne concernée, mais aussi par un tiers, quelqu'un de la famille par exemple.
0: Mais c'est vrai qu'avec la chaleur, on a eu hier 217 records de chaleur relevés par Météo France un petit peu partout en France. C'est considérable. 13 départements de la façade ouest sont en vigilance orange canicule, de la Manche à la Gironde, auxquels s'ajoutent à partir de midi Paris et les 3 départements de la petite couronne. Ce jeudi, soleil et donc chaleur au programme sur la grande partie du pays, à noter de la Bretagne à la Normandie, puis jusqu'aux Hauts-de-France cet après-midi, des passages nuageux qui deviennent plus nombreux, avec des nuages qui se développent aussi à nouveau sur le relief des Alpes, pouvant apporter des averses orageuses, un mistral qui va se lever cet après-midi en moyenne vallée du Rhône jusqu'à 50 km/h. Les températures ce matin, à Clermont-Ferrand 15 degrés, à Lille 17, à Strasbourg et Rennes 18, nous avons à Paris, Rouen et Nantes 19, à Toulouse, Bordeaux et Ajaccio 20, 21 Marseille, aussi vos messages sur la page Facebook ici. Nadège qui est à Bourges a relevé 17 degrés. On a même température à Metz. On salue Patricia. 18 dans le Poitou à Châtellerault. Merci Bernadette. Mulhouse tient 18 degrés aussi relevé par Stéphane. Et puis Annie qui est dans le nord à Falampin. Même température. Pour les maximales, elles vont rester très chaudes cet après-midi, comprises entre 30 et 35 degrés sur la majeure partie du pays. Jusqu'à 38 sur la Vendée, une bonne partie de la Nouvelle-Aquitaine et de l'Occitanie.
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0: 5h35, excellent réveil. C'est vrai que c'est pas toujours facile de trouver le sommeil en ce moment. Malgré tout, malgré ça, on garde la bonne humeur, nous. Ça a été le cas cette nuit, ça a été compliqué.
7: J'ai pensé à vous toute la nuit, Yoann.
0: Ah bah c'est gentil, merci beaucoup. Qu'est-ce que c'est que cette info que vous nous livrez ce matin? Je vais rougir, vraiment. Bon, en tout cas, est-ce que vous avez des petites astuces pour vous rafraîchir à la maison ou au travail? On sait que c'est pas facile de bosser aussi avec les températures élevées. On pense bien fort à vous, les amis. On vous envoie tout notre courage et de la bonne musique aussi pour vous motiver. La preuve avec Jean-Jacques Goldman. Elle a fait un bébé toute seule. Très bon jeudi. Attendez, dites-moi en plus. Donc, vous rêvez? Vous avez rêvé?
7: On va passer le disque d'abord.

0: jusqu'à la dernière note. Jean-Jacques Goldman, elle a fait un bébé toute seule. 5h39, bon réveil.
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0: C'est pas vrai, c'est le rendez-vous qui vous rend service chaque matin. On vous évite les arnaques du moment et nouveaux cas pratiques ce matin, Aude.
3: Oui, avec les escrocs qui nous mettent carrément des vidéos truquées des dirigeants de la Banque de France pour nous piquer de l'argent, ouais, comme d'habitude.
0: Évidemment. Côté musique, nous on se réveille avec Nathalie Imbruglia. On adore ce genre de réveil. Nathalie Imbruglia et Thorn, on l'écoute avant 6h, mais avant on accueille Patrick qui est à la Seine-sur-Mer, c'est dans le Var. Bonjour Patrick.
4: Bonjour tous les deux, comment allez-vous?
0: Ça va. Bonjour. Super, et vous-même?
4: Ah ben moi nickel, je suis au taquet, c'est bon.
0: Aude, je voulais vous présenter quand même Patrick. Patrick, c'est un super-héros. Pourquoi? Parce que Patrick, non, vous êtes non-voyant et votre passion, vos passions sont la voile, l'aviron, vous êtes un grand sportif.
4: Et le tandem.
0: Ah ouais?
4: Et le voyage.
0: Oh là là, c'est génial. Non mais franchement, c'est une vraie leçon de vie aussi que vous pouvez nous offrir, Patrick.
4: Il y a plein de gens qui font pareil, hein. Ça va, c'est pas...
3: Ah bah non.
0: Ah non, franchement, on est admiratif ce matin, Patrick, avec Aude. Vous êtes un petit peu notre Superman. Voilà, on vous a rencontré.
4: Oui, n'hésitons pas, c'est vrai.
0: Voilà, je vais arrêter.
3: Oh bah alors, il en bafouille.
0: Vous voyez, ben oui, je suis tellement ému.
4: Mets-le par terre, on va le trier.
3: N'hésitons pas.
0: Merci beaucoup. Bon, vous lisez dans mes pensées. Merci beaucoup.
4: Et là, je suis en train de préparer mon sac à dos parce que je pars en Turquie avec ma fille.
0: C'est pas vrai. Génial. Mais vous partez combien de temps?
4: Pour une bonne semaine, on va visiter Istanbul.
0: Excellent. Donc, le voyage, qu'est-ce que vous avez fait de plus fou, de plus loin jusqu'à présent, Patrick?
4: Ah bah là, en novembre, j'ai fait les Émirats Arabes Unis.
0: Franchement, vous n'arrêtez pas, en fait. Il y a combien de voyages par an, Patrick, pour vous?
4: Bah, le plus possible, mais laisser le porte-monnaie qui suit pas.
0: Ça, c'est vrai. C'est parfois un peu plus compliqué avec le porte-monnaie. Quel est le voyage le plus beau qui vous reste en tête?
4: Les Grenadines à la voile.
0: Ah, oh là là, la voile, ça doit être fou. Mais vous naviguez aussi sur la Méditerranée, Patrick?
4: Oui. Oui.
0: Franchement, on viendra avec vous faire un petit tour en bateau.
4: Avec grand plaisir, le bateau est dans le port de la Seine-sur-Mer.
0: Parfait, comme ça on naviguera loin avec vous. Nous, ce matin, on va vous offrir l'objet collector ici, la radio dernière génération, Patrick, qui arrivera très bientôt à la Seine-sur-Mer.
4: Ça, c'est génial, parce que la mienne est un peu fatiguée, quoi. Ça va être un grand bonheur.
0: Vous avez bien fait de nous appeler, Patrick. On vous souhaite une très très bonne journée et un bon voyage donc en Turquie. Merci de votre fidélité.
4: Oui, ça devrait aller. Merci beaucoup. Merci ici.
0: Avec grand plaisir. On est là aussi pour égayer les matinées, les petits matins avec vous. À bientôt.
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0: C'est pas vrai, le rendez-vous anti-arnaque au Drazome. Attention, parce que des escrocs se font passer pour la Banque de France.
3: Oui, et tout y passe, hein. On a les faux mails, les faux coups de fil et même les fausses vidéos où on voit des dirigeants de la Banque de France nous vendre des placements financiers. Ça, c'est très pervers. Mm-hmm. Je commence avec le faux mail. Emmanuel, un auditeur, m'a alerté. Il a reçu un message. Service sécurité Banque de France, confirmation d'une opération en cours. Et l'opération en question, aille sur froide, 2463,45 €, ah ouais, qu'il aurait soi-disant payé par carte bancaire, lui dit-on. Bon, là on se calme, mm-hmm, on respire un grand coup, c'est une adresse Gmail qui est écrite à notre auditeur, et non, hein, la Banque de France ne vous écrira pas avec une banale adresse Gmail.
0: Ouais, autre méthode, c'est quand l'escroc nous fait miroiter un héritage.
3: Oui, un héritage ou une somme quelconque et mystérieuse, pareil, il vous met Banque de France pour faire sérieux, mais il va surtout essayer de vous faire payer des frais ou autre, hein. Généralement il vous dit vite, vite, sinon la somme va vous passer sous le nez, et ça aussi cette urgence, comme toujours, c'est un bon indice.
0: Mais c'est quoi ces histoires aussi de vidéos truquées?
3: Alors là, c'est la Banque de France elle-même qui a alerté. Elle a vu passer des vidéos avec le visage et la voix de certains de ses dirigeants en train de nous recommander un placement juteux. Je vous ai déjà mis en garde contre les fausses interviews de célébrités, Michel Drucker, Élise Lucet ou autres, sur des investissements soi-disant miraculeux. Mais là, on est d'accord, c'est encore plus piégeux. Quelque chose que vous devez avoir en tête, un dirigeant de la Banque de France ne recommande jamais de produits financiers ou de plateformes d'investissement. Donc, ne vous laissez pas tenter, passez votre chemin.
0: Merci beaucoup, Audrazo. La chronique, c'est pas vrai, vous la retrouvez en podcast sur ici.fr. On vous rappelle aussi cette adresse email, ici.arnaque avec un s, @radiofrance.com pour nous écrire à 5h44. Voici Patrick Fiori, Le champ est libre sur votre radio ici. Bon début de journée.
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0: Champ est libre, Patrick Fiori, 5h47. Tiens, ce matin, on parle salaire. On s'intéresse à la transparence salariale en entreprise.
1: Et oui, vous gagnez combien?
0: Ça va faire débat. Je peux pas vous le dire tout de suite. Regardez, non, c'est pas possible. Très bon début de journée, c'est l'équipe d'ici matin qui nous rejoint en studio à 5h48, tour d'horizon de l'actualité près de chez vous. Bonjour.
2: Bien le bonjour les Pays de Savoie et bonjour Anne Chauvet.
3: Et bonjour.
2: L'info d'ici ce matin en Pays de Savoie, c'est toujours cette vague de chaleur inédite pour une fin mai.
3: Oui, avec des records de température battus en Savoie, à Termignon-Lavanoise, on est à quasiment 1300 mètres d'altitude. Météo France a relevé 29,4 degrés ou encore à Ugine 32,6 degrés. Et si vous baignez, attention au risque d'hydrocution, surtout que les plages des Pays de Savoie ne sont pas encore surveillé. Dès 6h, on entendra quelques conseils. Un incendie hier soir dans une entreprise de Vaugland dans l'agglomération de Chambéry. Un pompier a été gravement brûlé. Là aussi, on y revient dans 10 minutes. Et puis, un match à enjeu ce soir pour la team Chambé qui se déplace à Limoges, chez du handball. Il faut absolument prendre des points pour espérer jouer la Ligue européenne la saison prochaine. Alors, Laurent, on parlait de la météo. Pas de changement pour aujourd'hui.
2: C'est ça, ciel clair ce matin. Quelques cumulus cet après-midi et puis cette vague de chaleur qui va s'éterniser encore aujourd'hui. Des températures toujours trop hautes pour la saison. En moyenne, 33 degrés en plaine et basse vallée.
3: Ici fait son cinéma et vous offre un festival de cadeaux.
2: Comme c'est bien dit.
3: Oh là là. Oh,
2: c'est vous qui écrivez ça,
3: non,
2: ou pas?
3: C'est vous.
2: Bon, c'est ça. Ah oui, on vous rappelle qu'à l'occasion du festival du film français d'Aix-les-Bains, eh bien, on vous invite à la soirée d'inauguration. Ce sera mardi prochain, mardi 2 juin. Donc, ça sera accès VIP au théâtre du Casino Grand Cercle. Tapis rouge, montée des marches, rencontre avec des acteurs, projection d'un film en avant-première tourné à Aix-les-Bains. Et puis, soirée dîner au château de Tresserve. Voilà, c'est tout ça. Et ça sera donc tout à l'heure qu'on va jouer ensemble à partir de 8h30, juste avant 8h30. Nous, avant cela, on se prépare, on arrive à 6h. À tout de suite.
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0: 5h49, la une de la presse.
1: Salaire, et si on se disait tout? Mais oui, Johan.
0: Je vois vos yeux hyper insistants.
1: Dites-nous tout. C'est le dossier abordé dans le nouveau numéro de La Croix Lebdo.
0: Ouais, et on s'intéresse avec la chef du service. Bonjour Élodie Moreau.
5: Bonjour.
0: Un plaisir de vous accueillir ce matin. Déjà, qu'est-ce qu'on appelle transparence salariale?
5: Alors, comme son nom l'indique, il s'agit d'être plus transparent sur les salaires. Et en fait, il s'agit d'une directive de l'Union européenne sur la transparence salariale que la France doit transposer dans le droit français, comme tous les autres pays européens, avant le 7 juin. Alors, on sait que la France ne sera pas au rendez-vous. Elle va avoir un peu de retard, même si certains d'autres pays européens seront eux, à temps pour transposer cette directive. Mais il y a un projet de loi qui est élaboré et qui va être discuté à l'Assemblée nationale sur cette transparence salariale. Alors, que prévoit-il? Pas de connaître les émoluments de ces salaires. On ne va pas afficher les fiches de paye dans l'open space. En fait, ce que prévoit cette directive sur la transparence salariale, c'est que les salariés puissent demander quel est le niveau de rémunération moyen de leurs collègues qui occupent un poste équivalent. Et ce qui se passera, c'est que si un écart est supérieur à 5%, l'employeur devra le justifier. Et s'il ne peut pas le justifier, cet écart devra être corrigé. Et puis, il y a une deuxième disposition qui est importante dans cette directive sur la transparence salariale, c'est que les offres d'emploi devront toutes fournir un minimum de fourchette de salaire correspondant à la candidature et au poste qui est proposé. Donc, c'est fini les fiches de poste où il n'est absolument pas question d'argent et les entretiens d'embauche qui succèdent les uns après les autres sans que personne n'aborde, et d'abord pas l'employeur, les questions de salaire. Il y aura donc une information sous forme de fourchette des candidats de ce à quoi ils peuvent prétendre en postulant sur en faisant ces candidatures.
0: Donc c'est plutôt une bonne chose, ça va permettre de réduire les écarts.
5: Alors voilà, c'est l'idée de cette directive, c'est de progresser vers l'égalité salariale, vers une plus grande égalité salariale. D'abord, pour progresser dans l'égalité entre hommes et femmes, c'est un objectif affiché de cette directive, pour aider les femmes à rattraper leur retard de salaire. On sait qu'aujourd'hui, l'INSEE évalue à 3,6% les écarts non justifiés entre salaires d'entre hommes et femmes pour le même poste. Et c'est d'autant plus important que la sociologue Élise Penalva-Hichère, dans notre dossier, souligne que depuis une trentaine d'années, finalement, il y a eu une opacification et une individualisation des rémunérations, un plus grand flou qui s'est installé, parce que désormais, il y a les salaires, mais il y a aussi des primes, des parts fixes, des parts variables, des voitures de fonction. Donc, il est extrêmement difficile de savoir exactement ce que chacun touche pour le travail effectué. Et donc, l'idée, c'est là de rééquilibrer les choses en faveur des salariés, que les salariés puissent mieux connaître les critères des employeurs, puissent mieux connaître ce à quoi ils ont potentiellement droit pour avoir un salaire qui corresponde davantage au travail effectué.
0: Élodie Moreau, en tout cas, merci de votre présence ce matin. Ce dossier sur les salaires est à lire dans le dernier La Croix, l'Hebdo, qui est à la une des kiosques. 5h53. Quand vous assistez à un concert, Aude, est-ce que vous êtes du genre à vivre l'instant, vraiment à être avec l'artiste, avec le public, ou vous êtes plutôt à filmer, à prendre des photos?
1: Ah non, téléphone dans le sac.
0: Bon, ça c'est
1: parce
0: très bien.
1: Parce que sinon, on rate tout finalement.
0: Bah, exactement. Bah, les concerts sans téléphone portable sont une véritable tendance. On en parle ce matin avec Muriel Jordan. Mais avant, une artiste, moi, que j'aurais bien aimé voir sur scène, c'est Nathalie Imbruglia. La voici, Town.

0: Nathalie Imbruglia et Town, 5h56. Pour éviter de vous sentir largué dans ce monde qui va parfois trop vite, il y a Muriel Jordan qui repère et décrypte les tendances. Avec vous Muriel, on parle des téléphones portables dans les concerts de plus en plus décriés.
1: Oui, le nouveau public dans les concerts, c'est les téléphones. Ah, ils sont souvent pénibles, hein, d'ailleurs, ils sont pas discrets, ils s'interposent entre la scène et les gens, ils font du bruit, de la lumière. Oh, tais-toi ! Les téléphones portables, certains les tolèrent, d'autres les interdisent pendant les concerts ou certains festivals. Ça fait des années que Bob Dylan interdit les téléphones lors de ses concerts et dernièrement, le chanteur Nick Cave, un poil excédé, a gentiment demandé à ses fans de ranger leurs téléphones.
2: You ready ? And then put your fucking phones away.
1: On sent que ça l'a saoulé. Mais il n'est pas le seul. Le célèbre groupe de métal Iron Maiden, qui sera en concert à Paris au mois de juin, a décidé que les spectateurs en fosse ne pourront pas utiliser leur téléphone, qui devra être mis dans une pochette sécurisée. Sur les réseaux sociaux, des internautes qui aiment assister à des concerts expriment régulièrement leur fatigue des portables.
3: Vous connaissez notre génération, on est ultra connectés, on est toujours sur nos téléphones portables, surtout lors des concerts, et on vit vraiment jamais l'instant présent.
4: Dis-moi ce que t'en penses, mais je trouve que les téléphones ont ruiné les concerts. Le problème de notre génération, c'est qu'on préfère prouver qu'on était à un endroit plutôt que de vivre le moment. On sacrifie notre propre plaisir pour une validation sociale numérique, c'est ridicule. Tu payes 150 balles pour voir une star en vrai, et toi tu regardes ton écran de 6 pouces.
1: Voilà, on documente le moment, mais personne ne le vit. Idem lors de compétitions sportives, au tournoi de golf d'Augusta aux États-Unis il y a quelques semaines, le portable était carrément interdit. Un règlement strict qui a même entraîné l'exclusion d'un ancien champion, escorté hors du terrain par les agents de sécurité après avoir utilisé son téléphone.
5: Et donc le but de ces concerts sans portable, Muriel, c'est avant tout de permettre au public de mieux vivre l'instant présent finalement.
1: Oui, ça c'est la raison plutôt officielle, hein, plus que l'idée plus négative d'arrêter d'embêter les autres avec les écrans. Surtout les gens comme moi, qui font la taille d'un polypocket et qui galèrent vachement en concert. Qu'en pense cette quadra fan de concert que je croise dans la rue?
6: Je trouve que c'est une bonne idée parce que franchement, il y a trop de gens en concert qui passent leur temps la main en l'air avec leur téléphone portable, qui finalement profitent pas du concert.
1: Et ça vous gêne parfois, vous d'ailleurs?
6: Ah oui, moi ça me gêne parce que les gens, ils sont devant avec leur écran. Forcément, il y a la lumière, il y a l'écran, donc on est limite plus attiré par l'écran que par la scène.
1: Et 12 000 écrans entre l'artiste et le public, bah oui, ça peut agacer.
6: Je pense que ça peut aussi embêter les artistes parce que finalement, quand on va à un concert, c'est justement pour vivre une expérience avec le groupe, avec les gens. On est un peu en communauté, en communion. Et finalement, ça a créé une sorte de distance, quoi, de mettre un téléphone portable.
1: Bref, les concerts sont portables. C'est une tendance qui pourrait bien s'imposer, même si ça restera sans doute anecdotique. Hein. N'oublions pas que le plus gros du marketing des festivals, des artistes, des groupes passe par les réseaux sociaux. Moi, j'aimerais bien que le groupe téléphone fasse un concert qui interdit les téléphones portables. Je trouve que ça aurait vraiment de la gueule.
0: Merci Muriel. 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Ça, c'est autorisé. Et puis, c'est avec l'équipe d'ici matin. Et ça, y a rien de mieux.
7: Ah, merci Johan. Il est gentil ce Johan. Hein. Revenez demain, Johan. Oui, d'accord. Et demain, 5h. Nous, on vous souhaite la bienvenue en Pays de Savoie. On vous souhaite une excellente journée à nos côtés. Parce que ça arrive là, dans quelques instants, pour l'info près de chez vous.
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7: Merci de nous avoir choisi. Passez une excellente journée. Il est 6h. Ici, Pays de Savoie, première radio sur l'actu locale, Anne Chauvet. Un pompier blessé dans un incendie à Vauglans, près de Chambéry.
9: Et le feu a pris en début de soirée hier dans un entrepôt de la zone industrielle et commerciale. Vous avez peut-être aperçu de la fumée qui se voyait de loin. Emeline Ferry, près de 80 pompiers sont intervenus.
10: L'alerte est donnée vers 20h pour un feu dans l'entreprise Friax Industries, spécialisée dans les caves à vin. Un bâtiment de 600 mètres carrés. De gros moyens sont rapidement engagés. 78 pompiers, 25 engins et 3 lances à incendie, dont deux sur échelle. Ça a permis d'éviter la propagation du feu à d'autres bâtiments. Mais l'intervention des pompiers a été rendue très compliquée par la présence de bouteilles de gaz sur le site. Vers 21h20, une bouteille d'acétylène explose à proximité d'un groupe de pompiers. 11 sont touchés par le souffle de l'explosion. L'un d'eux est gravement brûlé aux mains. Il a été hospitalisé, tout comme l'un de ses collègues touché par le blast. Les autres pompiers impliqués sont indemnes. Vers 22h45, le feu était maîtrisé, mais des pompiers sont restés en surveillance pendant toute la nuit.
9: Et pour le moment, on ignore l'origine de cet incendie. dans la zone commerciale donc industrielle de Vauglans. À Contamine-sur-Arve, là, les pompiers sont intervenus pour un feu d'habitation cette nuit. Les trois occupants sont indemnes. Ils sont sortis avant l'arrivée des pompiers. La moitié du bâtiment de 600 mètres carrés a été détruite par cet incendie.
7: On atteint des records de chaleur pour un mois de mai.
9: Et les Pays de Savoie n'y échappent pas. Hein. Ça va durer encore plusieurs jours. Hier, c'est à Contamine-sur-Arve qui a fait le plus chaud en Haute-Savoie avec 33,7 degrés selon Météo France. Et en Savoie, c'est à Challes-les-Eaux que le mercure est monté le plus haut avec 33,6. Mais Bluette-Dupin, ce ne sont pas des records pour ces deux communes.
11: En revanche, il y a bien eu des records de température battus en Savoie pour un mois de mai. C'était avant-hier. Il a fait 29,4 degrés à Termignon-Lavanoise à 1280 mètres d'altitude. Le maire délégué de Termignon-Lavanoise, Julien Richard.
12: Les après-midi, tout le monde se met un petit peu à l'ombre. Mais les nuits, ça descend aux alentours de 10 degrés. C'est ce qui nous protège encore de cette chaleur.
11: Ugine aussi a battu un record avec 32,6 degrés. Le dernier record datait de mai 2009. Et puis un record égalé à Sainte-Marie-de-Cuisnes à l'entrée de la Maurienne avec 33,1 degrés. Denis Roy est le responsable du centre montagne des Alpes du Nord à Météo France.
13: Sainte-Marie-de-Cuisnes, c'est vraiment un endroit particulièrement chaud qui doit s'expliquer par une espèce d'effet cuvette dans cette vallée encaissée de Maurienne. Avec peu de vent, peu de flux, la chaleur a des difficultés pour s'évacuer. Et c'est sans doute pour cette raison que les températures ont pu atteindre ces valeurs records.
11: On a dépassé aussi les 30 degrés en Haute-Savoie cette semaine en plaine, sans record battu, mais pas de quoi se réjouir quand on découvre les températures en montagne à l'Aiguille du Midi à 3800 mètres d'altitude. Il a fait 8,3 degrés mardi et un peu moins hier, 5,9 degrés.
9: Et avec ces chaleurs, forcément, vous êtes nombreux à avoir envie d'un petit plongeon pour vous rafraîchir. Et entre les lacs, les plans d'eau ou les rivières des Pays de Savoie, on a l'embarras du choix. Mais soyez prudents. Surtout que les plages ne sont pas encore surveillées et les écarts de température peuvent être dangereux. Le lieutenant Bruno Anis en charge de la surveillance des baignades chez les pompiers de la Savoie.
14: On a un risque de noyade un peu accru suite aux épisodes de canicule qui déjà par nature augmente significativement le risque de noyade. Ce phénomène est dû à, déjà, les organismes sont plus fatigués en période de forte chaleur, donc plus sujets à des faiblesses, des malaises dans l'eau. Et la différence entre l'air et l'eau est plus importante et donc favorise l'hydrocution. C'est des phénomènes entre on fait la fête, on boit, on se jette du pédalo alors qu'on ça fait des heures qu'on est au soleil. Le risque est d'autant plus important. Les plages sont pas encore surveillées et donc on se retrouve avec une forte fréquentation. Déjà pour éviter le choc thermique, on commence à se mouiller de manière progressive. Pareil, il fait chaud, certes on s'hydrate, mais pour s'hydrater c'est de l'eau, pas de l'alcool. Baignade et alcool ne font pas bon ménage.
9: Et depuis le début de cet épisode de chaleur, il y a quelques jours, 6 personnes sont mortes noyées en France dans des zones non surveillées. La chaleur qui n'arrange pas la qualité de l'air, le bassin lémanique est placé en vigilance jaune pour une pollution à l'ozone. Ça veut dire qu'il est conseillé aux personnes les plus sensibles de limiter les activités physiques. Un éboulement sur la commune des Clés dans les Aravis hier. La départementale 12 est coupée à la circulation. C'est la route principale qui relie les Clés à Tonnes. Pour l'instant, les services des routes de la Haute-Savoie ne donnent pas de délai de réouverture.
7: L'ambiance devrait être électrique ce soir à Limoges pour le match de la Team Chambé.
9: Gros suspense pour cette fin de saison. Il reste 3 matchs. L'enjeu pour les handballeurs chambériens est de conserver leur 5e place synonyme de Coupe d'Europe la saison prochaine. Mais Saint-Raphaël, 6e, a réussi un joli coup mardi en battant Montpellier et revient à égalité de points avec Chambéry. Autant dire qu'une victoire à Limoges ce soir pour la Team Chambé n'est pas impérative, mais presque. Limoges qui fait une très bonne saison. Les Limougeaux sont 5e. Ils visent la 3e place de Star League. La bataille s'annonce donc acharnée ce soir. Et en haut du classement, là, il n'y a plus de suspense. Le PSG est assuré de décrocher son 13e titre. En basket, Aix-Maurienne annonce une nouvelle recrue avec l'arrivée de Matteo Borde. Il a 22 ans. Il mesure 1m98 et il a été formé à l'Élan Béarnais.
7: Les amoureux du Tour de France attendent le peloton avec impatience.
9: Et pour le Tour masculin, cet été, les Pays de Savoie accueillent 3 étapes. Une arrivée au plateau de Solaison le 19 juillet, le contre-la-montre entre Évian et Thonon le 21 et le 22 juillet, le départ se fera de Chambéry. De quoi enthousiasmer le nouveau président de l'Office du tourisme Chambéry-Montagne, Jean-Benoît Sérineau.
15: Ça va être une véritable animation tout au long de la journée puisque le Tour de France part de Chambéry, fait un très beau tour dans les Bauges, puis revient à Chambéry et puis s'éloigne vers la Chartreuse pour aller à l'arrivée d'étape. Donc ça va être une belle fête populaire. Ça va être presque 3 heures d'images de notre territoire en Mondiovision avec son patrimoine paysager, son patrimoine artistique, son patrimoine historique. Et puis la performance bien sûr des athlètes qui vont concourir et qui sait, peut-être que le Tour se jouera pas très loin d'ici. Chaque fois qu'on accueille un événement comme le Tour de France, ce sont des milliers de gens qui se déplacent et on espère que les gens seront ravis de l'expérience qu'ils vont vivre ici.
9: Voilà, et on reparlera plus en détail de cette journée du Tour de France à Chambéry le 22 juillet. Ce sera juste après les infos de 6h30. Sur la route, on va à Saint-Gingolph, à la frontière suisse.
7: Oui, il y a de l'activité, effectivement, sur cette RD1005, avec du monde à l'entrée de Saint-Gingolph. Hein, vous qui arrivez de Meillery, par exemple, sur le bord du lac, 10 minutes en plus pour passer la commune de Saint-Gingolph et rejoindre la Suisse voisine. Et puis, on rappelle, vous le disiez, Anne, que la route départementale 12 reste coupée à la circulation entre Les Clés et Thônes, suite à un éboulement. Côté ciel, pour aujourd'hui, malheureusement, pas beaucoup de changements. C'est toujours trop chaud, ensoleillé, bien sûr. Les températures 32 à 33 degrés, quelques cumulus sur le relief cet après-midi. Dans le détail, alors si on cherche un peu de fraîcheur, il va falloir grimper. À Tignes, 20 degrés, 25 à Morzine et Chamonix, où on pourrait avoir une petite averse orageuse en fin de journée. 27 à Évian, 29 à Cluzem et Modane, 31 à Épagny, 32 degrés à Ugine et Albertville et 33 degrés pour Chambéry cet après-midi. Pour demain, pas beaucoup d'évolution, on garde ce type de temps. Alors le changement est attendu à partir de samedi, mais surtout pour la journée de dimanche, avec des averses annoncées dans l'après-midi et des températures qui vont commencer à baisser.
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7: C'est peut-être pas un temps à s'enfermer dans une boîte de jazz. Non, ou alors si elle est bien climatisée, peut-être. Voici Michel Jonas sur votre radio ici. Bonne journée, bon réveil.

0: Michel Jonas, la boîte de jazz sur votre radio ici Pays de Savoie. Bon réveil, il est 6h11.
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0: La nuit encore était chaude, hein. On va essayer de vous rafraîchir un petit peu avant 9h avec de bons moments à partager avec pour l'actuel Chauvet et Audrazo tout à l'heure à 6h30 avec Nicolas qui réalise cette émission en compagnie d'Esther pour les belles images que vous voyez sur la télé, ce sera dès 6h30. Et puis on va aller peut-être se rafraîchir un peu dans les rues de Chamonix, tiens, avant 6h30, c'est là qu'on va retrouver Christophe Garnier. Alors il est où exactement Christophe ce matin? Il est près d'un hôtel qui s'appelle le Plan B, près d'un bar à cocktail, et il a repéré une maison un peu étrange. Rendez-vous au petit bonheur dans 10 minutes. On va aussi parler de ralentissement du vieillissement avec notre médecin Gérald Kirzek, ça va vous intéresser. On va surtout parler du yoga facial. C'est quoi? Réponse dans une minute. Et puis en même temps, j'ai envie de dire, on a l'âge de ses artères. Alors bon anniversaire si vous êtes né un 28 mai. Anniversaire de Sylvie Tellier, ex-Miss France. Elle a 48 ans aujourd'hui. De la comédienne Isabelle Carré, 55 ans. Et puis on souhaite un bon anniversaire à la chanteuse australienne Kylie Minogue qui fête ses 58 ans. Faire un peu de yoga facial. Dans un instant, on vous souhaite une belle journée avec ICI.
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0: Alors si vous venez à peine de vous réveiller, tendez l'oreille parce que ça c'est un exercice peut-être à faire juste là, maintenant. On va en parler avec le docteur Gérald Kirzek qui nous rejoint. Vous nous parlez d'une routine matinale, docteur, à adopter pour ralentir le vieillissement. C'est donc le yoga facial. Bonjour.
4: Bonjour à toutes et à tous. Vous voulez une méthode pour vous rajeunir sans bistouri, sans aiguille et surtout sans douleur? J'ai nommé le yoga facial. C'est ce qu'on appelle la gym faciale. Vous avez bien entendu. On va faire du sport, mais finalement avec la figure. Alors est-ce que faire des grimaces devant son miroir chaque matin peut vraiment remplacer une bonne crème anti-âge? Bah, la réponse, elle est oui et non. Mais on commence par le début. Le yoga facial, c'est important parce que notre visage comporte plus de 50 muscles. Et contrairement à nos biceps, on ne les muscle pas consciemment. Résultat, avec l'âge, bah, ça va se relâcher, ça s'atrophie. Et vous avez la peau qui va suivre. Et le yoga facial, c'est comme aller à la salle de sport pour votre visage. En tonifiant ces muscles, on crée un effet lift naturel, on améliore la circulation sanguine et on booste la production de collagène. Bref, on redonne du peps à son petit museau. Certaines études ont montré que 30 minutes de gym facial par jour pendant 20 semaines permettait aux participants ou participantes de paraître en moyenne 2 ans et demi de moins.
0: Ah oui.
4: Pas mal quand même.
0: Ouais, ouais. Et alors en plus, pas de contre-indication.
4: Pas trop de risques, mais il y a quand même des règles. D'abord, les mains propres et une peau nettoyée. On ne va pas masser son visage avec des microbes, par exemple. Ensuite, une petite base de crème ou d'huile pour faire glisser les doigts. Sinon, vous allez étirer la peau au lieu de masser les muscles. Enfin, la douceur, la pulpe des doigts, pas les ongles. Surtout si vous sentez une douleur, vous arrêtez immédiatement. Mais attention aussi à ne pas faire n'importe quoi. Certains mouvements mal exécutés peuvent creuser les rides au lieu de les estomper. Par exemple, vous allez creuser la ride du lion si vous froncez trop les sourcils. Donc les bons gestes, c'est avec un facialiste, un kiné que vous allez les apprendre et peut-être même avec des tutos sérieux sur Internet. L'idéal, c'est le matin parce que la gym faciale, en fait, ça va réveiller les muscles engourdis. Allez, je vous donne 2 exercices. Pour les joues et les pommettes, on gonfle vos joues comme un hamster qui fait des réserves et vous faites passer l'air d'une joue à l'autre pendant 10 secondes et ensuite vous relâchez. Et pour les rides du front, vous placez les doigts de chaque main au centre du front, puis vous lissez doucement vers les tempes pour étirer et évidemment vous respirez profondément. Alors le yoga, ça ne fait pas tout, ça remplace ni le sommeil, ni l'eau, ni la crème solaire, mais c'est déjà un bon début. D'ici là, portez-vous bien.
0: Bon alors c'est vrai qu'on n'a peut-être pas tout entendu, donc c'est simple, vous pouvez réécouter cette chronique en allant sur ici.fr, chronique du docteur Kirzek, ça s'appelle le yoga facial. 6h15, allez, direction la Bretagne ce matin avec les Innocents et l'autre Finistère. Bonne journée avec ICI Pays de Savoie.

0: Les Innocents, l'autre Finistère. Tiens, une bonne nouvelle. On approche des 100 000 followers sur notre page Facebook ici, Pays de Savoie. On a passé un cap à 99 000, plus de 99 000 à nous suivre. Merci à vous. On a hâte d'être à 100 000 parce que mon petit doigt m'a dit qu'on fêtera ça, forcément. Un moment d'échange à la bonne franquette à cette heure-ci. Christophe Garnier vient discuter avec vous chaque matin et tout cela n'est évidemment que du bonheur. Christophe, on va te retrouver ce matin dans les rues de Chamonix.
1: Mais à Chamonix, il reste encore quelques endroits un peu atypiques. Là, on est en face d'un hôtel tout récent qui s'appelle le Plan B. On est à côté d'un bar à cocktail. Et là, dans une petite allée, une vieille maison, une vieille ferme, atelier de Marchi. Alors, il y a un bric-à-brac, il y a des œuvres d'art, il y a des expositions, il y a des skis et des œuvres, des structures, des sculptures un peu partout. Là, il y a des voitures devant la maison, il y a de la lumière. Entre une petite dépendance et la façade de la ferme, il y a un escalier qui monte. Ben voilà, il y a une dame. Bonjour.
2: Je m'en vais, qu'est-ce que vous voulez?
1: En savoir un peu plus sur ce lieu qui est quand même très atypique dans Chamonix, très propre.
2: C'est une maison de 1760.
1: La maison, on voit effectivement qu'on a une vieille ferme chamoniarde. C'est ce que vous en avez fait qui est marquant.
2: Oui, complètement, car on l'a fait de nos mains.
1: C'est devenu quoi? Un repère d'artiste?
2: Mon beau-frère, il habite en dessous, c'est un artiste, Jacques Desmarquis. Voilà, c'est une maison atypique, comme vous dites.
1: C'est ça, ça donne

0: Des endroits comme ça, dans Chamonix, il n'y en a pas d'autres?
1: Peut-être qu'il n'y en a pas d'autres, mais ce n'est pas un lieu d'attraction pour autant.
0: En même temps, votre ferme, là, vous tournez un petit peu le dos à la ville.
1: On est proche de la ville et assez proche de la nature. On a un petit bout de jardin et au prix du mètre carré, on pourrait dire que nos patates coûtent cher. Mais on préfère notre bout de jardin avec nos salades et nos pommes de terre.
0: Je peux vous demander votre prénom ?
1: Florence.
0: C'est quoi le dernier petit bonheur de Florence, s'il vous plaît ?
1: De continuer à aller faire du ski. Et alors ? Je suis monitrice et c'est une passion que j'ai encore.
0: Et alors, le dernier petit bonheur, c'était quand ?
1: Il y a quelques temps, d'enseigner encore un peu le ski. J'ai calmé un peu quand même. Il arrive un moment où on est fatigué.
0: Bon, le petit bonheur, c'est le ski.
1: Et d'être dans la nature, encore. D'avoir encore la joie et le plaisir d'habiter une vieille maison. C'est sympa.
2: Chaque matin, un petit bonheur près de chez vous et des photos, bien sûr, à voir sur ici.fr. Bonjour à Joël ce matin, à Aix-les-Bains, 16 degrés, 17 à Chambéry, chez Nathalie qui est avec nous également. Et Bernard à Chavanoux, 16 degrés, ciel dégagé. Ce sont vos relevés de température, hein, comme chaque jour, sur la page Facebook Ici Pays de Savoie. Voici le nouveau Taylor Swift. Ça s'appelle Hope a Light. C'est pour vous, sur votre radio ici.

0: très très solaire, le nouveau Taylor Swift, ça s'appelle Polite. Et ben, ça balance pas mal ce matin pour les balances. Justement, l'horoscope de Catherine Viguier arrive dans un instant. Et puis dans 4 minutes, toute l'actu locale.
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2: Merci de votre fidélité. Nous sommes aujourd'hui jeudi. Jeudi 28 mai, c'est l'horoscope de Catherine Viguier. Et Catherine, à nouveau, ça remue hein, pour nos 12 signes.
3: Ah, certainement, avec une opposition Lune-Mars. Bélier, c'est dans le secteur des acquisitions que cette opposition se passe. Vous heurtez-vous à un différent côté sous ? Taureau, cette journée est importante, avec un possible conflit avec un ou une autre, mais cet autre compte pour vous. Gémeaux, il y a sans doute quelque chose que vous n'osez pas révéler et ça vous met un peu mal à l'aise. Cancer, vous serez très réceptif à vos émotions, ça pourrait vous déstabiliser dans vos actions. Lion, il y a du mouvement et entre obligations professionnelles et personnelles, beaucoup de choses reposent sur vous. Vierge, vous avez votre propre manière d'avancer et vous n'aimerez pas que l'on vienne vous critiquer. Balance, vous travaillez à enrichir votre vie financière et spirituelle, ah oui, et sensuelle aussi. Scorpion, essayez de maîtriser vos ressentis afin de ne pas faire de mal ni à vous ni aux autres. Sagittaire, s'il y a une injustice, ça pourrait vous ronger de l'intérieur. Parlez, ne gardez pas ça trop longtemps. Capricorne, ce n'est pas facile, il y a à rectifier quelque chose en couple et avec vos enfants. Verseau, vous serez éprouvé, dans le domaine professionnel sûrement, mais vous allez voir, ça va évoluer. Poisson, vous avez des désirs contrariés, mais ça s'arrange au fil de la journée. Et pour nous tous, ne pas se laisser dépasser par notre univers intérieur.
2: C'est ça l'essentiel, ne pas se laisser dépasser. D'ailleurs, c'est ce qu'on va faire, nous, on va rester dans les lignes là, à cette heure-ci. 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
2: Eh oui, on est là à vos côtés comme chaque matin à la radio, mais aussi à la télé à cette heure-ci, puisque jusqu'à 9h, vous pouvez regarder ICI Matin, Canal 3 ou Canal 33, c'est sur la TNT, et puis également sur l'application ICI pour retrouver toute l'équipe, Anne Chauvet, Aude Razo pour l'info dans un instant, et puis bien sûr tous nos rendez-vous, comme notre vétérinaire Pierre Fabin, qui sera avec nous tout à l'heure à 7h moins le quart. On aura des cadeaux aussi, les dernières invitations, là, aujourd'hui et demain, pour aller aux Grandes Médiévales d'Andilly. C'est le deuxième week-end des Grandes Médiévales et nous, on vous invitera pour la journée de dimanche, ce dimanche 31 mai. Et puis il y a d'autres surprises qui vous attendent tout à l'heure si vous restez avec nous avant 8h30. Dans l'actualité ce matin, Anne, on pédale, on va parler du Tour de France masculin.
4: Et oui, les Pays de Savoie accueillent 3 étapes cet été, avec un départ notamment à Chambéry qui compte sur un joli coup de pub. On voit ça après le 90 secondes, puisque là il est 6h30, c'est l'heure de l'info en France et dans le monde. Et c'est avec vous, Aude Razo.
5: 22 000 policiers et gendarmes seront déployés samedi dans toute la France pour la finale de Ligue des Champions disputée par le Paris Saint-Germain. Tolérance zéro sur les débordements, dit le ministre de l'Intérieur Laurent Nunez, avec 8 000 forces de l'ordre mobilisées samedi rien que sur l'agglomération parisienne. Plus de 600 éclairs et des grêlons de 5 cm. Le département de la Manche a été touché par un orage hier soir avec de fortes rafales de vent. Orage et chaleur, jusqu'à 39 degrés sont attendus cet après-midi dans le sud de la France. Paris et sa petite couronne basculent à leur tour ce midi en alerte orange canicule. Et la SNCF annule plusieurs trains intercités. 7 annulations aujourd'hui sur la ligne Paris-Limoges-Toulouse. 6 annulations sur la ligne Bordeaux-Marseille. Perturbation attendue aussi demain sur la ligne Clermont-Paris. L'autopsie de l'homme tué mardi soir à Grenoble dans une fusillade aura lieu aujourd'hui. Le procureur de Grenoble dénonce des guerres de territoire exacerbées entre trafiquants de drogue. 10 personnes ont été tuées sur la voie publique depuis le 1er décembre dans l'agglomération grenobloise. Nicolas Sarkozy sera fixé sur son sort dans 6 mois, le 30 novembre, après son procès en appel sur les soupçons de financement libyen de sa campagne présidentielle de 2007. Il est terminé. Nicolas Sarkozy qui appelle la justice à l'innocenter. Médecine, école d'infirmiers et école d'ingénieurs, voilà les trois formations les plus demandées par les lycéens en ce moment sur Parcoursup, la plateforme d'orientation post-bac.
2: Merci Aude. 6h31, l'info d'ici en Pays de Savoie. C'est cet incendie hier soir à Vauglans dans l'agglomération de Chambéry.
4: Oui, incendie dans un entrepôt de 600 mètres carrés. Un pompier gravement brûlé aux mains a dû être hospitalisé. Près de 80 pompiers ont été mobilisés. Une dizaine sont restés en vigilance toute la nuit. L'info aujourd'hui, c'est aussi la chaleur qui se poursuit. Dans le journal de 7h, on verra que des records ont été battus en Savoie pour une fin mai. Il y a encore un peu de temps pour le Tour de France, sauf pour les villes qui accueillent des étapes et qui doivent tout préparer. Les Pays de Savoie accueillent 3 étapes cet été, dont un départ depuis Chambéry. Ce sera le 22 juillet. Le directeur de l'Office du tourisme Chambéry-Montagne, Guillaume Rosetti, a d'y être.
6: Plus qu'enthousiaste, c'est un privilège d'accueillir ce grand événement après avoir accueilli le Tour de France Femmes l'été dernier.
7: Justement, ça a pu servir comme expérience pour gérer le Tour de France Hommes cet été ?
6: Oui, le Tour de France Femmes l'an dernier a été vraiment une expérience incroyable. On a été à la fois ville arrivée et ville départ. C'est ça aussi qui nous a donné envie de poursuivre dans cette stratégie-là, puisqu'on a envie de positionner la destination Chambéry-Montagne comme une vraie terre de vélo.
7: Terre de vélo, ça veut dire quoi exactement ?
6: Ça veut dire qu'on est un territoire, une destination sur laquelle on peut vraiment pratiquer le vélo, que ce soit sur Chambéry, sur sa vallée, en montagne. Et puis on a un atout fort aussi, c'est de pouvoir pratiquer les routes de Chambéry-Montagne, quelle que soit la saison. On n'a pas, contrairement à de la haute montagne, des cols qui vont fermer. Donc dès la fin de l'hiver, on peut pédaler sur les routes de Chambéry-Montagne et jusqu'à la fin de l'automne, on est vraiment une destination qui est tout à fait propice à un tourisme à vélo, cyclo-sportif, mais également à la promotion de mobilité douce.
7: Pour revenir sur le Tour de France Hommes, avec donc le départ ce 22 juillet, il y aura des animations un peu partout, en ville, à Chambéry, dans les Bauges aussi ?
6: Oui, le 22 juillet prochain, ça va être une grande fête autour du Tour de France, sur toute l'agglomération de Grand Chambéry et les communes traversées. Donc il va y avoir plein d'événements qui vont être organisés par les différentes villes tout au long du parcours. À Chambéry, bien sûr, avec quelque chose d'inédit, puisque Chambéry va être à la fois ville de départ, mais le Tour de France va repasser à Chambéry 2 heures après. Et puis toutes les communes aussi sont à pied d'œuvre pour proposer des animations aux nombreux spectateurs qui seront là le jour J.
7: Et les animations, les événements, il y en a même dès ce week-end.
6: Oui, le Tour de France, ça commence avec la fête du Tour dès ce dimanche 31 mai à Hayon-Margeria, avec un événement rando-cyclo et 3 itinéraires qui sont proposés. Il n'est pas trop tard pour vous inscrire et ce sera une très belle fête autour du vélo et puis qui permettra aussi de découvrir toutes les activités estivales de la station Hayon-Margeria.
4: Le directeur de l'Office du tourisme Chambéry-Montagne répondait à Mathieu Launois. Le Tour de France passera d'abord avant Chambéry par la Haute-Savoie, avec une arrivée au plateau de Solaison le 19 juillet, puis un contre-la-montre entre Évian et Thonon le 21 juillet.
2: Et vous y serez, vous, Anne ?
4: Je fais.
2: Ouais, vous regardez.
4: Ce sera un croporter sur le contre-la-montre.
2: D'accord.
4: Voilà.
2: Et bah tiens, puisque vous parliez d'Évian, ça tombe bien.
4: Oui, on va dans le Chablais.
2: Mais oui, on va rester un petit peu plus loin sur cette RD 1005. On a souvent des bouchons le matin à cette heure-ci. C'est le cas si vous êtes à Meillery en direction de Saint-Gingolf. Voilà, 15 minutes en plus actuellement d'après le retour de vos GPS dans les villes. C'est le temps supplémentaire que vous mettez pour passer la frontière. On a du monde également quand vous traversez Trembières vers Verrier, toujours en direction de la Suisse, ou encore si vous empruntez la Liane à cette heure-ci, après Nédan, avant d'arriver à la douane de Bardonnay pour la Savoie. Pour le moment, le trafic est fluide. La météo pour aujourd'hui, pas vraiment de changement. Toujours ces températures trop chaudes pour la saison. 33 degrés attendus en moyenne sur nos plaines cet après-midi. Avec quelques cumulus sur le relief, peu de chances d'avoir des averses. Demain, ça reste encore très chaud. On pourrait même avoir des pics par endroit à 34 degrés demain après-midi. Ça devrait commencer à baisser pour la journée de dimanche.
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2: Ce ne serait pas Julien Clerc qui arrive à cette heure-ci ? Ça me semble bien.
4: J'ai bien l'impression.
2: Ah ouais, un petit cœur de rocker là. Pour vous souhaiter une belle matinée et bonne route avec Ici, Pays de Savoie.

0: pays de Savoie. C'était Julien Clerc, cœur de rocker. C'est Claire que vous appellerez ce matin pour jouer avec nous. Je vous rappelle qu'avant 7h30, on vous offrira vos invitations pour les grandes médiévales d'Andilly. C'est ce week-end et ce sera pour donc ce dimanche 31 mai.
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0: Surtout merci à vous d'être là, hein, comme chaque matin, fidèle à Ici Matin. Tiens, avant 7h, on va aller à Albertville parce qu'il y a un bel événement qui se prépare ce week-end, c'est le Festival des Jardins Alpestres. C'est ce samedi 30 mai. Si vous êtes amoureux de la flore de nos montagnes, eh bien ne manquez pas ce rendez-vous. On parlera surtout du but de ce festival avec Pascal Mossuero, qui est adjointe à la culture de la ville d'Albertville. Et puis on parlera aussi d'un autre événement qui a lieu ce week-end, mais cette fois-ci à Combloux. C'est la deuxième édition du Street Food Festival, les Loups Gourmands. Un petit conseil, si vous devez y aller, venez le ventre vide. On vous parle de tout cela dans 10 minutes dans les 3 plus d'ici matin. Puis à cette heure-ci, on a deux gars qui sont là à tour de rôle chaque semaine. Ce sont les jumeaux de la place du village, les frères de Paris. Ils nous racontent leur rencontre sur le tournage de la place du village en pays de Savoie. Et cette semaine, je suis avec Philippe. Bonjour.
3: Bonjour Laurent, bonjour à toutes et à tous.
0: Une histoire phénoménale aujourd'hui. Les très nombreuses passions d'un certain Paul à Aix-les-Bains.
3: Le mot est juste, phénoménal. Ce jour-là, on n'est pas au bout de nos surprises parce qu'on rencontre Paul Morand à Aix-les-Bains. Pourtant, Laurent, on en a vu des choses.
0: Mais oui. ce jour-là, j'en ai entendu, moi.
3: Vous avez beaucoup entendu aussi. Nous allons en effet découvrir progressivement les très nombreuses passions qui animent cet habitant du centre d'Aix, Paul Morand, on le rappelle, pas une passion, mais de très très nombreuses passions.
0: Alors, justement, on a envie d'en savoir plus, de quelle passion s'agit-il ?
3: Alors, tout d'abord, une passion pour les vieilles voitures, ça c'est assez commun. Paul en possède 4 et en a possédé jusqu'à 14 de voitures anciennes. Pour notre plus grand plaisir, il nous sort ce jour-là, tenez-vous bien, une Citroën B2 Torpedo de 1923, vous l'imaginez, magnifique, rutilante, on en fait un petit tour. En plus des voitures anciennes, il a récupéré aussi une vieille roulotte authentique. Et il est collectionneur devant l'éternel, bien sûr, donc des voitures, mais aussi des soldats de plomb. 1500 soldats de plomb et même 200 maquettes de bateaux qu'on va visiter. Un véritable régal pour les yeux.
0: Mais là, il y a une autre passion aussi dévorante.
3: Et oui, c'est pas fini. Autre passion dévorante pour les oiseaux. Oui, les oiseaux. Des vrais oiseaux. Il en a pas loin de 250 dans les volières. On fait le tour, on va les visiter aussi. Et puis, en tout premier lieu, il y a eu des ménates et des pies. Et on sent l'affection que Paul porte à ces oiseaux. Il s'approche de l'un de ces oiseaux, un soleil, c'est un oiseau qui a un plumage doré. Et là, qu'est-ce qu'il fait ? Devinez, il l'embrasse sur le bec. Il nous dit qu'il fait ça très régulièrement. On était scotchés, nous.
0: Bon, vous n'avez pas été au bout de vos surprises, surtout.
3: Et non, ça continue. Et là, on découvre qu'il a un grand espace, derrière, grand espace vert, avec des sculptures faites avec des outils de jardin. Il nous les montre d'ailleurs, c'est très impressionnant. Il a même fait un carrosse de Cendrillon, grandeur nature. Passion pour le jardin, passion pour la sculpture aussi, mais passion pour les abeilles. C'est une véritable histoire d'amour. Paul possède des ruches. Et plus que ça, sa passion est tellement connue qu'il est régulièrement appelé par les pompiers pour récupérer les essaims d'abeilles sur Aix-les-Bains. Vous voyez, il a quand même plusieurs cordes à son arc, on peut le dire. Et au moment de nous quitter, il nous dévoile un triporteur Peugeot de 1949. On n'avait jamais vu ça de notre vie. Un drôle d'engin. Et il nous dit « Je l'utilise toutes les semaines pour aller au marché et à la pêche. » Étonnant personnage que ce Paul Morand, très discret sur toutes ses passions et qui n'en fait jamais aucun étalage, sauf pour la place du village.
0: Absolument. Merci Philippe. Vous revenez demain matin. Je compte sur vous pour une nouvelle rencontre de la place du village. Et puis nous, dans un instant, on va accueillir notre vétérinaire, Pierre Fabin. Vous avez peut-être un chat à la maison et la journée, vous partez travailler, vous le laissez tout seul. Alors on va voir comment améliorer la gestion des absences chez un chat d'intérieur avec notre vétérinaire, Pierre Fabin. C'est dans moins d'une minute.
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0: Des Des conseils pratiques chaque matin avec nos spécialistes et notre vétérinaire Pierre Fabin que je salue. Alors c'est vrai qu'on part au travail le matin, on rentre le soir et pendant ce temps, eh bien on imagine que notre chat dort paisiblement sur le canapé. Et vous nous expliquez, docteur, que, enfin vous allez surtout nous donner des astuces de pro pour que ces heures de solitude ne se transforment en un ennui profond, source de stress ou de problèmes de comportement.
5: Alors même si c'est des champions de la sieste, l'erreur classique c'est de croire que les chats sont faits pour dormir 20 heures par jour en attendant leur maître. Dans la nature, un félin passe une bonne partie de sa journée à chercher des proies. Et en appartement, si sa ration de croquettes l'attend sagement dans un bol, on le prive totalement de sa principale occupation. La règle d'or pour l'occuper pendant vos absences, c'est d'investir dans des gamelles ludiques ou des plateaux d'intelligence avec des obstacles. Le but, c'est de l'obliger à utiliser ses pattes et son cerveau pour extirper chaque croquette. Il va littéralement chasser sa nourriture et ça occupe ses journées de façon très saine.
0: Donc la nourriture devient une activité à temps plein. Mais alors au-delà du repas, comment aménager l'appartement pour qu'il ne trouve pas finalement le temps trop long ?
5: Alors il faut penser votre logement en trois dimensions. Nous vivons au sol, mais le chat, lui, a un besoin vital de verticalité pour se rassurer et s'occuper. Aménagez-lui des postes d'observation en hauteur, comme un arbre à chat placé à un endroit stratégique, juste devant la fenêtre. C'est ce qu'on appelle la télévision du chat. Laissez toujours au moins un volet ouvert en votre absence. Regardez les oiseaux, les feuilles volées ou les passants est une stimulation visuelle primordiale. S'il passe sa journée dans un appartement sombre, volet clos, il va s'ennuyer terriblement et risque de développer des tocs d'anxiété, comme se lécher le ventre compulsivement jusqu'à perdre ses poils ou des cystites de stress.
0: Bon, et quand on rentre enfin le soir, souvent fatigué de notre journée, comment compenser notre absence sans culpabiliser ?
5: Surtout, ne culpabilisez pas de vous poser sur le canapé. Le secret, ce n'est pas la quantité de temps accordé, mais la qualité. Votre chat n'a pas besoin de 2 heures de caresses, mais de 10 à 15 minutes de jeu intense pour stimuler une véritable séquence de prédation. Utilisez une canne à pêche avec une plume, faites-la glisser comme une vraie proie, laissez-le bondir et attraper pour relâcher l'énergie accumulée dans la journée. Un chat qui a un environnement adapté et un petit quart d'heure de jeu avec son maître le soir, suivi d'une petite séance de caresses, est un félin en général parfaitement heureux et équilibré.
0: Mais oui, absolument, c'est comme les enfants, il faut les occuper en rentrant le soir. Mais oui, tout à fait. 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Voici Amy McDonald, This is the Life. C'est sur votre radio locale ici, Pays de Savoie.

0: Amy MacDonald, ici Pays de Savoie. Bonne journée, il est 6h49. Vous cherchez que faire ce week-end? Eh bien, on a plein d'idées ici à votre radio, ici Pays de Savoie. Avec les 3 plus d'ici matin, les 3 infos pratiques, locales, utiles et sympas. On va parler de ce festival qui s'appelle les Jardins Alpestres. C'est à Albertville, c'est ce samedi 30 mai. Un festival qui sensibilise à l'environnement avec des jardins paysagers de 100 mètres carrés, visibles sur l'esplanade des chasseurs alpins. Pascal Massuero est adjointe à la culture de la ville d'Albertville.
1: Cette année, le thème, c'est le jardin joyeux. Pendant toute la saison d'été, les personnes qui vont visiter ces jardins, alors les Albertvillois, les touristes, etc., auront la possibilité de voter pour leur jardin préféré. Et nous remettons le prix du public le jour de l'enlèvement des jardins. En revanche, samedi 30 mai, nous remettrons le prix du jury.
0: Rendez-vous, donc, on le rappelle, c'est ce samedi 30 mai à Albertville, avec des ateliers, des animations au sein de ces jardins paysagers éphémères. Et puis, n'oubliez pas de voter, comme vous l'a dit Pascal, en visitant ces jardins pour choisir votre préféré. On monte un petit peu en altitude. Je sais pas si on va aller vraiment chercher de la fraîcheur, mais on va aller à Combloux ce week-end pour les gourmands qui ont rendez-vous ce samedi pour la deuxième édition du Street Food Festival qui s'appelle les Loups Gourmands. Ça commence à 8h, c'est jusqu'à minuit. Notez que le centre du village de Combloux va se transformer en un immense terrain de découverte culinaire face au panorama du Mont Blanc. Il y a une vingtaine de food trucks qui seront présents avec des saveurs venues du monde entier. Alors il y aura des spécialités grecques, japonaises, népalaises, vénézuéliennes, focaccia, grillade, poutine ou encore Buddha Balls. Et au-delà de la gastronomie, eh bien la journée sera animée avec des concerts live, des spectacles, un vide-grenier, des ateliers pour toute la famille. Ça s'appelle les Loups Gourmands. Rendez-vous donc ce samedi 30 mai à Combloux. Une journée festive, conviviale et gourmande, et forcément à ne pas manquer. Alors c'est moins gourmand, mais quoique, ça dépend des véhicules. On va parler de l'essence à cette heure-ci, le prix des carburants à la pompe qui est toujours très élevé. Et nous, on essaye de trouver des stations où il est le moins cher dans la région à cette heure-ci. Alors on a trouvé du gazole le moins cher dans les Bauges. Là, on peut le trouver à 1,99€ à la station Carrefour Contact, c'est au Châtelard. Si vous êtes sur Publié, c'est la station U qui propose le gazole le moins cher sur la zone à 2,06€. Et puis du samplon 95E10, le moins cher sur Rumilly, on le trouve à 2,06€ à la station U. Également retrouver le prix des carburants les moins chers à la pompe sur notre carte interactive qu'on vous a mis sur notre site ici.fr. Et puis comme chaque matin, je vous rappelle, si vous avez des manifestations à annoncer pour le week-end prochain par exemple, eh bien allez profiter de ce service sur l'application WhatsApp. Vous rentrez dans l'application ce numéro, le 04 79 265 333. Là vous arrivez sur le compte ici, et une fois que vous êtes abonné, c'est très simple, c'est gratuit en plus. Vous enregistrez un petit message et on le diffusera le week-end prochain entre 7h et 9h, que ce soit samedi ou dimanche en fonction de la date de votre manifestation. Daniel Balavoine à 7h06 sur votre radio ici, et c'est Lipstick Polychrome. Bonne journée, bonne route, merci de nous avoir choisis.

0: On est bien avec ici Pays de Savoie, votre radio locale, comme vous ce matin à Bonneville, 15 degrés 6. Merci à Jocelyne, merci à Marielle qui est à la Tour en Faucigny. On salue également Chantal qui est à Pralognan-la-Vanoise où il fait 11 degrés. Merci de votre fidélité. Nous, dans un instant, on ne sait pas trop, ça sera devinette ou blagounette suisse avec Jean-Michel Mattei, notre humoriste, et puis dans 3 minutes, toute l'actu locale.
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5: Mettez vos oreilles dans le vide avec le duo Belle Dame. Bientôt trentenaires, Tommy et Nathan, son frère jumeau, au Savoyard de la Vallée de l'Arve et surtout musiciens. Ils ont créé Belle Dame. Ils écrivent, ils composent, ils chantent et jouent. Guitare, clavier et machine. Et fin 2025, Belle Dame a sorti ce single Dans le vide.

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2: Merci d'être là ce matin. Vous habitez Saint-Gingolf, Étrembières, Saint-Julien-Genevois ou encore à Annemasse. Ce matin, conseil pratique pour les automobilistes frontaliers. C'est avec Jean-Michel Mattei. Voici le coucou suisse. Bonjour Jean-Michel.
3: Bonjour Laurent.
2: Tu as l'air sérieux aujourd'hui.
3: Hein ? Bah ouais. C'est une petite blagounette, j'ai à vous faire des questions à vous poser.
2: Elle est courte ?
3: Oui, bon, je pensais pas trop long. Vous êtes au volant de votre voiture, hein, vous roulez à vitesse constante.
2: Oui.
3: À droite, vous sentez qu'il y a, c'est pas un petit ravin, mais voilà, c'est un petit peu haut quand même. À votre gauche, il y a un camion de pompiers qui roule à la même vitesse que vous,
2: oui.
3: Dans la même direction. Hein, il est en train d'essayer de doubler, en fait. Mais... Et puis devant, il y a un cochon qui est plus gros que la voiture, et derrière, il y a un hélicoptère qui suit en rase-motte. Hein, ils font la... Comment vous faites pour vous arrêter ?
2: Je tire la queue du cochon ?
3: Non, vous descendez du manège.
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2: Merci de votre fidélité, passez une belle journée avec nous, il est 7h. Ici Pays de Savoie, première radio sur l'actu locale, Anne Chauvet. Ça ressemble à une chanson de Francis Cabrel et ça continue encore et encore.
4: Ah oui, il fait toujours aussi chaud hein, dans un instant. On verra qu'on a battu des records de chaleur en Savoie. Mais d'abord, quelques conseils de prudence. Avec ces températures, on a très envie d'aller se baigner dans nos lacs, plombs d'eau ou rivières. Mais attention, les plages ne sont pas encore surveillées. Et la différence de température entre l'eau et l'air est très importante. Olivia loue des bateaux à Aix-les-Bains. Elle insiste auprès de ses clients pour qu'ils redoublent de prudence.
5: C'est vrai que c'est assez soudain, ça fait bizarre, faut qu'on se réadapte. On peut se baigner, mais il faut faire attention parce que l'eau elle est quand même froide et il faisait chaud. Donc c'est vrai que les chocs thermiques, c'est vraiment un réel danger. Donc voilà, on leur fait de la prévention. 33 degrés, 20 degrés, l'eau c'est surtout en surface. Quand vous vous baignez en bateau, l'eau est beaucoup plus profonde, donc elle est tout de suite plus fraîche. Donc celui qui passe de 33 en sautant d'un coup dans l'eau, ben voilà, il y a un risque. Ou on fait un selfie dans l'eau, ou on saute du bateau. Même si je suis pas à l'aise, ben je vais faire comme les amis. Et c'est là que les problèmes arrivent. On a été confrontés, hein, malheureusement, c'est déjà arrivé. On a eu une personne, heureusement, ses amis ont réussi à la récupérer dans l'eau et à la remonter. Voilà, il y en a eu d'autres, hein, pas qu'à moi, aux collègues. C'est quand même triste, on part pour un bon moment, mais il faut faire attention, ça peut vite être dangereux.
4: Et aujourd'hui, encore de fortes chaleurs. Par endroits, on frôle les 34 degrés. Et hier, c'est à Contamine-sur-Arve qu'il a fait le plus chaud en Haute-Savoie, avec 33,7 degrés. Et pour la Savoie, c'est à Chelles-les-Eaux et Montmélian que le mercure est monté le plus haut, avec 33,6 degrés. Et puis mardi, des records de chaleur ont été battus pour une fin mai. Denis Roy, de Météo France Alpes du Nord.
6: Trois records battus. Alors bien entendu, des records du mois de mai, hein, parce qu'on a eu des températures bien supérieures en plein été. Donc à Ugine, en Savoie, à Termignon, donc en Maurienne, et puis Saint-Marie-de-Couesnes en Maurienne également.
4: Quelle température ?
6: Alors la plus élevée, c'était 33,1 à Saint-Marie-de-Couesnes. Et à Ugine, on a eu quand même 32,6 et un peu moins... À Termignon, 29,4, parce que Termignon est situé à plus de 1200 mètres d'altitude. Donc, cette différence d'altitude explique les températures un peu moins élevées. Alors, il ne faut pas s'attendre à une baisse significative des températures. Elles vont rester très chaudes jusqu'à dimanche. Alors certes, elles vont peut-être un petit peu baisser parce qu'il y a un petit peu de vent de nord qui s'installe et qui peut apporter un peu de fraîcheur relative. Mais on va rester sur des températures très élevées, bien au-delà des 30 degrés sur les avant-pays.
4: Et ces fortes chaleurs favorisent la pollution de l'air. Le bassin lémanique passe en vigilance jaune pour une pollution à l'ozone. Et puis avec notre invité à 7h45, on parlera des conséquences de la chaleur en haute montagne. On verra comment les différents acteurs s'organisent sur le court terme et puis sur le plus long terme. On sera avec Ludovic Ravanel, géomorphologue et directeur de recherche au CNRS.
2: Un pompier gravement blessé hier soir.
4: Dans un incendie à Vauglans, près de Chambéry, il a été brûlé aux mains. Le feu a pris vers 20 heures dans l'entreprise Friax Industrie, dans un bâtiment de 600 mètres carrés. Environ 80 pompiers ont été mobilisés. La chaleur de l'incendie a fait exploser une bouteille de gaz. 11 pompiers ont été touchés par le souffle. C'est là que l'un d'eux a été gravement blessé et hospitalisé. Un autre collègue, plus légèrement blessé, lui aussi a été transporté à l'hôpital. Les 9 autres sont indemnes. Le feu a été maîtrisé vers 22h45 et des pompiers sont restés sur place en surveillance toute la nuit. Vous avez plus de détails sur notre site ici.fr. À Contamine-sur-Arve, les pompiers sont intervenus pour un incendie d'habitation. Ils ont été alertés vers minuit 45. Les 3 occupants vont bien. Ils sont sortis avant l'arrivée des secours. La moitié de ce bâtiment de 600 mètres carrés a été détruite par ce feu.
2: Dans les Aravis, la route entre Thône et les Clés est coupée.
4: Et à cause d'un éboulement sur cette RD12, des déviations sont mises en place et pour l'instant, le service des routes de la Haute-Savoie ne donne pas de délai de réouverture.
2: Ici, Pays de Savoie, il est 7h04. Le Secours catholique fête ses 80 ans.
4: Avec des rendez-vous festifs et conviviaux un petit peu partout en France. Or, par exemple, de grandes tablées sont prévues samedi à Albertville et à Aix-les-Bains. Et puis hier, c'était à Chambéry, dans le jardin du musée savoisien, que bénévoles et bénéficiaires se sont retrouvés Bleuette Dupin.
7: En 80 ans, l'association caritative a changé. Elle a notamment constaté qu'un des marqueurs principaux de la pauvreté, c'est l'isolement et que ce qui compte, c'est de recréer un réseau à ces personnes seules. Marie-Hélène Ménessier, la présidente du Secours catholique en Savoie.
8: On travaille beaucoup plus sur l'accompagnement parce qu'on se rend compte que ce qui fait changer des choses, c'est aussi la promotion des personnes, le fait que les personnes puissent grandir en étant acteurs.
7: Acteur, ça veut dire aussi être bénévole dans l'association. C'est le cas de Nelly. Elle a quitté le Pérou dans un contexte difficile en 2023, elle s'est retrouvée en France, demandeuse d'asile, et elle est depuis plusieurs mois bénévole.
9: C'est le Secours catholique qui m'a accueillie. Ici à Chambéry, toutes ces personnes qui te comprennent, qui te parlent, qui t'écoutent. C'est quelque chose qui m'a changé la vie. À partir de ce moment, je me suis présentée. Bénévole, c'est ma famille, le Secours catholique.
7: Et beaucoup d'autres font aussi ce chemin, dit Marie-Hélène Ménessier.
8: Nous, on a souvent des personnes qui reviennent parce qu'ils ont été aidés par le Secours catholique et qui disent, quand je suis arrivée en France, j'ai été beaucoup aidée, je viens donner du temps bénévole. Ils ont envie de redonner, c'est le principe de solidarité de base que les êtres humains sont capables de mettre en œuvre et de faire fonctionner.
4: Voilà, Secours catholique qui fête ses 80 ans.
2: L'actualité également aujourd'hui, eh bien, c'est Léon de Balleur-Chambérien.
4: Quand vous dites ça, c'est que vous êtes perdu. Vous savez
2: pas
4: plus
2: du tout. Je regarde ce qui se passe sur la route.
4: Soin. Oh là là, il était plus sur le journal.
2: Mais c'est pas vrai, madame.
4: Alors donc, on parle de
2: Léon de Balleur-Chambérien qui vise toujours l'Europe la saison prochaine.
4: Et oui, pour ça, ils doivent conserver leur 5e place et c'est très serré. Il faudrait donc ramener une victoire ce soir de Limoges, mais ce déplacement est périlleux. Les Limougeaux sont 4e. Ils visent la 3e place. Ça devrait donc être un gros match, surtout que la team Chambé a une revanche à prendre sur Limoges, Kédo Traoré, ailier gauche chambérien.
10: On va à Limoges pour gagner. Voilà, on peut compter que sur nous-mêmes de toute façon. On sait que là, tous les matchs sont importants. Ça va être un match où il va falloir mettre de l'engagement, il va falloir être lucide sur certains moments. Et puis Limoges, voilà, c'est aussi une sacrée équipe. C'est des très très bons joueurs. Ils font une superbe saison cette année. Il faut y aller avec les dents qui rayent le parquet. On pense aussi au match aller où ça a été très compliqué. Ça a été un des matchs les plus compliqués du championnat. Franchement, ça a été dur d'avoir perdu de cette manière-là à la maison. Donc, moi, je l'oublie pas. Je l'oublie pas. Je sais qu'on a complètement déjoué ce match-là. Donc, on a à cœur aussi de se rattraper et de montrer un autre visage sur leur terrain. On sait qu'on a les armes aussi pour aller titiller Limoges. Et voilà, on a pas peur.
4: Déplacement à Limoges ce soir et ensuite il restera 2 matchs au phare pour la team Chambé, la réception du PSG mardi, des Parisiens déjà assurés de décrocher leur 13e titre en Star League, et puis samedi 6 juin ce sera le dernier match de la saison avec la réception de Istres cette fois. Une nouvelle recrue pour Aix-Maurienne Savoie Basket, Matteo Borde, 22 ans, 1m98, signe pour 2 ans avec le club savoyard. Ça vous fait rêver cette taille, hein ?
2: C'est la taille, oui, 1m98.
4: Je le vois dans vos yeux.
2: J'aurais rêvé faire 1m98.
4: Oui. Mais bon. Non, mais 1m50, c'est bien aussi, hein ? Ça vous va bien, hein ? Faut pas mal le prendre, hein ? Allez, ça coince toujours à Saint-Gingolf.
2: Ah oui, ça fait plus d'1m50, là, ce bouchon. En tout cas, ça prend depuis Meyry jusqu'à Saint-Gingolf. 15 minutes en plus pour passer la frontière ce matin. Toujours un petit peu de monde, là, à l'entrée de Douvaine, en direction de Loisin, par exemple, ou si vous continuez votre route en direction d'Anières vers la Suisse. Bah voilà, il y a un petit peu de monde aussi. Et Et puis enfin, la douane de Bardonnay sur la 41 Nord. Pour ce qui est de la Savoie, on a un trafic fluide. Le temps de cette journée, pas beaucoup de changements. Toujours beaucoup de soleil avec quelques cumulus pour le relief cet après-midi. Et ces températures, toujours trop chaudes pour la saison. 33 degrés attendus par endroit, 33 à Albertville comme à Chambéry. 31 degrés à Annecy cet après-midi.
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4: Je vous taquine, mais vous aussi, vous me faites tourner la tête.
2: Ah, ben mon manège à moi, c'est toi. Voilà, je voulais vous le dire aussi.
11: Tu me fais tourner la tête.

0: Ici Pays de Savoie, les chansons que vous aimez, mon manège à moi, Étienne Dao, sur votre radio. On est là, à vos côtés, comme chaque matin, et on vous souhaite surtout une belle journée.
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0: Ah mais vous n'allez pas partir comme ça, hein, puisque avant 7h30, je rappelle qu'il y a 4 invitations pour les grandes médiévales d'Andilly à vous offrir, comme chaque matin de cette semaine. Donc restez bien avec nous, ce sera dans une quinzaine de minutes. Et puis avant cela, on va aussi parler d'une boulangerie-pâtisserie qui a fait peau neuve à Sainte-Hélène-sur-Isère. Nous sommes en Combe de Savoie, elle a ouvert en mars dernier. Ce sera notre nouveau départ, tout croustillant à suivre dans 10 minutes. Et puis à suivre mon œil, un regard sur l'actu avec David Ossiou. Et on parlera de la cigarette à l'écran. Elle revient alors que la consommation des Français est à la baisse.
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0: Voici mon œil avec David Ossiou. Alors c'est vrai, les Français fument moins, c'est une bonne nouvelle. L'Observatoire français des drogues et des tendances addictives vient de publier son bilan annuel. Les ventes de tabac chez les buralistes ont chuté de plus de 8% l'an dernier, David.
4: Oui, très bien. Ah, il faudrait que cette histoire s'arrête ici. Avec le chiffre le plus positif de votre journée. 5% des lycéens fument aujourd'hui. Ils étaient plus de 30% en 2010. Vous pensez que l'industrie du tabac va se laisser fumer comme ça? Vous la connaissez mal, on ne plaisante pas avec un marché à 1000 milliards de dollars. Et elle peut compter sur les people. Quand dans les années 70, la pub pour la cigarette est interdite, comme par hasard, le cinéma se met à faire fumer beaucoup de monde à l'écran. James Bond a été fumeur pendant longtemps.
5: Monsieur
6: Bond, James Bond.
4: Dans cette scène, il allume une cigarette, et bien c'est reparti. Pas lui, car lui l'a arrêté, mais le cinéma en général. Vous avez vu L'Amour Ouf, plus de 11 minutes de tabagisme à l'écran. Et sur Netflix, Stranger Things, qui cumule plus de 260 scènes avec cigarette. Le problème, c'est qu'un jeune sur deux dit que quand il voit des images comme ça, ça lui donne envie de fumer. Vous avez vu aussi ces acteurs sur le tapis du Festival de Cannes qui posent devant les photographes avec une clope à la main. Interdit, mais on s'en fiche, c'est recool de fumer. Alors ce matin, j'ai envie de m'adresser directement à celles et ceux qui ont réussi à arrêter. Vous avez tenu bon, vous avez résisté au manque, au café du matin, aux terrasses d'été, aux coups de stress. Ne regardez pas ces images, ne copiez pas ces people. La cigarette, ça jaunit les dents, ça ravine la peau, ça sent mauvais, ça abîme les poumons. Et au bout du chemin, ça tue. Manquerait plus que James Bond se remette à fumer dans « On ne vit que deux fois en 67 », c'est ce que le méchant lui dit.
7: Vous devriez cesser de fumer. Les cigarettes sont mauvaises pour le coffre.
0: Et on rappelle que dimanche sera la journée mondiale sans tabac. Merci David. 7h15, voici les bonnets Ma Baker.
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0: Mabec pour se réveiller ce matin avec toute l'équipe d'ici matin, ici Pays de Savoie. Ça sent bon les croissants chauds à cette heure-ci. On propose de partir découvrir une jeune entreprise de nos pays de Savoie, une boulangerie-pâtisserie qui a été reprise en mars dernier par Léo Lantillon. C'est la boulangerie-pâtisserie chez Léo. On est à Sainte-Hélène-sur-Isère et Léo est avec nous. Je ne sais pas s'il est en direct du Fournil. Bonjour Léo.
1: Oui, bonjour. Oui, on est en direct de la boulangerie.
0: Avec ce nouveau départ, ce matin, on va vous découvrir votre parcours professionnel qui était un parcours de toute façon qui était déjà dédié à la boulangerie-pâtisserie depuis votre plus jeune âge.
1: C'est ça exactement, j'ai commencé à 14 ans en apprentissage en pâtisserie, donc j'ai passé mes diplômes de pâtisserie.
0: Ouais.
1: Par la suite, j'ai continué en chocolaterie, et après je suis retourné me former en tant que salarié en boulangerie. Enfin, c'était déjà prévu depuis petit de mettre à mon compte, sauf que là l'opportunité s'est présentée. Donc,
0: Ouais, alors ce qui est intéressant quand même, c'est que c'était vraiment un rêve d'enfant d'ouvrir une boulangerie-pâtisserie.
1: C'est ça, ouais, bah, c'est quelque chose qu'on pense tous un peu au fond de nous et quand l'opportunité se présente, bah, c'est le moment, faut y aller, faut essayer et pas avoir de regrets.
0: Alors justement, comment elle s'est faite l'opportunité ?
1: Et bah, moi j'ai mis un peu de temps à me décider parce que ça faisait quelques années qu'elle était en vente, donc ça faisait déjà plus d'un an que je l'avais déjà visitée.
0: Ouais.
1: Et il y a vraiment eu le déclic, moi, dans ma tête, avoir la maturité, tout ça, pour reprendre et foncer, quoi.
0: L'esprit d'entreprendre, j'ai l'impression, en étant allé voir un petit peu les réseaux sociaux sur lesquels vous êtes inscrit, que c'est un petit peu dans les gènes de la famille. C'est vrai ou pas ?
1: C'est ça, parce que j'ai mon frère, exactement, qui vient de se mettre à son compte aussi cette année, ouais.
0: Ouais. Et quelle est la philosophie, justement, de votre entreprise ? Bon, vous allez me dire faire du bon pain, une bonne pâtisserie, mais au-delà de cela, c'est ça ?
1: C'est surtout ramener quelque chose de convivial. Enfin, ça reste un village. Enfin, les gens sont super accueillants quand on est arrivé. Enfin, redonner aussi au village quelque chose, quoi. Ouais. Et travailler du local, faire des produits frais. Et...
0: Alors, d'autant que c'est peut-être moins évident, mais quand même, précisons, même si ça peut paraître un avantage, vous êtes la seule boulangerie-pâtisserie de la commune.
1: C'est ça, parce qu'on reste quand même une petite commune, donc on reste un peu le. Enfin, il y a quand même 2-3 commerces, mais on reste la seule boulangerie du village, ouais.
0: Et du coup, ça veut dire plus d'exigences au niveau des produits ?
1: Oui, forcément. Après, de toute façon, c'est un métier où ça revient toujours, travailler du frais, travailler du bon, et enfin, travailler avec envie surtout, parce que faut avoir envie et la passion, quoi.
0: Quand on est boulanger-pâtissier dans une petite commune, on apporte bien sûr le pain, les pâtisseries, les viennoiseries. Est-ce qu'il y a d'autres services que vous devez proposer également dans votre boulangerie ?
1: Alors nous, on propose aussi un petit coin salon de thé. On a réouvert là l'ouverture. Donc pour que les gens puissent venir boire ou manger sur place.
0: Ouais.
1: Et on a aussi un point de vente FDJ à la boulangerie.
0: Ouais. Ça fait
1: pour les lotos, remillions et grattage, tout ça, ouais.
0: Alors, petite chose quand même, Léo, vous recrutez actuellement du personnel ou pas ?

0: Réseau Initiative Savoie. Bonne journée Léo, bon courage.
1: Merci. Merci, bonne journée, au revoir.
0: Quatre places pour les grandes médiévales d'Andilly. Ça mérite que Nicolas sorte ses instruments de musique ce matin. On va mettre la musique d'ambiance, allez.
2: Oula.
0: J'ai connu un Nicolas Blanc meilleur que ça, leur musique quand même. Hein. La musique des grandes médiévales ce matin, les grandes médiévales d'Andilly, c'est ce week-end, les 30 et 31 mai. Nous, on a quatre places à vous offrir pour dimanche. Dimanche, 31 mai, vous êtes libre, vous voulez aller faire ce grand voyage dans le temps, 700 ans en arrière, 20 heures de spectacle, avec 500 artistes, un millier de figurants, puis moult surprises qui vous attendent. Eh bien, vous appelez Claire dès maintenant, 0806 00 10 10 pour gagner vos places pour les grandes médiévales d'Andilly. On va jouer dans 4 minutes. Avant cela, téléphone et Cendrillon sur votre radio locale ici.

0: Cendrillon téléphone et sur votre radio ici Pays de Savoie, vos invitations pour les grandes médiévales dans un instant et dans 4 minutes, toute l'actu locale.
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2: Oyez, oyez, à cette heure-ci, vos places pour les grandes médiévales d'Ondy. C'est mon côté chevaleresque du matin. Nous allons accueillir Sophie qui est avec nous, elle est à Archon. Bonjour Sophie. Ou pas. Sophie, on a perdu Sophie. Sophie une fois. Pour nous, on l'a plus. On n'a plus du tout Sophie. Hein. Bah écoutez, on va essayer de la rappeler. Mince. Je rappelle qu'on va jouer à notre jeu à plein tube. Mm-hmm. Ton jeu à plein tube, c'est simple. Hein. Je rappelle les
3: oui,
2: règles.
3: Oui, rappelez-nous les règles.
2: Mais très rapidement, hein, qu'on puisse rappeler Sophie aussi rapidement. Donc on écoute un extrait de chanson. Mm-hmm. On vous donne une année. Il faut simplement nous dire si cette chanson a été un tube avant ou après cette année-là. Mm-hmm. Voilà, je pense que nous allons peut-être un jour retrouver Sophie avant 7h30. Non, elle ne répond plus. Qu'est-ce que je fais? Je chante une chanson. Je vous
3: on passe peut écouter l'extrait.
2: Oui,
3: juste
2: oh.
3: comme ça
2: ah
3: déjà.
2: On va écouter l'extrait. Je vais vous donner l'année surtout.
3: Allez.
2: C'est important. L'année, c'est 1999.
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3: Peut-être alors, ce qu'on peut faire.
2: Qu'est-ce que, dites-moi tout.
3: Je joue.
2: Oui.
3: Si je gagne, le premier qui appelle a gagné.
2: Ah, c'est une bonne idée.
3: Par contre, si je perds,
2: ah,
3: c'est
2: bah
3: perdu
2: oui,
3: pour tout le monde. Alors, c'est
2: nous
3: quoi
2: avons,
3: l'année
2: non,
3: en...
2: alors, ah. C'est l'année 1999. Et enfin, ah. nous avons Anaïs qui est avec oui. nous. Bonjour Anaïs.
5: Bonjour.
2: Anaïs, on fait très vite. On a écouté MC Solar, Caroline. Est-ce que ça a été un tube avant ou après 1999? Dites-moi tout. Rapidement.
5: On va dire avant.
2: Eh ben, c'est gagné. Vous avez 4 places pour les grandes médiévales d'Andy Yanis. Bravo à vous.
5: Oh, génial.
2: Allez, je vous souhaite une belle journée.
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2: Dans l'actu ce matin, on va parler chaleur, Anne.
3: Oui, prudence si vous allez piquer une tête dans un lac ou une rivière avec les écarts de température. Ça peut être dangereux. Reportage dans un instant, mais là il est 7h30. C'est le 90 secondes avec vous, Aude Razou.
6: Conséquence de la chaleur, la SNCF annule plusieurs trains intercités pour, dit-elle, prévenir les pannes potentielles de climatisation. 7 annulations aujourd'hui sur la ligne Paris-Limoges-Toulouse, 6 annulations sur la ligne Bordeaux-Marseille, perturbation attendue aussi demain sur la ligne Clermont-Paris. 17 départements sont en alerte orange canicule aujourd'hui avec l'ajout de Paris et de sa petite couronne. Vigilance orange qui sera levée demain dans les Côtes d'Armor, le Finistère et la Manche. Sébastien Lecornu, le Premier ministre, convoque une réunion cet après-midi à Matignon. Une pièce de théâtre avec Patrick Bruel a été interrompue hier soir à Paris. Bruel, violeur, c'est ce qu'ont scandé 3 militantes féministes au théâtre Édouard VII. Action revendiquée par le collectif Nous Toutes. Il reproche au monde de la culture de continuer de, je cite, dérouler le tapis rouge à l'acteur. 22 000 policiers et gendarmes seront déployés samedi dans toute la France pour la finale de Ligue des Champions disputée par le Paris Saint-Germain. 8 000 rien que sur l'agglomération parisienne. Tolérance zéro sur les débordements, dit le ministre de l'Intérieur Laurent Nunez. Le petit Nicolas fera son grand retour à la rentrée avec 12 histoires inédites coécrites par Anne Goscinny, la fille de René Goscinny. Elles seront publiées le 8 octobre. À suivre en fin de matinée à Roland-Garros le deuxième tour du phénomène Moïse Kwame, 17 ans seulement, le junior français très attendu affronte le paraguayen Adolfo Daniel Valero.
2: Merci Aude. 7h31, l'info d'ici en Pays de Savoie, Anne, c'est encore la chaleur.
3: Et ça va durer encore quelques jours avec des 32-34 degrés sur nos deux départements. Des températures si élevées pour une fin mai, c'est rare. Et pour se rafraîchir, vous êtes nombreux à aller faire trempette dans des lacs ou des rivières. Mais attention au risque d'hydrocution et de noyade. Isabelle Godin, vous êtes rendue sur les bords du lac du Bourget.
7: 33 degrés sur les serviettes de la plage du Rowing à Aix-les-Bains. C'est sûr que quand on met les pieds dans l'eau,
8: très rafraîchissant.
7: Manon vient se baigner avec son chien, mais elle y va tranquille.
8: On prend le temps de bien rentrer, de bien se mouiller et pas rentrer d'un seul coup. On prend les précautions nécessaires.
7: Suivi par Philippe, ce retraité a un seul mot d'ordre.
9: C'est la première fois de cette année. J'y vais doucement.
7: Vous mouillez ?
9: Doucement. Tout est doucement.
7: Sur la plage, un groupe de copines, elles n'ont pas cours aujourd'hui. Comme Aya, elles ont sauté sur l'occasion pour quitter leur appartement saturé de chaleur.
10: Il fait super chaud, même quand on ouvre les fenêtres et tout. On s'est dit, il fait chaud, on va au lac.
7: Nour et Louisa se sont enduites de crème solaire. Elles ont un programme bien établi pour la journée.
10: On va aller se baigner, mais le but c'est de cramer un peu. Petite journée bronzage.
7: Pas question de sauter du ponton, elles ont quand même conscience du danger.
11: Petit à petit c'est mieux, mais après il y en a qui sautent. Ça peut être grave, donc faut faire attention.
10: On prend les précautions, quoi. On rentre progressivement, mais la base quand même, c'est de se mouiller la nuque. C'est le premier truc qu'on apprend.
7: C'est peut-être la base, comme dit Louisa, mais certains oublient les précautions élémentaires. Et c'est particulièrement stressant pour Olivia qui loue des bateaux sur le port d'Aix-les-Bains.
6: Surtout au niveau du bateau, où vous n'allez pas forcément pouvoir rentrer doucement comme à la plage, où vous pouvez y aller tranquillement. Le bateau, il y a une échelle et sinon les gens ils sautent du bateau. Hein. Donc ça fait vraiment un choc. Et puis ici, c'est très profond. Donc tout de suite, l'eau est plus froide. Si vous avez un malaise, c'est aussi beaucoup plus difficile pour vous récupérer.
11: Là, au moment où on se parle, il fait 33 déjà.
6: Ah oui, d'accord. 33 degrés, 20 degrés, l'eau, c'est surtout en surface. Quand vous vous baignez en bateau, donc elle est tout de suite plus fraîche. On fait un selfie dans l'eau ou on saute du bateau. Même si je ne suis pas à l'aise, je vais faire comme les amis. Et c'est là que les problèmes arrivent. Alors, on a eu une personne. Heureusement, ses amis ont réussi à la récupérer dans l'eau et à la remonter. C'est quand même triste. On part pour un bon moment, mais il faut faire attention. Ça peut vite être dangereux. C'est vrai que les chocs thermiques, c'est vraiment un réel danger. Hein. Ce n'est pas un mythe, c'est vrai. Hein.
7: Alors, avec les températures encore très chaudes dans les prochains jours, il est recommandé de redoubler de prudence. D'autant que les plages de nos lacs ne sont pas encore surveillées.
3: Un reportage d'Isabelle Godin pour ICI, Pays de Savoie. L'info, c'est aussi cet incendie dans l'agglomération de Chambéry hier soir. Un entrepôt de 600 mètres carrés a pris feu à Vauglans. Près de 80 pompiers ont été mobilisés. L'un d'eux a été gravement brûlé aux mains. Il a été hospitalisé. On y reviendra bien sûr plus largement dans le journal de 8h. Et à 8h, on parlera également du Tour de France masculin et de Chambéry qui se prépare à accueillir le départ de l'étape du 22 juillet. Pour l'instant, on va sur la route. Oui. On va sur la Liane, la 41 Nord.
2: La 41 Nord, toujours chargée ce matin à 7h06 à la hauteur de Nédan, direction de la douane de Bardonnay, donc direction Genève, avec 10 minutes en plus par rapport à un trafic normal. Alors, il y a quelques bouchons récurrents à 7h06. Hein. Il y en a toujours un petit peu d'ailleurs avant Saint-Gingolf. En Savoie, pour le moment, ça reste fluide. La météo pour aujourd'hui, le tout dernier bulletin de Météo France, eh bien, ça reste toujours très chaud et ensoleillé. On vous l'a dit avec ces températures au-dessus des normales de saison. On attend jusqu'à 33 degrés chez vous cet après-midi à Châles-les-Eaux. On aura encore 31 degrés à La Biolle, à Rumilly. Des températures qui seront chaudes aussi à Sallanches, 30 degrés, 28, 29 degrés sur les bords du Léman, à Évian comme à Thonon. Et pas beaucoup de changements pour la journée de vendredi.
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2: Vous avez parlé du Tour de France qui partira de Chambéry le 22 juillet. Vous savez le point commun entre le Tour de France et Mylène Farmer? Ouais, bah oui, justement.
3: Alors là, non, je vois pas.
2: Elle sort un nouveau titre demain, dès minuit. On peut pas le diffuser avant, ça s'appelle C'est à qui le tour? Je sais pas si c'est un rapport avec le Tour de France. Voici Mylène Farmer.

0: Mylène Farmer, désenchantée.
1: Alors,
0: et donc, c'est
1: vous nous avez fait un parallèle douteux entre Mylène Farmer et le Tour de France. Moi, je l'imaginais avec son Bob Cochonou sur la route, mais pas du tout. Quoi.
0: Mais c'est vrai que le titre s'appelle « C'est à qui le tour ?» Ça sort demain et vous l'entendrez toutes les deux heures sur notre antenne demain. Donc, Mylène Farmer, un titre en boucle, comme la grande boucle. Oh, vous voyez, c'est normal. Bien sûr, ça a été produit par le DJ Lewis, nouvelle figure française de la scène hip-hop et électro. Donc, demain, découvrez le nouveau titre de Mylène Farmer sur votre radio Ici Pays de Savoie.
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0: Ça doit être la chaleur qui me fait stopper.
1: Oui, c'est
0: là.
1: Ça.
0: Ben oui. On est là avec vous ce matin, comme chaque jour, c'est Ici Matin. Yann, avec notre invité à 8h moins le quart, on va parler justement chaleur et montagne.
1: Oui, il y a cet épisode précoce de chaleur. On verra quelles peuvent être les conséquences. Mais au-delà, on s'intéressera au changement climatique et à ses effets sur la haute montagne. Nous serons avec Ludovic Ravanel, directeur de recherche au CNRS.
0: Et puis, on va parler de la naissance du ski alpin en France. Alors, à qui doit-on tout cela? Un Savoyard, un Haut-Savoyard? Rien de sûr. Explication avec Stéphane Bern tout à l'heure avant 8h. Puisqu'on parle de sport, ça tombe bien dans Ici Sport. Gros match ce soir pour la team Chambéry.
1: Les handballeurs chambériens se déplacent à Limoges. Et pour conserver leur 5e place et continuer à espérer jouer l'Europe la saison prochaine, il faudrait ramener une victoire. Mais contre le 4e et à Limoges, Tommy Cataneo, c'est plus facile à dire qu'à faire.
4: Oui, la dernière confrontation entre les deux équipes lors du match aller au phare s'était soldée par une victoire des Limougeaux 39 à 32. Une défaite difficile à digérer pour l'ailier gauche qui est d'autre à Auré.
5: Ça a été très compliqué, ça a été un des matchs les plus compliqués du championnat. Franchement, ça a été dur d'avoir perdu de cette manière-là à la maison, donc moi je l'oublie pas.
4: Lui et ses coéquipiers ont donc envie de se rattraper, même si ça s'annonce compliqué.
5: Il faut y aller avec les dents qui rayent le parquet. C'est des combattants, ils ont la hargne, ils y vont et c'est toujours des matchs serrés, donc on est vraiment dans le combat et je pense que c'est celui qui en aura le plus envie qui va gagner ce match-là.
4: Les jaunes et noirs sont prêts, motivés et déterminés, même si l'entraîneur Assir Antonio se serait bien passé d'une coupure de 2 semaines sans championnat qui ont cassé le rythme de son équipe.
6: On a un coupure de 2 semaines et maintenant on joue 3 matchs en 8 jours. Des fois il y a un petit baisse de concentration qui c'est plutôt normal, mais pour moi dans ces moments de la saison, ces coupures, c'est pas bon.
4: Après Limoges qui se bat de son côté pour la 3e place du championnat, synonyme d'une qualification en Ligue des Champions, il faudra affronter le PSG au phare, puis recevoir Istres pour clore cette saison de Star League.
6: Allez, pour rester 5e, on va devoir faire 4 points sur 6. C'est hyper compliqué. Si on ne gagne pas à Limoges, il faudra aller gagner Paris ici à la maison. Ici, on ne gagne pas Paris à la maison et on ne gagne pas Limoges, on ne sera pas en Europe.
4: Si on y arrive, ce sera la cerise sur le gâteau, conclut le coach. Et si ce n'est pas le cas, on aura quand même fait une super saison.
1: Match donc ce soir à 20h à Limoges et pour le PSG, ce sera donc mardi au phare des Parisiens qui sont déjà assurés de remporter le titre de champion de France après leur victoire contre Nantes hier soir. Alors, on sait jamais, s'ils ont envie d'envoyer l'équipe B.
0: Moi,
1: nous, on prend l'équipe B. Il faut qu'ils se reposent, l'équipe A. Vous voyez, maintenant, après une grosse saison comme ça.
0: Moi, je rappelle aussi qu'on avait fait gagner des places. Donc, si vous êtes fidèle à ICI, vous pouvez gagner vos places. Ça sera pour le match donc Chambéry, Paris Saint-Germain, mardi prochain, mardi 2 juin, au phare. Nous, c'est un tandem qu'on va écouter dans un instant. C'est Vianney et Kenji. Pas de braise. À suivre sur votre radio ICI.
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0: Vianney et Kenji, le feu sur votre radio locale ici, Pays de Savoie.
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0: Merci à vous d'être là. 7h48, Anne avec notre invité. Ce matin, on va parler de la chaleur et de ses conséquences en haute montagne.
3: Oui, on est avec Ludovic Ravanel. Bonjour.
4: Bonjour.
3: Vous êtes géomorphologue et directeur de recherche au CNRS et vous travaillez sur l'évolution de la moyenne et haute montagne face au réchauffement climatique. Or, demain soir à Chamonix, vous animez une conférence intitulée « Changement de face sur la crise climatique, les impacts et les risques en montagne ». Une conférence qui est programmée, bien sûr, c'est un hasard, en plein milieu de cet épisode de chaleur qui est inédit pour une fin mai. Est-ce que justement, là, cette chaleur de ces derniers jours, ça peut avoir des conséquences là, en haute montagne ?
4: Oui, bien sûr, ça en a déjà. Après, on verra les conséquences réelles qu'en fin de saison, quand on fera les bilans. Néanmoins, ce qu'on peut dire, c'est que la période de fonte pour les glaciers va être beaucoup plus longue qu'attendue. Déjà, quand on a une canicule, deuxième quinzaine de juin, on est un peu alerté par rapport à cette durée de fonte. Et là, a fortiori, cette année, on risque d'avoir une période très longue, dans le sens où la neige qui couvre les glaciers commence déjà à disparaître, laissant la glace à nu. Et donc, ensuite, on a une fonte qui va se faire sur un très, très grand nombre de mois.
3: Oui, ça veut dire que ça a des conséquences sur la suite de la saison, quoi, en fait, hein.
4: Bien sûr, entre guillemets, on commence très mal la saison, et c'est pareil pour les questions de permafrost, c'est-à-dire qu'il y a un afflux de chaleur qui est très précoce et qui va pouvoir comme ça pénétrer dans les terrains, qu'il s'agisse de parois ou d'autres terrains à permafrost, avec cette onde de chaleur qui va donc être très durable.
3: Et est-ce que là, cet épisode de très forte chaleur peut jouer là sur les activités sportives, notamment en montagne en ce moment ?
4: Alors, oui, pour l'instant, les conditions en haute montagne restent très bonnes. Hein. On est à la sortie de l'hiver, la haute montagne est encore très enneigée. Il faut quand même regarder les conditions de neige, c'est-à-dire savoir si la neige reste dure. Et là, bon, heureusement, on a des nuits qui sont très très étoilées, donc il y a du regel, même si les températures sont légèrement positives. Par contre, il faut penser à une retraite éventuellement plus tôt dans la journée, puisque la neige devient très molle, et ça a un effet à la fois sur la difficulté de la course, mais également sur la sécurité, avec une moindre sécurité quand la neige est molle.
0: Ici Pays de Savoie, il est 7h50. Ludovic Ravanel, géomorphologue, directeur de recherche au CNRS, est notre invité.
3: Alors donc demain à la conférence là, à Chamonix, il y aura de nombreux professionnels qui vont intervenir, guides, secouristes, gardiens de refuge d'altitude, directeurs d'exploitation notamment du domaine skiable de Brévent. Alors forcément, c'est différent selon les professions, mais comment toutes ces personnes s'adaptent finalement au changement climatique ?
4: Alors c'est vrai que c'est tout l'intérêt de cette soirée, c'est de pouvoir croiser les regards sur les conséquences de cette crise climatique sur les milieux de haute montagne. Les guides sont contraints de s'adapter, ça passe par un changement de saisonnalité, ça passe par davantage de mobilité en fonction des conditions, ça passe par un changement d'activité, notamment au cœur de l'été, quand la haute montagne n'est plus en bonne condition, on va davantage privilégier les escalades rocheuses, le canyoning, la via ferrata, des choses comme ça. Et puis ça pose problème également pour les gardiens de refuge. Les gardiens de refuge doivent adapter leur calendrier à ces nouvelles conditions, donc éventuellement avec une ouverture très anticipée au printemps, de manière à profiter des bonnes conditions au cours des mois de mai en particulier, mai et juin. Sachant que le mois de juin, on ne sait pas ce que ça va être cette année. L'autre aspect très problématique pour les gardiens de refuge, c'est l'accès à l'eau. Et on a vu ces dernières années beaucoup de refuges fermés de manière anticipée, tout simplement par manque d'eau.
3: Alors, tous ces acteurs-là se retrouvent donc demain soir à Chamonix. Mais est-ce qu'ils ont l'habitude, finalement, d'échanger comme ça leurs constats, leurs expériences ?
4: Alors oui, on travaille quand même de concert. Néanmoins, arriver sur une soirée à réunir tout ce parterre de professionnels, c'est relativement rare. Et ça en fait un point très positif pour le projet Prévrisque Haute Montagne. Alors celui-ci, c'est pas Prévrisque Haute Montagne, ça c'est un ancien, c'est Prévrisque Changement Climatique. C'est un projet européen qui vise justement à ce que les différentes entités puissent travailler ensemble. Donc, en quelque sorte, cette soirée s'en fait l'écho.
3: Juste un dernier mot sur un autre sujet dont on parle pas mal ces derniers temps. C'est la retenue collinaire de la Loz à Courchevel qui menace de s'effondrer. Par mesure de sécurité, elle a été en partie vidée. Mais là, le changement climatique n'a pas un lien direct avec ce problème, selon vous ?
4: Alors non, le lien direct, c'est par rapport à la construction. Néanmoins, si on a aujourd'hui une instabilité de la digue, c'est parce que celle-ci a été en partie construite sur du permafrost. Et le permafrost, on sait qu'aujourd'hui, il va pas bien. C'est-à-dire, c'est.
3: Je rappelle juste que le permafrost, hein, c'est la partie du sol gelé en permanence.
4: C'est une caractéristique thermique du sol qui permet le maintien de glace. Or, cette glace, elle fond déjà, malheureusement, j'allais dire naturellement, mais il n'y a plus grand-chose qui est naturel par rapport à la crise climatique. Et en plus de ça, les travaux, évidemment, ont accéléré la fonte des lentilles de glace qui restaient présentes dans le terrain, ce qui explique cette instabilité. Donc, il faut la prendre en compte. Et c'est pour ça que des travaux vont certainement être engagés pour reconstruire une nouvelle digue hors de cette zone de permafrost.
3: Merci Ludovic Ravanel d'avoir été notre invité ce matin. Je rappelle que vous êtes géomorphologue, directeur de recherche au CNRS et que vous travaillez sur l'évolution de la moyenne et de la haute montagne face au réchauffement climatique.
0: 7h53, merci d'avoir choisi ICI Pays de Savoie. Je voulais vous donner cette date, le dimanche 14 juin, ce sera la journée mondiale des donneurs de sang, car c'est bien sûr la célébration, mais aussi la mobilisation chaque année auprès de l'EFS, justement, parce qu'on le sait, après arrivent les vacances d'été et on a besoin de sang, de plasma, de plaquettes. Les donneurs partent en vacances, donc c'est la journée de sensibilisation. Et il y aura des dates incontournables en juin dans notre région pour aller donner votre sang. Mardi 2 juin au complexe Martin Luther King, c'est à Annemasse. Le vendredi 12 juin à la Maison du Don des Pagny à Métessis. Et puis jeudi 18 juin à la salle des fêtes de Rumilly. Voici Chris Isaac, Blue Hotel.

0: Chris Isaac, Blue Hotel sur votre radio, ici Pays de Savoie. Voyage dans le temps, dans un instant avec Stéphane Bern. On va vous parler de la naissance du ski alpin en France. Et autant vous le dire, hein, on va spoiler, non, ce n'est pas un Savoyard qui l'a inventé.
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0: Stéphane Bern est avec nous pour un peu d'histoire. Bonjour Stéphane.
3: Bonjour Laurent, bonjour à tous.
0: Mais quelle déception. On voyage au temps où un montagnard grenoblois a cru dompter la neige avec deux longues planches de bois.
3: À une époque où les fractures tibia-péronées ne sont pas encore remboursées par la sécurité sociale, un Français voit des patins à neige norvégiens. Il va tenter de les faire marcher sur les pentes alpines. Isère, hiver 1878. Autour de Grenoble et de Champs-Rousse, les chemins sont engloutis sous la neige, impossible de se déplacer. Henri Duhamel, alpiniste passionné, refuse d'attendre le printemps. La fondue est prête, faut bien aller chercher le pain.
4: Chaque fois que je suis dans une fondue, je fais ça, tu vas voir, c'est crevant.
5: Tu mets ton fil dentaire ?
3: À Paris, quelques mois plus tôt, il a acheté, comme souvenir, sur un stand scandinave, deux longues planches en bois, des skis. En Norvège, ils servent surtout à se déplacer sur des terrains enneigés, souvent en pente douce. Duhamel les essaye dans les Alpes, sans véritable mode d'emploi, et surtout sans casque. Mais sur les pentes à pic de Champs-Rousse, ça glisse trop vite.
6: Parce que la neige, elle est trop molle pour moi.
3: Les fixations maintenues par de simples lanières tiennent mal. Tourner, c'est compliqué. Freiner, c'est impossible. C'est soit l'arbre, soit la chute.
7: Mais l'important, c'est pas la chute.
3: Et souvent, dans cet ordre.
7: C'est l'atterrissage.
3: Il ne renonce pas. En 1890, il part en Norvège. Là-bas, il observe les pratiquants, comprend mieux les techniques, les appuis, l'usage des bâtons et surtout les systèmes de fixation. Il rapporte du matériel amélioré, des idées nouvelles et cette fois, la notice. Depuis Grenoble, il adapte, modifie, perfectionne. Dès la fin des années 1890, les descentes deviennent maîtrisables. Peu à peu, autour de lui, d'autres montagnards s'y mettent. Plus on est de fous, plus on skie.
8: Oh, j'ai épilé de mon critérium. Oh, j'ai une pêche, les gars. Wouh.
3: Aujourd'hui, les stations sont pleines chaque hiver. Et l'on ne sait que trop peu que le ski français doit beaucoup à ce détour par la Norvège. Au fond, les skis, ce sont un peu des morceaux de dracard.
0: C'est ça. Je crois que je vais conclure. Merci Stéphane et à demain.
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0: Merci de votre fidélité. Soyez les bienvenus. Il est 8h. 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Anne Chauvet, un pompier blessé dans un incendie à Vauglan, près de Chambéry.
9: Et le feu a pris en début de soirée hier dans un entrepôt de la zone industrielle et commerciale. Vous avez peut-être d'ailleurs aperçu la fumée qui se voyait de loin. Emeline Ferry, près de 80 pompiers sont intervenus.
10: L'alerte est donnée vers 20h pour un feu dans l'entreprise Friax Industries, spécialisée dans les caves à vin. Un bâtiment de 600 mètres carrés. De gros moyens sont rapidement engagés. 78 pompiers, 25 engins et 3 lances à incendie, dont 2 sur échelle. Ça a permis d'éviter la propagation du feu à d'autres bâtiments. Mais l'intervention des pompiers a été rendue très compliquée par la présence de bouteilles de gaz sur le site. Vers 21h20, une bouteille d'acétylène explose à proximité d'un groupe de pompiers. 11 sont touchés par le souffle de l'explosion. L'un d'eux est gravement brûlé aux mains. Il a été hospitalisé, tout comme l'un de ses collègues touché par le blast. Les autres pompiers impliqués sont indemnes. Vers 22h45, le feu était maîtrisé, mais des pompiers sont restés en surveillance pendant toute la nuit.
9: Et pour le moment, on ignore l'origine de cet incendie dans la zone commerciale et industrielle de Vauglan à Contamine-sur-Arve. Là, les pompiers sont intervenus pour un feu d'habitation cette nuit. Les 3 occupants sont indemnes. Ils sont sortis avant l'arrivée des pompiers. La moitié du bâtiment de 600 mètres carrés a été détruite par cet incendie.
0: On atteint des records de chaleur pour un mois de mai.
9: Et Et les Pays de Savoie n'y échappent pas, hein, et ça va durer encore plusieurs jours. Hier, c'est à Contamine-sur-Arve qui a fait le plus chaud en Haute-Savoie, avec 33,7 degrés selon Météo France. Et en Savoie, c'est à Challes-les-Eaux que le mercure est monté le plus haut, avec 33,6. Mais Bluette-du-Pin, ce ne sont pas des records pour ces deux communes.
5: En revanche, il y a bien eu des records de température battus en Savoie pour un mois de mai. C'était avant-hier. Il a fait 29,4 degrés à Termignon-Lavanoise, à 1280 mètres d'altitude. Le maire délégué de Termignon-Lavanoise, Julien Richard.
11: Les après-midi, tout le monde se met un petit peu à l'ombre. Mais les nuits, ça descend aux alentours de 10 degrés. C'est ce qui nous protège encore de cette chaleur.
5: Ugine aussi a battu un record avec 32,6 degrés. Le dernier record datait de mai 2009. Et puis un record égalé à Sainte-Marie-de-Cuisnes, à l'entrée de la Maurienne, avec 33,1 degrés. Denis Roy est le responsable du centre montagne des Alpes du Nord à Météo France.
12: Sainte-Marie-de-Cuisnes, c'est vraiment un endroit particulièrement chaud qui doit s'expliquer par une espèce d'effet cuvette dans cette vallée encaissée de Maurienne. Avec peu de vent, peu de flux, la chaleur a des difficultés pour s'évacuer. Et c'est sans doute pour cette raison que les températures ont pu atteindre ces valeurs records.
5: On a dépassé aussi les 30 degrés en Haute-Savoie cette semaine en pleine, sans record battu, mais pas de quoi se réjouir quand on découvre les températures en montagne à l'Aiguille du Midi à 3800 mètres d'altitude. Il a fait 8,3 degrés mardi et un peu moins hier, 5,9 degrés.
9: Et avec ces chaleurs, forcément, vous êtes nombreux à avoir envie d'un petit plongeon pour vous rafraîchir. Et entre les lacs, les plans d'eau ou les rivières des Pays de Savoie, on a l'embarras du choix. Mais soyez prudents, surtout que les plages ne sont pas encore surveillées et les écarts de température peuvent être dangereux. Le lieutenant Bruno Anis en charge de la surveillance des baignades chez les pompiers de la Savoie.
13: On a un risque de noyade un peu accru suite aux épisodes de canicule qui déjà par nature augmente significativement le risque de noyade. Ce phénomène est dû à, déjà, les organismes sont plus fatigués en période de forte chaleur, donc plus sujets à des faiblesses, des malaises dans l'eau. Et la différence entre l'air et l'eau est plus importante et donc favorise l'hydrocution. C'est des phénomènes entre on fait la fête, on boit, on se jette du pédalo alors que ça fait des heures qu'on est au soleil. Le risque est d'autant plus important. Les plages sont pas encore surveillées et donc on se retrouve avec une forte fréquentation. Déjà pour éviter le choc thermique, on commence à se mouiller de manière progressive. Pareil, il fait chaud, certes on s'hydrate, mais pour s'hydrater c'est de l'eau, pas de l'alcool. Baignade et alcool ne font pas bon ménage.
9: Et depuis le début de cet épisode de chaleur il y a quelques jours, 6 personnes sont mortes noyées en France dans des zones non surveillées. La chaleur qui n'arrange pas la qualité de l'air, le bassin Lémanique est placé en vigilance jaune pour une pollution à l'ozone. Ça veut dire qu'il est conseillé aux personnes les plus sensibles de limiter les activités physiques. Un éboulement sur la commune des Clés dans les Aravis hier. La département 12 a été coupée à la circulation. C'est la route principale qui relie les Clés à Tonne. Alors je dis a été coupée parce qu'on vient d'apprendre là, il y a une demi-heure qu'un alternat est mis en place et donc vous pouvez circuler avec un peu forcément d'attente, mais vous pouvez circuler ce matin à nouveau.
0: L'ambiance devrait être électrique ce soir à Limoges pour le match de la Team Chambé.
9: Gros suspense pour cette fin de saison, il reste 3 matchs. L'enjeu pour les handballeurs chambériens est de conserver leur 5e place, synonyme de Coupe d'Europe la saison prochaine. Mais Saint-Raphaël, 6e, a réussi un joli coup mardi en battant Montpellier et revient à égalité de points avec Chambéry. Autant dire qu'une victoire à Limoges ce soir pour la Team Chambé n'est pas impérative, mais presque. Limoges qui fait une très bonne saison. Les Limougeaux sont 4e et ils visent la 3e place de Star League. La bataille s'annonce donc acharnée. Et puis en haut de classement, alors là, il n'y a plus de suspense, le PSG est assuré de décrocher son 13e titre après sa victoire hier soir contre Nantes. En basket, Aix-Maurienne annonce une nouvelle recrue avec l'arrivée de Matteo Bord. Il a 22 ans, il mesure 1m4. 98 et il signe pour 2 ans.
0: Les amoureux du Tour de France attendent le peloton avec impatience.
9: Alors pour le Tour masculin, cet été, les Pays de Savoie accueillent 3 étapes. Une arrivée au plateau de Solaison le 19 juillet, le contre-la-montre entre Évian et Thonon le 21 et le 22 juillet, le départ se fera de Chambéry. De quoi enthousiasmer le nouveau président de l'Office du Tourisme Chambéry-Montagne, Jean-Benoît Serino.
14: Ça va être une véritable animation tout au long de la journée puisque le Tour de France part de Chambéry, fait un très beau tour dans les Bauges, puis revient à Chambéry et puis s'éloigne vers la Chartreuse pour aller à l'arrivée d'étape. Donc ça va être une belle fête populaire. Ça va être presque 3 heures d'images de notre territoire en mondiovision, avec son patrimoine paysager, son patrimoine artistique, son patrimoine historique, et puis la performance bien sûr des athlètes qui vont concourir, et qui sait, peut-être que le Tour se jouera pas très loin d'ici. Chaque fois qu'on accueille un événement comme le Tour de France, ce sont des milliers de gens qui se déplacent, et on espère que les gens seront ravis de l'expérience qu'ils vont vivre ici.
0: Bon bah...
9: Et on parlera plus en détail. Alors, je vous explique le fonctionnement de la radio, Laurent. Quand c'est rouge, là, bah, vous devez pas parler.
0: C'est vrai.
9: Voilà.
0: Je ne dis plus rien.
9: Bon, alors, moi, enfin...
0: Je vous en prie, fais.
9: J'y vais alors. On parlera plus en détail de cette journée du Tour de France à Chambéry le 22 juillet après les infos de 8h30. Allez, on est dissipé ce matin.
0: Je ne dis rien.
9: Si là maintenant vous devez parler. Ah, bah, c'est parce que vous devez nous parler de la route.
0: Alors sur la route à cette heure-ci, on rappelle donc un alternat de circulation sur la D12 depuis une demi-heure entre Les Clés et Thône. Ça c'est dans le massif des Aravis. Sinon ailleurs ce matin, comment roule-t-on? Eh bien il y a du mieux. Il y a du mieux sur la Liane, la 41 Nord. Il y a encore un petit peu de monde avant la douane de Bardonnay, mais d'une manière générale, on va vers du positif. À Sillingy, là aussi, le trafic est un petit peu plus dense. Sur la rocade d'Annecy, à la hauteur de Mété, c'est un peu chargé ce matin en direction de Crangevrier. Et puis si vous êtes en Savoie, c'est à l'entrée, ou plutôt à la sortie de la Chartreuse, sur la D1006, à l'entrée de Cognin, en revanche, que vous allez rencontrer un peu de monde. 12 minutes en plus par rapport à un trafic normal à cette heure-ci. Voilà pour la route. Le temps, pas beaucoup d'évolution, on va garder
9: chaud.
0: Il me fait chaud. 32, comme dans ce studio. Ce matin, 32, 33 degrés cet après-midi en pleine. Vous voulez que je vous raconte pourquoi j'étais déconcentré, que
9: allez,
0: j'ai parlé?
9: Racontez-nous.
0: Je vous m'avais demandé tout à l'heure pourquoi la 41 Nord s'appelait la Liane.
9: Ah oui.
0: Et je vous ai dit, c'est un acronyme, Liane.
9: Oui, voilà. Et j'étais et en on train l'avait de... pas bah, tout à fait, l'acronyme.
0: Je l'ai pas.
9: Alors
0: non
9: ça
0: plus.
9: Y est. Ah,
0: je l'ai pas. Ben non, c'est ça le problème.
9: C'est décevant.
0: Je cherche depuis tout à l'heure ce que ça veut dire, Liane. Si vous avez la réponse, appelez-nous.
9: Oh là là.
0: 0806 00 10 10.
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9: Vous, c'est pas Jean-Michel à peu près, c'est Laurent à peu près, quoi.
0: Non, mais j'ai essayé de vous aider, je voulais savoir ce que voulait dire Liane, mais j'ai oublié.
9: Vous nous donnez pas la réponse.
0: Liaison, comme elle, comme liaison, je pense. À
9: allez,
0: mon
9: on jusque a déjà là, j'ai une bon. Lettre.
0: Ah, peut-être Annecy.
9: Allez, lui, il a toutes les lettres, c'est un Laurent qui a tout, lui.
0: Ah oui, voici Laurent Voulzy et Bubble Star.

0: Bubble Star sur votre radio locale ici Pays de Savoie. C'était Laurent Voulzy.
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0: Ouais, si vous roulez sur la route, on en parlait il y a quelques minutes, puisqu'on se posait la question, l'acronyme de Liane, la Liane, la 41 Nord, ça veut dire quoi? Merci à Esther, notre éditrice visuelle, c'est elle qui vous diffuse toutes les images que vous voyez à la télé chaque matin. Elle nous a donné la réponse, c'est liaison Annecy Nord Express. Merci Esther, et merci à vous de votre fidélité sur la route comme chaque matin. Nous, avant 8h30, pour vous remercier, on va aussi vous offrir alors deux invitations, c'est comme ça depuis le début de la semaine, pour cette grande soirée d'ouverture du Festival du cinéma français d'Aix-les-Bains. Ce sera mardi prochain, mardi 2 juin. Programme copieux, hein, soirée de gala au théâtre du Casino Grand Cercle, et puis ensuite dîner copieux au château de Tresserve. Donc on jouera tout à l'heure avant 8h30. Et puis dans un instant, le rendez-vous anti-arnaque, ce sera avec Aude Razo. Ça s'appelle C'est pas vrai. On verra que des escrocs se font passer pour la Banque de France.
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0: Et pour déjouer les arnaques, Aude Razo qui est avec nous. Et alors attention, puisque des escrocs se font passer pour la Banque de France.
8: Effectivement, et tout y passe. Hein. On a les faux mails, les faux coups de fil et même les fausses vidéos où on voit des dirigeants de la Banque de France nous vendre des placements financiers. Ça, c'est très pervers. Je commence avec le faux mail. Emmanuel, un auditeur, m'a alerté. Il a reçu un message. Service sécurité Banque de France, confirmation d'une opération en cours. Et l'opération en question, aille sur froide, 2463,45 euros qu'il aurait soi-disant payé par carte bancaire, lui dit-on. Là, on se calme, on respire, c'est une adresse Gmail qui écrit à notre auditeur, et non, la Banque de France ne vous écrira pas avec une banale adresse Gmail. Autre méthode, c'est quand l'escroc vous fait miroiter un héritage ou une somme quelconque et mystérieuse. Pareil, il vous met Banque de France pour faire sérieux, mais il va surtout essayer de vous faire payer des frais ou autres. Généralement, il vous dit vite, vite, sinon la somme va vous passer sous le nez, et ça aussi, cette urgence, c'est un bon indice.
0: Alors, Aude, c'est quoi ces histoires de vidéos truquées?
8: Alors là, c'est la Banque de France elle-même qui a alerté. Elle a vu passer des vidéos avec le visage et la voix de certains de ses dirigeants en train de nous recommander un placement juteux. Je vous ai déjà mis en garde contre les fausses interviews de célébrités, Michel Drucker et autres, sur des investissements soi-disant miraculeux. Mais là, on est d'accord, c'est encore plus piégeux. Quelque chose que vous devez avoir en tête, un dirigeant de la Banque de France ne recommande jamais de produits financiers ou de plateformes d'investissement. Donc, ne vous laissez pas tenter, passez votre chemin.
0: Merci Aude, pour nous alerter sur des arnaques, l'adresse mail c'est ici.arnaque@radiofrance.com. Voici Amy Winehouse avec Back to Black, c'est sur votre radio locale ici Pays de Savoie. Bonne journée, bonne route à nos côtés.

0: to Black, Amy Winehouse, sur votre radio ici. C'est vrai que d'avoir parlé de l'Aliane, finalement, on a l'ancien directeur de l'Aliane qui nous a appelé aussi pour nous donner la signification de cet acronyme. Merci à vous, Monsieur Moretti. On vous souhaite une belle journée. Allez, un moment d'échange. La bonne franquette à cette heure-ci. Christophe Garnier vient discuter avec vous. Et tout cela, ce n'est que du bonheur. Christophe, tu nous emmènes ce matin dans les rues de Chamonix. On n'a pas Chamonix. Eh ben, on va le retrouver dans un tout petit instant. C'est le petit bonheur. Oui, le petit bonheur de Christophe Garnier. Eh ben, si on n'a pas le petit bonheur, on va jouer en attendant. On va vous offrir peut-être des cadeaux avant de retrouver Christophe Garnier qui va nous rejoindre. Non, on n'a toujours pas Christophe. Bon, bah, alors on joue. Allez, c'est parti. Pendant que vous jouez avec nous, je rappelle qu'il y a un très très beau cadeau à vous offrir ce matin, puisqu'il y a deux repas dans un beau château à Tresserve. 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Et tout cela, donc, eh bien, si vous voulez jouer avec nous ce matin, c'est très simple, vous appelez Claire au 0806 00 10 10. Vous appelez le 0806 00 10 10, et puis vous allez jouer avec notre jeu à plein tube. Ce sera donc dans quelques instants que vous allez pouvoir nous retrouver. Pour l'heure, si tout va bien, on va partir au petit bonheur dans les rues de Chamonix avec Christophe Garnier. C'est bien cela, Christophe?
1: Et à Chamonix, il reste encore quelques endroits un peu atypiques. Là, on est en face d'un hôtel tout récent qui s'appelle le Plan B. On est à côté d'un bar à cocktail. Et là, dans une petite allée, une vieille maison, une vieille ferme, atelier de Marchi. Alors, il y a un bric-à-brac, il y a des œuvres d'art, il y a des expositions, il y a des skis et des œuvres, des structures, des sculptures un peu partout. Là, il y a des voitures devant la maison, il y a de la lumière entre une petite dépendance et la façade de la ferme. Il y a un escalier qui monte. Et voilà, il y a une dame. Bonjour.
2: Je m'en vais. Qu'est-ce que vous voulez ?
1: En savoir un peu plus sur ce lieu qui est quand même très atypique dans Chamonix, très propre.
2: C'est une maison de 1760.
1: La maison, on voit effectivement qu'on a une vieille ferme chamoniarde. C'est ce que vous en avez fait qui est marquant.
2: Oui, complètement. Car on l'a fait de nos mains.
1: C'est devenu quoi ? Un repère d'artiste ?
2: Mon beau-frère, il habite en dessous. C'est un artiste, Jacques Desmarquis. Voilà, c'est une maison atypique, comme vous dites.
1: C'est ça, ça donne un petit îlot au cœur du Chamonix moderne, parce qu'en plus, vous êtes quand même entouré par des bâtiments récents.
2: Oui, on survit par rapport aux immeubles. Quand je suis arrivée ici, j'avais 20 ans.
1: Maison. C'était hier.
2: Exactement, et cette maison, c'était une vieille ferme. Là où c'est habitable chez moi, c'était une grange. En dessous, il y avait le Pel, qui existe encore. L'écurie.
1: Alors en même temps, vous l'avez refaite comme si elle avait toujours été comme ça.
2: On aimait l'ancien et on a essayé d'en faire quelque chose.

0: Et alors... Je suis monitrice et c'est une passion que j'ai encore.
1: Et alors, le dernier petit bonheur, c'était quand ?
0: Il y a quelques temps, d'enseigner encore un peu le ski. J'ai calmé un peu quand même. Il arrive un moment où on est fatigué.
1: Bon, le petit bonheur, c'est le ski.
0: Et d'être dans la nature, encore. D'avoir encore la joie et le plaisir d'habiter une vieille maison. C'est sympa.
2: Et ces échanges, ces moments de bonheur qu'on partage chaque matin avec Christophe Garnier sont à retrouver, bien évidemment, en photo sur ici.fr. Francis Cabrel, encore et encore. Et juste après, on joue ensemble pour vous offrir une belle soirée. Ce sera mardi prochain à Aix-les-Bains.

0: Francis Cabrel, encore et encore. Des invitations pour la soirée d'ouverture du Festival du cinéma français d'Aix-les-Bains pour vous dans un instant. Et dans 3 minutes, toute l'actu locale.
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2: 8h28, on joue à notre jeu à plein tube. Il y en a qui vont se rafraîchir en montagne et qui iront se restaurer mardi prochain à Aix-les-Bains. Peut-être Sylviane, qui va tenter sa chance. Bonjour Sylviane.
3: Oui, bonjour Laurent.
2: Bon, Sylviane, on va le dire, hein. Vous avez de la chance parce que vous avez été rapide. Hein. Je sais que lundi, vous avez été un peu une candidate malheureuse.
3: C'est vrai.
2: Mais oui.
3: Je ne sais pas dire.
2: Bon, donc aujourd'hui, je ne vous influencerai pas du tout, Sylviane. Je vous donne une année de référence. Ce sera 2022. Et l'extrait de chanson, le voici.

0: Je vais faire comme Élodie Gossuin. C'était Amir, j'ai cherché. Mais la question ce matin, Sylviane, pour gagner cette soirée de gala hein, au Théâtre du Casino Grand Cercle, et puis également la soirée repas au Château de Tresserve, donc mardi prochain, c'est de me dire si cette chanson d'Amir, j'ai cherché, était un tube avant ou après 2022.
1: Alors moi je dirais avant.
0: Et la réponse est...
2: Eh ben voilà,
0: Sylviane, enfin.
2: Bon, bravo.
0: Eh ben vous y serez au château. Vous serez au château pour dîner. Vous serez au théâtre du Casino Grand Cercle pour la grande soirée de gala. C'est mardi 2 juin à Aix-les-Bains pour le Festival du cinéma français. Quelle est votre radio locale en Savoie et en Haute-Savoie, Sylviane?
1: Oh, bah devinez.
0: Ici, Pays de Savoie. J'allais vous le dire, exactement. Merci, Sylviane. Allez, on enchaîne tout de suite. Bonne journée.
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0: Il est tout juste 8h30, c'est l'heure du 90 secondes, l'info en France et dans le monde, et c'est avec vous, Audra Azou.
4: Sébastien Lecornu, le Premier ministre, convoque plusieurs ministres cet après-midi à Matignon. Objectif, préparer les prochaines vagues de chaleur de cet été, veiller à l'état des nappes phréatiques et prévenir les feux de forêt. Sur la canicule du moment, Paris et sa petite couronne basculent en alerte orange à leur tour ce midi. Vigilance orange qui sera levée demain dans les Côtes d'Armor, le Finistère et la Manche. Une pièce de théâtre avec Patrick Bruel a été interrompue hier soir à Paris. Bruel, violeur, c'est ce qu'ont scandé trois militantes féministes au théâtre Édouard VII. Action revendiquée par le collectif Nous Toutes, il reproche au monde de la culture de continuer de, je cite, dérouler le tapis rouge à l'acteur. Nicolas Sarkozy sera fixé sur son sort dans 6 mois, le 30 novembre, après son procès en appel sur les soupçons de financement libyen de sa campagne présidentielle de 2007. Il est terminé. Jamais je n'ai trahi la confiance des Français, dit Nicolas Sarkozy. Il appelle la justice à l'innocenter. Les marges des supermarchés sur les fruits et légumes bio sont 80% plus élevées que sur le non bio. Étude de l'association Que Choisir Ensemble, ex-UFC Que Choisir. Étude contestée par la Fédération du Commerce et de la Distribution. Elle estime qu'il n'y a pas de surmarge sur les produits bio. Le petit Nicolas fait son grand retour. 12 histoires inédites seront publiées le 8 octobre, coécrites par Anne Goscinny, la fille de René Goscinny. Le petit Nicolas, phénomène mondial avec 15 millions d'exemplaires vendus depuis les années 50.
0: Merci Aude. 8h31, l'info d'ici en Pays de Savoie, Anne Chauvet, c'est cet incendie hier soir à Vaugland dans l'agglomération de Chambéry.
5: Un incendie dans un entrepôt de 600 mètres carrés. Un pompier gravement brûlé aux mains a dû être hospitalisé. Près de 80 pompiers ont été mobilisés. Une dizaine sont restés en surveillance toute la nuit. L'info aujourd'hui, c'est aussi la chaleur qui se poursuit. Dans le journal de 9h, on verra que des records ont été battus en Savoie pour une fin mai. Et puis, il y a encore un petit peu de temps pour le Tour de France, hein, sauf pour les villes qui accueillent des étapes et qui doivent tout préparer. Les Pays de Savoie accueillent 3 étapes cet été, dont un départ depuis Chambéry, ce sera le 22 juillet. Le directeur de l'Office du Tourisme Chambéry-Montagne, Guillaume Rosetti, a hâte d'y être.
6: Plus qu'enthousiaste, hein, c'est un privilège d'accueillir ce grand événement après avoir accueilli le Tour de France Femmes l'été dernier.
7: Justement, ça a pu servir comme expérience pour gérer le Tour de France Hommes cet été?
6: Oui, le Tour de France Femmes l'an dernier a été vraiment une expérience incroyable. On a été à la fois ville arrivée et ville départ. C'est ça aussi qui nous a donné envie de poursuivre dans cette stratégie-là, puisqu'on a envie de positionner la destination Chambéry-Montagne comme une vraie terre de vélo.
7: Terre de vélo, ça veut dire quoi exactement?
6: Ça veut dire qu'on est un territoire, une destination sur laquelle on peut vraiment pratiquer le vélo, que ce soit sur Chambéry, sur sa vallée, en montagne. Et puis on a un atout fort aussi, c'est de pouvoir pratiquer les routes de Chambéry-Montagne, quelle que soit la saison. On n'a pas, contrairement à de la haute montagne, des cols qui vont fermer. Donc dès la fin de l'hiver, on peut pédaler sur les routes de Chambéry-Montagne et jusqu'à la fin de l'automne, on est vraiment une destination qui est tout à fait propice à un tourisme à vélo, cyclo-sportif, mais également à la promotion de mobilité douce.
7: Pour revenir sur le Tour de France Hommes, avec donc le départ ce 22 juillet, il y aura des animations un peu partout, en ville, à Chambéry, dans les Bauges aussi?
6: Oui, le 22 juillet prochain, ça va être une grande fête autour du Tour de France, sur toute l'agglomération de Grand Chambéry et les communes traversées. Donc il va y avoir plein d'événements qui vont être organisés par les différentes villes tout au long du parcours. À Chambéry, bien sûr, avec quelque chose d'inédit, puisque Chambéry va être à la fois ville de départ, mais le Tour de France va repasser à Chambéry deux heures après. Et puis toutes les communes aussi sont à pied d'œuvre pour proposer des animations aux nombreux spectateurs qui seront là le jour J.
7: Et les animations, les événements, il y en a même dès ce week-end.
6: Oui, le Tour de France, ça commence avec la fête du Tour dès ce dimanche 31 mai à Hayon-Margeria avec un événement rando-cyclo et trois itinéraires qui sont proposés. Il n'est pas trop tard pour vous inscrire et ce sera une très belle fête autour du vélo et puis qui permettra aussi de découvrir toutes les activités estivales de la station Hayon-Margeria.
5: Le directeur de l'Office du Tourisme Chambéry Montaigne répondait à Mathieu Launois. Le Tour de France passera d'abord par la Haute-Savoie avant d'arriver à Chambéry, avec une arrivée au plateau de Solaison le 19 juillet, puis un contre-la-montre. Là, ce sera entre Évian et Thonon le 21 juillet. On va dans l'agglo de Chambéry où ça coince à Cognan.
0: Et oui, pour vous qui arrivez de la Chartreuse via la D1006, à l'entrée de Cognan, on compte actuellement un bouchon qui vous retardera de 18 minutes par rapport à un trafic normal à cette heure-ci, donc en direction de la cité des Ducs. Du monde également sur la voie rapide urbaine dans le sens ex-Grenoble avant le tunnel des Monts, c'est un petit peu plus chargé à cette heure-ci. Et puis sur l'agglo d'Annecy, là aussi, il y a du monde ce matin entre Sevrier et les Marquisas sur le bord du lac. On a du monde également sur la Rocade, entre Plafette et Mété. Du monde aussi sur cet axe, la 41 Nord, si vous arrivez avant la douane de Bardonnay. Alors, ça s'est beaucoup amélioré, parce qu'autant tout à l'heure, on avait pas mal de monde à partir de Nédan. Là, on enregistre seulement 5 petites minutes d'attente avant la douane pour rejoindre la 1 en direction de Genève. Le temps de cette journée, ça reste chaud, trop chaud et ensoleillé, avec 33 degrés cet après-midi sur nos plaines en moyenne. Je vous donne un peu la tendance pour le week-end. Demain, vendredi et samedi, on va garder le même type de temps, avec peut-être une averse isolée pour la journée de samedi après-midi. Et puis dimanche, peut-être des averses orageuses en deuxième partie de journée, avec un thermomètre qui devrait commencer à baisser sous ces pluies orageuses, 25 à 27 degrés. On va un petit peu mieux respirer dimanche après-midi. Temps de saison donc pour lundi et mardi. Et puis à nouveau, ça commence à regonfler au niveau de l'anticyclone pour la fin de semaine prochaine.
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0: Et Indochine sur votre radio ici. Voici Tes yeux noirs.
8: Viens là.

0: Indochine, tes yeux noirs, ici Pays de Savoie. Belle journée avec nous, il est 8h40.
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0: On a encore beaucoup de choses à partager avant 9h. Tiens, on a un invité, invité à la une dans 5 minutes. Il s'appelle Yvon Bertorello. C'est le co-auteur de la bande dessinée Extrême, l'histoire du groupe militaire de haute montagne qui est sorti le 20 mai dernier. Il sera notre invité dans un instant. Et puis, à l'issue de cet entretien, on vous offrira d'ailleurs cette bande dessinée. Et puis, à cette heure-ci, on va retrouver les jumeaux de la place du village. Vous savez, les frères de Paris. Il y a Jean-Noël, il y a Philippe. Ils nous racontent ces rencontres qu'ils font depuis des dizaines d'années maintenant à travers nos pays de Savoie. Et c'est Philippe qui m'accompagne cette semaine. Bonjour Philippe.
3: Bonjour Laurent. Oh, bonjour à toutes et à tous.
0: Une histoire phénoménale aujourd'hui. Les très nombreuses passions d'un certain Paul à Aix-les-Bains.
3: Le mot est juste, phénoménal. Ce jour-là, on n'est pas au bout de nos surprises parce qu'on rencontre Paul Morand à Aix-les-Bains. Pourtant, Laurent, on en a vu des choses.
0: Mais oui. ce jour-là, j'en ai entendu, moi.
3: Vous avez beaucoup entendu aussi. Nous allons en effet découvrir progressivement les très nombreuses passions qui animent cet habitant du centre d'Aix. Paul Morand, on le rappelle, pas une passion, mais de très très nombreuses passions.
0: Alors, justement, on a envie d'en savoir plus. De quelle passion s'agit-il ?
3: Alors, tout d'abord, une passion pour les vieilles voitures. Ça, c'est assez commun. Paul en possède 4 et en a possédé jusqu'à 14 de voitures anciennes. Pour notre plus grand plaisir, il nous sort ce jour-là, tenez-vous bien, une Citroën B2 Torpedo de 1923. Vous l'imaginez, magnifique, rutilante, on en fait un petit tour. En plus des voitures anciennes, il a récupéré aussi une vieille roulotte authentique. Et il est collectionneur devant l'éternel, bien sûr, donc des voitures, mais aussi des soldats de plomb. 1500 soldats de plomb et même 200 maquettes de bateaux qu'on va visiter. Un véritable régal pour les yeux.
0: Mais là, il y a une autre passion aussi dévorante.
3: Et oui, c'est pas fini. Autre passion dévorante pour les oiseaux. Oui, les oiseaux. Des vrais oiseaux. Il en a pas loin de 250 dans les volières. On fait le tour, on va les visiter aussi. Et puis, en tout premier lieu, il y a eu des ménates et des pies. Et on sent l'affection que Paul porte à ces oiseaux. Il s'approche de l'un de ces oiseaux, un soleil, c'est un oiseau qui a un plumage doré. Et là, qu'est-ce qu'il fait, devinez ? Il l'embrasse sur le bec. Il nous dit qu'il fait ça très régulièrement. On était scotchés, nous.
0: Bon, vous n'avez pas été au bout de vos surprises, surtout.
3: Et non, ça continue. Et là, on découvre qu'il a un grand espace, derrière, grand espace vert, avec des sculptures faites avec des outils de jardin. Il nous les montre d'ailleurs, c'est très impressionnant. Il a même fait un carrosse de Cendrillon, grandeur nature. Passion pour le jardin, passion pour la sculpture aussi, mais passion pour les abeilles. C'est une véritable histoire d'amour. Paul possède des ruches. Et plus que ça, sa passion est tellement connue qu'il est régulièrement appelé par les pompiers pour récupérer les essaims d'abeilles sur Aix-les-Bains. Vous voyez, il a quand même plusieurs cordes à son arc, on peut le dire. Et au moment de nous quitter, il nous dévoile un triporteur Peugeot de 1949. On n'avait jamais vu ça de notre vie. Un drôle d'engin. Et il nous dit « Je l'utilise toutes les semaines pour aller au marché et à la pêche. » Étonnant personnage que ce Paul Morand, très discret sur toutes ses passions et qui n'en fait jamais aucun étalage, sauf pour la place du village.
0: Merci Philippe. Demain, une autre histoire, une autre rencontre avec vous, les frères de Paris, hein, qu'on retrouve chaque matin sur notre antenne à cette heure-ci. Paraître 2 ans de moins, c'est possible en faisant ce qu'on appelle du yoga facial. Alors de quoi s'agit-il ? On va en parler avant 9h. Ce sera avec notre médecin Gérald Kirzek. Et puis avant cela, l'île au trésor, c'est toute la troupe des enfoirés qui arrive dans un instant.
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0: France des Enfoirés avec l'île au trésor, 8h47.
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0: Alors avant d'accueillir Sylvia Depierre, je voulais faire un petit coucou à Joséphine qui habite à Montagnole, qui n'a pas entendu la définition de la liane, puisqu'on en a parlé ce matin, ce que veut dire justement cet axe, la 41 Nord. La liane, c'est la liaison Annecy-Nord Express.
3: Merci Laurent.
0: Voilà, ça c'est fait. Bonjour Sylvia.
3: Bonjour Laurent.
0: Alors ce matin, notre invitée à la une vient nous présenter sa nouvelle bande dessinée.
3: Regardez, pour ceux qui nous regardent à la télé.
0: Elle est magnifique.
3: Elle est belle. Hein,
0: elle est très, très,
3: très belle bande dessinée sur le monde de la montagne. On accueille tout de suite Yvon Bertorello. Bonjour Yvon.
4: Bonjour Sylvia et merci de me recevoir sur votre antenne.
3: Avec plaisir. Vous êtes le co-auteur de la BD Extrême, l'histoire du groupe militaire de haute montagne qui est sorti le 20 mai dernier aux éditions Plein Vent. Alors vous êtes réalisateur, auteur de films documentaires, de reportages et puis depuis plusieurs années, vous êtes aussi scénariste de bandes dessinées et de livres. Alors comment vous vous êtes retrouvé à raconter le GMHM, Yvon ?
4: Étant moi-même originaire de la montagne, que ce soit du côté français ou piémontais, étant aussi un ancien chasseur alpin, c'est un sujet forcément qui m'intéressait à titre personnel. Ça fait déjà 2 ou 3 ans que j'envisageais de faire quelque chose sur cette force spéciale, le groupe militaire de montagne basé à Chamonix. Et l'occasion s'est présentée il y a 2 ans lorsque le commandant du GMHM m'a appelé. Puis le projet est né un peu comme ça. Alors naturellement, quand on a un projet de BD, on est plusieurs auteurs, coloristes, des dessinateurs. Alors j'ai d'abord contacté Eric Stoffel, qui est co-scénariste avec moi de la bande dessinée, parce qu'il a réalisé pas mal de sujets militaires en bande dessinée. On s'est dit qu'il fallait aussi un bon dessinateur. Et Bruno Pradel, on a pensé que c'était vraiment le dessinateur idéal, parce qu'il a été lui-même alpin, il est chasseur alpin. Son dessin est très beau, mais en plus, il connaît très bien le sujet. Voilà comment le projet est né. Et ensuite, on s'est documenté, naturellement, et on a fait valider, on a travaillé de façon très proche avec un correspondant, si je puis dire, au GMHM. Le projet va durer quand même presque 2 ans, et vraiment, c'est un très bel album.
3: Alors, le GMHM, c'est une unité d'élite unique au monde, dont la mission est d'agir, expérimenter, innover en milieu extrême, qui a été créé en 76. Donc, la BD sort pile l'année des 50 ans du GMHM. Pour réaliser la BD, vous avez évidemment dû faire des choix, parce qu'ils font tellement de choses, ce groupe militaire. Comment vous avez sélectionné les moments fort que vous avez décidé de mettre en avant dans la BD ?
4: Eh bien, on a mis l'essentiel, ce qui a été considéré par les militaires eux-mêmes comme essentiel de leur mission. C'est comme ça qu'on a travaillé. Donc, les séquences ont été validées, sélectionnées par les militaires.
3: Vous racontez des expéditions aux quatre coins du monde, des défis hors normes, mais avant tout, ce qui ressort, Yvon, c'est vraiment l'aventure humaine. Et ça, c'est aussi ce que vous avez souhaité mettre en avant.
4: Oui, exactement. Vous avez tout à fait vu l'essentiel, c'est-à-dire que le rôle de cette force spéciale, c'est de montrer que l'armée française est capable d'être partout, sur l'Himalaya, sur le toit du monde, au pôle Nord, au pôle Sud, dans des lieux extrêmement compliqués, hostiles, pour montrer que la France, elle est présente partout. Et c'est ce qu'on a essayé de montrer à travers des planches magnifiques. Ils ont eu des drames aussi, il y a eu des mois extrêmement difficiles avec eux. La dernière expédition en Himalaya a dû être écourtée pour qu'ils portent secours à une équipée d'alpinistes, voyez. Forcément, on est obligé de faire des choix. Les connaisseurs du milieu vont être frustrés, naturellement. Mais le grand public va être ravi parce qu'on a l'essentiel de qu'est-ce que le GMHM.
3: Merci beaucoup Yvon Bertorello d'avoir été avec nous et puis de nous avoir fait découvrir cette BD qui s'appelle Extrême, l'histoire du groupe militaire de haute montagne. Merci à vous, belle journée.
4: Merci beaucoup Sylvia.
3: Merci et appelez-nous maintenant au 0806 00 10 10, et la première personne à joindre Claire repart avec la BD. 0806 00 10 10.
0: La radio, c'est de la musique, c'est aussi des lumières avec la télévision. Music and Light sont réunis pour un titre, 1982. Voici Imagination.

0: Les années 80, Music and Lights et Imagination. Et c'est Lucie qui va jouer avec nous ce matin à Saint-Pierre-de-Soucy. Bonjour Lucie.
1: Bonjour.
2: Oui, bonjour.
1: Lucie, vous remportez une BD qui s'appelle Extrême. C'est l'histoire du groupe militaire de haute montagne. Vous connaissez le GMHM ?
2: Pas du tout, mais c'est trop bien parce que j'adore la montagne, donc c'est chouette. Ça a l'air d'être une belle découverte.
1: Ah, complètement. Moi, j'ai eu l'occasion de les interviewer à plusieurs reprises de leurs expéditions. C'est un groupe effectivement incroyable. On est les seuls en France à avoir cette unité d'élite. Vous allez découvrir ça sous forme de BD. On est ravis de vous l'offrir, Lucie. On vous souhaite une très belle journée. Félicitations à vous.
2: Merci beaucoup. Merci. Bonne journée à vous aussi.
0: Et quelle est votre radio locale en Savoie et en Haute-Savoie, Lucie ?
2: Ici, Pays de Savoie.
0: Bonne journée. Ah, elle n'en a pas besoin, Sylvia. Et pourtant, on va parler ce matin avec le docteur Kirzek d'une routine matinale à adopter pour ralentir le vieillissement. C'est le yoga facial. Bonjour, docteur.
3: Bonjour à toutes et à tous. Vous voulez une méthode pour vous rajeunir sans bistouri, sans aiguille et surtout sans douleur? J'ai nommé le yoga facial. C'est ce qu'on appelle la gym faciale. Vous avez bien entendu. On va faire du sport, mais finalement avec la figure. Alors, est-ce que faire des grimaces devant son miroir chaque matin peut vraiment remplacer une bonne crème anti-âge? Bah, la réponse, elle est oui et non. Mais on commence par le début. Le yoga facial, c'est important parce que notre visage comporte plus de 50 muscles. Et contrairement à nos biceps, on ne les muscle pas consciemment. Résultat, avec l'âge, bah, ça va se relâcher, ça s'atrophie. Et vous avez la peau qui va suivre. Et le yoga facial, c'est comme aller à la salle de sport pour votre visage. En tonifiant ces muscles, on crée un effet lift naturel, on améliore la circulation sanguine et on booste la production de collagène. Bref, on redonne du peps à son petit museau. Certaines études ont montré que 30 minutes de gym facial par jour pendant 20 semaines permettaient aux participants ou participantes de paraître en moyenne 2 ans et demi de moins. Pas mal quand même.
0: C'est plutôt bien. Alors en plus, pas de contre-indication, docteur.
3: Pas trop de risques, mais il y a quand même des règles. D'abord, les mains propres et une peau nettoyée. On ne va pas masser son visage avec des microbes, par exemple. Ensuite, une petite base de crème ou d'huile pour faire glisser les doigts. Sinon, vous allez étirer la peau au lieu de masser les muscles. Enfin, la douceur, la pulpe des doigts, pas les ongles. Surtout si vous sentez une douleur, vous arrêtez immédiatement. Mais attention aussi à ne pas faire n'importe quoi. Certains mouvements mal exécutés peuvent creuser les rides au lieu de les estomper. Par exemple, vous allez creuser la ride du lion si vous froncez trop les sourcils. Donc les bons gestes, c'est avec un facialiste, un kiné que vous allez les apprendre et peut-être même avec des tutos sérieux sur Internet. L'idéal, c'est le matin parce que la gym faciale, en fait, ça va réveiller les muscles engourdis. Allez, je vous donne 2 exercices. Pour les joues et les pommettes, on gonfle vos joues comme un hamster qui fait des réserves et vous faites passer l'air d'une joue à l'autre pendant 10 secondes et ensuite vous relâchez. Et pour les rides du front, vous placez les doigts de chaque main au centre du front, puis vous lissez doucement vers les tempes pour étirer et évidemment vous respirez profondément. Alors le yoga, ça ne fait pas tout, ça remplace ni le sommeil, ni l'eau, ni la crème solaire, mais c'est déjà un bon début. Ici, voilà. Portez-vous bien.
0: Ouais, j'essaye ce matin, j'essaye de perdre 10 ans en 2 minutes, mais ça va pas le faire. Allez docteur, on vous dit à demain et à vous aussi qui nous avez regardé la télé à 6h30 demain.
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0: Merci à vous d'être là comme chaque matin. Dans quelques minutes, après les infos de 9h, ce sera Bienvenue chez vous avec Karine Auroi. Bonjour Karine.
8: Bonjour, bonjour à tous. Regardez, hein, j'ai pas eu le temps d'enlever le maillot. Hein,
9: elle est fraîche, elle est bonne, j'adore.
0: Non mais ça me fait penser aux tenues grecques, les tenues un petit peu... Si, c'est vrai, hein, les tenues...
8: Justement.
0: Ouais, c'est bien, joli, ça vient de Grèce.
8: Exactement.
0: Je savais.
8: Exactement.
0: Bon, sinon on parle de quoi ce matin?
8: Alors on va parler de l'eau. Est-ce que les deux, vous avez peur de l'eau? Vous êtes très à l'aise?
0: Ah non, j'en bois tous les jours, moi.
8: Ça, j'aime bien. C'est un milieu dans lequel vous vous sentez bien, la tête sous l'eau, vous n'avez pas de problème.
0: Pas de problème.
8: Est-ce que dans votre entourage, il y a des gens qui ont peur de l'eau, qui ont encore des difficultés? Est-ce que vos parents savent nager, par exemple?
10: Ouais, aussi, non, pas de problème.
0: Y a pas de problème.
10: Ouais, désolé, vous n'êtes pas.
0: Ma maman,
8: à 83 ans,
10: elle nage pas.
8: Elle ne sait pas nager. Et c'est vrai qu'on se rend compte qu'il y a beaucoup de personnes d'un âge, ou même qui ont la trentaine, qui ne savent pas nager. Alors, ce matin, on va parler de ça. Peur de nager, de la mer, des profondeurs, ou de mettre la tête sous l'eau.
10: Ah oui, quand c'est très profond, ça, j'aime pas.
0: Ah, c'est les oreilles.
10: J'avoue que je ne veux pas vous emmener en plongée, par exemple, là, je me dis, j'ai l'impression que je vais me faire happer par le fond.
8: Ah oui, ça c'est quand même une petite peur.
0: Anne touche le fond ce matin, c'est ça.
8: C'est ce que j'ai entendu, hein, d'ailleurs, tous les deux d'ailleurs. Hein. Alors, vous allez pouvoir témoigner comme tous les matins, c'est votre quotidien, c'est votre vie, l'aquaphobie, c'est comme ça que ça s'appelle, on va en parler. Vos témoignages sont attendus au 0806 00 10 10.
0: Eh ben allez-y, faites allô, allô, allô, à dehors.
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8: Non mais allô quoi. Vous écoutez, ici il est 9h.
10: Et ça a été comme ça toute la matinée avec lui.
8: Il est temps que vous partiez.
10: Ouais, allez, parce au revoir, Laurent.
8: Les infos, ici Pays de Savoie, première radio sur l'actu locale, Anne Chauvet, et ça continue encore et encore.
10: Et oui, il fait toujours aussi chaud. Hein. Dans un instant, on verra qu'on a battu des records de chaleur en Savoie. Mais d'abord, quelques conseils de prudence avec ces températures. On a très envie d'aller se baigner dans nos lacs, nos plans d'eau ou nos rivières. Mais attention, les plages ne sont pas encore surveillées et la différence de température entre l'eau et l'air est très importante. Olivia loue des bateaux à Aix-les-Bains et elle insiste auprès de ses clients pour qu'ils le redoublent de vigilance.
11: C'est vrai que c'est soudain, ça fait bizarre, il faut qu'on se réadapte. On peut se baigner, mais il faut faire attention parce que l'eau elle est quand même froide et il faisait chaud, donc c'est vrai que les chocs thermiques c'est vraiment un réel danger. Donc voilà, on leur fait de la prévention. 33 degrés, 20 degrés, l'eau c'est surtout en surface. Quand vous vous baignez en bateau, l'eau est beaucoup plus profonde, donc elle est tout de suite plus fraîche. Donc celui qui passe de 33 en sautant d'un coup dans l'eau, bah voilà, il y a un risque. Ou on fait un selfie dans l'eau, ou on saute du bateau, même si je suis pas à l'aise, bah je vais faire comme les amis. Et c'est là que les problèmes arrivent. On a été confrontés, hein, malheureusement, c'est déjà arrivé. On a eu une personne, heureusement, ses amis ont réussi à la récupérer dans l'eau et à la remonter. Voilà, il y en a eu d'autres, hein, pas qu'à moi, aux collègues. C'est quand même triste, on part pour un bon moment, mais il faut faire attention, ça peut vite être dangereux.
10: Et aujourd'hui encore, hein, de fortes chaleurs par endroits. On frôle les 34 degrés. Hier, c'est à Contamine-sur-Arve qu'il a fait le plus chaud en Haute-Savoie, avec 33,7 degrés pour la Savoie. C'est à Challes-les-Eaux et Montmélian que le mercure est monté le plus haut, avec 33,6. Et mardi, des records de chaleur ont été battus pour une fin mai à Termignon-Lavanoise ou encore à Ugine. Et puis ces fortes chaleurs favorisent la pollution de l'air. Le bassin Lémanique passe en vigilance jaune pour une pollution à l'ozone.
8: Un pompier gravement blessé hier soir.
10: Dans un incendie à Vauglan, près de Chambéry, il a été brûlé aux mains. Le feu a pris vers 20h dans l'entreprise Friax Industries, dans un bâtiment de 600 mètres carrés. Environ 80 pompiers ont été mobilisés. La chaleur de l'incendie a fait exploser une bouteille de gaz. 11 pompiers ont été touchés par le souffle. C'est là que l'un d'eux a été gravement blessé et hospitalisé. Un autre collègue, plus légèrement blessé, lui aussi a été transporté à l'hôpital. Les 9 autres sont indemnes. Le feu a été maîtrisé vers 22h45. Et des pompiers sont restés sur place en surveillance toute la nuit. Vous avez plus de détails sur notre site ici.fr. À Contamine-sur-Arve, là, les pompiers sont intervenus pour un incendie d'habitation. Ils ont été alertés vers minuit 45. Les 3 occupants vont bien. Ils sont sortis avant l'arrivée des secours. La moitié de ce bâtiment de 600 mètres carrés a été détruite par ce feu.
8: Ici, Pays de Savoie, il est 9h03. Le Secours catholique fête ses 80 printemps.
10: Oui, avec des rendez-vous festifs et conviviaux un petit peu partout en France. Alors, par exemple, de grandes tablées sont prévus samedi à Albertville et Aix-les-Bains. Et hier, c'était à Chambéry, dans le jardin du musée savoisien, que bénévoles et bénéficiaires se sont retrouvés, Bleuette Dupin.
12: En 80 ans, l'association caritative a changé. Elle a notamment constaté qu'un des marqueurs principaux de la pauvreté, c'est l'isolement, et que ce qui compte, c'est de recréer un réseau à ces personnes seules. Marie-Hélène Ménessier, la présidente du Secours catholique en Savoie.
13: On travaille beaucoup plus sur l'accompagnement, parce qu'on se rend compte que ce qui fait changer des choses, c'est aussi la promotion des personnes, le fait que les personnes puissent grandir en étant acteurs.
12: Acteur, ça veut dire aussi être bénévole dans l'association. C'est le cas de Nelly. Elle a quitté le Pérou dans un contexte difficile en 2023, elle s'est retrouvée en France, demandeuse d'asile, et elle est depuis plusieurs mois bénévole.
14: C'est le Secours catholique qui m'a accueillie. Ici à Chambéry, toujours des personnes qui te comprennent, qui te parlent, qui t'écoutent. C'est quelque chose qui m'a changé la vie. À partir de ce moment, je me suis présentée. bénévole. C'est ma famille, ce que Gatchelik.
12: Et beaucoup d'autres font aussi ce chemin, dit Marie-Hélène Ménessier.
13: Nous, on a souvent des personnes qui reviennent parce qu'ils ont été aidés par le Secours catholique et qui disent, quand je suis arrivée en France, j'ai été beaucoup aidée, je viens donner du temps bénévole. Ils ont envie de redonner. C'est le principe de solidarité de base que les êtres humains sont capables de mettre en œuvre et de faire fonctionner.
10: Voilà, le Secours catholique qui fête ses 80 ans. Les handballeurs chambériens visent toujours l'Europe la saison prochaine et pour ça, ils doivent conserver leur 5e place et c'est très serré. Il faudrait donc ramener une victoire ce soir de Limoges, mais ce déplacement est périlleux. Les Limoges sont 4e, ils visent la 3e place et ça devrait donc être un gros match, surtout que la team Chambé a une revanche à prendre sur Limoges, Kédo Traoré, ailier gauche chambérien.
15: On va à Limoges pour gagner, voilà, on peut compter que sur nous-mêmes de toute façon. On sait que là, tous les matchs sont importants. Ça va être un match où il va falloir mettre de l'engagement, il va falloir être lucide sur certains moments. Et puis Limoges, voilà, c'est aussi une sacrée équipe, hein. C'est des très très bons joueurs, ils font une superbe saison cette année. Il faut y aller avec les dents qui rayent le parquet. On pense aussi au match aller où ça a été très compliqué, ça a été un des matchs les plus compliqués du championnat. Franchement, ça a été dur d'avoir perdu de cette manière-là à la maison. Donc moi, je l'oublie pas. Je sais qu'on a complètement déjoué ce match-là. Donc on a à cœur aussi de se rattraper et de montrer un autre visage sur leur terrain. On sait qu'on a les armes aussi pour aller titiller Limoges. Et voilà, on a pas peur.
10: Voilà, la team Chambé qui se déplace donc à Limoges ce soir. Karine, sur la route, on va à Findrolles.
8: Oui, sur la route départementale 198, on est entre Findrolles et Bonne en direction de Cranfsal. Vous avez 6 minutes de plus sur votre temps de trajet. Après un petit temps de repos, après Bonne et ensuite au niveau de la Bergue jusqu'à Cranfsal, c'est sur la route départementale 903 que ça vous concerne aussi. Vous avez aussi un petit embouteillage. Grand soleil et chaud, parfait pour sortir les lunettes et la crème solaire. On fait attention quand même au thermomètre car il grimpe. Nous sommes quand même à une dizaine de degrés de plus de nos valeurs de saison. Pour une fin mai, début juin, 20 degrés cet après-midi à Tignes. On aura au bord du Léman à Évian 27 degrés et 33 degrés à Ugine.
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8: Et la bonne humeur, on va la retrouver notamment dans cette chanson. En 1985, France Gall et Elton John unissaient leurs voix pour un titre devenu un hymne à la générosité, mais aussi au partage. Donner pour donner. 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

0: Magnifique cette chanson dans les années 80, France Gall et Elton John. Donnez pour donner.
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0: Un plongeon, c'est inenvisageable pour vous car vous avez peur de l'eau. La peur de l'eau peut nous suivre pendant des années. Certains n'osent pas mettre la tête sous l'eau, d'autres évitent encore la mer, la piscine ou même les grandes profondeurs. Cette peur vient parfois d'un souvenir, d'une chute, d'un événement marquant et parfois on arrive à la dépasser ou à pas encore. Comment vivez-vous avec cette peur? Est-ce que vous avez réussi à la vaincre? Quel souvenir vous a marqué? Ce matin, venez nous raconter vos histoires d'eau. Appelez-nous au 0800 600 10 10. À mes côtés, Denis François.
3: Bonjour, Karine.
0: Bonjour. Merci d'être avec nous ce matin. Vous êtes le directeur du centre Swimstar à Chambéry, qui fait partie d'un réseau national qu'on retrouve d'ailleurs sur toute la France.
3: Tout
0: il y en a un autre d'ailleurs à Annecy, spécialiste de la lutte anti-noyade. Et comme le veut la tradition de ce rendez-vous, on va retrouver tout de suite en Savoie, à Cognien, Michel. Bonjour.
4: Bonjour.
0: Alors vous, Michel, vous avez pris des cours pour apprendre à nager.
4: Tout à fait, parce que dès que j'arrivais à la mer ou dans la piscine avec mon fils quand il était jeune, dès que l'eau arrivait au niveau du genou, eh ben là je paniquais, j'étais obligée de me raccrocher, quoi. J'ai dit il y a pas, il faut. Et à 55 ans, je trouvais que c'était un peu dommage d'aller en vacances, par exemple, en Martinique et d'être dans les Caraïbes avec une planche. M'énerver quand je voyais mes copines profiter de l'eau à 30 degrés et que moi, j'étais là avec ma planche. Donc, j'ai pris des cours et puis j'allais au cours le lundi soir. Et le dimanche matin, par contre, j'allais à la piscine et je refaisais ce que j'avais appris le lundi. Constamment, j'ai fait ça pendant 9 mois. Et 9 mois après, eh bien, je sautais dans le bassin de 4,40 et sans peur. Et ça, c'est apprendre à nager. Donc, je savais nager à 56 ans. Et il y a rien qui nous arrête d'apprendre, même à cet âge-là, quoi. Allez-y. L'eau, c'est bénéfique.
0: Eh oui, c'est pas moi qui vais vous contredire. Hein. Denis, de réaction par rapport à ce beau témoignage?
3: Alors effectivement, on a souvent des personnes de cet âge-là qui pensent que c'est fini, on peut plus apprendre. C'est tout à fait l'inverse, on peut apprendre, le cerveau est capable d'apprendre à tout âge. Et la principale difficulté, c'est souvent des difficultés émotionnelles. On a peur, on a accumulé cette peur pendant des années. Faire l'effort d'aller vers un centre pour apprendre à nager, c'est difficile émotionnellement. C'est plus de ce côté-là que c'est difficile.
0: Bon, Michel a 55 ans, hein, lorsqu'elle a décidé effectivement de vaincre cette peur de l'eau. Elle est à Cognien, mais vous avez des personnes qui, vous, sont bien plus âgées que ça.
3: Tout à fait. On a dans nos structures... la particularité de Swimstar, c'est de s'installer dans des structures qui ont des piscines disponibles, dans lesquelles on peut augmenter la quantité de cours. On peut donc ouvrir ces centres et à accueillir des adultes dans des petites structures accueillantes et qui permettent aux adultes de pas être trop stressés, ils sont en petits groupes. Et on a une structure qui est installée dans une résidence senior dans laquelle on peut apprendre à des seniors qui ont plus de 80 ans.
0: Ah, c'est formidable.
3: On a eu un cas d'une dame de 89 ans qui souhaitait apprendre à nager.
0: Voilà.
3: C'était son rêve de toute sa vie. Elle avait jamais eu l'occasion et on lui a donné cette occasion, cette chance. Alors elle n'a pas appris, elle n'est pas capable de faire des longueurs et des longueurs, mais elle est capable de s'épanouir dans une piscine ou à la pied. C'est déjà extraordinaire.
0: Au moins, elle prend du plaisir.
3: Exactement,
0: hein,
3: tout est là.
0: Et le plaisir, c'est ça, à tout âge.
3: À tout âge.
0: Évidemment. Quelle est la peur la plus fréquente chez les adultes qui viennent vous voir?
3: Alors, il y a la phobie totale, c'est-à-dire que simplement mettre, comme disait votre auditrice, les genoux dans l'eau, ça, déjà c'est angoissant. Il y a des gens qui aiment l'eau, mais mettre la tête sous l'eau, c'est compliqué pour eux. Donc nager, c'est difficile. Et puis il y a des gens qui veulent, qui savent barboter, mais qui ont pas peur et qui viennent quand même pour apprendre à nager. Mais il y a la plupart, à partir d'un certain âge, qui ont vraiment la phobie. Et là, c'est difficile.
0: Mmh. L'eau peut apaiser, mais elle peut aussi inquiéter la mer, la piscine, le grand bain, les vagues. L'idée de perdre pied, pour certaines personnes, la peur de l'eau est présente depuis l'enfance et ne les quitte jamais vraiment. Alors ce matin, on parle de cette peur parfois silencieuse, mais bien réelle. Est-ce que vous, vous avez peur de l'eau? D'où vient cette peur? Est-ce que vous avez réussi à reprendre confiance? Et est-ce que vous avez réussi à vaincre cette peur de l'eau? C'est ça, moi j'aime bien mettre toutes les petites victoires en avant, et Denis, vous aussi, donc on sera sur la même longueur d'onde aujourd'hui. Fait. Venez nous raconter votre histoire, on vous attend comme tous les matins au 0806 00 10 10.
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0: En attendant de vous accueillir comme Michel en direct, on va écouter Benabar, c'est sa dernière chanson, Quoi qu'on dise.
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0: voilà, quoi qu'on dise, quoi qu'on fasse, on reste profondément humain. C'est ce que raconte cette toute dernière chanson de Benabar.
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0: Est-ce que vous avez peur de l'eau? Peur de ne pas avoir pied? Peur des vagues? De mettre la tête sous l'eau? Même d'apprendre à nager? Beaucoup vivent avec cette peur depuis l'enfance. Ce matin, venez témoigner. Comment cette peur est-elle née chez vous? Est-ce que vous avez déjà tenter de la dépasser? Est-ce qu'elle vous empêche encore de profiter de certaines activités? Ou alors, est-ce que vous avez vaincu cette peur de l'eau? On attend vos histoires. Comme tous les matins, vous nous appelez au 0806 00 10 10. Avec moi, Denis François, vous êtes le directeur du centre Swimstar à Chambéry, qui fait partie d'un réseau national. On a d'ailleurs un autre centre sur Annecy, qu'on retrouve effectivement sur toute la France, et spécialiste de la lutte anti-noyade. On va retrouver Thérèse, qui est en Haute-Savoie, Rumi. Thérèse, on vous écoute pour cette expérience avec un maître nageur qui vous a sorti la tête de l'eau.
3: Oui, ben voilà, j'avais 15 ans, j'étais jeune, hein. Ma belle-sœur m'a poussée à la piscine, donc j'ai eu peur, et j'ai 72 ans, et à la retraite, à 60 ans, j'ai appris à nager, j'ai fait 8 leçons, et ouais, maintenant je sais nager. Il m'a appris à me mettre dans l'eau, parce que moi j'étais dans le commerce pendant 42 ans, donc j'avais pas le temps. Donc à la retraite, il m'a appris à me mettre dans l'eau et je remontais et puis voilà. Et je sais pas faire du plongeoir.
0: Mais ça, c'est pas grave. C'est la prochaine étape, hein, le plongeoir. Denis, des réactions?
4: C'est formidable, c'est formidable. Ça prouve effectivement qu'à tout âge, on peut apprendre, on peut vaincre ses peurs. C'est vraiment formidable. Moi, j'encourage toutes les personnes à tout âge, hein, que ça soit 30 ans, on n'a jamais eu l'occasion d'apprendre, on peut apprendre. Que ça soit à 50 ans, on a des petits-enfants, on a envie de profiter.
0: Ça peut être un déclic.
4: C'est exactement. Mm-hmm. De voir ces petits-enfants s'épanouir dans l'eau, ça peut donner envie à des gens. Mais il faut savoir qu'ils peuvent le faire. Ils peuvent faire cette démarche d'aller apprendre à nager.
0: Dans votre carrière, parce que ça fait quand même très longtemps que vous exercez votre métier, Denis, est-ce qu'il y a une personne qui vous a marqué
4: alors,
0: durant ces années?
4: Cette personne, comme je disais, qui avait 89 ans, elle m'a particulièrement marqué parce que c'est une personne en plus qui avait quand même des difficultés à marcher, qui est toute voûtée. On peut s'imaginer une personne qui n'attend rien du futur, et pas du tout. C'est une personne qui avait encore envie d'apprendre, une ancienne professeure, mais qui avait compris qu'à tout âge, on pouvait apprendre, y compris à nager.
0: Est-ce qu'il faut parfois désapprendre la peur avant d'apprendre à nager?
4: Ah, tout à fait. C'est effectivement la première chose que nos maîtres nageurs apprennent, c'est dire qu'il n'y a pas autant de risques que ça. Oui. Parce que souvent, c'est la peur du risque. La peur de la noyade, en fait, hein. C'est ancré chez les gens. Et donc, c'est déjà de dire, non, vous êtes dans un bassin, vous avez de l'eau, même jusqu'au cou, il n'y a pas de risque particulier si vous faites attention. Mais il y a des gens, simplement, en allant dans l'eau, pensent que le risque est majeur. Parce que c'est ancré, ça y est, c'est un marqueur qu'ils ont du mal à effacer. Donc, c'est la première étape, c'est leur dire, voilà. Vous allez pouvoir vous mettre en situation, vous accroupir dans l'eau, faire tout plein de mouvements du quotidien dans l'eau et s'apercevoir qu'il y a zéro risque.
0: Et peut-être d'ailleurs que cette émission sera le déclic, hein, pour vous, pour vos aventures futures dans l'eau. C'est vrai qu'on parle souvent de la peur du vide, mais plus rarement de la peur de l'eau, et pourtant elle accompagne beaucoup de personnes toute leur vie. La peur de couler, de perdre pied, des profondeurs, ou simplement de mettre la tête sous l'eau. Ce matin, venez nous raconter votre rapport à l'eau. Cette peur vous suit-elle depuis l'enfance? Est-ce que vous avez appris à nager tardivement? Est-ce qu'il y a eu un petit déclic, comme on l'a entendu tout à l'heure avec Thérèse, pour ses petits-enfants, pour reprendre confiance? Appelez-nous au 0806 00 10 10. Dans moins de 3 minutes, nous serons en Haute-Savoie, Poisy, avec Anne-Marie, qui a souhaité nous raconter son histoire, mais à suivre dans 30 secondes.

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0: avec la voix magnifique de Marie Fredriksson. Ça avait fait un carton, ça, dans les années 80. C'était Roxette avec Listen to Your Heart.
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0: La mer, la piscine, et nous, en Pays de Savoie, les lacs. Et si l'eau vous faisait peur, certaines personnes adorent nager, hein. D'autres évitent complètement l'eau depuis toujours. Une mauvaise expérience, un souvenir d'enfance, une peur difficile peut-être à expliquer. Encore aujourd'hui, ce matin, on ouvre le dialogue autour de cette peur, souvent taboue. Vous avez peur de l'eau, vous avez réussi à dépasser cette angoisse ou vous vivez encore avec elle aujourd'hui. Venez nous raconter votre histoire. On nous dit qu'il faut effectivement parler parce que ça libère aussi un peu la parole. C'est ce qu'on essaie de faire le matin. Appelez-nous au 0806 00 10 10. À mes côtés, Denis François, vous êtes le directeur du centre Swimstar à Chambéry, qui fait partie d'un réseau national qu'on retrouve sur toute la France. Il y en a un autre d'ailleurs à Annecy. Comme promis, en Haute-Savoie, à Poisy, on retrouve Anne-Marie. Bonjour et bienvenue Anne-Marie.
3: Oui, bonjour à toutes.
0: Je vous en prie, on écoute votre histoire, Marie. Allez-y, je vous en prie.
3: Alors, moi, je pense que je suis un cas désespéré.
0: Pourquoi ?
3: Parce que je vais avoir 76 ans, donc j'ai une forme physique très, très bonne. Je fais du vélo, du musculaire, je fais de la montagne, je fais tout ça. J'adore l'eau, j'aime bien nager, je fais la brasse. Je sais nager la brasse.
0: Oui.
3: Mais alors, j'ai une peur panique dès que j'ai pas pied. Tant que j'ai pied, d'ailleurs, je nage qu'en eau claire parce qu'il faut gérer le fond. Voilà, j'ai tout essayé. J'ai essayé les cours d'aquaphobie, j'ai essayé même l'hypnose. L'année dernière, j'ai dit ça suffit, maintenant il faut que tu arrives à nager, il n'y a pas de raison. J'ai pris des cours particuliers avec un moniteur qui était extraordinaire pendant 8 jours, mais le résultat, c'est toujours pareil. Impossible d'aller où j'ai pas pied.
0: Ah, et vous pensez que ça vient d'où cette peur? Vous avez vécu quelque chose dans votre enfance?
3: Je me souviens de rien, même l'hypnose, ça n'a rien pu faire. De toute façon, elle n'a pas pu m'hypnotiser, comme on dit. Elle m'a dit que j'étais un cas particulier aussi. moi, je pense que c'est un manque de lâcher prise. J'ai l'air cool, comme ça, tout va bien, machin, mais je pense que c'est au fond, il me semble qu'il y a un blocage de lâcher prise. Pour moi, hein, je ne sais pas. Voilà.
0: Denis, est-ce que c'est vraiment un cas désespéré, alors, Anne-Marie?
4: Alors, Anne-Marie, c'est de quand même donner toutes les chances de réussir. Vous avez insisté, vous avez essayé un petit peu tout. Il n'y a jamais de cas désespéré. Il faut peut-être trouver... Alors, vous avez eu des maîtres nageurs en qui vous avez eu extrêmement confiance. Vous êtes satisfait de leur approche. Peut-être que vous n'avez pas trouvé encore celui ou celle qui a la petite chose en plus, qui est capable de vous apporter la petite chose en plus. Néanmoins, je comprends votre désespoir. Vous avez essayé l'hypnose. Vous faites partie des rares personnes, effectivement, à tout tenter. Donc, moi, j'ai pas envie de vous dire arrêtez là. Vous êtes un cas désespéré. Non. Essayez d'aller voir d'autres personnes. Essayez. Karine parlait hors antenne. C'est un peu comme vous n'avez pas trouvé le bon psy. Ben peut-être que c'est ça. Peut-être que vous avez eu des très bons maîtres nageurs, mais pas celui qui a été capable de vous apporter la petite chose supplémentaire. Mais ne lâchez pas. Continuez à essayer de vaincre cette. Il y a rien de définitif.
0: Et puis c'est tellement dommage parce que vous appréciez l'eau et nous on est gâtés quand même dans nos pays de Savoie, Anne-Marie.
3: J'ai envie des gens, quand je les vois, je suis allée en vacances en Thaïlande. Mon frère m'a appris à faire la planche et même à mettre un tuba. J'arrive à mettre un tuba, j'arrive à nager, à aller voir. Mais dès que je sens que je ne pourrais pas être debout dans l'eau, que ouf, ça y est, c'est la panique.
4: Mais vous savez quand même que vous avez atteint un niveau que beaucoup de personnes aimeraient déjà, hein, pouvoir profiter de ce dont vous profitez déjà. Il y a des personnes qui vous envient.
0: Certainement, oui. Alors, il faut savoir que plus de 35% chez les 65-75 ans déclarent avoir peur de l'eau. Une génération qui a eu beaucoup moins accès aux cours de natation. Hein.
4: Je pense qu'il est possible que ça soit même sous-estimé, que ça soit plus. En région parisienne, on a un centre qui est implanté dans une résidence senior, comme je disais. Donc moi, j'ai l'occasion dans ce centre de parler avec énormément de seniors. Beaucoup ont subi des traumatismes au moment d'apprendre, parce que la pédagogie était vraiment nul quand ils étaient jeunes. D'autres qui n'ont pas eu l'occasion parce qu'ils étaient dans, ils habitaient dans des coins où il n'y avait pas de piscine, il n'y avait pas de point d'eau, il n'y avait pas de lac, il n'y avait rien. Donc ils savent pas nager. Et effectivement, ils ont une phobie.
0: Et c'est dommage. Merci beaucoup à Anne-Marie d'avoir été avec nous. Allez, on retente et si vous arrivez à dépasser cette peur, à aller jusqu'au bout, eh bien, vous nous appelez. Ça me ferait vraiment plaisir, effectivement, de savoir que vous avez réussi. Vous nous appeliez de Poisy et on vous souhaite une très très belle journée. Cet été approche, enfin c'est déjà l'été avec les températures qu'on a en Pays de Savoie, mais pour certaines personnes, l'eau reste une vraie source d'angoisse. Impossible de nager, peur de ne plus avoir pied, comme Anne-Marie, malaise dans les vagues ou leurs souvenirs difficiles liés peut-être à l'eau. Ce matin, on parle ensemble avec bienveillance de cette peur et de la peur que vous avez réussi à vaincre. J'aimerais bien encore avoir un témoignage dans ce sens-là. Le numéro de téléphone à composer, c'est le 0806 00 10 10.
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0: Avis aux gourmands et aux gourmandes. Ce samedi, Combloux accueille la deuxième édition des Loups Gourmands, un grand festival de street food avec des saveurs venues du monde entier. Des concerts et des animations toute la journée face au Mont-Blanc. De 8h à minuit, le centre du village va se transformer en immense terrain de découverte culinaire face à ce beau panorama du Mont-Blanc. Au-delà de la gastronomie, la journée sera animée par des concerts live, des spectacles, un vide-grenier, des ateliers pour toute la famille. Voilà une belle idée de sortie pour ce week-end, les Loups Gourmands, c'est samedi à Combloux de 8h à minuit, avec food truck, musique, spectacle, animation pour toute la famille, une journée festive et gourmande à ne pas louper. Vous avez un événement à partager, une brocante, une soirée, une fête de village ou alors un rassemblement, envoyez votre message vocal sur notre ligne WhatsApp au 04 79 265 333.
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0: Comme moi, comme nous, vous avez envie de fraîcheur, j'ai ce qu'il vous faut. Voici Camaro.
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0: En 2004, ce titre envahissait les radios et les pistes de danse. C'était Camaro avec Girl Like You.
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0: Je ne mets jamais la tête sous l'eau. Je panique dès que je n'ai plus pied. Je n'ai jamais appris à nager. La peur de l'eau touche plus de personnes qu'on n'imagine. Ce matin, venez nous raconter votre expérience, et surtout si vous faites ce genre de réflexion. D'où vient cette peur? Vous empêche-t-elle encore de profiter des vacances ou de certaines activités? Avez-vous réussi à l'apprivoiser au fil des temps? On attend vos histoires au 0806 00 10 10. Denis François, vous êtes le directeur du centre Swimstar à Chambéry, qui fait partie donc d'un réseau national. Comme on le disait, il y a 80...
3: Tout à fait, plus de 80. Ça évolue structures. Régulièrement.
0: Voilà, et qu'on retrouve donc à côté de chez nous, donc une structure à Chambéry, une structure à Annecy. Vous êtes le spécialiste de la lutte anti-noyade. Françoise est dans la Drôme, si je ne m'abuse. Bonjour et bienvenue, Françoise.
4: Bonjour à vous.
0: Bonjour, vous faites des infidélités à ici Drôme Ardèche, du coup, Françoise. Mais c'est bien, on est bien ici, Pays de Savoie, je vous comprends. Alors, Françoise.
4: Bah, oui.
0: Racontez-nous, vous avez une histoire à nous faire partager, la vôtre.
4: Oui, alors moi j'aime nager, j'aime l'eau, sauf en piscine, mais ça c'est parce qu'il y a du monde. Et quand je suis dans la mer ou comme ça, je ne vais jamais là où je n'ai pas, enfin non, où j'ai pied, mais il faut que je vois ce qu'il y a dessous.
0: Ah ouais,
4: oui. Si l'eau est sombre, si c'est trop profond et qu'on ne voit pas dessous, moi j'y vais pas. Parce que j'ai peur des bestioles qui pourraient être en dessous.
0: Mais
4: j'imagine plein de choses, des poissons machins, des murènes, des requins.
0: Mais vous allez nager où pour avoir peur de ces bestioles, les murènes et les requins qu'on ne voit pas, en tous les cas, à quelques mètres de profondeur? Il faut aller quand même profond, Françoise.
4: Oui, c'était en Égypte, mais ça... J'avais déjà cette peur avant.
0: D'accord. Mmh. Bon, alors là, c'est plutôt peur des bestioles. En fait, c'est tout un cinéma que vous faites avant d'aller dans l'eau. Denis.
3: Alors Françoise, je vais vous rassurer. J'ai moi-même deux fils maîtres nageurs qui ont fait de la compétition, donc qui sont plus qu'à l'aise en natation et qui n'aiment pas nager quand ils voient pas sous eux ce qui se passe. Donc vous n'êtes pas un cas à part. Des très bons nageurs ne sont pas à l'aise quand ils ne voient pas ce qui se passe sous eux. Et vraiment, c'est des cas fréquents chez les nageurs qui ont nagé quasiment 10 ans, 15 ans, 20 ans dans des piscines. En mer, ils sont pas à l'aise parce que effectivement, potentiellement, il y a des bestioles, il y a des choses qui se passent en dessous et on maîtrise pas. Donc, vous n'êtes pas un cas particulier.
0: Vous êtes rassuré?
4: Oui, tout à fait. Mais non, parce qu'en faisant de la plongée, on voit tout ça, et c'est magnifique. On est rassuré parce qu'on est attaché à la bonbonne et tout, et bon, on voit bien que il y a rien ou il y a quelque chose, mais enfin bon, on voit.
0: Ah, c'est
4: on bien. Voit au moins.
0: Oui. J'aime bien attaché à la bonbonne. Françoise, vous avez fait de la plongée sous-marine, donc en Égypte.
4: Oui.
0: C'est ça le paradoxe, en fait. Hein. Très.
4: Et en Corse, ouais.
0: Ouais, écoutez, c'est bien. Bon, c'est vrai que c'est compliqué de voir comment elle peut se sortir de cette phobie. C'est une phobie, hein.
3: C'est une phobie. Alors là, effectivement, j'ai pas forcément de clé de choses, mais vous pouvez profiter de tellement d'endroits où l'eau est claire. Bon, déjà, vous pouvez quand même profiter des plaisirs aquatiques, je pense.
0: Dans la Méditerranée, vous n'êtes quand même pas très loin lorsqu'on est en Drôme Ardèche. Eh bien, on voit quand même. Un lot est bien cristalline. Oui. Bon, faut pas aller dans la mer du Nord, évidemment, parce que là, c'est un petit peu plus compliqué. Merci Françoise de nous avoir fait partager justement ce petit souci. À très bientôt. Comment se passent vos séances concrètement lorsque vous prenez quelqu'un en charge?
3: Alors, tout dépend un petit peu de chaque. Alors, nous, on accueille les adultes en petits groupes. 5 adultes, ça permet de. Le maître nageur peut gérer les angoisses de chacun différemment, lancer des petits exercices à certains qui commencent à être un peu plus à l'aise, et par contre s'occuper de plus près d'une personne qui a une phobie. Hein. On n'a pas de groupe que des phobiques. On a des groupes débutants, débutants phobiques. Donc on mélange un petit peu tous les profils. Ce qui est important de savoir, c'est que le bassin étant privatisé, c'est pas une piscine municipale, c'est un endroit
0: calme. On sent
3: calme.
0: Bien accompagné, quoi. On sent chouchouté.
3: C'est important pour les adultes d'avoir ce calme. Les adultes phobiques, ils ne peuvent pas apprendre quand il y a 150 personnes dans une piscine, c'est pas possible, clair. C'est juste une éclaboussure, est un stress, donc faut vraiment que ça soit le calme et la bienveillance pour eux.
0: L'objectif, de toute façon, c'est pas forcément de savoir nager, c'est déjà être à l'aise dans l'eau. Hein.
3: Exactement, c'est déjà prendre confiance. C'est ça, étape par étape, comprendre la respiration, la flottaison, mais doucement, à son rythme.
0: Doucement mais sûrement.
3: Exactement. Hein.
0: Pour certains, l'eau est un plaisir, pour d'autres, elle reste une peur difficile à expliquer, hein, comme on l'a entendu avec Françoise, la peur de ces petits poissons. On n'a jamais vu des petites bêtes manger une grosse bête, hein, Françoise. Non, je rigole, mais je comprends. Je suis tout cœur avec vous, d'ailleurs. Vous pouvez nous appeler encore pendant quelques minutes si vous avez peur de l'eau, si vous avez réussi à vaincre cette peur de l'eau. On vous attend au 0806 00 10 10, après avoir écouté dans un instant une très jolie chanson pleine de poésie, d'humanité, Lily Pierre Perret.
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0: une magnifique chanson interprétée par Pierre Perrelli, une chanson forte hein, contre le racisme, devenue un classique de la chanson française.
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0: Il y a ceux qui plongent sans réfléchir et ceux qui restent au bord du bassin. La peur de l'eau peut naître très tôt et rester longtemps. Hein. Une tasse, une chute, une mauvaise expérience ou simplement une angoisse impossible à contrôler. Eh bien, ce matin, on en parle ensemble avec Denis François, le directeur du centre Swimstar à Chambéry. On va récupérer un dernier petit témoignage, Denis.
3: Avec plaisir.
0: Qui va bien illustrer, en tous les cas, notre sujet du jour. À Chambéry, nous attend Anne-Marie. Anne-Marie, bonjour.
4: Bonjour.
0: Alors, Anne-Marie, vous aviez peur de l'eau, vous aussi ?
4: Eh bien, c'était plutôt une crainte, c'est-à-dire que j'ai toujours aimé l'eau et aimé nager éventuellement, mais je ne savais pas mettre la tête sous l'eau. C'est pourquoi je me suis inscrite à ce cours d'aquaphobie. Je suis les cours tous les jeudis après-midi depuis septembre. Maintenant, je suis à la retraite et puis j'ai envie de profiter de ma retraite et donc d'aller... J'ai un fils qui habite à Bayonne, donc j'ai l'occasion d'aller souvent à la mer. Et puis j'aime de toute façon nager. Mais le problème, c'était la tête sous l'eau.
0: Et voilà, la tête sous l'eau. C'est un vrai souci aussi, la tête sous l'eau, hein, Denis.
3: C'est un des soucis...
0: Un classique.
3: Ouais, classique. Hein. C'est vrai que c'est ce qui angoisse la plupart des gens.
0: Voilà. Mais en deux, trois séances...
3: Ça peut être assez rapide. Bon. Si c'est juste ça, ça peut être assez rapide.
0: Voilà, Anne-Marie, merci en tous les cas de votre confiance et de votre témoignage. Malheureusement, nous n'aurons pas le temps d'écouter le témoignage de Chantal qui nous appelait de Bouège. Quel est le plus beau progrès que vous avez pu vous observer chez une personne, à part la petite mamie? Vous avez un autre exemple peut-être à nous donner, Denis, ce matin?
3: On a des personnes régulièrement qui arrivent avec une phobie, mais une phobie légère, mais ils sont persuadés que ils viennent. Alors c'est très étrange parce que ils viennent prendre des cours en disant bon moi je suis nul, je resterai nul, j'ai peur dans toutes circonstances. Et alors en fait pas du tout. En fait pas du tout. Très rapidement ils sont capables de progresser et d'arriver à un résultat vraiment satisfaisant très rapidement. En fait souvent c'est la peur initiale, c'est de venir prendre un cours. Venir prendre un cours, déjà, ça leur semble pas accessible, difficile. Alors c'est juste émotionnellement difficile.
0: Mais en même temps, c'est tellement gratifiant, hein. Est-ce que vous voyez parfois des gens sortir du bassin avec les larmes aux yeux ?
3: Larmes aux yeux, ouais. D'émotion, ouais. D'avoir réussi des choses. Ou larmes aux yeux de stress.
0: Ah ben oui,
3: les deux cas en fait, hein, les deux cas. Il y a des gens qui sont tellement déçus de ne pas faire face à leur stress que effectivement les larmes peuvent venir en disant j'y arriverai pas. Alors les larmes aux yeux c'est beaucoup, mais des gens qui sont excessivement heureux d'avoir vaincu leur peur, oui, qui sont redevables. On a l'impression que maintenant a fait quelque chose de totalement exceptionnel pour eux. Non, c'est chouette.
0: Finalement, apprendre à nager, c'est aussi reprendre confiance en soi. Ça, on l'aura bien compris. Hein. Alors, avec les chaleurs qu'il fait en ce moment, c'est une bonne idée de vaincre sa peur de l'eau pour se rafraîchir, parce qu'on a un terrain de jeu formidable dans nos pays de Savoie, mais il faut rester prudente face au choc thermique. On l'a entendu d'ailleurs avec un reportage qui a été réalisé par la rédaction d'ici Pays de Savoie. Mais il faut rester effectivement prudent face à ces chocs thermiques, car beaucoup de noyades se produisent. Savoir nager peut être aussi très important si un jour il faut secourir quelqu'un, notamment les petits, beaucoup de noyades hein, dans les piscines privées. Et puis vous êtes spécialisé aussi dans l'accompagnement des petits à partir de 3 ans. Ce serait un bon sujet d'émission prochainement.
3: Tout petit à partir de 3 ans, les 3-5 ans.
0: Ce matin, on a entendu des témoignages très touchants, je trouve, hein, Denis. Des peurs parfois anciennes, parfois silencieuses, que certaines personnes gardent depuis l'enfance. Et puis, on se rend compte d'une chose, c'est avoir peur de l'eau, ce n'est ni une honte, ni une faiblesse. Ça reste encore tabou d'en parler, mais c'est important de le faire. Et peut-être que cette émission aura été un déclic pour vous, de vous rapprocher peut-être de notre invité de Swimstar à Chambéry. Merci beaucoup, Denis, d'avoir partagé vos conseils, votre expérience et surtout avec beaucoup de bienveillance. Merci à vous tous et toutes pour votre confiance, comme tous les matins sur ici.fr. Vous allez pouvoir retrouver cette émission en intégralité. À très bientôt, Denis.
3: À très bientôt.
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0: Votre chat reste seul toute la journée à l'appartement. Attention aux idées reçues. Même s'il adore dormir, un chat d'intérieur a besoin d'être stimulé pour éviter l'ennui et le stress. C'est notre vétérinaire, Pierre Fabin, qui sera avec nous dans quelques instants pour ses conseils après avoir retrouvé la dernière chanson de Shakira. 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

0: là, moi j'ai au moins dépensé 1000 calories en dansant avec Shakira et Zou. Alors on avait Shakira et dans quelques instants on aura Chat qui reste seul toute la journée à l'appartement.
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0: Ben oui, ah, il fallait
2: bravo,
0: la faire.
2: Bravo.
0: Ah, il fallait la faire. Même Pierre Fabin reste sans voix. Pierre, c'est notre vétérinaire, il est avec nous toute... j'allais dire toute la journée dans l'appartement,
2: mais non.
0: Il est avec nous tous les matins dans Bienvenue chez vous. Alors Pierre, comment améliorer la gestion des absences chez un chat d'intérieur?
3: Alors même si c'est des champions de la sieste, l'erreur classique c'est de croire que les chats sont faits pour dormir 20 heures par jour. En attendant leur maître, dans la nature, un félin passe une bonne partie de sa journée à chercher des proies. Et en appartement, si sa ration de croquettes l'attend sagement dans un bol, on le prive totalement de sa principale occupation. La règle d'or pour l'occuper pendant vos absences, c'est d'investir dans des gamelles ludiques ou des plateaux d'intelligence avec des obstacles. Le but, c'est de l'obliger à utiliser ses pattes et son cerveau pour extirper chaque croquette. Il va littéralement chasser sa nourriture et ça occupe ses journées de façon très saine.
0: Ça, c'est clair. Mais au-delà du repas, comment aménager l'appartement pour qu'il ne trouve pas le temps long?
3: Alors, il faut penser votre logement en trois dimensions. Nous vivons au sol, mais le chat, lui, a un besoin vital de verticalité pour se rassurer et s'occuper. Aménagez-lui des postes d'observation en hauteur, comme un arbre à chat, placé à un endroit stratégique, juste devant la fenêtre. C'est ce qu'on appelle la télévision du chat. Laissez toujours au moins un volet ouvert en votre absence. Regarder les oiseaux, les feuilles volées ou les passants est une stimulation visuelle primordiale. S'il passe sa journée dans un appartement sombre, volet clos, il va s'ennuyer terriblement et risque de développer des tocs d'anxiété, comme se lécher le ventre compulsivement jusqu'à perdre ses poils ou des cystites de stress.
0: Ah oui, ce serait dommage. Et quand on rentre enfin le soir, souvent fatigué de notre propre journée, comment compenser notre absence sans culpabiliser?
3: Surtout, ne culpabilisez pas de vous poser sur le canapé. Le secret, ce n'est pas la quantité de temps accordé, mais la qualité. Votre chat n'a pas besoin de 2 heures de caresses, mais de 10 à 15 minutes de jeu intense pour stimuler une véritable séquence de prédation. Utilisez une canne à pêche avec une plume, faites-la glisser comme une vraie proie, laissez-le bondir et attraper pour relâcher l'énergie accumulée dans la journée. Un chat qui a un environnement adapté et un petit quart d'heure de jeu avec son maître le soir, suivi d'une petite séance de caresses, est un félin en général parfaitement heureux et équilibré.
0: Mais bien sûr, ça ronronne fort hein, dans les maisons et les appartements. Moi, je dis pour l'occuper un aquarium avec des petits poissons rouges, toute la journée, ça va l'occuper, ça. Hein. Ça, c'est clair.
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0: Merci de votre fidélité au programme d'ici les 10 heures. 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Anne Chauvet.
2: Un pompier blessé dans un incendie à Vauglan, près de Chambéry. Le feu a pris en début de soirée hier dans un entrepôt de la zone industrielle et commerciale. Vous avez peut-être d'ailleurs aperçu la fumée hein, qui se voyait de loin. Près de 80 pompiers sont intervenus. Le feu a touché l'entreprise Friax Industries qui est spécialisée dans les caves à vin, un bâtiment de 600 mètres carrés. Une des difficultés est qu'il y avait des bouteilles de gaz et l'une d'elles a explosé à proximité d'un groupe de pompiers. L'un d'eux était gravement brûlé aux mains. Il a été hospitalisé tout comme l'un de ses collègues touché par le souffle de l'explosion. Vers 22h45, le feu était maîtrisé, mais des pompiers sont restés en surveillance toute la nuit. À Contamine-sur-Arve, là, les pompiers sont intervenus pour un incendie d'habitation. Ils ont été alertés vers minuit 45. Les trois occupants vont bien. Ils sont sortis avant l'arrivée des secours. La moitié de ce bâtiment de 600 mètres carrés a été détruite par ce feu. Des records de chaleur ont été battus pour un mois de mai en Pays de Savoie. 29,4 degrés mardi à Termignon-Lavanoise, à près de 1300 mètres d'altitude, 32,6 à Ugine. Et puis hier, c'est à Châles-les-Eaux et au Contamine-sur-Arve qu'il a fait le plus chaud, avec 33,6 et 33,7 degrés. La chaleur qui n'arrange pas la qualité de l'air, le bassin lémanique est placé en vigilance jaune pour une pollution à l'ozone. Ça veut dire qu'il est conseillé aux personnes les plus sensibles de limiter les activités physiques. L'ambiance devrait être électrique ce soir à Limoges pour le match de la Team Chambé. Gros suspense hein, pour cette fin de saison. Il reste 3 matchs et l'enjeu pour les handballeurs chambériens est de conserver leur 5e place, synonyme de Coupe d'Europe la saison prochaine. Et donc une victoire à Limoges ce soir pour la Team Chambé n'est pas impérative, mais presque. Donc on leur souhaite bon courage. Karine, restriction de circulation à Chambéry.
0: Oui, parce que ça chauffe, mais ça fauche aussi sur la voie rapide.
2: Vous êtes déchaînée là.
0: Sur la voie rapide urbaine de Chambéry, dans le sens Grenoble-Aix-les-Bains, l'entrée bassin en direction donc d'Aix-les-Bains est fermée pour fauchage. Donc, voilà, vous le savez maintenant. Hein, mais ça peut compliquer les choses peut-être lorsqu'il y aura un petit peu plus de circulation tout à l'heure. Mais enfin, pour l'instant, ça fauche. Donc, le soleil tape fort, donc la crème solaire est votre amie sur les hauteurs du Mont Blanc et le Haut-Giffre. Quelques nuages curieux pourraient pointer le bout de leur nez dans l'après-midi, peut-être un orage hein, pour ceux qui aiment l'aventure. Les températures maximales seront de l'ordre de 33-34 degrés cet après-midi. Ce sera comme ça chez vous à Montmélian, à Albertville. On aura 27 degrés à Thonon. Donc là, piquer une tête, ce sera bien, ce sera bénéfique cet après-midi pour se rafraîchir. On aura 32 degrés aussi chez vous à Annecy. 33 degrés à Lépin-le-Lac.
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0: Ah, moi j'aime bien quelqu'un qui relativise comme ça. Bah oui, à travers les chansons, on peut aussi se rassurer. Voici Julien Clerc. Ce n'est rien. Ce n'est rien.

0: Mais qu'est-ce qu'on est bien avec sa radio ici, Pays de Savoie. Forcément, ce sont toutes vos chansons préférées que vous retrouvez à chaque instant. C'était Julien Clerc, Ce n'est rien.
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0: Vous supportez, vous, les fortes chaleurs, là, en ce moment? Bon, alors, le matin, ça va encore, hein, mais alors, l'après-midi... Quand on a la chance d'être à la maison, quand on est en congé, quand on est retraité, c'est peut-être plus facile, mais quand on est au boulot, parfois c'est un petit peu plus compliqué à gérer. Hein. Alors, ces fortes chaleurs, comment continuer à travailler sans mettre notre santé en danger? Quels sont les bons réflexes à adopter aussi au bureau, sur les chantiers ou même à la maison? Dans quelques minutes, Sylvia Depierre, dans son rendez-vous pratique, nous donnera des conseils pratiques pour mieux vivre la canicule au travail. Et puis, on pourra même se poser une question, et il y en a certains qui sont peut-être déjà posé la question, je m'embrouille maintenant. Est-ce qu'il existe une température maximale légale qui nous autoriserait à arrêter de travailler? Eh bien oui, eh bien justement, on en saura davantage. Elle sera dans quelques instants avec une juriste savoyarde en droit du travail. Mais pour l'instant, on continue en musique avec Soirée mondaine. C'est une nouveauté coup de cœur.

0: Voilà, lumière, paillettes et faux semblants, hein, souvent dans ces soirées mondaines. C'est ce que raconte cette chanson interprétée par Auria.
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0: Ah bah voilà, t'as fait le péter le maillot aussi.
3: Mais il fait chaud en même temps. Hein.
0: C'est sûr que depuis quelques jours, là, on a vraiment l'impression d'être en plein mois de juillet, Sylvia.
3: Exactement.
0: Et les couleurs sont là, on a chaud, très chaud. Et c'est vrai qu'au boulot, comme je disais tout à l'heure, c'est pas toujours facile.
3: Hein. C'est clair que selon les jobs, en plus, les conditions sont plus ou moins difficiles. Ouais. Évidemment, si on travaille en intérieur ou en extérieur, c'est pas pareil. Si on a la clim ou pas sur son lieu de travail. Et d'ailleurs, on peut quand même légitimement se poser une question. Est-ce qu'il existe une température maximale légale qui nous autoriserait à arrêter de travailler? J'ai posé la question à Béatrice Renard-Marcilly. Elle est juriste spécialiste en droit social. On écoute sa réponse.
4: Alors non, pas du tout. Le Code du travail ne prévoit aucune température maximale. Donc qu'il fasse 30, 35 ou 40 degrés, c'est prévu comme ça en travail.
3: Néanmoins, l'employeur a quand même une obligation de prévention renforcée dans ces conditions-là?
4: Alors oui, tout à fait. Il doit protéger la santé et la sécurité de ses salariés. C'est-à-dire qu'en cas de forte chaleur, il doit adapter l'organisation du travail. Alors concrètement, il doit mettre plusieurs mesures relativement simples en place. Donc surtout, bien sûr, mettre à disposition de l'eau fraîche à volonté. Prévoir une ventilation ou une climatisation si possible. On peut aussi aménager les horaires pour éviter les pics de chaleur. Prévoir des pauses plus fréquentes. Privilégier le travail à l'ombre ou en intérieur quand c'est possible, hein, pour ceux essentiellement qui travaillent en extérieur. Et surtout aussi fournir des équipements adaptés, donc casquettes, vêtements légers ou brumisateurs. Et tout ça, c'est pas du simple confort, c'est une obligation légale. Et alors, ce qui est également obligatoire et que beaucoup d'employeurs ne savent pas, c'est qu'ils doivent sensibiliser les salariés et diffuser les consignes de conduite à tenir si un salarié est victime d'un coup de chaleur. Et l'employeur doit également diffuser des conseils aux salariés pour qu'ils se protègent eux-mêmes de la chaleur. Donc boire régulièrement, porter des vêtements légers et adaptés, se protéger la tête du soleil, réduire les efforts physiques, faire des repas légers et fractionnés et cesser toute activité dès les premiers signes de malaise.
3: Et pour les métiers en extérieur, l'employeur, là, doit être en vigilance maximale.
4: Alors oui, ça c'est très important, donc notamment dans les métiers du BTP, les espace vert, l'agriculture, la livraison aussi. Donc là, la règle est simple. Si la chaleur met en danger la santé du salarié, le travail doit être interrompu ou réorganisé. Il faut savoir que sur les chantiers de BTP, l'employeur a l'obligation de mettre à disposition 3 litres d'eau par jour et par salarié, donc de l'eau fraîche, bien sûr.
3: Et l'employeur doit aussi récapituler tous les risques liés à la chaleur et les mesures de prévention dans un document qu'on appelle le DURP.
4: Tout à fait. Donc le DURP, c'est le document unique d'évaluation des risques professionnels et il est obligatoire dans toutes les entreprises, quel que soit le secteur d'activité et quel que soit l'effectif surtout. Dès qu'il y a un salarié dans l'entreprise, le DURP est obligatoire. Donc chaque année, il faut aussi savoir que le gouvernement diffuse un plan canicule qui indique les mesures de prévention qui doivent être prises par l'employeur et ces mesures doivent être obligatoirement respectées. Et depuis le 1er juillet 2025, ces mesures de prévention ont été renforcées.
3: Et quels sont les signes d'alerte justement qu'on peut détecter ?
4: Alors, c'est important pour les salariés comme pour les employeurs. Ce sont essentiellement des maux de tête ou des nausées, des vertiges, étourdissements ou malaises, des crampes aussi, une fatigue inhabituelle ou extrême, la peau qui devient chaude et sèche, et également un esprit confus ou des propos incohérents. Donc ça, ce sont les premiers signes d'un coup de chaleur qui, rappelons-le, peut être mortel. Donc dans ces cas-là, on arrête tout, on hydrate, on met à l'ombre et on appelle les secours si nécessaire.
3: Et on attend les secours aux côtés de la personne qui se sent pas bien. Merci
0: évidemment,
3: Béatrice Renard-Marcilly. Et on va évidemment faire en sorte de ne pas arriver jusqu'au coup de chaleur. Si vous êtes intéressé par le droit du travail, par le droit social, vous pouvez vous abonner à la page Facebook de Béatrice. La page s'appelle Légis Savoie et c'est fort intéressant.
0: Ah oui, tout à fait. Et puis tous ces rendez-vous du Conseil pratique, eh bien, on peut les réécouter sur notre site internet.
3: Ici.fr.
0: Et sur notre appli.
3: Ici.
0: ICI. Voilà, alors on va récapépéter. Moi, j'ai mon ventilo, j'ai mon brumisateur, j'ai mes 3 bouteilles d'eau,
3: très bien.
0: Pour boire beaucoup. Ça devrait bien se passer, en tous les cas. Et puis alors, j'oublie l'essentiel, c'est que j'ai ma radio aussi, parce qu'elle rafraîchit là, ce pouvoir-là. Elle rafraîchit avec tous ses souvenirs et puis toutes ces chansons qu'on adore retrouver. Et comme celle-ci, dédiée à Nelson Mandela, Mandela Day, c'était interprété par le groupe Simple Minds.

0: aussi cette chanson, hein, Simple Minds, Mandela Day. 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C'est vrai qu'en cette saison, beaucoup d'agriculteurs fauchent leur foin qui servira ensuite à nourrir les animaux. Et si le foin justement ne servait pas uniquement à nourrir les animaux? Dans notre rendez-vous cuisine, on va découvrir tout à l'heure qu'on peut aussi le cuisiner. Et oui, on peut le cuisiner. Recette étonnante, saveur inattendue et astuce nature, Yvan de Saveur Savoie à Barbera, qui est avec nous tous les jeudis matins, nous emmènera dans l'univers du foin en cuisine. Ce sera dans moins de 4 minutes, après avoir fait la fête avec Amir, qui sera avec nous dans 30 secondes. À tout de suite.
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0: Ah, voilà un titre solaire, hein, et l'énergie est contagieuse. Hein. Je trouve qu'il y a vraiment un truc de particulier, un truc spécial. Il y a la sympathie sur son visage. Et ça se sent aussi dans ses chansons. C'était Amir avec sa dernière chanson, La Fête.
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0: Yvan, bonjour.
3: Bonjour.
0: Alors aujourd'hui, on est en pleine campagne de nos Pays de Savoie. On va parler du foin.
3: Du foin. On va parler du foin aujourd'hui.
0: Mais du foin qu'on va cuisiner ?
3: Du foin qu'on va cuisiner, exactement.
0: Mais c'est du foin que vous récupérez dans nos campagnes ?
3: C'est du foin que je récupère dans la campagne. Voilà, j'ai un petit agriculteur que je connais depuis quelques années à la Motte-Servolex. Et du coup, j'ai des poules chez moi. Donc je prends souvent du foin pour mettre au poulailler ou pour mettre même sur le potager pour faire du paillage. Et puis un jour, il me restait un petit peu de foin et je me suis dit que pour fumer des viandes ou du poisson, c'était vraiment, vraiment le top.
0: D'accord, et vous aviez déjà testé auparavant ?
3: J'avais déjà testé auparavant. Ça se fait beaucoup dans les restaurants, du fumage au foin. Et du coup, je m'étais dit, pour fumer au barbecue, fumer des poissons, c'était top.
0: Bon, c'est bien. Donc, on va fumer son foin.
3: On va fumer, on va fumer son foin, celui des alpages. Ça peut surprendre. Mais en cuisine, c'est une vraie source d'arômes. On peut l'utiliser pour infuser ou pour fumer des aliments, comme on l'a dit. Aujourd'hui, c'est une version simple. C'est des pommes de terre fumées au foin. Donc, on va prendre des bonnes pommes de terre de chez nous. Puis, on va les placer dans un récipient fermé avec du foin légèrement chauffé. On va laisser bien fumer la pomme de terre. Ensuite, on va la cuire et on va la mettre un petit peu de beurre, un petit peu de sel. On laisse quelques minutes et le foin, ça va dégager des arômes très végétaux, très montagne. Et résultat, on aura une odeur de prairie, un goût subtil, presque fumé. On peut utiliser cette purée de pommes de terre fumée pour plein d'accompagnements. Et j'aime aussi fumer, moi, le poisson avec, donc au barbecue. C'est un goût fumé de montagne qui marche à merveille. Et puis d'ailleurs, à la maison, il suffit d'utiliser une cocotte en fonte ou une boîte en métal bien hermétique pour réaliser son fumage au foin. Et d'ailleurs, à Saveur-Savoie, on fait souvent, un de nos plats signatures, c'est de l'omble chevalier fumé au foin. Donc là, on fait fumer à cru. Donc une fois qu'on a notre filet d'omble chevalier cru, on va faire chauffer un petit peu de foin et toujours dans une boîte hermétique ou dans une cocotte, on va laisser comme ça quelques minutes que ça prenne bien le goût du foin. Ensuite, il suffit juste de le passer à la poêle, un petit peu nacré. Et là, ça va être un produit brut, simple, mais avec une vraie identité. Parce que ce foin, ça va dégager toutes ces odeurs d'alpage. Et donc voilà, la Savoie, ça se sent et puis là, ça se goûte.
0: Ah ouais, comme quoi le foin peut aussi trouver sa place dans nos assiettes et surprendre nos papilles. Hein. Envie de rire et de passer une bonne soirée. Annecy Comédie débarque demain à la salle Pierre Lamy. Avec quatre humoristes qui seront sur scène pour 1h30 de stand-up, de punchline et d'autodérision. On vous en dit plus après avoir écouté cette chanson interprétée par Joël Ursule.

0: C'était en 1990 que Joël Ursule faisait rayonner la France avec l'Eurovision, avec ce message d'unité et de fraternité. White and Black Blues, à suivre le rendez-vous jardin. Avec Christophe Garnier, aujourd'hui, il retrouvera Emmanuel pour prendre des nouvelles de sa superbe collection de Dahlia. Conseils, entretien, floraison, on va parler jardinage et fleurs aux mille couleurs.
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0: Avis aux amateurs d'humour et de stand-up. Annecy Comédie vous donne rendez-vous demain, vendredi 29 mai, à la salle Pierre Lamy, Annecy, pour une grande soirée placée sous le signe du rire. Pendant une heure et demie, quatre humoristes vont se succéder sur scène. Anecdotes du quotidien, autodérision, punchline décalée, un plateau inspiré des comédie clubs pour découvrir plusieurs univers humoristiques en une seule soirée. Voilà de quoi passer une soirée sous le signe de la bonne humeur. Annecy Comédie, c'est demain à 20h30 à la salle Pierre Lamy à Annecy avec quatre humoristes sur scène. Une fête de village, une brocante, un concert, une course ou alors une animation à organiser. Faites passer votre message sur notre antenne grâce à votre vocal que vous allez pouvoir nous envoyer sur notre ligne WhatsApp au 04 79 265 333. 04 79 265 333.
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0: Dès les premières notes de saxophone, impossible de se tromper. On aurait presque envie d'imaginer qu'au détour de la rue, dans laquelle Chéri Rafferty va nous emmener, l'auteur du pain chaud s'échapperait des fournils et flotterait dans la brume d'un matin. Ça vous dit quelque chose, évidemment. Allez, on va replonger dans les années 1970 pour retrouver Baker Street.

0: un bouloté, trois petits pains au chocolat, deux croissants, il faudra courir, sauf qu'avec la chaleur qu'ils annoncent cet après-midi.
1: On a bouloté, t'as tout mangé, ouais.
0: Je m'en suis mangé pour 1800 calories, voilà, c'est comme ça.
1: C'était... 1800 euros, c'est déjà ça.
0: Baker Street, c'était Jerry Rafferty qui nous emmenait effectivement avec toujours autant de plaisir dans cette rue du boulanger.
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0: Christophe est arrivé.
1: Sans se presser,
0: ouais,
1: tranquille, sans épée.
0: Et sans cap.
1: Un opinel dans la poche, c'est tout.
0: Comme tout bon jardinier, il faut avoir l'opinel dans la poche. Comment ça va, Christophe?
1: Super, avec un temps comme ça... On se met à l'ombre, mais tout va bien.
0: Eh oui, alors c'est vrai que pour exercer cette activité là, dans le jardin, il faut vraiment aller à la fraîche ou alors le soir très tard. Hein, parce que c'est vrai qu'on a pu constater qu'au fil de ces rendez-vous jardins quotidiens, que pour les plus passionnés, le jardin, c'est une activité qui peut s'exercer 12 mois sur 12. Mais pour autant, il y a deux périodes de très forte activité, ce sont l'automne et le printemps. Enfin, quand je dis printemps, on est en plein été.
1: Oui, mais quand même, on est au printemps, au rythme des végétaux. Alors, si on se souvient de l'automne, côté potager, on a toutes les récoltes à faire. Au jardin d'ornement, faut mettre à l'abri les plantes les plus fragiles, comme les géraniums et les dahlias, par exemple. Et puis en ce moment, au printemps, au potager, il faut semer, planter, repiquer. Et côté ornement, il faut semer, planter et faire redémarrer ces plantes fragiles qu'on a hivernées. Et alors, à ce propos, je suis retourné voir Emmanuel à Perjussy pour prendre des nouvelles de sa magnifique collection de dahlias que j'étais allé voir juste avant qu'il la mette à l'abri en novembre dernier.
4: Les dahlias, ils ont passé un petit hiver de repos, comme nécessaire. Alors, à l'abri du gel, on en avait parlé, je pense déjà. Ces dahlias, je les ai rentrés et mis dans des caisses plastiques qu'on peut empiler pour que ça tienne le moins de place possible. En général, quand je les sors de terre, je les secoue pas trop, quoi. Je laisse un peu de terre autour pour que le dahlia se dessèche pas trop en cave. Après, il faut un endroit à l'abri de la lumière, non gélif aussi.
1: À l'abri de l'humidité.
4: Voilà, donc faut faire un peu attention à son choix, quoi, de lieu de stockage.
1: Et pour avoir fait la tentative d'en laisser quelques-uns en pleine terre, paillés, protégés pour passer l'hiver, c'est pas un succès fou.
4: Ah alors cette année, c'est d'autant pas un succès que ça faisait longtemps qu'on n'a pas eu quand même des moins 10 sur des périodes un petit peu longues. Donc ce que j'avais laissé au jardin est mort. Après, l'hiver, c'est quand même une période pour les dahlias très compliquée avec ces mulots, le campagnol terrestre qui vient manger les racines.
1: Et il paraît d'ailleurs que le tubercule de dahlia, c'est très bon.
4: Ah oui, c'est bon pour nous. J'en ai goûté cette année, première année.
1: Mais en Amérique du Sud, ils les cultivent pas pour les fleurs.
4: Pour les manger, Du coup, j'ai cuisiné pour la première année les dahlias. Ça nous fait un peu mal au cœur parce qu'on voit ce dahlia plutôt comme une plante merveilleuse, avec ses couleurs et sa profusion, et on a envie de la respecter.
1: En même temps, on mange bien l'ail alors que ça fait des fleurs magnifiques.
4: Oui, tout à fait. Voilà.
1: Bon, donc les dahlias, si on veut les conserver, il faut les hiverner. Maintenant, l'hiver est derrière nous et la plupart d'entre eux, ça y est, ils sont au jardin.
4: Oui, en fait, des fois, je triche un peu. Il m'arrive de sortir un ou deux pieds et de les faire démarrer en véranda.
1: Oui, parce que là, certains sont déjà en bouton. Là, c'est l'affaire de quelques jours avant que les fleurs arrivent.
4: Oui, alors ça, c'est des dahlias nains que j'ai sortis effectivement très tôt dans la véranda. Et puis après, les autres dahlias qui sont plus gros, il y en a déjà qui sont 20 cm de haut.
1: Alors, si les campagnols les aiment l'hiver, ils les aiment aussi tout au long de l'année. Mais... là, vous avez développé un petit stratagème pour tenter de les protéger.
4: Ouais, alors, j'ai beaucoup plus de 50 dahlias maintenant.
1: Je me souviens de l'automne dernier, toutes les tailles, toutes les couleurs, toutes les formes.
4: Ouais, c'est magnifique. Alors, ces dahlias, pour les protéger, comme ça craint les mulots, là, j'ai coupé des gros seaux alimentaires de 10-15 litres. Le fond est grillagé et je mets ces bulbes à l'intérieur de cette coque de protection, on va dire.
1: Bon, et s'il y a nécessité de les arroser, ça optimise un petit peu le fait que ça soit cerclé.
4: Oui, on peut dire que c'est aussi intéressant à ce niveau-là. L'eau est plus contenue là-dessus. Ceci dit, le dahlia, c'est intéressant de l'arroser au départ pour favoriser le redémarrage. Après, il faut qu'il se débrouille un peu, le loulou, parce que sinon, on n'est plus dans les pratiques un peu écologiques et responsables.
1: Il est bien, Emmanuel.
0: Ah, j'adore.
1: Et alors, en plus, ces caisses en plastique là, dans lesquelles il a sorti les dahlias pour les mettre en terre, elles vont pas rester inutilisées très longtemps. Dedans, il cultive des pommes de terre et il fait des tours de pommes de terre. Alors du coup, il m'a expliqué ça. Donc je vais retourner le voir pour parler des pommes de terre cultivées dans les caisses en plastique.
0: Ah, les patates. Qu'est-ce qu'on ferait sans patates?
1: On ferait pas de frites, ça c'est sûr. Voilà.
0: Ça c'est clair. Non, mais c'est vrai que c'est bien d'avoir mis les dahlias parce qu'on a tous des souvenirs de dahlias. Moi, par exemple, je me souviens de ma grand-mère. Elle elle en avait dans le jardin. Elle faisait des bouquets magnifiques.
1: Toutes les couleurs, ouais. Toutes les tailles. Il y a des il y a vraiment des trucs magnifiques. Ça fleurit jusqu'aux premières gelées. Ça tient très longtemps en bouquet.
0: Ouais, c'est robuste.
1: C'est vraiment une plante magnifique.
0: Ben merci. Si vous voulez réécouter tous les bons petits conseils du jardin de Christophe, qui rencontre effectivement chemin, vous allez sur ici.fr. Merci Christophe.
1: Et ben à demain, salut Karine.
0: Oui, à demain, à suivre Laure Béchade avec J'ai testé. Elle a testé une expérience que j'aimerais moi aussi tester. Je ne vous en dis pas plus. Préparez-vous à vivre une expérience qui décoiffe. Ce sera dans moins de 4 minutes après avoir chantonné avec Louane qui arrive et Chien. 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

0: C'est la dernière chanson de Louane.
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0: C'est le rendez-vous J'ai testé avec Laure Béchade. Laure qui est toujours en quête d'expériences qui font notre bonheur, je l'avoue. Et il y en a tant à vivre dans nos pays de Savoie qu'elle vient nous les raconter chaque matin à cette heure-ci dans Bienvenue chez vous. Et là, Laure, tu t'es envolée.
3: Et oui, et pour vivre cette expérience, j'ai pris la voie des airs. J'ai testé un vol en montgolfière. Je vous raconte. Alors, il est des rencontres sur cette terre qui donnent de la magie dans l'air. Hein. Un beau jour, Eric Aérostier, c'est comme ça qu'on dit ceux qui pilotent les montgolfières. Ah, donc, Eric Aérostier, je vais y arriver, de Ballon des Cimes, me lance un jour, viens donc voler. Ben, moi, j'ai dit un double oui, hein, pardi. Bon, il faut savoir se lever tôt hein, pour monter au ciel. Rendez-vous à 6h15 précise dans une zone artisanale près d'Annecy, au pied des sommets. Et pour aller les tutoyer, ces sommets, ben, faut préparer le ballon. Alors, on s'affaire avec mes coéquipiers, hein, Aurélie et Manu, deux amoureux du voyage. Aussi, le ballon tout jaune d'Eric, ben, il est gonflé à l'horizontale, plein gaz, feu. Et j'avoue que c'est un spectacle qui dure à peu près 10 minutes avant le grand show dans les airs. Décollage tout doux, et puis en 2-2, on est rendu à 300 mètres du sol. Et ce panorama est déjà extraordinaire. Lever de soleil derrière le Parmelan, le Fier et ses méandres que je ne soupçonnais pas d'en bas me font de l'œil, la chaîne des Araviers et ses dentelles sont toutes belles. Petit à petit, le lac d'Annecy s'étire et la Tournette est en ligne de mire. Un 360 d'entrée, même pas peur.
0: Et plus haut alors, est-ce que tu peux nous livrer tes sensations ?
3: Ben, j'avoue que j'ai eu un petit peu les jambes en coton au début de l'ascension. Hein. Imaginez, on est quatre dans cette nacelle en osier, perchée dans les airs, accrochée juste à un ballon. C'est assez dingue, vertigineux, mais bien heureux parce qu'il n'y a rien à craindre avec Eric. Il a 9 ans de vol à son actif, il est tout sourire tout le temps, concentré sur son GPS des airs, à sa manœuvre et à sa gestion des vents. Mais ce vent qu'on ne ressent pas, d'ailleurs, c'est assez surprenant, comme le silence qui est juste entrecoupé du puissant feu qui nous fait grimper jusqu'à 2000 au-dessus du verrier. Alors, pas de cheveux au vent, mais bien le cœur battant de joie et les yeux grands ouverts. 7h33, plein 4 sur le Mont Blanc, Annecy se fait tout petit, nous aussi tout petit, et ce lac, ben, c'est une flaque. Alors, adieu le trac. Même à l'atterrissage, après une heure de vol, hein, 8h19, j'avoue que j'aurais bien fait durer le plaisir. Hyper romantique, hein, volant en montgolfière, hein, y a de la légèreté à bord. Donc une bonne idée cadeau ou pour une demande en mariage, tiens, allez, envolez-vous au moins une fois dans votre vie, parce qu'on n'a qu'une vie et c'est ici maintenant et dans les airs qu'on la vit.
0: Exactement, hein, si l'on en croit ton expérience unique qui donne envie de prendre de la hauteur et de tester nous-mêmes. D'ailleurs, il y a une citation qui nous dit que la vie, c'est comme une montgolfière. Pour aller plus haut, il faut savoir se délester et jeter par-dessus bord tout ce qui empêche de nous élever. Et ça tombe bien, comme le jour s'est levé, c'est une belle occasion de nous envoler et de voir comment on peut alléger notre facture à la pompe aussi. Dans quelques instants, Valère Coréard avec

0: Voilà, une guitare qui réveille les souvenirs et toute l'énergie du rock français. C'était Téléphone, le jour s'est levé.
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0: Avec nous tous les matins pour son bon plan économie, Valère Coréard. Aujourd'hui, Valère, tu voulais nous parler de conduite.
3: J'ai reçu un message de Jean-Marc que je voulais partager avec vous. Je le lis. J'ai 66 ans et éduqué par un père respectueux de ses matériels, un agriculteur. Nous sommes les champions des ronds-points en France. Je suis effaré de constater tous les jours d'innombrables conducteurs, presque tous, qui arrivent dessus à bride abattue et freinent fort. Bonjour la pollution aux particules des plaquettes, la consommation, le ripage des pneus sur le rond-point, le gasoil des poids lourds, des autocars. Oui, on peut économiser presque 15 à 20% de carburant. Prolonger les freins, les pneus, la direction en étant respectueux de la vitesse et observateur de sa monture. J'ai un V6 diesel Mercedes-Benz, je suis à peine à 8 litres de moyenne.
0: D'accord, notre auditeur donc parle d'éco-conduite. Un bon moyen de faire baisser sensiblement sa consommation de carburant?
3: C'est même ce qu'il y a de plus efficace, hein. Jean-Marc a parfaitement raison. On peut économiser 15% de sa consommation en roulant plus cool. Mais cet auditeur va plus loin et à juste titre. Il évoque aussi tous les bénéfices à rouler plus doucement. On évite une usure prématurée de sa voiture, on évite donc des frais d'entretien plus vite que nécessaire. Notez au passage que le sujet de l'entretien d'un véhicule est très important. Une voiture bien révisée, bien entretenue, consomme moins et on va aussi éviter des pannes plus sérieuses. Et puis j'ai aussi reçu un message de Céline qui m'a fait sourire, toujours sur la voiture. Elle me dit que le meilleur moyen pour faire des économies sur une voiture, c'est de la vendre. Alors oui, c'est un peu facile, mais parfois, si on y regarde bien, on pourrait peut-être se passer d'une des deux ou trois voitures qu'on a à la maison. À méditer. En tout cas, si vous avez des bons plans pour rouler moins cher, pensez à m'écrire. Mon mail, c'est parisilleséconomies@radiofrance.com.
0: Voilà, des petits réflexes qui peuvent faire une vraie différence pour le portefeuille. Vous restez avec nous dans moins de 30 secondes. Un titre qui a enflammé les playlists du monde entier. Shape of You. Ed Sheeran, et on retrouvera à 11h toute l'actualité locale de nos pays de Savoie.
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0: Shape of You de Ed Sheeran. Allez, venez avec votre bonne humeur et éventuellement une ceinture extensible pour profiter du cadeau qu'offre Xavier Mongrat aujourd'hui.
1: Shape of You.
2: Oui, mais c'est exactement ça. Là, on parle de des formes. Voilà, exactement ce qu'on veut. On va bien manger avec le Roblox Show. On vous offre votre repas sur la 3e édition de la table des copains. 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
0: Faut prendre le chapeau et de l'eau. Hein.
2: Oui, complètement. 0806-00-10-10. Vous nous appelez et vous gagnez ce cadeau avec Ici Pays de Savoie.
0: Magnifique.
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2: Il est 11h01. Merci d'écouter Ici Pays de Savoie. Ici Pays de Savoie, première radio sur l'actu locale. Tommy Cataneo, bonjour.
1: Bonjour Xavier, bonjour à tous. 50 salariés au chômage technique après l'incendie qui s'est déclaré dans un entrepôt de 600 mètres carrés hier soir à Vauglans. Le feu a pris vers 20h dans un bâtiment de l'entreprise Friax Industries, spécialisée dans les caves à vin. Près de 80 pompiers ont été mobilisés. L'un d'entre eux a été blessé, gravement brûlé à la main par l'explosion d'une des nombreuses bouteilles de gaz qui se trouvaient sur le site. Le feu a été maîtrisé un peu avant 23h, mais les pompiers sont restés sur place toute la nuit. Vous avez toutes les infos sur notre site internet ici.fr. Autre incendie cette nuit, du côté de Contamine-sur-Arve, les pompiers ont été alertés vers minuit 45. Heureusement, les trois occupants du logement étaient sortis avant l'arrivée des secours. La moitié de ce bâtiment de 600 mètres carrés a été détruit par le feu. Le groupe français Michelin, leader mondial du pneu, annonce un plan de départ volontaire jusqu'à 1500 postes sur 3 ans qui pourraient donc être supprimés. Les 2/3 dans les fonctions tertiaires, 1/3 dans l'industrie, précise ce matin le directeur du personnel France et Europe de Michelin. Aucun site industriel spécifique ne sera visé, mais les emplois tertiaires du groupe se trouvent essentiellement à Paris, Clermont-Ferrand et Lille. On va encore atteindre les 30 degrés en pleine aujourd'hui dans nos pays de Savoie et depuis le début de la semaine, des records de chaleur ont été battus au mois de mai. 29,4 degrés mardi à Termignon-Lavanoise à près de 1300 mètres d'altitude. 32,6 du côté du Gine. Et hier, c'est à Challes-les-Eaux et à Contamine-sur-Arve qu'il a fait le plus chaud avec 33,6 degrés et 33,7 degrés. On va faire un petit point météo, mais d'abord, on jette un coup d'œil à ce qui se passe sur la route. Pas de grosses difficultés à cette heure-ci,
2: Xavier. Pas de gros problèmes, mais tiens, restez prudents. Si vous arrivez à Tuy et il y a une zone de travaux là dans le secteur, ça peut bloquer un petit peu. Rien de bien méchant, 5 minutes de temps de parcours supplémentaire. Vos infos routes au 0806 00 10 10. Pour la météo, bon, à Tommy, vous nous le disiez. Et du soleil aujourd'hui.
1: Ouais.
2: Avec de la chaleur aussi, des températures très élevées. Peut-être un peu plus de nuages cet après-midi sur le relief, mais toujours une intense chaleur. 33 à Chambéry, 31 à Annecy, 30 à Cluses, 29 à Saint-Julien-en-Genevois. Baisse des températures annoncées pour dimanche.
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2: Dans quelques heures maintenant, Mylène Farmer va faire son retour avec une toute nouvelle chanson. Cette chanson, vous la découvrirez demain. Elle s'appellera « C'est à qui le tour ?» Mais en attendant, on est dans l'ambiance. Mylène Farmer avec Libertine à écouter.

0: Mylène Farmer avec Libertine, ici Pays de Savoie, vous jouez à nos côtés dans ce jeu, ça s'appelle le Reblochon Show.
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0: 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Et c'est Christiane qui est avec nous depuis Aix-les-Bains. Bonjour Christiane.
3: Bonjour.
0: Vous allez vous promener vous aujourd'hui, c'est ça le programme?
3: Oh, on ira un petit peu à la plage je pense.
0: Ah, ça c'est une bonne idée.
3: Voilà, mais pas trop tôt, hein, parce qu'il fait chaud.
0: C'est, oui, c'est ce que j'allais vous dire, parce que là, si on y va vers midi, on cuit. Hein, littéralement, on est vraiment des cochons
3: voilà,
0: à la broche.
3: C'est pas prudent déjà.
0: Hein. C'est pas prudent, vous avez bien raison. Vous y allez vers quelle heure vous en général?
3: On ira vers 16h.
0: Ouais.
3: 17h.
0: Très bien, parfait. Bon, bah d'ici là, c'est vous parfait. Jouez avec nous pour marquer le plus de points possible dans ce Reblochon Show. 3 épreuves, 6 points à chaque fois. Et le meilleur candidat gagne. Première épreuve. Vous jouez avec nous autour de la musique. Je vous propose d'aller faire un tour en 1981. Coupez bien la radio derrière vous, Christiane.
3: Et oui, coupez la radio.
0: Oui,
3: merci.
0: Il y a quelqu'un à côté de vous qui va vous donner des réponses, c'est ça?
3: Non, c'était parce qu'on avait la radio un petit peu plus fort. C'est pas grave, allez-y.
0: Bon, on est en 1981, ça vous évoque quoi 1981, vous, Christiane?
3: Ouh, l'élection de Mitterrand.
0: Oui, c'est vrai, c'était 81. Eh bien, je vais vous emmener à regarder la semaine du 1er novembre 1981. Et je vous fais écouter les tubes qui étaient parmi les plus vendus cette semaine-là. Donnez-moi le nom de l'artiste pour marquer deux points. Premier extrait.

0: Ça vous évoque quelque chose, Christiane ?
1: Patrick Juvet ?
0: Ce n'est pas Patrick Juvet. Dans le style du chant, je vois ce que vous voulez dire, mais c'était Michel Polnareff qui chantait cette chanson.
1: Ah oui, c'était ouais. Polnareff.
0: Oui, radio, pardon, c'est Polnareff. Ne vous excusez pas, on continue. Deuxième extrait.

0: peut-être un artiste ?
1: Oui, Michel Berger.
0: Voilà, c'est un autre Michel, et cette fois-ci, vous avez le bon. Michel Berger avec Mademoiselle Cheng. Et puis, en terminant, là, ce n'est plus du francophone. Écoutez.

0: Voilà ce que je peux vous faire écouter pour ce troisième extrait de notre blind test. Vous l'avez?
1: Non, Bee Gees, je l'ai.
0: Pourquoi pas, c'était pas les Bee Gees, mais j'ai bien aimé parce qu'à chaque fois que vous avez tenté quelque chose, vous avez compris, à la limite, vous m'avez dit comment, les Beatles, c'est ça?
1: Ouais.
0: Non, c'était Soft Cell avec Tainted Love. Bon, sans regret, vous avez 2 points, Christiane, restez avec nous. L'épreuve Pays de Savoie arrive dans quelques secondes. C'est ici, Pays de Savoie, on joue ensemble jusqu'à midi avec le Robloch Show. Avec de la musique, écoutez, magnifique chanson de Phil Collins sur votre radio, ici. Belle journée et bon jeudi.

0: Merci d'avoir choisi Ici Pays de Savoie, c'était Phil Collins.
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0: Et encore mieux que Phil Collins, il y a Christiane à Aix-les-Bains. Toujours avec nous, Christiane ?
3: Oui, je suis là.
0: Bon, parfait, vous avez 2 points pour le moment. Je rappelle que le meilleur candidat du jour gagne son repas sur la 3e édition de la Table des Copains à Sciez. Vous connaissez un peu, vous, ce coin-là, Christiane ?
3: Je connais un petit peu Sciez, mais la Table des Copains, non, ça ne me dit pas.
0: Alors, ça va vous plaire, parce que vous allez voir, vous allez vous régaler.
3: Ah oui, certainement. Il faut déjà gagner aussi.
0: Il faut gagner, c'est ça, il faut gagner. Il y a le repas avec le cochon à la broche, les patates, le dessert, la boisson, le café. Si vous qui nous écoutez, vous voulez gagner, 0806 00 10 10. Deuxième épreuve pour vous, Christiane. Vous allez jouer avec la région, avec les Pays de Savoie. Je vais vous faire jouer avec l'actu de la région, parce qu'on vous en parlait cette semaine sur notre antenne et sur nos réseaux sociaux. Il y a quelqu'un qui s'appelle Sébastien. C'est un habitant de Bourg-Saint-Maurice. Après avoir été sauvé par les secouristes, il s'est fait tatouer quelque chose sur l'avant-bras. Il s'est fait tatouer quoi sur l'avant-bras ? Je vous laisse 30 secondes et vous pouvez me poser des questions. Je vous aide. À votre avis, après avoir été sauvé par des secouristes, il s'est fait tatouer quoi sur l'avant-bras ?
3: Un casque de pompier ?
0: Non, pas non, mais c'est du matériel.
3: Du matériel ?
0: Oui.
3: Une ambulance ?
0: C'est un véhicule. C'est un véhicule. Oui, mais c'est pas l'ambulance.
3: C'est pas l'ambulance des pompiers ?
0: Non, parce que c'est pas les pompiers. C'est pas les pompiers. Ah. Cherchez secours en montagne.
3: Un hélicoptère.
0: Il s'est fait tatouer l'hélicoptère de la sécurité civile. Une montagne super. En arrière-plan avec l'inscription aiguille de la Grande Sassière, 3700. Attendez, je me suis perdu là. Bon, bref, plus de 3000 mètres, quoi. Il a tatoué la date aussi, c'est un tatouage en couleur. C'est quelque chose de grandiose. Et il y a la vidéo sur nos réseaux. Je vous invite à aller jeter un œil si ça vous intéresse. C'est assez marrant. Ça vous. Si jamais un jour on vous sauve en montagne, vous faites tatouer un hélicoptère, vous, Christiane ?
3: Peut-être pas un hélicoptère, mais une bonne étoile, quoi.
0: Oui, voilà, une étoile. C'est vrai que ça suffisait.
3: Une belle étoile, voilà.
0: Ça suffisait. Un petit truc, merci. Juste, ou même un M sur le poignet, donc un hélicoptère, ça suffisait.
3: Oui, ouais,
0: donc,
3: c'est moins grand.
0: Ouais, là, si vous voyez la vidéo, vous allez vous dire que c'est quand même assez conséquent. Nouvelle question pour 2 points supplémentaires. Comment s'appelle cet hélicoptère qui lui a sauvé la vie ? Est-ce Dragon 74, Licorne 74 ou Sirène 74.
3: Dragon 74.
0: Oui, c'est Dragon 74. Alors, je ne sais pas pourquoi c'est le 74, que l'aiguille de la Grande Sassière, c'est 73. Je ne sais pas trop pourquoi c'est 74.
3: Oui, mais c'est Savoie, c'est un peu pareil, quoi.
0: Oui, peut-être, j'avoue, j'en sais rien.
3: Ah, d'accord.
0: Mais c'est bien 74, c'est bien Dragon 74 qui est venu à sa rescousse, qui lui a sauvé la vie. Et vous avez donc marqué les 6 points dans cette épreuve, Christiane. Parfait. Ça vous fait 8. 8 points, et il vous reste une toute dernière épreuve, ce sera votre épreuve surprise, et qui arrive dans un instant. 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Florent Pagny, sa nouvelle chanson, la dernière chanson du monde.
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1: C'est la nouvelle chanson de Florent Pagny, la dernière chanson du monde avec ici Pays de Savoie. Merci de nous avoir choisis, on vous offre des cadeaux tous les jours et on vous gâte, faut bien le dire, entre 11h et midi tous les jours avec votre repas de samedi offert. 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
1: Et nous terminons notre jeu avec vous, Christiane. Vous avez 8 points, parce qu'il faut bien dire que dans l'épreuve Pays de Savoie, à laquelle nous nous sommes livrés il y a quelques instants, vous avez cartonné. Voilà, vous avez été brillante, Christiane, je vais vous le dire.
5: Ah bon, d'accord, mais c'est bien. J'espère que ça va durer.
1: J'espère aussi, et c'est ce qu'on va voir dans la dernière épreuve, l'épreuve surprise.

0: Tiens, pour citer un peu des prénoms masculins pour qu'il y en ait pour tout le monde, j'avais Marcel et Maxime aussi. C'est marrant, vous m'avez dit Marie-Thérèse, mais vous m'avez pas dit Marie. Vous avez pris un truc plus compliqué. Mais ça me va. Mais non, c'est pas grave. Vous aurez même pu truander en disant Marie, Marie-Claire, Marie-Thérèse, Marie-Jeanne.
1: Oui, c'est vrai. Marie était plus simple.
0: Oui, mais je n'ai rien à dire. Je vous donne les deux points. Et je continue. Nous jouons toujours avec la lettre M comme Marie-Thérèse. Donnez-moi trois animaux, poissons ou insectes.
1: Alors... Murène.
0: Oui.
1: Qu'est-ce qu'il y a? Un merlan.
0: Oui.
1: Et en M. Purée, le frais.
0: Un dernier. Aïe, on est allé au bout des 15 secondes. Vous m'avez dit quoi? Alors, je ne peux pas le compter, c'était après
1: mammouth.
0: Le
1: premier.
0: Vous avez dit mammouth?
1: Oui.
0: C'est marrant, je m'étais noté aussi le mammouth. Vous me l'avez dit un peu tard. C'était à la fin du chronomètre. Mais vous êtes bien battu. Il y en a quelques-uns, mais c'est vrai que c'est dur. Quand j'ai écrit cette question, je me suis dit, ça va pas être fastoche. Et vous en êtes bien sorti.
1: C'est le stress.
0: Je sais bien. Je vous mets quand même un point. Parce que vous êtes bien battu. Je vous mets un point sur les deux. Je m'étais noté, tiens, pour en donner d'autres, le manchot, le mérou.
1: Oh, oui. Manchot, bien sûr.
0: Il y en a quelques-uns, mais c'est dur. J'en ai conscience. C'est facile quand on a les réponses. Et
1: à la radio, c'est facile quand on écoute.
0: Et oui, c'est vrai. Des fois, certains me font ce retour-là en disant mais des fois, tes candidats, ils sont bêtes, c'est pas possible. Et puis après, ils passent sur antenne, ils disent c'est plus compliqué. Nouvelle question, et ce sera la dernière. Nous jouons toujours avec la lettre M comme maman. Donnez-moi en 15 secondes trois choses qui se mangent ou qui se boivent.
1: De la morue.
0: Oui.
1: Du mojito.
0: Oui.
1: Marcassin.
0: Un marcassin. Vous mangez, oui. Vous allez souvent, vous mangez souvent du marcassin. Je l'accepte, hein.
1: Mais ça m'est déjà arrivé. Quand on a des amis qui nous donnent. Quand on fait Compostelle, on a eu mangé du marcassin.
0: Oui, d'accord.
1: En civet, oui.
0: Ok, je l'accepte. Hein. Je n'étais pas en train de discuter votre réponse. C'était juste pour avoir votre avis sur cette question.
1: Voilà.
0: Sinon, dans ce qui est le plus commun, je m'étais noté de la mousse au chocolat. Une bonne mousse au chocolat.
1: Ah oui, ça fait très bon.
0: Parce que vous êtes allé chercher le marcassin.
1: J'avais cherché du quelque chose.
0: Oui, oui.
1: J'ai pas été assez gourmande.
0: C'est ça. Ah, moi, c'est vrai qu'au contraire, j'ai mis plein de desserts. J'ai mis muffins aussi, du melon. Là, comme il fait chaud. Là.
1: Bah oui, mais c'est facile, vous avez tout sous les yeux.
0: Oui. Et je le redis, je fais le mariole parce que c'est moi qui ai écrit ce jeu et j'ai eu le temps de réfléchir aux réponses.
1: C'est vrai.
0: Allez, deux points supplémentaires. Vous en avez 5 donc dans cette épreuve et vous avez 13. Ouais, c'est pas mal. Ouais, exactement. Oui, c'est super. Donc, peut-être que tout à l'heure, vous allez gagner le cadeau que nous mettons en jeu, à savoir ce repas pour samedi. Merci, Christiane.
1: Vous remercie. Merci beaucoup. Bonne journée.
0: Merci. Vous allez quand même pas vous en sortir à si bon compte, Christiane. Quelle est votre radio locale en Savoie et en Haute-Savoie?
1: Ici, Pays de Savoie.
0: Merci beaucoup et à très vite. Michael Jackson, écoutez, et puis je vous invite à nous appeler pour gagner, vous qui nous écoutez, eh bien ce repas sur la 3e édition de la Table des Copains à Sciez. Il y a tout ce qu'il faut pour vous faire plaisir. Ça se passe samedi. Il y a le cadre idéal. 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

0: Ici Pays de Savoie, belle journée avec Michael Jackson. 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
0: Et je vous emmène maintenant à Combloux, parce que samedi, il y aura plein d'animations pour vous, avec une vingtaine de food trucks, des concerts, un vide-grenier, des animations gratuites. Ça s'appelle le festival Les Loups Gourmands. De 11h à minuit, le centre du village va réunir des food trucks. Et quand je dis des food trucks, il y en aura pour tous les goûts, avec street food, cuisine du monde, spécialité locale. Et puis une fois que vous avez bien mangé, il y a les animations, des initiations gratuites proposées en continu, du skateboard, du vélo, du foot, du hockey. Il y a aussi des ateliers dessin, BD, ateliers pâte à sucre, maquillage pour les enfants, des balades à poney. Rendez-vous samedi à partir de 8h30 dans le centre du village de Combloux pour ce festival Les Loups Gourmands.
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0: Vos chansons préférées sont ici toute la journée avec Alain Chamfort, Le Temps qui court. On espère que vous allez bien, on espère que vous n'avez pas trop chaud en ce moment. Hydratez-vous bien et soyez prudents.

0: Alain Chamfort, le temps qui court. Belle journée avec nous, bon jeudi.
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0: Et nous avons Christophe pour jouer. Bonjour Christophe.
3: Bonjour, ici.
0: Ravi de vous accueillir, Christophe. Vous êtes au boulot, vous, c'est ça?
3: Oui.
0: Enfin, au boulot.
3: En pause.
0: Oui, voilà, c'est ça, vous êtes en pause.
3: Votre... En petite pause, clope.
0: D'accord. Le patron va pas vous enguirlander, alors?
3: On verra bien.
0: Bon, j'espère qu'il n'écoute pas. Et puis, si jamais vous me le passez, je lui dis deux mots, moi, au patron.
3: Ouais. Okay.
0: Bon, à gagner aujourd'hui, donc, votre repas sur la troisième édition de la table des copains à Sciez. Il y a le repas. Voilà, repas, cochon à la broche, pommes de terre, tarte aux pommes, boisson, café, que des bonnes choses pour vous. Il faut marquer des points pour être le meilleur candidat du jour et battre Christiane qui a joué juste avant vous. Vous avez trois épreuves qui vous attendent. À chaque fois, il y a six points à marquer. On est parti pour la première. Pour la première, vous jouez avec la musique.
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0: Je vous emmène regarder la semaine du 31 août 1986. Je vous fais écouter des tubes de cette époque-là et vous devez me dire qui est l'interprète pour marquer deux points à chaque fois, Christophe. Et ça va, vous êtes essoufflé là, vous montez les escaliers, Christophe?
3: Alors, tout va bien.
0: Bon, très bien, je me suis dit, tiens, qu'est-ce qui se passe? Ok, bon, premier extrait, dites-moi qui chante ça.

0: sur le bout de la langue.
1: Oui, ah oui, je le vois, je l'aperçois ici, tu as tapé le con bambo, je vois ça. Allez, peut-être vous un groupe je peux pas trop vous en dire non plus. Ça vous est parvenu?
0: Goldman, non?
1: Non, c'était Indochine qui chantait ça.
0: Ah oui, Indochine.
1: Qui chantait Tes yeux noirs. Vous avez 2 points. Tout à l'heure, Christiane avait 2 points aussi, donc vous êtes toujours dans la course. Nouvelle épreuve à suivre dans un instant, l'épreuve Pays de Savoie. On écoute Laurent Voulzy et puis on continue à jouer avec vous. C'est le Robles Show jusqu'à midi.
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0: Laurent Voulzy, le rêve du pêcheur avec Ici Pays de Savoie.
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0: Christophe est avec nous depuis Bellecombe en Bauge. Vous confirmez, Christophe ?
3: Bonjour à tous.
0: Oui, bonjour Christophe. Vous jouez avec nous, vous avez 2 points pour le moment. Le meilleur candidat du jour gagne un cadeau, à savoir votre repas sur la 3e édition de la table des copains, cochon à la broche, pommes de terre, tarte aux pommes, boisson, café. Si vous qui nous écoutez, vous voulez gagner ce cadeau, 0806 00 10 10. Épreuve autour de la région pour vous, Christophe, maintenant. Je vous propose de faire une petite charade, enfin plusieurs charades d'ailleurs, pour identifier des lieux des pays de Savoie. Le principe est très simple. J'y vais avec la première. Mon premier est ce que donne une vache. Mon deuxième a 4 angles droits et 4 côtés égaux. Mon troisième est le contraire de rugueux. Mon tout est une station de ski des pays de Savoie. Mon premier est ce que donne une vache. Mon deuxième a 4 angles droits et 4 côtés égaux. Et mon troisième est le contraire de rugueux.
3: Les Carélis.
0: Les Carélis, fastoche pour vous, bien sûr. 2 points, les Carélis. On continue avec une nouvelle charade. Mon premier est une couleur de cheveux entre le jaune et le rouge, avec des reflets dorés. Faut la genrer au féminin. Mon deuxième est la meilleure boisson désaltérante et la moins chère. Mon tout est une célébrité ayant vécu à Chambéry, notamment au 18e siècle.
3: Rousseau.
0: Rousseau, oui, bien sûr, la couleur de cheveux, j'ai dit au féminin, donc rousse. Et puis l'eau, en ce moment, moi j'en bois à peu près 53 litres par jour, je pense que vous c'est pareil. Rousseau, bonne réponse. Et puis nous terminons avec cette dernière charade pour le sans faute, hein, Christophe. Mon premier est le contraire de vrai. Mon deuxième est un oiseau qu'on voyait beaucoup sur le lac d'Annecy, il y en a de moins en moins aujourd'hui. Mon troisième est la 9e lettre de l'alphabet. Mon tout est une région naturelle de Haute-Savoie.
3: Redoute vite fait.
0: Mon premier est le contraire... Comment ?
3: Fossile.
0: Je répète, mon premier est le contraire de vrai. Mon deuxième est un oiseau qu'on voyait beaucoup sur le lac d'Annecy, il y en a de moins en moins. Et mon troisième est la 9e lettre de l'alphabet. Mon tout est une région naturelle des Hautes-Savoie.
3: Alors, Faucigny.
0: Faucigny, parce que le contraire de vrai, c'est faux. Le cygne, il y en a de moins en moins sur le lac d'Annecy. Et la 9e lettre de l'alphabet, c'est le I, Faucigny. Eh ben, c'est un sans faute, Christophe. Voilà, là, vous êtes dans la course. Et ça va se jouer sur la dernière épreuve. L'épreuve surprise va être décisive. Restez bien avec nous. Épreuve surprise dans quelques secondes. Tout d'abord, c'est Teddy Swims, un chanteur qui a énormément de talent. Voici Loose Control.

0: Teddy Swims, magnifique voix, Lose Control, ici Pays de Savoie. Vous jouez avec nous tous les jours 11h midi, ça s'appelle le Robles Show. Dernière épreuve dans un instant, et puis l'actu local arrive dans moins de 10 minutes. Musila qui est de retour.
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0: Épreuve décisive dans le Reblochon Show, l'épreuve surprise avec vous, Christophe. Je rappelle que si vous êtes le meilleur candidat, vous gagnez votre repas sur la table des copains à Sier samedi avec le cochon à la broche, les patates, dessert, boisson, café, etc., etc. Il faut.
5: Ça donne faim. Hein.
0: Ah bah oui, ça donne faim, surtout qu'il est 11h53. Là, ça commence à faire faim. Je sais pas chez vous, hein.
5: Beaucoup chez nous, ouais.
0: Ouais, on est bien d'accord. C'est pareil ici. Bon, je vous fais jouer au petit bac et je vous fais jouer avec la lettre O. La lettre O comme Oscar. Vous voyez le principe du petit bac ?
5: Non.
0: Je vais vous demander, par exemple, là c'est simplement un exemple, mais trois prénoms qui commencent par la lettre O. Et vous aurez 15 secondes pour me les donner. Là, je vais vous demander, Christophe, trois métiers qui commencent par la lettre O.
5: Horticulteur ?
0: Non.
5: des métiers en O.
0: Oui.
5: Orthophoniste, non ?
0: Oui, oui, oui, oui, oui. Oui.
5: Oui. Ostéopathe.
0: Oui. Vous savez quoi ?
5: Horticulteur, non.
0: Je vous mets un point quand même pour parce que vous avez tenté l'horticulture. C'était bien tenté. C'est avec un H, hein, c'est pour ça que je refuse. Mais je vous mets le point. Je vous mets un point. Un point sur deux quand même, parce qu'on n'était pas loin. Je vais vous demander des villes maintenant. Des villes du monde entier, toujours avec la lettre O.
5: Oslo.
0: Oui. Aïe. Vous m'avez dit
5: Oregon.
0: Comment c'est pas un état, ça, des États-Unis, peut-être une ville, mais de toute façon, ça me suffira pas, parce qu'il m'en manque un. Okay. Si on voulait rester en France, il y avait Orléans. Je m'étonnais, Ouagadougou, je sais pas pourquoi, ça m'est venu en tête quand j'ai préparé ce jeu. Oran aussi, mais Oslo, c'était bien, mais ça suffira pas. Et puis, allez, petit dernier, il y a deux départements français qui commencent par un O, les numéros 60 et 61. Lesquels? Christophe,
5: j'ai perdu.
0: Ouais.
5: Enfin, j'ai pas trouvé.
0: Ouais, mais je vois ça. C'était l'Oise, le 60, et l'Orne, le 61. Bon, ça s'est pas passé à grand chose, mais ce sera pour une prochaine fois, Christophe.
5: Je reviendrai, ouais.
0: Oui, vous reviendrez. Et avant de partir, votre radio locale en Savoie et en Haute-Savoie, c'est qui ?
5: C'est ici.
0: Merci Christophe, et on salue Christiane qui a donc gagné dans le Reblochon Show. Belle journée à nos côtés avec Michel Sardou, le patron.
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0: Michel Sardou en chantant avec à suivre votre jeu de midi. Éric Bastien et Valérie Damido sont prêts, ils sont là juste après vos infos. Belle journée.
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0: Très heureux de vous accompagner ici, Pays de Savoie, midi. Ici Pays de Savoie, première radio sur l'actu locale, Tommy Cataneo. Encore plus de 30 degrés annoncés aujourd'hui en pleine.
2: Oui, la vague de chaleur se poursuit et ça donne envie d'aller piquer une tête pour se rafraîchir. Mais attention au risque d'hydrocution particulièrement élevé en ce moment à cause de la différence de température entre l'eau et l'air. Un peu partout en France, plusieurs noyades ont déjà été recensées depuis le week-end dernier. Alors les autorités multiplient les appels à la prudence, appels plus ou moins entendus, comme vous l'avez constaté sur les bords du lac du Bourget, Isabelle Godin.
3: 33 degrés sur les serviettes de la plage du Rowing à Aix-les-Bains, c'est sûr que quand on met les pieds dans l'eau...
4: Très rafraîchissant.
3: Manon vient se baigner avec son chien, mais elle y va tranquille.
4: On prend le temps de bien rentrer, de bien se mouiller et pas rentrer d'un seul coup.
3: Nour et Louisa se sont enduites de crème solaire, elles ont un programme bien établi pour la journée.
5: On va aller se baigner, mais le but c'est de cramer un peu. Petite journée bronzage.
3: Pas question de sauter du ponton, elles ont quand même conscience du danger.
6: Petit à petit c'est mieux, mais après il y en a qui sautent. Ça peut être grave, donc faut faire attention.
5: On prend les précautions, quoi. Rentre progressivement, mais la base quand même, c'est de se mouiller la nuque, c'est le premier truc qu'on apprend.
3: C'est peut-être la base, comme dit Louisa, mais certains oublient les précautions élémentaires et c'est particulièrement stressant pour Olivia qui loue des bateaux sur le port d'Aix-les-Bains.
7: Surtout au niveau du bateau, vous n'allez pas forcément pouvoir rentrer doucement comme à la plage, vous pouvez y aller tranquillement. Le bateau, bah, y a une échelle et sinon les gens ils sautent du bateau. Hein. Donc ça fait vraiment un choc. Et puis ici, c'est très profond. Donc tout de suite, l'eau est plus froide.
3: Alors avec les températures encore très chaudes dans les prochains jours, il est recommandé de redoubler de prudence, d'autant que les plages de nos lacs ne sont pas encore surveillées.
2: Isabelle Godin pour ici Pays de Savoie. Et l'été dernier en France, 409 personnes sont mortes par noyade, dont une vingtaine d'adolescents. Il fait chaud, très chaud même. 17 départements sont placés en vigilance orange par Météo France. Ça concerne toute la côte ouest, de la Manche à la Gironde, mais aussi Paris et sa petite couronne. Chez nous, pas de vigilance en vigueur, mais des records de chaleur ont quand même été battus pour un mois de mai, 29,4 mardi à Termignon-Lavanoise et 32,6 à Ugine.
0: 50 salariés au chômage technique après l'incendie d'hier soir à Vauglans.
2: Feu qui s'est déclaré vers 20h dans un entrepôt de 600 mètres carrés de l'entreprise Friax Industries, spécialisée dans les caves à vin. Près de 80 pompiers mobilisés. L'un d'entre eux a été blessé, gravement brûlé à la main par l'explosion d'une des nombreuses bouteilles de gaz qui se trouvaient sur le site. Le feu a été maîtrisé, mais les pompiers sont restés sur place toute la nuit. Le groupe français Michelin, leader mondial du pneu, annonce un plan de départ volontaire jusqu'à 1500 postes sur 3 ans, les deux tiers dans les fonctions tertiaires et un tiers dans l'industrie, précise ce matin le directeur du personnel France et Europe Sud du groupe. Aucun site industriel spécifique ne sera visé. Les emplois tertiaires de Michelin se trouvent principalement à Paris, Clermont-Ferrand et Lille. Pas de cours aujourd'hui pour les collégiens de la Motte-Servolex et Albertville. Les enseignants des collèges Combes de Savoie et Boigne sont appelés à faire grève pour dénoncer la décision du conseil départemental de suspendre les travaux de restructuration ou de reconstruction prévus dans les deux établissements. Une enveloppe de 68 millions d'euros. Le département a justifié sa décision par une baisse du nombre d'élèves. On ne va pas financer des collèges vides, réagit ce matin le département.
0: Après deux semaines de trêve, nos handballeurs de la team Chambé retrouvent le championnat de Star League.
2: Nos journées noires jouent à Limoges ce soir à 20h, toujours 5e du classement. Chambé doit à tout prix prendre 4 points sur les 3 derniers matchs de la saison pour espérer décrocher une place en Ligue européenne l'année prochaine. Plus facile à dire qu'à faire face à Limoges, actuellement 4e avec 38 points et qui se bat pour une 3e place synonyme de qualification en Ligue des Champions. Mais les Chambériens sont motivés et déterminés, à l'image de l'ailier gauche Kédo Traoré qui se souvient encore de la défaite lors du match aller. Les Limogeaux s'étaient imposés 39 à 32.
8: On va à Limoges pour gagner. Voilà, on peut compter que sur nous-mêmes de toute façon. On sait que là, tous les matchs sont importants. Ça va être un match où il va falloir mettre de l'engagement. Il va falloir être lucide sur certains moments. Et puis Limoges, voilà, c'est aussi une sacrée équipe. Hein. C'est des très très bons joueurs. Ils font une superbe saison cette année. Il faut y aller avec les dents qui rayent le parquet. On pense aussi au match aller où ça a été très compliqué. Ça a été un des matchs les plus compliqués du championnat. Franchement, ça a été dur d'avoir perdu de cette manière-là à la maison. Donc moi, je l'oublie pas. Je l'oublie pas. Je sais qu'on a complètement déjoué ce match-là. Donc on a à cœur aussi de se rattraper et de montrer un autre visage sur leur terrain. On sait qu'on a les armes aussi pour aller titiller Limoges. Et voilà, on a pas peur.
2: Et d'autres Traoré, ailier gauche de la team Chambé, qui se déplace donc pour affronter Limoges. Limoges, le coup d'envoi, c'est ce soir à 20h. Allez, on jette un coup d'œil du côté de la météo. C'est encore beau et chaud pour aujourd'hui, Xavier.
0: Oui, c'est même très chaud avec des températures très élevées. Elles sont anormales, vous l'avez dit, Tommy. 33 degrés attendus aujourd'hui à Chambéry. Vous aurez à 31 degrés si vous êtes dans le secteur d'Annecy ou Rumilly. 30 degrés aujourd'hui à La Roche-sur-Foron. 29 à Saint-Julien-en-Genevois avec du soleil. Peut-être un petit peu plus de nuages cet après-midi sur le relief, mais dans l'ensemble, c'est le soleil qui va dominer. Les températures vont rester chaudes dans les prochains jours. Ça pourrait commencer à baisser, a priori, à partir de dimanche, selon Météo France. Excellente journée avec Ici Pays de Savoie.
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9: Bonjour la France, j'espère que tu vas bien la France. Oh là là là là, c'est lundi, c'est ravioli. Thomas, notre technicien, a très envie de boucler l'émission au plus vite.
10: Bon, c'est un nouveau générique. Hein,
9: ouais, c'est un nouveau générique.
10: Bonjour à tous.
9: Alors, je vous rappelle que toute la semaine, nos candidats se sont affrontés, c'est le dernier jour aujourd'hui, puisque demain c'est la finale.
10: C'est vrai.
9: Et oui, évidemment, j'ai déjà deux candidats, Éric n'en a qu'un.
10: Ouais, évidemment.
9: Aujourd'hui, son dernier espoir, c'est d'en avoir un deuxième, je t'explique.
10: Bah oui.
9: Je vous rappelle le premier prix, les petits amis, c'est un week-end.
10: Ah bah voilà, voilà, voilà.
9: Week-end exceptionnel à Autun, parce qu'il y a le rêve du roi. Qu'est-ce que c'est le rêve du roi?
10: Eh oui.
9: Ça s'appelle aussi l'Augustodunum. C'est pour deux personnes. Votre radio ici et l'office de tourisme du Grand Autunois Morvan vous emmène découvrir toute la ville d'Autun. Alors évidemment, le transport est compris. Que vous choisissiez le train ou la voiture, on gère. Vous allez poser vos valises à l'hôtel de la gare. Vous avez tous les repas, petit-déj, dîner, déjeuner inclus. Vous allez visiter évidemment le musée de la ville d'Autun, le site archéologique du Mont Beuvray, le superbe château de Couches. Mais attention, vendredi soir, c'est le moment le plus important.
10: C'est le climax.
9: C'est le climax. À la nuit tombée, le théâtre antique d'Autun va s'illuminer et va devenir la scène de l'un des plus grands spectacles historiques de France. C'est un show monumental, un son et lumière. Croyez-moi, ça vaut le coup. Ça, c'est le premier prix. Et si on ne gagne pas ça, c'est quoi le deuxième prix?
10: Mais vous savez, le dîner du roi, on en parle. Mais le dîner du roi, ça se termine comment, un dîner?
9: Bon, je sais pas, un petit Dijon?
10: Un petit Déca Malongo. Bon, pas forcément un Déca, le café Malongo qui accompagne la table des rois et des reines depuis des années. La machine espresso 32 dosettes et 6 verres en verre est à gagner demain vendredi.
9: Ouais, c'est vrai, je me rappelle, on a des croquis d'histoire de Henri IV se faisant
10: un
9: Malongo.
10: Des bains entiers de caféine. Avec Joe Malongo.
9: J'ai ce souvenir d'école de Henri IV et la machine Malongo.
10: C'est page 83, je crois.
9: Ouais, je m'en rappelle.
10: C'est ça.
9: Ouais, c'est les Lagardes et Michard.
10: Ouais, voilà. Exactement, voilà.
9: Allez, on accueille nos deux derniers candidats de la semaine, Mickaël et Estelle. Bonjour les amis.
10: Bonjour.
11: Bonjour. Bonjour Valérie, bonjour Eric.
10: Bonjour Mickaël.
9: Alors, Estelle, t'es là?
12: Bonjour. Oui, je suis là, bonjour.
9: C'est magnifique. Mickaël, tu joues avec Ici Sud Lorraine.
11: Oui.
9: Tu as 40 ans, tu habites à Vendeuvre-les-Nancy.
11: Tout à fait.
9: T'es Vendeuvrien ou Vendeuvriois, t'es quoi?
11: On est Vendeupérien.
9: Ah oui, d'accord, j'étais évidemment.
11: Oui, ça n'a rien à voir.
9: Vendeupérien.
10: La même chose, mais avec un Perrier.
9: Voilà, c'est pareil.
10: Voilà.
9: Alors, as une chérie qui s'appelle Jenny Lee.
11: C'est ça, oui.
9: Et tu as un petit garçon, Mathéo, qui a 9 ans.
11: Vent, oui, tout à fait.
9: Ben ça, c'est bien. Et pourquoi on t'appelle Capsule?
11: Parce que c'est mon nom de famille, c'est Cap, et du coup, on m'appelle Capsule, voilà.
9: Ma petite Capsule.
11: D'où ce surnom.
9: Ma petite Capsule. Alors,
11: c'est mignon.
9: Bon, oui, c'est mignon. Attends, je connais des surnoms bien plus... pas
11: oui,
9: sympas.
11: C'est vrai.
9: Voilà. Alors, dis donc, on est soudeur, plieur, monteur dans la métallerie?
11: C'est ça.
9: Bon,
11: tout à fait.
9: Oui.
11: Donc, un peu de tout, manuel... production.
9: Ah oui. Et dis donc, t'as toujours fait ça, il paraît. Ça fait combien de temps que tu fais ça?
11: Eh ben, ça fait déjà 22 ans.
9: Oh la vache. Et oui. C'est pas dangereux, c'est pas...
11: Non, pas... Non. Faut prendre les bonnes précautions, les bonnes consignes de sécurité, puis tout va bien, ça roule.
9: Bon, alors ben ça, c'est magnifique. Mais alors, dis donc, petit, tu voulais être jockey. Quel est le rapport avec la métallerie?
11: Oui, j'ai toujours aimé les chevaux, du coup, et c'est vrai que l'école à Fassec m'a beaucoup attiré, étant plus jeune, mais du coup, c'est à cause de la taille, du poids, après, c'est limité, donc
9: On
11: s'oriente vers autre chose, oui.
9: Mais tu fais du cheval, quand même? Tu vas te promener
11: des fois? Oui.
9: Bah voilà, c'est bien, comme ça, on a un demi-rêve. Alors, Mickaël, je vais tout de suite te proposer la première... question vraie ou faux pour que tu marques ton premier point.
10: Et d'ailleurs, cap ou pas cap de marquer des points, Mickaël?
13: Cap, je pense.
14: Oh là là là là.
10: Ah oui. Ah bah oui.
14: On est sur de la vanne de haut niveau.
10: Ah, c'est du level.
14: Je suis désolée, Mika. Alors, écoute, on va te mettre tout de suite une illustration sonore de toute beauté. Classe, magnifique. Allez, vas-y.
15: Et quand tu pètes, tu trouves son slip.
14: Et quand tu pètes, tu trouves son slip.
10: C'est génial.
14: Amusez-vous, allez voir le clip, je suis dedans. Allez.
10: Quoi?
14: Ouais, ouais.
10: Non.
14: Bien sûr. Alors, Mickaël, en Suisse, quand on pète et qu'on se marre juste derrière, eh ben, ça peut te coûter 300 euros d'amende. En Suisse, si tu pètes et que tu te marres derrière, tu payes 300 euros d'amende. Vrai ou faux, top chrono?
13: Moi, je pense que c'est vrai parce qu'en Suisse, ils sont très réglementaires, donc je dirais vrai.
14: Ah bah t'as raison, t'imagines bien. Indécence publique, ça s'appelle. Parce que le gars, donc, il a reçu là récemment une amende de 300 euros parce qu'il a pété devant un distributeur automatique et il s'est marré. Et donc, du coup, les agents ont considéré ça comme une provocation. Voilà, 300 balles quand tu pètes et que tu rigoles. Ah bah dis donc. Premier point pour Mika.
10: Estelle est avec nous. Comment ça va, Estelle?
16: Très bien, merci.
10: Bah, vous voyez, Estelle qui nous écoute avec ici, Pays de Savoie. Tu habites où? Comment ça s'appelle en Haute-Savoie, le lieu où tu habites?
16: Brantone.
10: Brantone. Comment on appelle les habitants de Brantone, du coup? Alors, les Brantoniens, Brantonais.
16: Brantonais.
10: Brantonais. Ok. Estelle, tu es mariée avec un garçon qui porte, comment dire? Comment vous dire? Un prénom qui...
14: Ah là là là.
10: Et fêté dignement chaque 18 mai. Jour de fête nationale, le décret est sorti d'ailleurs. Il s'appelle Eric, eh oui.
14: Tes états d'âme sont pour moi, Eric.
10: C'est ça. Est-ce qu'il est sympa, Eric? C'est bien, les Eric? C'est quoi le caractère des Eric?
16: Bah oui, il est très sympa. Hein, oui, ouais. Il est très sympa. Ah bah le, oui, un rigolo comme vous.
10: Bon, ah d'accord. Vous avez trois enfants, il y a Théo, il y a Manon, il y a Tom. Tout le monde a bien réussi? Ils ont déjà plus de 20 ans, hein, les enfants.
16: Oui, ils sont grands. Ouais. Le dernier a 22 et l'aîné a 30 ans.
10: 30 ans, qu'est-ce qu'il fait Théo dans la vie?
16: Théo, il est opérateur régleur.
10: D'accord.
16: Manon, elle travaille, elle est assistante sociale.
10: Très bien.
16: Et Tom, il est secrétaire médical.
10: Ah oh bah super, tout le monde a bien réussi. T'as un petit-fils, c'est Pablo, qui a 3 ans. T'es, oui. T'es une mamie toute gâteau, toute heureuse, toute croque-love.
16: Oui, oui, oui. Ah ouais, j'adore mon petit-fils.
10: Bah ah ouais. Et puis il y a des Avengers à la maison aussi chez toi. Bah oui, des Avengers, comment s'appelle ton chat?
16: Ah oui, non. Il faut persister. Oui, Marvel.
10: Eh bah oui.
16: Il s'appelle Marvel et Maya.
10: Maya et Marvel, c'est marrant comme nom. Hein. Et ton mari t'appelle Cocotte.
14: Ma cocotte.
16: Voilà, c'est ça, vous savez
10: tout. Une petite cocotte. C'est Gainsbourg, une petite cocotte. Oui, je
14: t'appelle. Oui, pardon. Pose ta question, c'est Ramieux. Allez.
10: M'excuse auprès de Didier Gustave pour l'imitation à peu près. Voici cette première question qui arrive tout de suite et qui vaut un point avec un extrait. Ah, ça change de quand il pète, il trouve son slip, hein. Eminem.
14: Ah, chacun son genre musical.
10: Exactement. Le rappeur Eminem et le peintre Pablo Picasso, même prénom que ton petit-fils, ont vécu à la même époque. Eminem et Pablo Picasso ont vécu à la même époque. Vrai ou faux, top chrono?
16: Non.
10: En gros, est-ce qu'ils auraient pu se rencontrer, quoi?
14: Elle a dit faux.
10: C'était vrai, je t'explique, Pablo Picasso, il est mort en 73, Eminem est né en 72. Eh ben, ils auraient pu se rencontrer, alors évidemment, il était tout petit.
14: Non, ils ont juste été vivants au même moment.
10: Voilà, c'est ça en gros. Désolé.
14: Allez Mika, un point, Estelle, pas de point, et là tout de suite. Life is life, Desiree, hein? Tu sauras le désannoncer, Desiree?
10: Desiree.
14: Life, vous écoutez life, ici, on vous kiffe, à tout de suite mes petits chéris.
10: Desiree.

0: Maïdi de dire Desiree.
1: Desiree.
0: Desiree.
1: Desiree.
0: Pas Desiree.
1: Desiree. Desiree.
0: Desiree.
1: Allez.
0: Ah bah c'était live sur ici à midi 15.
1: Voilà, jingle.
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1: Bien sûr. Michael et Estelle sont avec nous. C'est les derniers candidats pour de la semaine. Michael a déjà un point. Michael habite à Vendeuvre. Michael, alors on a quand même, on a parlé du fait que tu voulais être jockey. Donc on sait que tu fais de l'équitation, même si tu en as fait plus petit que maintenant. Mais tu fais beaucoup de foot et de la pétanque.
3: Aussi, oui. Aussi. Donc le foot, j'ai arrêté. Comme maintenant on est vétéran. Et je ne vais plus avoir trop de blessures. Et je me suis mis à la pétanque. Donc ça fait déjà au moins 30 ans que je joue quand même à la pétanque.
0: Ah oui.
3: Donc
0: ah
3: mes parents jouaient. Donc je me suis mis petit et je joue en club et je fais des championnats et tout.
1: Ah oui. Alors, tu es quand même resté proche de l'équitation parce que quand tu étais jeune, tu as été deux fois champion junior départemental. Mais tu continues là à vraiment te passionner pour les chevaux parce que tu fais de la photo, c'est-à-dire.
3: La photo, c'est ça. Donc de course hippique. Donc sur les hippodromes, je fais de la photo donc quand il y a une course à l'arrivée et à la remise de prix dans le rond de présentation.
1: C'est génial.
3: Donc sur tous les hippodromes de l'Est, Nancy, Strasbourg, Vittel, Montier-en-Der, Vissembourg, Châlons-en-Champagne, tout l'Est de la France.
1: Et donc après, tu fais quoi? Tu fais des grands tirages, tu les vends aux jockeys?
3: Oui, c'est ça, entraîneurs, propriétaires, qui sont à plusieurs sur les chevaux, et voilà. Oui, tout à fait.
1: Bah dis donc, c'est bien ça.
3: Oui, ma passion le week-end, donc j'ai un agenda bien rempli avec le travail, mon fils, les sorties, les vacances, enfin, je m'ennuie pas.
1: Voilà. Vétéran mais actif quand même, hein. Alors.
3: Voilà, c'est ça.
1: En plus, tu bricoles, tu sais.
3: Je bricole.
1: Et voilà, tu fais de la maçonnerie, tu t'occupes bien, voilà.
0: Il est drôlement capé, hein. Voilà.
1: Alors, est-ce qu'on n'a pas déjà parlé du fait que...
0: Il est drôlement capé, quoi.
1: Oui, mais couper la parole...
0: Capé.
1: Oui, on a compris, mais c'est un, pas drôle. Deux, tu m'as coupé la parole. Alors, tu aimes cuisiner avec le cookéo. Qu'est-ce que c'est, le cookéo?
3: C'est un appareil révolutionnaire, quand même. On peut tout faire avec les recettes. On met dedans, on peut aller... En attendant que ça mijote, on peut aller prendre la douche, on peut mettre la table. Du coup, c'est vraiment pratique.
1: Ça, c'est bien. Alors, qu'est-ce que tu fais? Parce que je vois que tu fais de la tourte à la patate.
3: Une gaine de temps. Oui, aussi, oui.
1: Oh, what you do?
3: Des tartes, oui, j'aime aussi. Bon, tout ce qui est manuel, en fait, j'aime beaucoup. Mais donc, je touche à tout, voilà. Mais même la cuisine.
1: Mais t'es formidable, toi, du don. Alors,
0: et il aime Claudio Capéo.
3: Bon, d'accord. Pour mon nom de famille, voilà.
0: Bon, allez, voilà. Mais il s'appelle
3: Vrai que j'aime bien.
0: Excusez-moi. Voilà.
1: Ne l'encourage pas dans la vanne de merde, Mick, s'il te plaît. Michael, ne l'encourage pas. Alors, voici ta deuxième question à un point. Tiens, un petit coup de Big Flo et Oli.
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1: Alors, on va parler de dico. Figure-toi que le mot normand. Bouiner, B-O-U-I-N-E-R, bouiner. Eh bien, ce mot va entrer dans le dico. Vrai ou faux, top chrono, 5 secondes.
3: Faux.
1: Et non, c'est vrai. Bouiner va entrer dans le dictionnaire en 2027. Parce que ça veut dire traîner, bricoler sans avancer, s'occuper à pas faire grand-chose, en gros, glander. Hein. Voilà, donc pas de point pour toi, mais tu as appris que bouiner, c'est comme ça.
0: Eh bien, voilà. Estelle, tu connaissais bouiner? Non.
5: Pas du tout.
0: Estelle avec ici Pays de Savoie. Alors Estelle, elle se voyait hôtesse de l'air quand elle était plus jeune. Et du coup, tu n'as pas été jusqu'au bout, c'était juste un rêve.
5: Oui, c'était petit. Mais non, finalement, moi, j'ai travaillé dans les bureaux, secrétaire médical. Le dernier emploi que j'occupais, c'était secrétaire médical.
0: Et ouais, tu voulais être actrice et tu voulais... Alors, je fais un lien direct avec Mickaël, parce que tu
1: avec
0: voulais
1: Mickaël.
0: Aussi...
1: Mickaël.
0: Avec Mickaël.
1: Non, mais t'as dit Mickey.
0: Dit Mickey.
1: Donc mon candidat ne s'appelle pas Mickey. Hein.
0: Mickey, bon. Tu voulais être photographe? Ben, comme Mickaël.
5: Oui. C'est vrai? Ouais, j'adore la photo. La photo également. Je voulais être photographe reporter.
0: Mais et rencontrez-vous, Mickaël.
1: Mais
0: parce que Mickaël est photographe. Il fait des photos des concours épiques qu'il vous a raconté.
1: Oui, je sais, mais enfin bon.
0: Elle aime la photo, je sais pas. Moi, j'essaye de créer des liens, de faire des trucs, de créer une famille, vous savez, voilà. De se créer des amitiés grâce à Otake. Bon, alors, passons au dossier du sport. Je pense qu'on va directement le refermer, parce que t'es pas du tout sportive. Hein.
5: Non, je m'entretiens quand même.
0: Ah, c'est-à-dire, tu fais quoi?
5: Je marche, je fais un petit peu de yoga, de stretching, etc.
1: Tu fais du sport, plus que moi.
5: Ah oui, quand même, et de la natation, je nage.
0: Ah non, mais attends, tu dis que tu fais pas de sport, mais elle a raison, Valérie, tu nages, du yoga, tu... Bon, en revanche, pas de bricolage, du tout.
5: Non. Non, je suis pas bricolage.
0: Si je peux me permettre de te donner un conseil à la rentrée, hein, on sait pas trop quand, sur M6, si tu aimes le bricolage, le marouflage, si tu as envie de prendre des cours, je crois qu'il y a une émission qui revient avec une. Bon, bref.
5: Oui, j'ai entendu.
0: Oui, tout le monde en entend parler, bah, évidemment.
1: Maintenant, vu comment il le tambourine tous les jours.
0: C'est pas vrai. M6, sur lequel il y a aussi Top Chef. Tu cuisines. Tu cuisines quoi?
5: Oh bah je cuisine, oui, j'aime bien cuisiner, j'aime bien tout, le tomate farcie en ce moment, blanquette de veau plutôt l'hiver, voilà, je cuisine un petit peu des plats familiales en
0: fait. Bah oui, tes enfants te réclament cette fameuse blanquette de veau et ton tagine de poulet. Évidemment. Jouons avec cette question supplémentaire et peut-être qu'à Brantone, en Haute-Savoie, tu as pu apercevoir quelques grains de sable.
6: Moi qui ne suis qu'un tout petit grain de sable.
0: Je m'explique. En France, je l'affirme, on peut parfois retrouver du sable, du Sahara, donc qui vient jusqu'à nous, donc sur notre terrasse. Est-ce que c'est vrai ou faux? Top chrono, 5 secondes.
5: Oui, vrai.
0: Le sable de Sahara pourrait venir jusqu'à nous?
5: Oui.
0: Exactement, on appelle ça des intrusions de poussière saharienne, un ciel qui peut devenir, on l'a tous vécu, hein, jaunâtre ou même parfois orangé, et on le voit bah, entre autres sur les vitres ou sur les voitures. Bravo!
1: Un point Michael, un point Estelle. Et là tout de suite, ah là là, ma chanson préférée de Calogero. Je la dédicace à tous mes amis que j'aime. Et prenez le temps de dire que vous les aimez aux gens que vous les aimez, parce que sinon c'est trop vite la vie, hein. T'as vu comme je fais de la philosophie?
0: Quel philosophe, mais c'est...
1: Allez, c'est
0: dit. Épicure, c'est rien à côté.
1: Calogero, c'est dit. 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
2: Alors, Michael a un point, Estelle a un point, Michael, du don. Et paraît comme ça que t'aimerais bien déjeuner avec Margot Robbie.
3: Oui.
2: Alors, c'est sûrement parce que c'est une excellente comédienne.
3: Actrice, oui. Mmh. Oui.
2: T'as vu tous ses films, donc?
3: La plupart, oui.
2: Même Barbie?
3: Oui. Hurlevent, diversion avec Will Smith, oui.
2: Oh là là. Eh ben voilà. Tu parlerais cinéma avec Margot Robbie, bien sûr.
4: Très jolie. Hein.
3: Oui. Oui, tout à fait.
2: Elle est sublime.
4: Oui, je suis en train de regarder
2: les photos, ouais. Est une bombe atomique. Ouais. On ne va pas se mentir. Alors, Jenny Lee, elle est blonde ou brune ?
3: Blonde.
2: Et voilà, tu aimes les blondes. C'est sûr que les hommes préfèrent les blondes, évidemment. Les blondes sont beaucoup plus intéressantes que les brunes. Alors ?
4: On vient de perdre la moitié de notre public, là.
2: Pas du tout. Tout le monde sait très bien que je ne dis que des conneries parce que je suis blonde. Alors, mon petit chat, est-ce que tu aimes chanter ? Tu fais des karaokés avec Jenny Lee ?
3: Ah non, pas du tout, non, je ne me trouve pas une belle voix, donc non.
2: Oui, bon.
3: Vaut mieux éviter.
2: Tu écoutes de la musique quand même ?
3: Oui, quand même.
2: Bon, alors là, c'est le jeu de l'intro, je vais te faire écouter deux artistes l'un après l'autre, et tu vas juste écouter l'intro de la chanson, et tu devras me dire, qui chante ? Tiens, premier artiste.

0: qui est le chanteur. Top chrono. Pam, pam, pam, pam.
1: Je dirais Balavoine, mais je suis pas sûr.
2: Ah là là là là.
0: Non, chérie, c'est Michel Berger, la groupie du pianiste.
1: Ah oui, c'est vrai.
0: 800 dormir. Allez, son bel avenir. La groupie du pianiste. Alors, j'espère que tu vas te rattraper sur le deuxième artiste. C'est parti, écoute-la.

0: T'as l'âge d'avoir roulé des pelles là-dessus en boum. C'est qui?
1: Je ne sais, aucune idée.
2: Oh là là, c'est mythique.
1: Ouais.
0: Aïe, aïe, aïe. Bon, ben, tu sais pas?
1: Non.
0: Purple Rain. Purple Rain. Prince.
2: Eh oui, les gâteaux. Ouais.
0: Bon, allez.
2: À l'heure de l'apéritif, quoi.
0: Bien, allez, pas de points, mon cher.
2: Oh, c'est dommage parce qu'elle est belle cette chanson.
0: Eh oui, oh là là. Eh oui.
2: Estelle, est-ce que t'en avais un des deux? Berger,
3: ah
2: Prince?
3: Oui, les deux. C'est vrai? Les deux, j'avais.
0: Ah, ah là, là, là, là là là là.
2: Quel dommage parce que c'est pas ton quiz, hein. Tu vas en avoir un autre.
3: Eh oui.
2: Tiens, on parlait des rencontres d'acteurs. Il nous a parlé de son amour pour la petite Margot. Toi, si tu devais déjeuner avec quelqu'un d'un coup de baguette magique, il s'agirait de qui? Une actrice que tu adores?
3: J'adore toujours
2: Romy Schneider. La piscine. Romy Schneider, très belle.
0: Ah mais
3: très belle, c'est... Ouais.
0: Comédienne de dingue surtout.
2: Vraiment, t'es fan. Eh oui.
3: Ah oui, j'adore. J'adore tous ses films. J'adore cette femme. Enfin, j'adorais cette femme.
0: Franchement.
3: Très belle.
2: Écoute, j'espère que ça va te rafraîchir tranquillement, puisqu'on évoque la piscine et qu'on a besoin un peu de fraîcheur pour jouer et avoir les neurones bien en place sur ce quiz musical qui arrive tout de suite avec deux intros à nouveau. Voici la première. Tu dois identifier de qui il s'agit en quelques notes là. Écoute. Ah.

0: C'est l'intro musical de qui ? Qu'est-ce que tu as reconnu, Estelle, pour un point ?
1: Bah, j'ai reconnu Manu Reva.
0: Oui. Ah, c'est qui, Manu Reva ?
1: Bah oui,
0: on demande bien d'identifier l'artiste, hein, et pas le nom de la chanson, c'est dommage.
1: Elle est chanteuse, elle est chanteuse.
0: Ah, qu'est-ce qu'on fait ?
2: Ah, on va lui prendre quand même.
0: Oh, elle est sympa ! Oui, c'est un chanteur.
1: Oui, exact.
0: Attention, hein, parce qu'on a vraiment que quelques secondes pour y réfléchir, mais c'est bien la chanson.
2: Là, j'ai été sympa parce que t'as dit Manu Reva. Hein. Sur le deuxième, tu réponds avant la fin de disque.
0: Je vais vous le dire.
2: Et je ne peux pas faire beaucoup de mouvements, mais quand même.
0: Mais on a bien reconnu qui vous imitiez.
2: Allez.
0: Voici le deuxième pour un point de plus, c'est encore une intro. Écoute.

0: oui, bien sûr tu l'as.
1: Bien sûr.
0: Allez, c'est qui?
2: C'était Bonnet M.
0: Yes, Bonnet M. Ma Baker.
3: La. Allez, eh ben ça bravo. Fait 3 pour Estelle, 1 pour Mika. Et là, tout de suite, c'est la réclame, mais pas que. 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
6: C'est la demi de l'heure, toutes vos idées sorties et bons plans avec ICI Pays de Savoie, direction Albertville. Le festival des jardins alpestres se déroule samedi 30 mai. Un festival qui sensibilise à l'environnement avec des jardins paysagers de 100 mètres carrés visibles sur l'esplanade des chasseurs alpins. Pascal Massoero est adjointe à la culture de la ville d'Albertville.
7: Cette année, le thème, c'est le jardin joyeux. Pendant toute la saison d'été, les personnes qui vont visiter ces jardins, alors les Albertvillois, les touristes, etc., auront la possibilité de voter pour leur jardin préféré. Et nous remettons le prix du public le jour de l'enlèvement des jardins. En revanche, samedi 30 mai, nous remettrons le prix du jury.
6: Rendez-vous ce samedi à Albertville avec des ateliers, des animations au sein de ces jardins paysagers éphémères. N'oubliez pas de voter en visitant les jardins pour choisir votre jardin préféré.
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3: Et je vous rappelle que nos candidats se sont affrontés toute la semaine pour jouer dans la finale de demain. Pour gagner un week-end exceptionnel à Autun, pour Augusto Dunum, le rêve du roi pour deux personnes. Votre radio ici est l'office de tourisme du Grand Autunois Morvan vous offre effectivement un magnifique séjour. Le transport est compris, vous choisissez le train ou la voiture. Vous passerez deux nuits à l'hôtel de la gare. Tous vos repas sont pris en charge. Vous allez visiter la ville d'Autun, son musée, le site archéologique du Mont Beuvray, le superbe château de Couches. Mais le climax, c'est le vendredi soir parce que le théâtre antique d'Autun va s'illuminer et va devenir la scène d'un des plus grands spectacles historiques de France. Si vous ne gagnez pas ça, vous gagnez la machine à café, l'espresso,
0: la Malongo, évidemment.
3: Malongo, de dosettes, six verres en verre.
0: Absolument.
3: Jingle, on reprend la compète. Alors, Mickaël a un point, Estelle a trouvé toutes les réponses, elle en a trois. Mickaël, attention, hein, tu n'as pas envie d'aller à Autun ?
9: Si, si, bien sûr.
3: Il y a des beaux chevaux, hein, j'ai vu toutes les images. Il y a plein, dans le spectacle, il y a plein de moments avec des chevaux. Hein.
9: Ah, donc c'est magnifique alors.
3: Ah oui, c'est magnifique, bah ça, oui. Je te confirme, c'est magnifique.
0: Il y a des bons restaurants.
3: Bah, mais il s'en fout des restos, il aime les chevaux, il est comme moi.
0: C'est agréable quand même.
3: Bon, alors dis donc, il paraît que tu collectionnes les pièces de 2 euros ?
9: Eh oui.
3: Mais alors, de tous les pays, il paraît que t'en as combien des pièces, alors ?
9: Moi, j'en ai plus d'une centaine, quand même.
3: Et de combien de pays différents ?
9: Je les ai pas trop comptés, mais au moins un paquet.
3: Ah ben, super ! Et alors, oui. Et tu les mets, il paraît que tu les mets dans des coffrets en velours.
9: Dans un coffret en velours, oui. Il y a un casier pour chaque pièce, et du coup, je les mets sous pochette et... Je les garde, je les collectionne tous.
3: Oh là là, c'est bien ça du tout. Bon, bah écoute, moi j'aime bien les collectionneurs de pièces. Alors, tu t'es inscrit à Pékin Express avec Jenny Lee, il paraît ?
9: Oui.
3: Et
9: oui,
3: alors ?
9: Eh ben, on n'a pas été, malheureusement, on n'a pas été sélectionné, mais on a quand même fait deux sélections, mais on n'a pas été retenu pour la troisième.
3: Et pourquoi ? Qu'est-ce qui s'est passé ?
9: Ah ben, ils nous disent pas pourquoi.
3: Oh là là !
9: On a passé le premier casting, on a fait une deuxième, une visio, et le troisième, c'était pour aller à Paris, et du coup, on n'a pas été sélectionné pour la troisième.
3: Oh !
0: Vous qui connaissez bien M6, vous pouvez faire quelque chose quand même.
3: Je sais pas qui c'est.
9: Oui.
3: Qui c'est qui produit Pékin Express ? Je m'en rappelle même pas. C'est qui la boîte de prod ? Je sais pas.
0: Appeler Rottenberg, surtout.
9: Oui, Stéphane Rottenberg, il faut appeler, oui.
3: Stéphane, prends-les, ils sont très gentils, Mickaël et Jenny Lee. Alors, il paraît que t'as un petit message. T'envoies un message à ta mère tous les soirs, c'est ton habitude ?
9: Oui, c'est ça, oui.
3: Quelle chance tu as de pouvoir envoyer des messages à ta maman.
0: La fête des mères dimanche.
3: Et oui, c'est la fête des mères dimanche et c'est là-dessus qu'on va. C'est le thème de ma question à choix multiples. Écoute bien, c'est une question qui peut te rapporter 3 points. Je vais te poser la question, je te ferai des propositions, tu auras 10 secondes pour me donner. Allez, attention, c'est parti, musique.
1: Allô, maman, bobo.
3: Voilà, ça, c'est Éric Bastien, tous les dimanches soirs, qui appelle sa mère médecin pour lui demander.
0: Je me suis cassé un ongle. Voilà. Qu'est-ce que je dois faire ?
3: Cette pauvre madame Bastien.
0: On l'embrasse.
3: On t'embrasse très fort, madame Bastien. Alors, donc, c'est dimanche, la fête des mères. Petite question. Selon plusieurs sondages, quel cadeau arrive le plus souvent juste après les fleurs pour la fête des mères ? Qu'est-ce qu'on offre le plus juste après les fleurs ? Des chocolats ? Des parfums ? Des bijoux ? Une photo du torse poilu d'Éric Bastien. Alors, qu'est-ce qu'on offre à part les fleurs, des chocolats, des parfums, des bijoux, le torse poilu d'Éric Bastien? Top chrono, 10 secondes.
9: Moi, j'hésite entre chocolat et parfum, mais je dirais des chocolats.
3: Eh bien, t'as bien raison, parce que c'est des chocolats. Oui, les fleurs, c'est évidemment ce qu'on offre en premier, mais les chocolats, c'est juste derrière. Bravo, t'as 3 points, ça te fait 4.
0: Alors, comme ça, Estelle, on a déjà fait du parachute ascensionnel quand on était... Ascensionnel, j'ai oublié de lettres.
3: On est bientôt le week-end marchand de lettres.
0: C'est ça, c'est ça. Bon, c'est quand ça? C'était à quelle occasion?
2: C'était en Corse, on était en vacances en Corse, et voilà, je fais du parachute ascensionnel.
0: Donc j'imagine, ouais, t'as un petit côté casse-cou, hein, quand même, faut être courageux pour faire
2: j'avais,
0: ça.
2: J'avais.
0: Ah, t'as arrêté? Avec le temps. Estelle, t'as beaucoup voyagé, t'as été en Italie, en Espagne, en Grèce, en Thaïlande, mais tu as un rêve, c'est aller... à New York. Tu connais pas Alors, tu connais déjà New York ou c'est ton rêve?
2: Non, je connais pas du tout les États-Unis. Voilà. Oui, j'aimerais bien aller à New York.
0: C'est la ville qui dort jamais. Hein. Mais je te souhaite d'y aller.
3: Non, mais les clichés, c'est la ville qui dort jamais.
0: C'est ce qui se dit toujours de New York. Mais bon, c'est la ville qui ne dort jamais.
3: Le mec qui fait genre, il a été 12 fois à New York, il connaît tous les bars.
0: Je ne connais même pas. Comme ça, on s'agace aussi rapidement. Alors, on s'énerve. Alors,
2: on m'a demandé un défaut, j'ai dit celui-là. J'avais du mal à en trouver un,
3: hein, j'ai dit celui-là. J'ai du mal à en trouver un, hein. Qu'est-ce qu'il
0: ne
3: faut pas entendre,
0: dis-donc. Oh, non, mais bon, mais ça t'arrive souvent de t'agacer ou c'est parce que t'as répondu comme ça? Non, t'es plutôt cool, toi.
2: Non. De moins en moins, là aussi.
0: Bon, alors tout va bien. Un dernier petit mot sur ta rencontre avec Eric. Ah, c'était au mariage de son cousin, en 90?
2: Oui.
0: Et alors?
2: En 90,
0: oui. Vous connaissiez de vue déjà?
2: Le 21 avril 90. Oui, on se connaissait. Bon, oui, on habitait le même village. Donc, oui, on s'était déjà vu, on va dire.
0: Il t'a fait sentir que tu lui plaisais. En gros, ça s'est fait comme ça.
2: Voilà, c'est ça.
0: Ah ben oui, mais bon, c'est une belle histoire, parce qu'il habitait Toulouse. Toi, t'habitais Toulouse, lui, était à Thonon-les-Bains, donc c'était pas gagné au départ, quand même, l'histoire.
2: Non, ouais, la distance aurait pu jouer en notre défaveur, mais pas du tout, non.
0: Ben oui.
3: Enfin, c'est toi qui es venu en Savoie.
0: Oui,
2: voilà. Oui,
0: ça fait quand même combien de temps que vous êtes ensemble? Parce que je crois que c'est pas mal, là. Hein. Combien?
2: Eh ben, 36 ans.
0: 36 ans et 34 ans de mariage. Félicitations, bravo.
2: Voilà.
0: Voici ta question, elle arrive, c'est une question à 3 points, une question à choix multiples. Quel est le titre de la nouvelle série Netflix tournée en Martinique? Le titre de cette nouvelle série Netflix tournée en Martinique. Tropique sous tension, Bandit, Soleil noir, Plus belle la Dame Ido. Top chrono, 10 secondes. Tropique sous tension, Bandit, Soleil noir, Plus belle la Dame Ido.
2: Je sais pas, Tropique sous tension, ça me dit quelque chose. Tropique sous tension.
0: Tropique sous tension, nouvelle série Netflix. Je sais pas si tu as Netflix tourné en Martinique. Non, c'est Bandit, c'est la première grande série Netflix tournée en Martinique. Je crois que c'est en décor.
3: Oui, mais toi, ce qui te dit quelque chose, qui t'a trompé, c'est Tropique criminel. C'est la série avec Béatrice Delaboulaye et Sonia Rolland. Mais c'est sur France Télé.
2: Oui, c'est ça,
0: C'est des frères et sœurs qui doivent survivre ensemble, je crois. Ça, c'est un truc.
3: Bandit, oui.
0: Oui, Bandit, oui.
3: Voilà.
0: Quelle bonne réponse.
3: Hein. Ça fait 4 Michael, 3 Estelle. Et là, tout de suite, on part avec Louis Chédid. Ainsi soit-il, mes chéris. Vous écoutez ici, on vous aime, tout de suite.

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2: Alors, c'est vrai que nous sommes dans le quartier où a été tourné...
0: Peur sur la ville.
2: Peur sur la ville, où effectivement, Jean-Paul Belmondo...
0: qui avait la classe,
2: mon mari dans une autre vie, se promène en hélicoptère. Mais je sais pas, je n'ai pas la vision de toi. Enfin, je sais pas.
0: Pourtant, moi, je veux bien aller chasser Minos hein, sur les tours de Beaugrenelle en face de la radio. Là.
2: Moi aussi. Ouais. Alors, nous sommes avec Mickaël qui a 4, Estelle qui a 3. Mickaël qui joue avec ici Sud-Lorraine. Mickaël, nous allons parler du fait que tu es un peu taquin avec tes collègues.
3: Tout à fait, oui. Même trop.
2: Ah là là là là, ça fait de la blague. Ça fait de la blague. Oula. Il paraît qu'une fois, tu as entouré de films étirables une voiture de collègue, c'est-à-dire
3: un rouleau de film. Et en plus, il pleuvait le jour-là et c'était bien amusant. Je l'ai encerclé, j'ai fait plein de tours avec. Et le collègue, quand il est sorti à 16h, il pouvait pas rentrer dans sa voiture et il pleuvait.
2: Ah, mon
3: donc
2: Dieu.
3: La voiture était filmée et tout. Donc c'était vraiment rigolo et je l'ai filmé en plus.
2: Il t'adore donc.
3: Oui.
2: Il paraît que tu caches des outils, tu déprogrammes des machines, c'est-à-dire.
3: Oui, et quand quelqu'un fait un programme sur la machine et qu'il part pour aller soit chercher un outil ou autre, je dirige la machine, je change les cotes. Et du coup, il n'y a pas la même pièce, donc c'est rigolo.
2: C'est hyper rigolo, mais tu mets des bonbons à l'amande dans le café de tes collègues?
3: Aussi, oui. Et ils toussent pas mal après, du coup. Oui.
0: Il est sympa, celui-là.
2: Mais dis-moi, ils se sont jamais vengés de toi?
3: Non, pas spécialement, non.
2: Ah bon? C'est-à-dire?
3: Non, je sais pas s'ils ont peur, ils ont peur de me refaire la même chose ou non. J'ai pas de farce de leur côté.
2: Je vais appeler immédiatement tes collègues. Je pense que moi, je serais toi, je ferais quand même un petit peu attention.
0: Oui.
2: Parce que toutes ces années à faire des blagues.
0: Je pense qu'ils vont venir le cap, tu rais.
3: Oui.
0: Ça s'appelle cap, hein, je le rappelle pour ceux qui nous rejoignent. Voilà.
2: Je demande pardon à la France. Alors, ne ris pas, Mika, ne ris pas. Alors,
3: mais si, c'est rigolo.
2: Bon. Tiens, je vais te mettre une petite chanson. Pour.
3: Oui.
2: Oui. Parce que il paraît que tu as eu une petite aventure quand t'es parti en voyage à l'île Maurice.
3: Oui.
2: Eh oui, parce que t'es bien arrivé avec ta chérie, mais pas les bagages. Alors, qu'est-ce qui s'est passé?
3: Ah non, ils m'ont pas suivi, malheureusement.
2: Alors, qu'est-ce qui s'est passé?
3: Ah, on est arrivé à Air Mauritius. On attendait comme deux et nos valises ne sont pas arrivées. Ils étaient restés à Charles de Gaulle.
2: Et donc, comment vous avez fait sans...
3: Ah, on a dû se débrouiller pour trouver des magasins là-bas, pour s'habiller, pour... voilà. Donc, les vacances commençaient déjà très bien.
2: Ah oh là là là là, une semaine d'achat pour acheter des nouveaux vêtements qu'on n'a pas forcément, on aime bien. Alors, il paraît que Jenny Lee, elle aimait pas trop, il y avait trop de couleurs.
3: C'est ça.
2: Oh là là, oui, je comprends, c'est terrible.
0: C'est mieux le noir, hein. C'est comme Zorro, il peut mettre des capes.
3: Zorro.
0: Oh là là. Je me surpasse aujourd'hui.
3: Il me tacle.
0: Oh, c'est gentil.
2: Alors, tu sais quoi, la meilleure réponse, mon petit chat, c'est que tu vas gagner. Tu vas gagner 5 points tout de suite. Tiens, je te mets une petite chanson.
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2: Alors, comment ça s'appelle quand on voit tout un groupe de poissons qui nagent, justement? On dit c'est.
3: Comment ça s'appelle? Un banc de poissons.
2: Un banc de poissons? Alors, est-ce que c'est vrai? Est-ce que c'est faux? Est-ce que c'est vrai? Est-ce que c'est faux? Eh ben, c'est vrai, oui, bien sûr. Donc, ça fait 5, t'as 9.
0: Comment tu l'engueules? Bien sûr,
2: je l'engueule pas, je me réjouis, au contraire.
0: Chacun son coaching.
2: Ah oui, ça, moi, j'encourage, tu sais.
0: Applaudis. Bon, alors, Estelle est en face, là. On va jouer dans un instant pour tenter de marquer 5 points de plus. Estelle, ici, Pays de Savoie. Estelle qui a été à Koh-Lanta. Alors... Attention, tu n'as pas fait Koh-Lanta l'émission. Tu as été à Koh-Lanta en Thaïlande.
5: Oui, je n'ai pas participé à l'émission. Non.
0: Parce que la première édition de Koh-Lanta, l'émission, c'était en Thaïlande, à Koh-Lanta. C'est pour ça que l'émission s'appelle comme ça. Qu'est-ce qui t'est arrivé sur le bateau?
5: On avait prévu de faire une petite excursion à la journée. Donc on est tous partis sur une petite pirogue. Voilà, on avait loué un petit bateau un petit peu traditionnel. Et on allait sur une petite île, on a passé la journée, etc. Donc il y avait quoi, une heure de traversée, tout s'est bien passé. Et au retour, les guides nous disaient, il faut partir une heure avant, enfin même 2 heures avant, on prévoit un orage, etc. Donc, au lieu de partir à 15h, on est parti à 14h. Bon, bah voilà, bon, c'est dommage, parce que c'est vrai que la journée était belle, on avait bien profité, snorkeling, etc. Et puis, bah voilà, on part, et 10 minutes après, la mer est complètement déchaînée, c'est creux de 6 mètres, voilà. Donc, on a passé 2 heures dans le bateau, à avoir la peur de notre vie, on est arrivé complètement trempé, et puis
0: voilà. Et pareil,
5: le retour
0: pris...
5: a été chaotique.
0: Bah oui, 6 mètres de vague, ta fille a vomi, tout le monde a été trempé, donc non, c'est pas drôle ça. Hein,
2: c'est, pas c'est drôle. Sympa.
5: Ah non, c'est pas drôle.
0: Bon, puis alors, une petite anecdote assez amusante, tu as rencontré Gérard Holtz.
5: Oui.
0: Oui. Ça, c'est Gérard Holtz quand il vivait au Maroc. Gérard Holtz, t'avais 14 ans. Il était à l'aéroport de Lyon. Alors, toi, t'étais avec ton papa, si j'ai bien compris, avec ton frère. Et du coup, son vol à Gérard était annulé. Et qu'est-ce qu'il a proposé, ton papa ?
5: Eh ben, mon papa est allé le voir. Je sais pas, oui, mon papa a entendu. Il était à côté de nous. Et mon papa est allé le voir et il lui a proposé de venir dormir à la maison.
0: Et il l'a fait.
5: Et Gérard Holtz a accepté.
0: Mais voilà. C'est génial. Donc, t'as eu Gérard Holtz à la maison qui est venu dormir chez toi quand t'étais gamine, quoi. C'est amusant.
5: Voilà.
0: C'est amusant, ouais. Ça. Et il t'a envoyé un petit mot, je crois. Oui, il vous envoyait un petit mot après pour
5: vous
0: remercier.
5: Oui, pendant quelques années, oui, pour la bonne année, il nous envoyait un petit mot.
0: Voilà. Adorable, voilà. Adorable. Ouais. Allez, voici ta question. C'est une question cash. Et nous allons t'offrir un indice. Ça, c'est la musique de Christophe Colomb. Film. C'est Vangelis, il me semble. En quelle année Christophe Colomb a-t-il découvert l'Amérique ? Top chrono, 10 secondes.
5: 1492.
0: En quelle année Christophe Colomb a-t-il découvert l'Amérique ? Et moi, j'ai découvert en plastique, comme me dit Franck Dubosc, dans Camping. C'est bien 1492. C'est vrai, Christophe Colomb a atteint les Bahamas après avoir traversé l'Atlantique pour les rois d'Espagne. Il était convaincu qu'il était en Inde, et en fait, non, il a découvert cette terre. Et voilà, il a appelé ça les Indiens. Bien sûr, on met les habitants, les Indiens. Puis c'est devenu, voilà, tout à petit à petit, l'Amérique. Ben oui, c'est les Indiens au départ, non, l'Amérique. Quand même.
2: J'aimerais que les gens se rendent compte des fois de ce que je vis. Allez, Estelle, tu as 8, Michael, tu as 9. Là, tout de suite, on va écouter Fever Dream d'Alex Warren. Vous écoutez ici, bougez vos petits boules, c'est bientôt l'été. Et puis, on départagera les candidats avec le bingo. A tout de suite, mes chéris.

0: Alex Warren avec Fever Dream à 12h59. Fever Dream, c'est la fièvre. Fever. Ouais, fièvre du samedi soir, fever.
1: Voilà, exactement. C'est la réclame.
0: Dream.
1: C'est la réclame.
0: D'accord.
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1: Ici, nous sommes avec Michael qui est en tête avec 9, Estelle qui a 8. Alors, Michael, il adore les activités à sensation. T'adores ça?
5: Ah, j'adore.
1: T'aimes les manèges, les fêtes foraines, tout ça?
5: Tout, oui.
1: Oui, t'es pas dégoûté parce qu'il paraît que t'es resté coincé 45 minutes dans un manège.
5: À sensation.
1: Mais alors c'était quoi? Parce que je vois que c'était 45 minutes bloqué dans le Air Max à la foire de Nancy, c'est quoi?
5: Oui, c'est ça, oui. C'est un bras qui tourne à 80 mètres de haut, oui. Et du coup on est resté tout en haut, bloqué, en voyant dans le vide, tout ça. Et j'avais juste une peur, c'est que les sécurités, elles s'enlèvent, mais du coup ça va.
1: Attends, t'es bloqué une demi-heure à 80 mètres de haut sans pouvoir bouger?
5: Oui, c'est ça, oui.
1: J'ai envie de mourir rien que quand tu le racontes.
0: Ouais, vous savez, il est capable de tout.
5: Oui.
0: Voilà.
1: Ok. Il paraît que t'as fait aussi du saut élastique.
5: Oui.
1: Oh là, mais t'as pas eu peur?
5: Non.
1: Bon, t'es très fort. Mais qu'est-ce que tu veux que je te dise? T'es très fort. Voilà. Bon, alors, pour t'encourager à gagner ce bingo et à être là avec nous demain pour partir peut-être à Autun ou gagner Malongo, je vais te mettre une chanson tellement pleine de bonne humeur. Tout le bonheur du monde.

0: Racine Sémilia, on vous souhaite tout le bonheur du monde. Alors, j'espère que ce bonheur va te porter chance. C'est l'heure du bingo. Il faut vraiment le remporter, il faut vraiment que tu gagnes. Donc, à mon top chrono, tu vas me donner un maximum de Jean. Les gens, le prénom Jean, je célèbre, c'est-à-dire tous les gens, pas les gens G-E-N-S, hein, je rappelle, le prénom Jean.
1: Oui, le prénom, oui.
0: Voilà, tous les gens connus, célèbres, de tous les milieux. Top chrono, 10 secondes.
1: Jean-Charles, Jean-Philippe, Jean-Édouard.
0: Non, Jean célèbre, célèbre.
2: Les connus.
3: Ah non.
0: Et non, Jean Dujardin, Jean Lefebvre, Jean Carmet.
1: Ah d'accord, j'étais parti sur...
0: Célèbres, ouais. Les célèbres, connus, célèbres.
1: Oui.
0: Aïe, aïe, aïe, Jean Rochefort, Jean Reynaud, Jean Ferrat, bon bah...
1: Oui, il y en avait plein, oui.
0: T'es parti sur autre chose. Mickaël, j'espère que tu es conscient que là, si elle marque ne serait-ce qu'un point, c'est elle en finale
1: oui.
0: Demain.
1: Tout à fait, oui.
2: Estelle, écoute.
1: Oui.
2: Mais oui. Je pense que là, c'est un boulevard, là. Là, je pense qu'on est pas mal.
4: Alors,
2: peut-être que je suis trop présomptueux. On va rester tranquille. Mais c'est vrai que Valérie l'a dit, il suffirait d'un point, puisque Mickaël a chuté.
0: Il suffirait de presque rien. Petit point, et c'est gagné.
2: Ah là là.
0: Eh oui.
2: Bon, avant de jouer, voici une chanson qui va plaire à Valérie et à tous ceux et celles qui, comme Valérie, sont fans. Tu es marié depuis 34 ans et tu t'es marié sur cette musique.
5: La maladie.
2: Tu t'es marié sur du Sardou.
1: Dans le
2: On adore, Valérie.
4: J'adore Sardou. Oui.
2: Eh oui, bah oui, bah, ce qui fait un point commun de plus avec Valérie pour en parler ensemble. Moi aussi, j'aimerais que vous voyiez la tête parfois que Valérie fait.
0: Non, mais parce que tout le monde sait que moi, idole, c'est Johnny et que Sardou. Voilà.
2: Il y a Team Johnny, Team Sardou.
0: Exactement. Hein. Alors.
2: Bah, et Team Florent Pagny aussi. Hein.
0: Ah, mais j'adore Florent.
2: Elle aime aussi. Hein. Allez Estelle, j'ai besoin d'un point pour faire une égalité parfaite. Ça veut dire qu'on aurait deux candidats chacun pour demain vendredi.
0: Oui, ça va, stop.
2: Je te demande un maximum, je te donne un prénom. Donc c'est les célébrités, hein, je rappelle, les célébrités. Max de John, les John, voilà, c'est l'équivalent de Jean finalement. Les John célèbres, top chrono 10 secondes.
4: John Travolta, John Lennon. John Fitzgerald, John Wayne.
2: Bon, ça suffira, tu l'as compris. John Malkovich, bien sûr. Il y avait John Ford, John Carpenter, John Kennedy, John Lennon.
0: McEnroe. Bon,
2: bravo!
0: Ah là là là là! Eh bien, Mickaël, tu as compris, c'est Estelle qui sera avec nous demain pour la finale.
1: Félicitations, Estelle.
2: Bravo, Mickaël, quand
4: même.
2: Merci,
4: Mickaël.
0: Bon, bravo, Mickaël, tu as quand même pas démérité.
2: Mais il sera pas de retour demain.
0: Bon, alors. Oh là là, Mickaël.
2: Et pas de retour.
0: Bon, je suis désolée, Mickaël. Alors, demain, je rappelle que le premier prix, c'est un week-end exceptionnel à Autun à l'occasion d'Augusto Dunum, le rêve du roi pour deux personnes. Le transport est compris, l'hôtel de la gare, tout est compris, tous les repas. Vous visiterez la ville d'Autun, son musée, le site archéologique du Mont-Beuvray, le château de Couches et le théâtre antique d'Autun va s'illuminer et va donner lieu au plus grand spectacle historique de France. Si vous ne gagnez pas ça, vous gagnez quoi?
2: La machine Malongo, 32 dosettes, 6 verres en verre qui alimentent bien sûr le café du roi à Autun. On le sait, Joe Malongo, la légende.
0: Eh bien, je vous embrasse tous un par un. Je remercie
2: du monde.
0: Céline à la réalisation, Thomas à la technique, Sadika au standard, Maître Coupez au savoir,
2: toute cette équipe
0: Éric Bastien à la vanne. Je demande pardon évidemment à mon candidat du jour pour ses vannes. Et puis, à demain, mes petits canards, on vous aime, on vous embrasse.
2: Ah, demain, pour la finale.
0: Voilà pour la finale.
2: Deux candidats chacun.
0: Oui.
2: J'ai tellement hâte.
0: Oui.
2: Vous voulez qu'on demande à Wendy Boucher ce qu'elle en pense?
0: Oui, Wendy Boucher, ma petite chérie.
6: Bonjour, chers amis de la finale.
2: Bonjour, Wendy Boucher.
6: C'est toujours un grand moment.
0: Oui.
6: Et les jeux sont faits. Et je ne prendrai parti pour aucun d'entre vous si c'est ça que vous voulez savoir, parce que sinon c'est trop dur.
0: Wendy. Wendy, on se connaît depuis tellement longtemps, toi et moi.
6: Je sais que vous avez un bon karma, Valérie.
0: Ouais, merci, ma chérie.
2: Wendy, c'est scandaleux. On est d'accord, Wendy.
6: Voilà, forcément, ça crée de l'inimitié, vous voyez. Je vous aime tous les deux, que je vous dise. Bon, vous savez quoi? Je vais vous parler de Main Basse sur le Louvre.
2: Ah.
6: Enquête dans les secrets du casse du siècle, plongée palpitante dans ce récit ultra sensible avec mon invité. Ce sera juste après l'info. On continue de vous accompagner dans cette France. qu'il y a chaud. Et que le meilleur gagne.
0: Merci, bonne émission.
2: Wendy, je connais votre fille, vous connaissez ma femme. N'oubliez pas d'où vous venez, Wendy.
6: Nous avons des liens.
0: Moi, je connais ton cochon d'Inde.
2: Wendy, on vous aime.
6: Ça dégénère. Notre région.
2: En cette finale, avec qui jouera Wendy demain?
0: Eh ben, je ne sais pas, mais en tout cas, elle a intérêt à prier pour moi. Il est 13h. Je vous aime, à demain.
2: Et voici donc Wendy, ma meilleure amie.
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6: Bonjour à tous, merci d'être à l'écoute de Ma France. En ce 28 mai, toujours chaud et ensoleillé malgré des dégradations nuageuses sur l'ouest, 17 départements sont désormais en vigilance orange pour canicule. L'épisode s'étend et explique les consignes de prudence. Les services sociaux dans les communes appellent les plus isolés. Les parents sont invités à récupérer leurs enfants à Mont-de-Marsan face à la chaleur dans les écoles. Alix Roumagnac pour Prédic Service nous dépeint les jours à venir et le travail des autorités pour anticiper l'été notamment. Cellule interministérielle à Matignon cet après-midi. À la une encore, ce plan de départ volontaire chez Michelin. 1500 postes seront concernés. À Nantes, après 3 morts sur fond de trafic de drogue en à peine un mois, le préfet de Loire-Atlantique cible les consommateurs, vous l'entendrez. Au cœur de vos régions, nous sommes à Paris, dans une boutique éphémère pour le PSG, à 2 jours de la finale de Ligue des Champions à Budapest. Le Tour de France attendu à Périgueux et la Posidonie, cette herbe marine finalement bienvenue sur les plages de Marseille. 13h15, j'accueille donc un confrère, l'un des auteurs du formidable récit vrai, hélas, main basse sur le Louvre. Jean-Michel Descugis revient sur les secrets du casse du siècle, un commando de 4 types de Seine-Saint-Denis qui dorment aujourd'hui en prison. Mais les bijoux de la couronne, 7 mois après le casse, n'ont toujours pas été retrouvés. La vigilance orange canicule continue donc de s'étendre à 17 départements désormais, dont Paris et sa banlieue, avec une moyenne en région parisienne de 35 degrés cet après-midi. En plus donc des canicules orange dans 13 départements de l'Ouest. Dans le Languedoc, des pointes à 39 degrés devraient encore être atteintes cet après-midi. Au cœur de vos communes, les dispositifs de prévention sont donc déployés maintenant depuis plusieurs jours. À Poitiers, par exemple, le centre d'action sociale surveille les habitants les plus isolés. Les agents de la ville ont mis en place leur cellule canicule. Théo, Métain, Méton, Régimbault.
7: Christine multiplie les appels. Elle est l'une des agents mobilisés en cas de forte chaleur.
8: Allô, oui.
9: Oui, bonjour monsieur. C'est la cellule canicule de la ville de Poitiers. Comment allez-vous aujourd'hui?
8: Ben écoutez, ça va. Je reste plutôt au froid parce que j'ai la clim dans la maison.
7: Elle doit poser plusieurs questions à cet homme de 90 ans.
9: On leur demande si elles vont bien, si elles s'hydratent régulièrement, si toutefois elles nous font part de vertiges ou de nausées. On leur rappelle de ne pas hésiter à appeler le 15. Bon, ben, je vous souhaite une bonne journée, puis je me permettrai de vous rappeler demain pour prendre de vos nouvelles.
8: Ben, bonne journée à vous, bon courage.
7: Si les agents détectent des problèmes, ils ont plusieurs solutions, explique Pascale Bosbeuf, adjointe au chef de mission prévention gestion de crise.
10: Alors, on peut faire passer des aides à domicile, on peut aussi solliciter tout simplement les services de soins, pompiers, secours, etc. Surtout, si on n'arrive pas à joindre les personnes, on fait des levées de doutes, c'est-à-dire qu'on envoie la police municipale vérifier que la personne est en bonne santé.
7: Heureusement, ça ne s'est pas présenté pour le moment. Il y a pour l'instant environ 200 inscrits sur la liste. La cellule, elle, est activée chaque jour du lundi au dimanche.
6: Merci Théo. Mettons Régimbault pour ici Poitou. Si cet épisode caniculaire nous surprend, vous le savez, par sa précocité, par son intensité, par sa durée, le Premier ministre assure que cet épisode a été bien géré et que toutes les mesures sont prises pour y faire face. Nous sommes avec en direct Alix Roumagnac, président de Prédic Service, filiale risque de Météo France. Bonjour Monsieur Roumagnac.
11: Oui, bonjour Andy.
6: Vous qui œuvrez, Alix, aux côtés des collectivités locales, toujours face à ces épisodes, diriez-vous d'abord que Météo France a bien prévu l'étendue, mais aussi l'ampleur de cet épisode caniculaire?
11: On en a parlé depuis plusieurs jours, on a fait des interventions sur les radios, les gens de Météo France aussi ont bien expliqué et ont sorti les vigilances oranges, les vigilances jaunes. On a bien indiqué effectivement que cet épisode était exceptionnel par sa précocité. Jamais dans l'histoire des vigilances, on avait eu des vigilances au mois de mai pour de la canicule. Et donc les départements, les zones qui sont touchées ont été bien anticipées. Vous citiez les collectivités, on est au contour contact tous les jours avec eux et tous ont activé ce qu'on appelle le plan communal de sauvegarde. Ils ont dans leur plan communal de sauvegarde des fiches avec des actions à entreprendre en cas de canicule. Ça a été déployé dans toutes les communes qui sont touchées par cet épisode extraordinaire.
6: Il y a ces plans communaux d'action, d'urgence. Il y a aussi le bon sens auquel fait appel régulièrement le Premier ministre. Et je voudrais qu'avec vous, nous allions en Gascogne voir ce qui se passe dans les Landes plus exactement. On le retrouve Alia Doukali pour Ici Gascogne. Alia, à Mont-de-Marsan, par exemple, les parents étaient invités à récupérer leurs enfants à la pause méridienne, Alia.
12: Oui, il est préférable que les parents récupèrent leurs enfants. C'est le message adressé hier aux parents d'élèves de l'agglomération de Mont-de-Marsan. Ceux qui le souhaitent et qui le peuvent sont invités à venir chercher leurs enfants après la pause de midi à 14h cet après-midi. Cela concerne les 35 écoles de l'agglomération montoise réparties sur 18 communes. Et pour demain, l'agglomération vient d'annoncer qu'il n'y aura pas de restrictions puisqu'une légère baisse des températures est prévue dans les Landes.
6: À Souston, en revanche, on est sur le littoral cette fois, la mairie a décidé de fermer son école.
12: Oui, tout à fait. Le maire de Souston, Philippe Saint-Martin, a décidé de fermer l'école de l'île verte aujourd'hui et demain après-midi. Dans cet établissement construit dans les années 80, une immense verrière traverse les bâtiments, ce qui provoque un véritable effet de serre. Plus de 50 degrés ont été relevés dans les couloirs sous la verrière et entre 30 et 38 degrés dans les classes. En début de semaine, un élève de cette école primaire a même fait un malaise accompagné de vomissements, selon le maire de Souston.
6: Merci Alia Doukali pour Ici Gascogne, voilà la politique du bon sens et de l'arbitrage local, pourrais-je dire. C'est finalement, Alix Romagnac, la seule qui vaille dans ces situations, dans ces épisodes météo.
11: Oui, on voit toute l'efficacité qu'il peut y avoir à la connaissance au plus près des territoires, et c'est effectivement pour ça qu'en France, c'est le maire qui est en charge de la mise en place de la sauvegarde de ses citoyens, et en particulier sur ce type d'événement qui n'est pas habituel, puisque bon, les gens sont habitués à la chaleur, on va dire au mois de juillet, au mois d'août, là, au mois de mai, on n'a pas encore pris ces réflexes-là. Il y a des activités qui existent et qui n'existent pas normalement aux périodes de canicule, notamment tout ce qui est scolaire, et ça nécessite effectivement une adaptation, une prise de conscience des messages, des attitudes, du bon sens, qui sont notamment transmis par tout le réseau des radios ici. Mmh. Et on voit que aujourd'hui, on a quand même globalement des bonnes réactions. On a vu quelques accidents, notamment aussi au niveau des activités sportives. Il faut s'adapter. On le répète assez souvent parce que effectivement, ce type d'événement, l'évolution est très rapide, et avoir, comme vous le disiez en introduction, un épisode aussi précoce, aussi important en termes de territoire, aussi long de la durée, aussi extrême, c'est quelque chose qui, effectivement, ne fait que surprendre par l'accélération et des effets de ce dérèglement climatique.
6: Bien sûr. Néanmoins, on a, par exemple, deux poids ou plusieurs mesures. Je prends l'exemple de Pau, où les écoles ne sont pas toutes logées à la même enseigne. Écoutez Elsa Delinière, elle est enseignante en CP et secrétaire départementale du syndicat FSU SNUIPP.
13: Il y a des écoles qui bénéficient de la clim. Il y a des écoles qui signalent depuis 2 ans, il me semble que c'est Arc-en-Ciel, qui a un problème de store et qui ne sont toujours pas changées. Donc en fait, ça dépend vraiment des budgets qui sont consacrés aux différents établissements. Alors voilà, c'est une question de finances, comme pour beaucoup de choses, de choix politiques locaux comme nationaux. La FSU SNUIPP demande depuis longtemps d'anticiper tout ça par un vrai plan de rénovation du bâti scolaire, mais les choses sont longues.
14: Qu'est-ce qui peut être fait justement, notamment par exemple au niveau de la cour de récré? Ici, elle n'est pas très arborée, notamment de la cantine.
13: Alors, la cour a été revégétalisée il y a maintenant quelques années. Donc, ça a forcément contribué à faire diminuer un peu la chaleur. Après, effectivement, il reste beaucoup de bitume. Et puis, l'exposition, la question des stores va aussi permettre de gagner quelques degrés.
6: C'est une réaction qui nous conduit, Alix Romagnac, à interroger, vous qui êtes président de Predix Service, filiale risque de Météo France, à interroger comment on peut mieux anticiper l'été qui arrive avec ce plan d'endurance promis, prévu par Sébastien Lecornu, qui convoque cet après-midi une réunion interministérielle pour bien gérer finalement ces semaines qui risquent, pour cet été notamment, d'être compliquées, avec plusieurs options, plusieurs actions pour végétaliser, pour rafraîchir les collectivités. Alix, vous êtes avec nous ? Oui, pardon.
11: Oui, oui, tout à fait. Oui, non, c'est un plan d'action qui doit être pris pour l'été qui arrive, mais au-delà, effectivement, et la France s'est engagée dans un programme d'adaptation. Météo France a sorti notamment une étude, la TRAC, pour justement faire la projection de ce que pourrait être la France à plus 4 degrés, et derrière ça, l'ensemble des acteurs, que ce soit des acteurs au niveau national, mais des collectivités, s'engagent dans des plans d'action, des plans d'adaptation. C'est important de traiter au jour le jour avec des actions de sauvegarde, des actions d'urgence, des actions de bon sens pour diminuer les conséquences. Et puis, il faut aussi s'adapter un peu plus dans la longueur avec la revégétalisation, avec de la réflexion pour savoir comment faire face à cette évolution du climat qui est un peu inéluctable et que l'on va devoir avoir à supporter dans les semaines, les mois, mais les années à venir également.
6: Oui, vous qui travaillez avec les autorités à ce plan d'action, notamment sur la gestion des ressources en eau, aussi sur les feux de forêt. J'indique d'ailleurs à nos auditeurs que la météo des forêts est activée dès aujourd'hui avec quelques jours d'avance. Un dernier mot sur les prévisions, Alix Roumagnac, sur cet épisode caniculaire. Quand en sera-t-on véritablement débarrassé ?
11: Alors aujourd'hui, on est, comme vous l'aviez annoncé un peu, sur le pic de cet épisode. Dès la journée de demain, on va dire, on va diminuer doucement au niveau des températures, et ça sera un peu différentiel sur l'ensemble du territoire national. Et on commence à avoir de l'air frais qui va arriver par le nord-ouest de la France, et dans le courant de week-end, petit à petit ça va sortir, et en début de semaine l'air va être remplacé par de l'air beaucoup plus frais. Alors il va falloir faire attention à quelque chose. Ça a commencé déjà hier soir, quand cet air frais arrive en altitude et qu'il trouve des terrains très très chauds, ça peut provoquer des orages violents. Ça a été le cas hier sur la Normandie, avec des orages de grêle assez impressionnants. Donc il va falloir être prudent et vérifier l'évolution effectivement que l'on va avoir dans les jours à venir.
6: Merci Alix Roumagnac, merci beaucoup de votre présence dans Ma France, sur ICI, votre antenne de proximité. J'ajoute cette mise en garde contre la baignade sauvage dans les fleuves, les rivières, les canaux. Voie navigable de France appelle à la plus grande vigilance face aux risques parfois mortels et sous-estimés. Les sauts depuis les ponts, les forts courants, les berges qui sont difficiles d'accès, sur lesquelles on peut difficilement s'accrocher pour le coup, et les risques d'hydrocution. Un jeune homme de 24 ans par ailleurs est mort hier en fin d'après-midi au large de Lacanau, victime des baïnes. Il est 13h11 et à la une également, le groupe Michelin, l'un des leaders mondiaux des pneumatiques, a annoncé ce matin à ses salariés un plan de départ volontaire. Jusqu'à 1500 postes seront concernés sur les 3 ans qui viennent. La CFDT Michelin dénonce un souci de gestion des effectifs dans le tertiaire, et au micro d'ICI Pays d'Auvergne, Romain Bassiac réagit aussi comme délégué central CGT Michelin à Clermont-Ferrand.
15: On n'a aucune idée du nombre de salariés qui vont être concernés à Clermont-Ferrand. Tout ce qu'on sait, c'est que ça va concerner 1500 salariés en France. Ça va être 1000 postes dans le tertiaire et 500 postes dans l'industrie. Aujourd'hui, Michelin parle de départ volontaire, mais après, départ volontaire, c'est plutôt aussi des départs volontaires forcés. Quand on va supprimer des postes, je ne sais pas comment ça va se passer, mais si on a l'hypothèse de supprimer certains postes, les salariés qui seront sur ces postes, ben malheureusement, ils auront peut-être aussi pas le choix de rester chez Michelin. Donc on pourra peut-être pas appeler ça des départs volontaires.
6: À 13h12, à Roland-Garros, c'est la fin du deuxième tour aujourd'hui. 6 Français sur le pont pour rejoindre Quentin Alice, qualifié hier pour le troisième tour. Et l'attraction, le phénomène du moment, c'est le jeune et prometteur Moïse Kouamé. Il a 17 ans. Il est devenu hier le plus jeune joueur à gagner un match à Roland-Garros depuis 1991. Il a fait chuter Marin Cilic, ex numéro 3 mondial, au premier tour. Et il se bat, il combat Moïse Kouamé en ce moment, le Paraguayen Adolfo Daniel Vallejo, 71e mondial. Il est en pleine forme, quoi, mais il prend le deuxième set après un point encore assez invraisemblable. 6-3, 7-5 pour Kouamé, qui domine donc à 2-7 pour l'instant à 13h12.
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6: Le sport encore au cœur de vos régions. C'est jour de départ pour des centaines de supporters parisiens à 2 jours de la finale de Ligue des Champions à Budapest, qui oppose le PSG et Arsenal. C'est samedi 18h. Match à suivre évidemment sur ICI Paris-Île-de-France et sur notre chaîne YouTube 100% PSG. La route a été souvent une alternative pour allier la capitale hongroise face au prix de l'avion. Plus de 20 heures de route, c'est une sacrée aventure. Et pour ceux qui ne quitteront pas Paris, une boutique éphémère a ouvert au 15 rue du Louvre jusqu'à dimanche. Vous y trouverez tous les produits dérivés pour vous armer pour la finale. Marie Bouéda a rencontré les tout premiers clients.
12: À deux pas du Louvre, difficile de louper l'enseigne éphémère avec son logo Tour Eiffel sur fond bleu. À l'intérieur, un DJ accueille les premiers curieux. Quand Léa a appris l'ouverture de la boutique, cette étudiante en marketing a foncé.
16: Dès qu'on a vu que ça allait sortir, on est sorti des cours, on s'est dit ah ben, on va aller faire un tour quand même, on ne pourrait pas louper ça.
12: Elle exhibe son nouveau tatouage sur le bras, un tatouage éphémère proposé dans le magasin.
16: Je me suis fait tatouer PSG, je me suis dit bah allez pour l'occasion, un petit peu de folie quoi.
12: Suspendue au cintre écharpe et t-shirt dédié à la finale, Sarah travaille pour le Pop Store.
17: C'est vraiment juste les quatre t-shirts qu'on va avoir ici où il y a écrit la finale, le lieu et les équipes qui jouent. On a en format polo, mais aussi sous les formats des t-shirts.
12: Manon a craqué, elle sort de son sac un t-shirt bleu d'une trentaine d'euros.
16: On a la fameuse coupe aux grandes oreilles avec PSG, Arsenal, Budapest et 2026.
12: Hippolyte vient surtout lui pour l'ambiance.
18: Très cool, en bas avec le faux gazon, les télés, les petites activités à faire, en vrai c'est hyper sympa.
12: Avant de partir, il inaugure le photocall aux couleurs du PSG.
19: 22 000 policiers et gendarmes seront mobilisés en France samedi soir autour de ce match vécu à distance. 8 000 effectifs à Paris et en banlieue. Et en cas de victoire, le préfet de police dit s'attendre à une foule sur les Champs-Élysées et autour du Parc des Princes. On termine ce tour des régions à Marseille où la ville expérimente, c'est une première en Méditerranée, un millefeuille de posidonie, des couches successibles de sable et d'herbes marines mortes. Ces posidonies, les collectivités locales les ont souvent fait enlever pendant des années pour l'esthétisme de la plage. Mais en vérité, ces herbes ont un rôle essentiel pour protéger la faune et pour lutter contre l'érosion. Les travaux ont donc eu lieu plage de la Pointe Rouge pour recréer un barrage naturel. Et c'est une expérimentation, Gabin Grulet, qui, comme toujours, divise les habitants.
20: Quand Pascal sort de l'eau, ses pieds s'enfoncent dans la couche de feuilles brunes.
21: Mais ils sont en train de l'enlever, non?
20: Alors, au contraire.
21: Ils sont en train de la laisser?
20: Le Marseillais regarde les travaux avec incompréhension.
21: Il ne va pas y avoir grand monde sur les plages, quoi. Le matin, moi, quand je viens habituellement vers 7h30, il y a des chiens qui pissent partout, là. Quand il y avait des gosses qui jouent, alors que les chiens ont pissé dedans 2 heures avant ou 1 heure avant, c'est un peu moyen.
20: Mais ces herbes mortes servent de barrière naturelle contre l'érosion. Tanguy, en combinaison de plongée, voit leur impact.
22: Il y a 2 ou 3 mois, il n'y avait pratiquement pas. Et la plage, elle avait vraiment réduit, franchement d'au moins 2 mètres, 2 à 3 mètres au moins. Oui, les gens trouvent ça sale parce que des tout petits bouts d'algues, mais il n'y a rien de sale là-dedans, quoi. C'est juste la nature.
20: 2 tractopelles tassent la Posidonie, une couche de sable, une couche d'herbe, une couche de sable.
23: On dit que c'est un millefeuille, c'est peut-être un lasagne.
20: Hervé Manchon, adjoint à l'environnement, veut sensibiliser les Marseillais.
23: Le millefeuille, il permet aussi d'avoir une plage lisse qui correspond à un stéréotype touristique. On ne considère plus ça comme quelque chose de gênant, mais on est quand même content que ça soit caché sous le sable pour pouvoir étendre sa servir.
20: Et d'après l'élu, après 1 an de test, la plage du Prophète, elle, a déjà regagné plusieurs mètres.
19: Merci beaucoup Gabin Grulet pour Ici Provence, 13h16 à l'écoute d'Ici.
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19: Et dans Ma France, nous revenons sur un cambriolage qui a fait la une des journaux et le tour des informations du monde entier. Nous sommes le 19 octobre dernier, quand en moins de 4 minutes, un commando passé par une fenêtre du musée du Louvre dérobe les joyaux de la couronne de France. Un butin estimé à plus de 88 millions d'euros qui, à cette heure, n'a toujours pas été retrouvé. Et j'ai entre les mains ce récit passionnant et hyper documenté, Main basse sur le Louvre, signé par 3 journalistes, Jérémy Famely, Nicolas Charles Torrent et vous-même, Jean-Michel Décugis. Bonjour, chers confrères. Ce qui a motivé cette enquête, d'abord, c'est que l'histoire, je le disais, n'est pas terminée. Au combien les bijoux sont toujours introuvables, Jean-Michel. Combien d'enquêteurs travaillent encore sur le dossier à l'heure où nous parlons?
24: Oh, il y a déjà tout un groupe qui s'appelle le groupe Brock.
19: Brock, ouais.
24: Parce que le nom vient du milieu interlope dans lequel les enquêtes, il y a 50 ans, se passaient, dans le monde des brocanteurs.
19: Oui, ce sont des enquêteurs spécialisés.
24: Ce sont 8 enquêteurs qui font ça à temps complet.
19: Oui.
24: Parce que, évidemment, ce vol et cette enquête est une priorité de la PJ parisienne.
19: Mm-hmm.
24: Et il y a ponctuellement d'autres enquêteurs qui de la PJ parisienne qui travaillent. Et puis, un autre service qui s'appelle l'OCBC, c'est l'Office central de lutte contre le trafic des biens culturels, qui aussi travaille, mais plus sur le côté étranger, filière de recel.
19: D'accord. Vous avez enquêté donc avec ces enquêteurs spécialisés, notamment dans les œuvres d'art volées. Et puis, tous les trois, dans cette enquête, vous associez vos réseaux, vos sources, vos informations pour signer sans doute le livre le plus documenté sur le sujet. Ça se lit comme un polar. D'ailleurs, vous jouez vraiment sur la référence, mais c'est incroyable. Sauf que c'est un polar avec des anti-héros. Jean-Michel Décugis, on va parler de ceux qui dorment en prison depuis quelques mois maintenant, ce commando des quatre. On va voir comment ils ont été confondus, retrouvés. Mais vous le dites à plusieurs reprises, et vous faites parler ces enquêteurs, mais nom de Dieu,
6: qui sont ces types? Qui sont ces potes de Seine-Saint-Denis qui assuré ce casse du siècle?
24: Bah, ils ont tous des personnalités un peu à part. Alors, ce sont effectivement des voyous un peu ordinaires, hein, qui ont commis un casse extraordinaire, mais ils ont des personnalités presque attachantes. Il y en a un qui est le plus, on va dire, médiatique. C'est Doudou Crosse-Bitume. Son nom vient des réseaux sociaux, hein, puisque il a été un pionnier du rodéo urbain sur YouTube. C'est une star sur YouTube, et une star de la Seine-Saint-Denis et de la banlieue parisienne, parce qu'il faisait des acrobaties dans les années 2000, qu'il filmait des acrobaties sur les Champs-Élysées, en roue arrière, semer les policiers, etc. Et en même temps, il a une vie parallèle, on va dire, puisqu'il est aussi, s'est forgé une identité dans la délinquance, dans le banditisme, qu'il a commis plusieurs braquages de bijouterie, et donc c'était un habitué des faits, on va dire, criminels.
6: Oui.
24: Alors il y a lui, et puis il y a un autre qui joue un rôle important, qui s'appelle Slimanka, qui lui est quelqu'un qui est un peu plus assis dans la bande, peut-être le cerveau effectivement, et qui lui aussi a 11 condamnations et qui est spécialisé dans les vols aussi, cambriolage, etc., mais qui est arbitre de foot par ailleurs.
6: Oui.
24: Arbitre de district. Ouais. Puis il y en a un, alors, qui est l'Algérien, qui est venu en France en 2010, Guilamala, qui est cousin avec Slimane, et qui, lui, a le syndrome de la maladie Diogène. Quand les policiers ont perquisitionné chez lui, ils ont trouvé un appartement vraiment recouvert de détritus. Et puis le dernier, c'est Rachid, qui est peut-être le plus discret, qui lui nie complètement les faits. C'est le seul qui n'a pas laissé son ADN sur les lieux. Et lui, c'est un ancien proxénète, qui vit d'ailleurs toujours avec ses anciennes prostituées.
6: C'est ça.
24: Donc voilà, des profils très particuliers. Ils sont pères de famille, ils ont tous des enfants, tous des plus ou moins des métiers. Mais parallèlement, ils ont une vie cachée qui est... cambrioleur, du casse.
6: Mais c'est ça qui est incroyable. C'est ça, parce que là, vous racontez très très bien et vous résumez tout ce qu'il y a de très fort dans ce livre, ces auditions, une fois qu'ils sont confondus, leur vie qui se délivre plus ou moins, en effet. Alors, ce ne sont pas des enfants de cœur, vous l'avez rappelé, mais ce ne sont pas des professionnels du casse à ce niveau. C'est ça qui est dingue. Alors qu'on pensait au début, et Laurent Nunez le premier, qui venait d'être nommé ministre de l'Intérieur, que c'était en 4 minutes réaliser un casse comme ça, c'était une
24: minutie
6: incroyable.
24: Parce qu'il y a un décalage, si vous voulez, énorme entre la préparation de ce casse, qui est très sophistiqué, et puis après la finition, on va dire l'exécution qui est médiocre, comme si ces types de quartiers avaient été dépassés un peu par leur projet.
6: Vous l'écrivez d'ailleurs, apparemment aux yeux des enquêteurs, le costume d'Arsène Lupin est trop grand pour les petits gars d'Aubervilliers.
24: Oui, parce qu'aujourd'hui, le vol d'œuvres d'art, on sait que c'est plus l'apanage de ces vraiment des dandys, gentlemen ou de voleurs très spécialisés. Ce sont le vol d'œuvres d'art, c'est devenu un business comme un autre, une activité de la criminalité organisée, et où au même titre on va braquer un musée comme on va faire du trafic de drogue ou braquer des banques. Sauf qu'aujourd'hui, et hélas pour les musées, c'est plus facile de s'attaquer à un musée qu'à un distributeur automatique, même, ou à un fourgon blindé encore plus.
6: Alors, moi, je suis journaliste, comme vous, cher confrère, mais j'ai appris beaucoup de choses en lisant cette main basse sur le Louvre, les secrets du casse que vous publiez avec d'autres de vos confrères chez Flammarion. Vous parliez d'abord justement du musée du Louvre. J'ai appris qu'aucune instance ne centralise la sûreté du Louvre. On n'a pas donc d'instance spécialisée dans la sécurité de ce plus grand musée du monde.
24: Ce qui est dingue, si vous voulez, c'est que ce casse, en fait, il était presque... autoprogrammé.
6: Oui.
24: Parce que il y avait plusieurs rapports qui pointaient exactement les failles qui ont permis ce casse. Et donc la fenêtre, par exemple, de la galerie Apollon, qui n'était pas plus épaisse qu'une fenêtre de campagne.
6: Oui.
24: Il y a aussi l'absence de caméras, ou en tout cas des angles morts dans les caméras. Et il y avait presque quasiment le mode opératoire qui avait été donné dans un rapport. Ce fameux rapport Van Cleef et Arpels, qui est sorti en 2018 et qui montrait exactement comment il fallait s'y prendre pour aller voler voler ces bijoux. Et rien n'a été fait parce que, soi-disant, ce rapport n'avait pas été remis à la présidente Laurence Descartes. Et effectivement, comme vous le dites, il n'y avait, soit extraordinaire, personne pour coordonner la sécurité dans le Louvre. Ce qui veut dire que la sécurité dans le Louvre n'était pas une priorité. La priorité, c'était le rayonnement du Louvre, organiser des grands événements. Et le mot sécurité dans la mission même de Laurent Descartes, quand elle prend son poste après le Covid, eh bien, il n'y a même pas le mot, il y a le mot sécurité qui est prononcé une seule fois, et encore, c'est pour la conservation des œuvres d'art. C'est tout.
6: Tout est ahurissant dans cette histoire, ce que vous venez de dire une fois de plus, Jean-Michel Descugis l'est aussi, et si j'ose dire, le Louvre s'en sort très bien. Parce que vous dites, par exemple, il y a quand même pas mal de mystères encore sur ce casse, où sont les bijoux, qui est le commanditaire, ça, on peut en parler si on a un petit peu le temps encore, mais je vous laisserai aussi découvrir ce livre. Mais pourquoi, par exemple, quelques centimètres du vol de ces bijoux, un bijou a été épargné d'une valeur bien supérieure encore. Pourquoi finalement on n'a pas fait razzia sur ces bijoux? Alors, ça, c'est quelque chose qui vous interpelle.
24: Alors, les bijoux du régent, qui est à 144 carats, évalué à 51 millions d'euros. Oui, c'est un grand mystère. Ça intrigue toujours les enquêteurs. Alors, première hypothèse, c'est que il y aurait un commanditaire, ce qui n'est pas plus du tout la piste privilégiée aujourd'hui, mais qui aurait dit, on s'intéresse pas à ce bijou parce qu'il sera trop dur à écouler ou pour un collectionneur qui n'est pas intéressé par ça. Ou alors peut-être que ils sont passés à côté. En tout cas, c'est vraiment un mystère pour l'instant, ce bijou du régent qui n'a pas été effectivement volé.
6: Vous dites que la piste du commanditaire n'est plus celle qui est privée.

0: passer par ce parking. Oui. On voit carrément Doudou sortir le diadème de l'impératrice Eugénie et le mettre sur la selle de sa moto. Oui. Et ces bijoux ont disparu entre le 19 et le 25 octobre, date de la première arrestation.
1: Ouais.
0: Et où sont-ils passés? Donc là, il y a deux hypothèses. Soit ils sont toujours là, ou pas loin. Soit ils sont partis, ils ont été écoulés vers la Belgique, par exemple.
1: C'est ça.
0: Qui est aujourd'hui la piste peut-être la plus... en tout cas privilégié.
1: En tout cas, ces hommes qui dorment en prison depuis n'ont pas parlé, ils n'ont pas balancé, comme on dit dans le jargon. Je vais laisser à nos auditeurs le soin de découvrir vraiment ce récit qui est absolument génial et haletant et terriblement vrai, hélas, qui va donner lieu d'ailleurs à une série documentaire. Vous avez vendu les droits, c'est un casque qui inspirera aussi le cinéma. Donc il y a à la fois la série Jean-Michel et puis un long-métrage en préparation sur la base de ce document.
0: Oui, il y a le réalisateur Romain Gavras qui normalement devrait faire un film,
1: oui.
0: Produit par Iconoclast.
1: Mm-hmm.
0: Et puis il y a aussi un documentaire qui est prévu sur le sujet.
1: Merci beaucoup et bravo pour votre boulot d'investigation, Jean-Michel Descugis, avec Jérémy Famelet et Nicolas Charles Torrent. Main basse sur le Louvre dans les secrets du CAS. C'est une plongée incroyable dans une enquête extrêmement sensible au cœur du célèbre musée, toujours dans la tourmente. Merci beaucoup, Jean-Michel.
0: Merci.
1: Merci de votre fidélité.
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1: Et on va se quitter avec votre rendez-vous anti-arnaque au Drazo. Attention, des escrocs encore se font passer pour la Banque de France.
3: Effectivement, et tout y passe. Hein. On a les faux mails, les faux coups de fil et même les fausses vidéos où on voit des dirigeants de la Banque de France nous vendre des placements financiers. Ça, c'est très pervers. Je commence avec le faux mail. Emmanuel, un auditeur, m'a alerté. Il a reçu un message. Service sécurité Banque de France, confirmation d'une opération en cours. Et l'opération en question a sur froide, 2463,45 € qu'il aurait soi-disant payé par carte bancaire, lui dit-on. Là, on se calme, on respire, c'est une adresse Gmail qui écrit à notre auditeur, et non, la Banque de France ne vous écrira pas avec une banale adresse Gmail. Autre méthode, c'est quand l'escroc vous fait miroiter un héritage ou une somme quelconque et mystérieuse. Pareil, il vous met Banque de France pour faire sérieux, mais il va surtout essayer de vous faire payer des frais ou autres. Généralement, il vous dit vite, vite, sinon la somme va vous passer sous le nez. Oui. Et ça aussi, cette urgence, c'est un bon indice.
1: Et au Drazo, parlez-nous aussi de ces histoires de vidéos truquées alors.
3: Alors là, c'est la Banque de France elle-même qui a alerté. Elle a vu passer des vidéos avec le visage et la voix de certains de ses dirigeants en train de nous recommander un placement juteux. Je vous ai déjà mis en garde contre les fausses interviews de célébrités, Michel Drucker et autres, sur des investissements soi-disant miraculeux. Mais là, on est d'accord, c'est encore plus piégeux. Quelque chose que vous devez avoir en tête, un dirigeant de la Banque de France ne recommande jamais de produits financiers ou de plateformes d'investissement. Donc, ne vous laissez pas tenter, passez votre chemin.
1: Merci au Drazo pour ces bons conseils de vigilance, de précaution. C'est pas vrai, votre rendez-vous anti-arnaque au quotidien dans Ma France. Je vous donne rendez-vous demain à 13h. 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

officiel, Mylène Farmer est de retour. Elle dévoile son nouveau titre événement demain. Encore un peu de patience. C'était Maman à tort sur Ici, Pays de Savoie. Vous êtes au bon endroit, au bon moment pour passer une délicieuse après-midi. C'est probablement l'heure du dessert pour vous. Bah, ça tombe bien. Ici, Pays de Savoie vous concocte la crème des programmes. Aujourd'hui, avec Christophe Garnier, on file du côté de Chamonix pour les petits bonheurs. On visite une grange, pas tout à fait comme les autres. Un lieu totalement atypique qu'on vous fait découvrir dans quelques minutes. Mais avant cela, qui s'y frotte s'y pique? C'est la nouveauté de Vanessa Paradis, Les épines du cœur sur Ici Pays de Savoie.

0: La musique ici, Pays de Savoie et les saveurs d'Italie, Zucchero, il Volo. Chaque jour, Christophe Garnier part à la rencontre de personnalités de la région qui font nos petits bonheurs. Aujourd'hui, Christophe, vous rencontrez Florence. Elle est l'heureuse propriétaire d'une grange pas comme les autres, un lieu unique qui attire.
1: Et à Chamonix, il reste encore quelques endroits un peu atypiques. Là, on est en face d'un hôtel tout récent qui s'appelle le Plan B. On est à côté d'un bar à cocktail. Et là, dans une petite allée, une vieille maison, une vieille ferme, atelier de Marchi. Alors, il y a un bric-à-brac, il y a des œuvres d'art, il y a des expositions, il y a des skis et des œuvres, des structures, des sculptures un peu partout. Là, il y a des voitures devant la maison, il y a de la lumière. Entre une petite dépendance et la façade de la ferme, il y a un escalier qui monte. Ben voilà, il y a une dame. Bonjour.
2: Je m'en vais, qu'est-ce que vous voulez?
1: En savoir un peu plus sur ce lieu qui est quand même très atypique dans Chamonix, très propre.
2: C'est une maison de 1760.
1: La maison, on voit effectivement qu'on a une vieille ferme chamoniarde. C'est ce que vous en avez fait qui est marquant.
2: Oui, complètement, car on l'a fait de nos mains.
1: C'est devenu quoi? Un repère d'artiste?
2: Mon beau-frère, il habite en dessous, c'est un artiste, Jacques Desmarquis. Voilà, c'est une maison atypique, comme vous dites.
1: C'est ça, ça donne un petit îlot au cœur du Chamonix moderne, parce qu'en plus, vous êtes quand même entouré par des bâtiments récents.
2: Oui, on survit par rapport aux immeubles. Quand je suis arrivée ici, j'avais 20 ans.
1: Maison. C'était hier?
2: Exactement. Et cette maison, c'était une vieille ferme. Là où c'est habitable chez moi, c'était une grange. En dessous, il y avait le pel, qui existe encore. L'écurie.
1: Alors en même temps, vous l'avez refaite comme si elle avait toujours été comme ça.
2: On aimait l'ancien et on a essayé d'en faire quelque chose à notre goût, en respectant les anciens.
1: C'est devenu un lieu d'attraction ici, parce que des endroits comme ça dans Chamonix, il n'y en a pas d'autres.
2: Peut-être qu'il n'y en a pas d'autres, mais ce n'est pas un lieu d'attraction pour autant.
1: En même temps, votre ferme, là, vous tournez un petit peu le dos à la ville.
2: On est proche de la ville et assez proche de la nature. On a un petit bout de jardin et au prix du mètre carré, on pourrait dire que nos patates coûtent cher. Mais on préfère notre bout de jardin avec nos salades et nos pommes de terre.
1: Je peux vous demander votre prénom?
2: Florence.
1: C'est quoi le dernier petit bonheur de Florence, s'il vous plaît?
2: De continuer à aller faire du ski. Et alors... Je suis monitrice et c'est une passion que j'ai encore.
1: Et alors, le dernier petit bonheur, c'était quand?
2: Il y a quelques temps, d'enseigner encore un peu le ski. J'ai calmé un peu quand même. Il arrive un moment où on est fatigué.
1: Bon, le petit bonheur, c'est le ski.
2: Et d'être dans la nature, encore. D'avoir encore la joie et le plaisir d'habiter une vieille maison. C'est sympa.
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1: Vous écoutez Ici, Pays de Savoie, il est 14h. Le 90 secondes, l'info en France et dans le monde.
2: 17 départements en vigilance orange canicule, du Cotentin à la Gironde. Nouveauté depuis ce midi, Paris et sa petite couronne passent également sous surveillance renforcée. Vous avez la liste complète et les cartes détaillées sur ici.fr. Et en pleine vague de chaleur, les écoles peuvent vite devenir de véritables fournaises. Mais les fermetures d'établissements doivent être le dernier recours, prévient le ministre de l'Éducation, Édouard Geffray, qui rappelle dans un document envoyé au directeur les consignes de bon sens, comme l'aération des salles ou l'hydratation des enfants. Un plan de départ volontaire chez Michelin, le groupe français, un des leaders mondiaux des pneus, annonce que 1500 postes sont concernés sur 3 ans. Dans le détail, Michelin écrit dans son communiqué qu'il s'agit d'un projet d'adaptation des effectifs sans aucun départ contraint. Michelin qui a fermé 6 usines en France en 20 ans. Émotion aujourd'hui à l'Assemblée nationale, les députés ont approuvé en première lecture et à l'unanimité l'abrogation du Code noir, ainsi que l'ensemble des textes ayant réglementé l'esclavage dans les colonies françaises, des textes jamais formellement abrogé après 1848. Les médicaments anti-obésité Wegovy et Mounjaro seront officiellement remboursés dès la mi-juin en France, mais dans un cadre très contrôlé. La France est le premier pays de l'Union européenne à le faire. Le taux de remboursement est fixé à 65%. Mais dans les faits, pour la très grande majorité, ce sera un remboursement à 100%, car quasiment tous ces patients sont pris en charge à 100%, explique Stéphanie Rist, la ministre de la Santé.
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1: Un climat ensoleillé, un ciel dégagé dans l'ensemble de la région. Pour votre après-midi, seule petite nuance, quelques cumulus se forment au-dessus des reliefs du côté de la Haute-Savoie, amenant parfois quelques averses sur certains massifs. Un léger vent vient adoucir l'air aussi, ça souffle à peine, hein, vraiment. Les températures restent élevées et chaudes pour la saison, avec un pic pour Montmélian à 33,6 degrés. Du côté d'Ugine, on attend des records aussi près de 33 degrés sur le reste des Deux-Savoie. Les températures varient entre 25 et 31 degrés avec la maximale pour Chambéry et Albertville.
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0: Ici Pays de Savoie et George Benson, Give Me The Night. Enfin, avec les jours qui se prolongent, on va plutôt profiter du jour. Laissez-vous bercer par ma voix, j'accompagne votre sieste ou votre concentration au travail. Trois chansons françaises, ça arrive, on commence avec Zazie et Zen.
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1: À la demi de chaque heure, ici Pays de Savoie vous propose des événements ou sorties dans la région. Avis aux épicuriens et amateurs de convivialité. Ce week-end, le millésime des copains et l'association Les Bons Vivants vous invitent à la 3e édition de la table des copains sur la plage de Sciez-sur-Léman. Démarrez votre week-end par un concert vendredi soir avec au programme de la musique en présence de Mathieu Bost et Mario Démile et Images. Savourez des plats et boissons variés grâce aux food trucks et stands de vignerons, artisans et fromagers. Samedi, place au point d'orgue de l'événement, un banquet géant attend près de 2000 personnes avec un cochon à la broche d'anthologie. L'objectif est de mettre en valeur la gastronomie et les produits du terroir tout en voyageant à travers les plus belles régions viticoles françaises grâce au village de vignerons. Ajoutez à cela des concerts tout au long de la journée. L'événement de samedi est uniquement sur réservation. Rendez-vous sur le site boutique destination-léman.com.
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0: groupe écossais Wet Wet Wet qui tient son nom non pas de la pluie chez eux, mais d'une chanson du groupe anglais Skritti Politti. C'était Angel Eyes sur Ici Pays de Savoie. Le meilleur de la musique est sur votre radio Ici Pays de Savoie. Jean-Pierre Madère, M. Pokora et Donna Lewis arrivent. Ce sera juste avant les infos de 15h.
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1: Bon après-midi avec Ici, Pays de Savoie. Il est 15h. 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
2: Une réunion cet après-midi à Matignon en présence d'une bonne partie du gouvernement. Au cœur des discussions, la canicule. 17 départements sont placés en vigilance orange autour de la table ministre de l'Éducation. Car beaucoup de parents s'inquiètent quand ils déposent leurs enfants à l'école le matin. Édouard Geffray dit avoir envoyé des consignes de bon sens au directeur et prévient que les fermetures doivent intervenir en ultime recours. Une grosse baisse des effectifs à prévoir chez Michelin. Le leader mondial de fabrication de pneus annonce la mise en place d'un plan de départ volontaire pour supprimer jusqu'à 1500 postes en 3 ans uniquement sur la base du volontariat. Michelin évoque à la fois un contexte international chahuté et des coûts jugés trop élevés en France. Patrick Balkany fait appel de sa condamnation dans 2 dossiers de détournement de fonds publics. L'ex-maire de Levallois qui vient d'être condamné donc par le tribunal correctionnel de Nanterre a respectivement 15 mois d'emprisonnement ferme et 3 ans ferme, mais sans mandat de dépôt dans ces 2 dossiers. Le géant du commerce en ligne Temu sanctionné d'une amende de 200 millions d'euros. L'Union européenne estime que la plateforme chinoise permet la vente aux consommateurs européens de produits illégaux, dont des jouets pour bébés jugés dangereux ou des chargeurs défectueux. Roland Garros avec un jeune prodige français, Moïse Kouamé, 17 ans, sur les courts cet après-midi. Un match très accroché, 2-7 partout contre l'Argentin Valero. Ce soir, 20h15, un autre Français à suivre, Arthur Rinderknecht affronte l'Italien Berrettini. Programme et résultats sur ici.fr.
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1: Un climat ensoleillé, un ciel dégagé dans l'ensemble de la région. Pour votre après-midi, seule petite nuance, quelques cumulus se forment au-dessus des reliefs du côté de la Haute-Savoie, amenant parfois quelques averses sur certains massifs. Un léger vent vient adoucir l'air aussi, ça souffle à peine, vraiment. Les températures restent élevées et chaudes pour la saison, avec un pic pour Montmélian à 33,6 degrés. Du côté d'Ugine, on attend des records aussi près de 33 degrés. Sur le reste des Deux-Savoie, les températures varient entre 25 et 31 degrés avec la maximale pour Chambéry et Albertville.
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0: California sur ICI, Pays de Savoie, de la patronne de la musique pop électro française, Mylène Farmer. Elle fait son grand retour et dévoile son nouveau titre demain. Info exclusive, le nom c'est À qui le tour. La sélection chanson française arrive avec Daniel Balavoine, Louisa et Rien que pour toi de François Fellman.
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1: C'est la demi de l'heure, toutes vos idées sorties et bons plans avec Ici Pays de Savoie, direction Albertville. Le festival Les Jardins Alpestres se déroule samedi 30 mai. Un festival qui sensibilise à l'environnement avec des jardins paysagers de 100 mètres carrés visibles sur l'esplanade des chasseurs alpins. Pascale Massoero est adjointe à la culture de la ville d'Albertville.
2: Cette année, le thème, c'est le jardin joyeux. Pendant toute la saison d'été, les personnes qui vont visiter ces jardins, alors les Albertville,

0: Lillois, les touristes, etc., auront la possibilité de voter pour leur jardin préféré. Et nous remettons le prix du public le jour de l'enlèvement des jardins. En revanche, samedi 30 mai, nous remettrons le prix du jury.
1: Rendez-vous ce samedi à Albertville avec des ateliers, des animations au sein de ces jardins paysagers éphémères. N'oubliez pas de voter en visitant les jardins pour choisir votre jardin préféré.
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0: Vous connaissez certainement Just the Two of Us par rapport à une célèbre pub pour un fromage. Et en réalité, eh bien, ça colle bien au thème de cette fabuleuse chanson d'amour de Grover Washington et Bill Withers. Une pléiade de hits à venir avec ici Pays de Savoie, avec entre autres Charles Doré ou encore Patricia Cass, sans oublier l'actu en France et dans le monde dans moins de 15 minutes.
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1: Ici, Pays de Savoie, il est 16h. Bel après-midi dans vos montagnes. 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
2: 17 départements en vigilance orange canicule, du Cotentin à la Gironde. Nouveauté depuis ce midi, Paris et sa petite couronne passent également sous surveillance renforcée. Une réunion doit se tenir dans quelques minutes à Matignon. Et en pleine vague de chaleur, les écoles peuvent vite devenir de véritables fournaises. Mais les fermetures d'établissements scolaires doivent être le dernier recours, prévient le ministre de l'Éducation nationale, Édouard Geffray, qui rappelle dans un document envoyé au directeur les consignes de bon sens. Un plan de départ volontaire chez Michelin, le groupe français. C'est un des leaders mondiaux des pneus, annonce que 1500 postes sont concernés sur 3 ans, sans aucun départ contraint, précise Michelin, qui a déjà fermé 6 usines en France en 20 ans. Émotion aujourd'hui à l'Assemblée nationale, les députés ont approuvé en première lecture et à l'unanimité l'abrogation du Code noir, ainsi que l'ensemble des textes ayant réglementé l'esclavage dans les colonies françaises, des textes jamais formellement abrogés après 1848. C'est un suspense insoutenable à Roland-Garros, avec le jeune prodige français Moïse Kouamé, 17 ans, qui est en train de jouer un match fleuve face au Paraguayen Valero. Nous sommes dans le tie-break après un 5e set. Et puis à 2 jours de la finale de Ligue des Champions qui opposera le PSG à Arsenal en Hongrie, un gros dispositif de sécurité sera mis en place. 22 000 forces de l'ordre mobilisées dans toute la France, dont 8 000 à Paris, selon le ministre de l'Intérieur, Laurent Nunez. Vous avez tous les détails sur ici.fr.
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1: Un climat ensoleillé, un ciel dégagé dans l'ensemble de la région. Pour votre après-midi, seule petite nuance, quelques cumulus se forment au-dessus des reliefs du côté de la Haute-Savoie, amenant parfois quelques averses sur certains massifs. Un léger vent vient adoucir l'air aussi, ça souffle à peine, hein, vraiment. Les températures restent élevées et chaudes pour la saison, avec un pic pour Montmélian à 33,6 degrés. Du côté d'Ugine, on attend des records aussi près de 33 degrés sur le des Deux-Savoie, les températures varient entre 25 et 31 degrés avec la maximale pour Chambéry et Albertville.
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0: Ici Pays de Savoie, Miley Cyrus, Dream as One. On accompagne votre trajet, d'ailleurs on fait un petit coucou particulier aux chauffeurs de bus de la région. Une pensée à vous dans la ligne 11 de Chambéry, en direction du Boulodrome ou encore la ligne 3 d'Aix-les-Bains, en direction des Thermes Chevalet. Merci de nous écouter plus nombreux chaque jour. Allez, on part sur la place du village d'Aix-les-Bains justement, avec Laurent Pascal et Philippe de Paris, qui sont allés à la rencontre de Paul, un homme guidé par des centres d'intérêt vraiment varié.
1: Bonjour Laurent, bonjour à toutes et à tous.
2: Une histoire phénoménale aujourd'hui. Les très nombreuses passions d'un certain Paul à Aix-les-Bains.
1: Le mot est juste, phénoménal. Ce jour-là, on n'est pas au bout de nos surprises parce qu'on rencontre Paul Morand à Aix-les-Bains. Pourtant, Laurent, on en a vu des choses.
2: Mais oui. Là, c'est, ce jour-là, j'en ai entendu, moi.
1: Vous avez beaucoup entendu aussi. Nous allons en effet découvrir progressivement les très nombreuses passions qui animent cet habitant du centre d'Aix. Paul Morand, on le rappelle, pas une passion, mais de très très nombreuses passions.
2: Alors, justement, on a envie d'en savoir plus. De quelles passions s'agit-il ?
1: Alors, tout d'abord, une passion pour les vieilles voitures. Ça, c'est assez commun. Paul en possède 4 et en a possédé jusqu'à 14 de voitures anciennes. Pour notre plus grand plaisir, il nous sort ce jour-là, tenez-vous bien, une Citroën B2 Torpedo de 1923. Vous l'imaginez, magnifique, rutilante. On en fait un petit tour. En plus des voitures ancienne, il a récupéré aussi une vieille roulotte authentique. Et il est collectionneur devant l'éternel, bien sûr, donc des voitures, mais aussi des soldats de plomb. 1500 soldats de plomb et même 200 maquettes de bateaux qu'on va visiter. Un véritable régal pour les yeux.
2: Mais là, il y a une autre passion aussi dévorante.
1: Et oui, c'est pas fini. Autre passion dévorante pour les oiseaux. Oui, les oiseaux. Les vrais oiseaux. Il en a pas loin de 250 dans les volières. On fait le tour, on va les visiter aussi. Et puis en tout premier lieu, il y a eu des ménates et des pies. Et on sent l'affection que Paul porte à ces oiseaux. Il s'approche de l'un de ces oiseaux, un soleil, c'est un oiseau qui a un plumage doré. Et là, qu'est-ce qu'il fait ? Devinez, il l'embrasse sur le bec. Il nous dit qu'il fait ça très régulièrement. On était scotchés, nous.
2: Hein. Bon, vous n'avez pas été au bout de vos surprises, surtout.
1: Et ben non, ça continue. Et là, on découvre qu'il a un grand espace, derrière grand espace vert, avec des sculptures faites avec des outils de jardin. Il nous les montre, d'ailleurs, c'est très impressionnant. Il a même fait un carrosse de Cendrillon, grandeur nature. Passion pour le jardin, passion pour la sculpture aussi, mais passion pour les abeilles. C'est une véritable histoire d'amour. Paul possède des ruches. Et plus que ça, sa passion est tellement connue qu'il est régulièrement appelé par les pompiers pour récupérer les essaims d'abeilles sur Aix-les-Bains. Vous voyez, il a quand même plusieurs cordes à son arc, on peut le dire. Et au moment de nous quitter, il nous dévoile un triporteur Peugeot de 1949. On n'avait jamais vu ça de notre vie. Un drôle d'engin. Et il nous dit, je l'utilise toutes les semaines pour aller au marché et à la pêche. Étonnant personnage que ce Paul Morand, très discret sur toutes ses passions et qui n'en fait jamais aucun étalage, sauf pour la place du village.
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0: La musique ici, Pays de Savoie, avec le mythique Beds Are Burning de Midnight Oil. 1, 2, 3, le compte est bon, ce sont les chansons françaises à la suite, avec Tombé du ciel de Jacques Higelin, Amir et sa nouveauté à l'imparfaite. Et on commence par Jackie Quartz, on fait juste une mise au point sur ici, Pays de Savoie.
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2: Ici, Pays de Savoie vous propose des idées sorties et bons plans à chaque demi-heure. Les 10 km de Chambéry auront lieu dimanche 14 juin. Un parcours 100% urbain et sur route de 10 km avec seulement 25 mètres de dénivelé. Départ avenue d'Alsace-Lorraine, traversant le cœur historique de la ville et ses monuments emblématiques pour une arrivée en apothéose au Chambéry Savoie Stadium. Avec une ligne droite finale idéale pour battre vos records, un défi parfait pour les coureurs en quête de performance. Et si vous deveniez bénévole, eh bien c'est bien plus qu'un rôle le jour J, c'est faire vivre l'événement festivement et collectivement, être au contact des coureurs, contribuer à une aventure humaine sur tout le territoire. Vous êtes étudiant, actif, retraité, membre de club, famille ou simplement motivé, aucune expérience n'est requise, juste l'envie de vivre la course autrement. L'inscription se fait sur 10km-chambéry.fr.
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0: Ce morceau donne une patate, Runaway de One Republic, avec ici Pays de Savoie. Comment repérer les talents cachés d'un ado mou du genou? Eh bien, pour certains parents, c'est la panique et c'est légitime. Ils ont du mal à reconnaître leur petit si mignon. Alors, pour aider tous les propriétaires d'ados en devenir, Fred Ballard leur recommande vivement de chercher leurs talents cachés dans l'humour en tube.
1: Quoi? T'as des problèmes en quoi? En histoire? Mais pose-moi la question, mon chou, c'est quoi la question? Clovis était le roi des Francs? Quelle a été sa réaction lors du passage à l'euro?
2: Voilà, bon, bah là, typiquement, Olivier de Benoît est un papa au bout du rouleau qui ne baisse pas les bras et qui comprend que les talents cachés de son ado sont la finance ou l'humour comme papa. Car souvent, faut le savoir, l'ado est assez binaire.
1: Il divise sa journée en différentes activités. Le sommeil qui occupe 60% de son temps et le réveil qui occupe les 40% restants. Deuxièmement, un ado, il ne quitte jamais sa chambre. C'est vrai. D'ailleurs, on va bientôt vendre notre appartement. J'ai dit à l'agent immobilier, il est vendu avec.
2: Voilà, bon, bah, l'air de rien, c'est un plus hein, pour l'avenir de l'ado qui saura comment se vendre avec ou sans les meubles. C'est pas rien, hein, parce qu'en général, l'ado de base fonctionne plus souvent en mode off qu'en mode on.
3: Les amis de 12 à 16 ans, j'ai eu du sang dans mon cerveau. En cumulé, hein. 5 minutes. Et c'est la phase de ma vie où on a essayé de m'apprendre le plus de trucs. Mais j'étais pas là, moi, cousin!
2: Eh ben, ça faisait longtemps qu'on cherchait l'explication et Roman Frécinet nous l'offre sur un plateau de stand-up. Que tu sois frérot, cousin, daron, daronne, tata, tonton, tu peux dire tout ce que tu veux à un cerveau d'ado non irrigué. Ça déclenchera juste une bonne grosse marade, mais pas plus, même si affinité.
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1: Il est 17h, vous écoutez Ici, Pays de Savoie. Bel après-midi. Tout de suite, vos infos.
2: Il l'a fait à 17 ans. Moïse Kouamé réalise l'exploit à Roland-Garros. Le jeune prodige français du tennis s'est qualifié tout à l'heure pour le troisième tour au terme d'un match fleuve contre le paraguayen Adolfo Daniel Valero. Victoire au tie-break 18 après 5-7 très accroché. 4h56 de jeu précisément. Moïse Kouamé, 318e mondial, acclamé sur le long glen sous un soleil de plomb. Il a tenu à remercier son public tout à l'heure.
3: Les gars, j'ai juste un mot à dire. Merci. Elle vous revient cette victoire. Elle vous revient cette victoire. Merci parce que, franchement, très honnêtement, sans vous, j'aurais jamais gagné ce match. Je pense que vous vous rendez même pas compte à quel point vous m'avez porté, les gars. Je pense que physiquement, vous êtes encore plus mort que moi. À force de crier, à force de donner toute votre vie pour moi, pour ce match. Et les gars, merci parce que ça a fonctionné. Merci.
2: Moïse Kouamé, tout à l'heure, après sa victoire face à Adolfo Daniel Valero. Chez les femmes, la Française Diane Paris affronte en ce moment l'Américaine Anne Lee et elle mène un 7-0. Elle a gagné le premier 7-6-3. Une réunion cet après-midi à Matignon, en présence d'une bonne partie du gouvernement. Au cœur des discussions, la canicule, avec 17 départements de la façade ouest et d'Île-de-France, toujours en vigilance orange. Demain, les Côtes d'Armor, le Finistère et la Manche basculeront en jaune. Une vague de chaleur qui entraîne des restrictions de circulation et des trains annulés. Mélodie Pépin, d'abord côté rail, après la pagaille de lundi, la SNCF supprime donc des intercités aujourd'hui et demain.
4: Pour éviter les pannes potentielles de climatisation face aux températures élevées, supprimez donc tous les trains qui circulent aux heures les plus chaudes sur les lignes Paris-Limoges-Toulouse, Bordeaux-Marseille et sur la ligne Clermont-Paris. Une vingtaine d'annulations sur deux jours, car le matériel qui date des années 80 n'est pas assez robuste, admet la SNCF. Et chaque année, c'est la même chose sur les mêmes lignes. En attendant les trains tout neufs prévus l'an prochain, les voyageurs sur le carreau pourront échanger leurs billets et être remboursés sans frais. Et puis sur la route, c'est la circulation différenciée qui revient tous les ans, les fortes chaleurs entraînant un pic de pollution à l'ozone. C'est le cas en Île-de-France. Depuis ce midi, les véhicules les plus polluants, c'est-à-dire à partir des critères 3 inclus, ont interdiction de circuler à Paris, sur le périphérique, et en petite couronne dans près de 80 communes à l'intérieur de la 86, sous peine de 68 euros d'amende. Des restrictions en vigueur jusqu'à samedi.
2: Mélodie Pépin, des records de température sont tombés aujourd'hui, principalement dans le sud et l'ouest de la France. Perpignan a enregistré 37 degrés 2, Bordeaux 36 degrés 6, Niort 36 degrés. Une grosse baisse des effectifs à prévoir chez Michelin. Leader mondial de fabrication de pneus annonce la mise en place d'un plan de départ volontaire pour supprimer jusqu'à 1500 postes en 3 ans, uniquement sur la base du volontariat, précise le groupe.
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1: Le point route en ce jeudi 28 mai, signalement d'un véhicule en panne au niveau de Domancy. La circulation est perturbée sur une voie en direction de Sallanches. En provenance de Genève, direction Saint-Julien, jeune voie, le trafic est déjà ralenti à plus de 30 minutes. Entre Thônes et Menton-Saint-Bernard également au niveau de Thuy, comptez 20 minutes de retard sur votre trajet. Soyez vigilants au niveau de Moutiers également en direction d'Albertville. Un objet est signalé sur la route et si vous rencontrez un problème sur votre trajet, n'hésitez pas à nous contacter. 0806 00 10 10, votre point météo sur les deux Savoies à 17h03. Le soleil domine largement ce jeudi après-midi. Seule exception, quelques nuages s'accrochent en Haute-Savoie, accompagnés d'une bise qui souffle jusqu'à 40 km/h. Tout ça se dissipe dans la nuit pour laisser place à un ciel totalement clair demain matin. Pour l'heure, le mercure s'affole par endroits et est doux en altitude. Il fait 19 à Val-d'Isère, 26 à Annemasse, 30 degrés à Modane et jusqu'à 33 degrés à Chambéry.
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1: Ancien chanteur du groupe Martin, les Martin Circus, Gérard Blanc était déjà une star avant de démarrer une carrière solo. Du soleil dans la nuit, ouvre cette heure sur Ici, Pays de Savoie.

0: Le roi du top 50 dans les années 80, Gérard Blanc, du Soleil dans la nuit avec Ici Pays de Savoie.
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0: Jeudi après-midi à tous. On espère que vous vous portez bien avec cette chaleur et que vous en profitez grâce aux journées qui se rallongent. Ravi de vous accueillir ce soir une équipe 100% féminine avec Evelyne à l'accueil téléphonique, Pauline à la réalisation de cette émission et moi-même Nabila avec un elle, pour vous accompagner dans le programme de votre fin de journée. On joue à 17h45 et 18h20 avec notre jeu musical à plein tube, à la clé une carte carburant de 50€. Puis Laure Béchade part chatouiller les nuages du côté d'Annecy dans J'ai testé. La tête dans les nuages, on y va. Elle connaît bien. C'est Taylor Swift avec Hope Light.

0: C'est la nouveauté ici, Pays de Savoie, Taylor Swift, Open Light.
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0: Laure Béchade se balade chaque jour dans la région à la découverte des expériences et spots les plus originaux des Pays de Savoie. Et aujourd'hui, Laure, vous prenez de l'altitude. On peut dire, et vous allez m'en excuser, que vous vous envoyez en l'air, mais dans le bon sens du terme.
2: Eh oui, j'ai testé un vol en montgolfière, je vous raconte. Alors, il est des rencontres sur cette terre qui en donnent de la magie dans l'air. Hein. Un beau jour, Eric Aérostier, c'est comme ça qu'on dit ceux qui pilotent les montgolfières. Ah, donc, Eric Aérostier, je vais y arriver, de Ballon des Cimes, me lance un jour, viens donc voler. Ben, moi, j'ai dit un double oui, hein, pardi. Bon, il faut savoir se lever tôt hein, pour monter au ciel. Rendez-vous à 6h15 précise dans une zone artisanale près d'Annecy, au pied des sommets. Et pour aller les tutoyer, ces sommets, ben, faut préparer le ballon. Alors, on s'affaire avec mes coéquipiers, hein, Aurélie et Manu, deux amoureux du voyage. Aussi, le ballon tout jaune d'Eric, ben, il est gonflé à l'horizontale, plein gaz, feu. Et j'avoue que c'est un spectacle qui dure à peu près 10 minutes avant le grand show dans les airs. Décollage tout doux, et puis en 2-2, on est rendu à 300 mètres du sol. Et ce panorama est déjà extraordinaire. Lever de soleil derrière le Parmelan, le Fier et ses méandres que je ne soupçonnais pas d'en bas me font de l'œil. La chaîne des Araviers et ses dentelles sont toutes belles. Petit à petit, le lac d'Annecy s'étire et la Tournette est en ligne de mire. Un 360 d'entrée, même pas peur.
0: Et on suppose que plus vous montiez, plus c'était impressionnant.
2: Ben, j'avoue que j'ai eu un petit peu les jambes en coton au début de l'ascension. Hein. Imaginez, on est quatre dans cette nacelle en osier, perchée dans les airs, accrochée juste à un ballon. C'est assez dingue, vertigineux, mais bien heureux parce qu'il n'y a rien à craindre avec Eric. Il a 9 ans de vol à son actif. Il est tout sourire tout le temps, concentré sur son GPS des airs, à sa manœuvre et à sa gestion des vents. Mais ce vent qu'on ne ressent pas, d'ailleurs, c'est assez surprenant, comme le silence qui est juste entrecoupé du puissant feu qui nous fait grimper jusqu'à 2000 au-dessus du verrier. Alors, pas de cheveux au vent, mais bien le cœur battant de joie et les yeux grands ouverts. 7h33, plein 4 sur le Mont Blanc. Annecy se fait tout petit, nous aussi tout petit, et ce lac, ben, c'est une flaque. Alors, adieu le trac. Même à l'atterrissage, après une heure de vol, hein, 8h19, j'avoue que j'aurais bien fait durer le plaisir. Hyper romantique, hein, volant en montgolfière, hein, y a de la légèreté à bord. Donc une bonne idée cadeau ou pour une demande en mariage, tiens, allez, envolez-vous au moins une fois dans votre vie, parce qu'on n'a qu'une vie et c'est ici maintenant et dans les airs qu'on la vit.
0: Oh oui, on est bien d'accord, des sensations fortes mais tout en douceur. Le vol en montgolfière près d'Annecy et tous les autres j'ai testé sont disponibles sur l'appli et le site ici.fr. C'est ce qu'on appelle un hold-up musical dans le jargon des musiciens de disques. Alain Bachung a réussi un sacré tour de passe-passe avec Gabi. Oh Gabi, c'est votre musique ici Pays de Savoie.

0: fin comme un rappel de Titanic, de sa chanson sur Titanic. Le retour de la reine Céline Dion et sa jolie balade dans son avec ici Pays de Savoie. L'état du trafic dans les Pays de Savoie à 17h23. Un véhicule est signalé en panne à Domancy. La circulation est perturbée et roule sur une voie en direction de Sallanches. Depuis Genève vers Saint-Julien-en-Genevois, comptez déjà 30 minutes de retard sur votre trajet. Comptez aussi 30 minutes entre Thônes et Menton au niveau de Tuy. Enfin, prudence vers Albertville où un objet est signalé sur la voie au niveau de Moutier. 0806 00 10 10, ça c'est le numéro de téléphone à appeler si vous avez un problème sur votre trajet. On donnera l'information en direct. Dans moins de 10 minutes, on vous donne les carburants les moins chers de la région sur ICI Pays de Savoie.
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0: FR David a dû faire confiance à un label indépendant pour sortir ce bijou. C'était Words avec Ici Pays de Savoie. Dans quelques minutes, on retrouve Émilie Mazoyer avec Décibel. Ce soir, on voyage entre l'Australie, les États-Unis et la campagne.
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0: Il est 17h28, ici Pays de Savoie, prend soin de votre pouvoir d'achat. On fait le point sur le prix des carburants les moins chers dans la région. Le samplon 98 est à 1,97€ au relais d'Épagny à Épagny-Métessy. Il est également sous la barre des 2€ autour de Chambéry, au relais de la Ravoire, à la station totale de Lessau ou encore à la Motte Servelex, même prix pour la station service d'Albi-sur-Chéran. Et pour le gasoil, il est également à moins de 2€ dans certaines stations. À la station Onibo de Musiège, le gasoil est affiché à 1,98€. Au carrefour contact du Châtelard, même prix, tout comme à la station Drumédis de Drumeta Clarafond. La liste complète des stations et leurs tarifs sont disponibles sur notre site ici.fr, rubrique prix carburant. 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
0: C'est le grand retour de la grande Mylène Farmer. Mais pour ça, il faut patienter un petit peu. Ce sera demain. Elle dévoilera son tout nouveau titre, C'est à qui le tour. En attendant, on réécoute un classique de son début de carrière, Pourvu qu'elle soit douce, avec Ici, Pays de Savoie.

0: Pourvu qu'elle soit douce, de la légère et la légende vivante, Mylène Farmer, découverte de son titre, c'est à qui le tour demain sur Ici Pays de Savoie. Chaque jour, elle décrypte l'actualité musicale. C'est Émilie Mazoyer pour Décibel. On sent, Émilie, qu'après votre chronique, on aura le refrain « Mon cœur, mon amour » dans la tête toute la soirée, ou pire, le célèbre « Hé hé » du King of Pop. Non, finalement, ce sera peut-être plutôt « Na na na, na na na na na ». Bref, on sera plein d'onomatopées. Salut Émilie.
1: Salut tout le monde. Émilie au rapport pour votre dose quotidienne d'actualité musicale. Kylie Minogue, cette fée, a 58 ans aujourd'hui.

ans sur scène, 17 albums studio, 80 millions de disques vendus et un documentaire qui vient de sortir, très intéressant et émouvant. Elle y évoque sa carrière en montagne russe et ses combats contre le cancer. 3 épisodes à découvrir sur Netflix en attendant le prochain album de Kylie à la fin de l'année. Ça y est, la nouvelle version du premier tube d'Anaïs, Mon cœur, mon amour, est enfin sortie.

On adore. 20 ans plus tard, Anaïs tape toujours juste et son premier album The Cheap Show est pour la première fois disponible en vinyle. Bah oui, il y a 20 ans, les 33 tours, ça n'était pas encore revenu à la mode. Il était temps de réparer ça et la tournée anniversaire d'Anaïs arrive. Là aussi, belle tournée en préparation pour un artiste que vous connaissez bien, mais il était où ? N'était pas là, Vianney, il était dans la forêt. Vous avez pu suivre étape par étape la construction de sa cabane. Il a galéré, mais il y est arrivé. Et Vianney, il fabrique désormais de nouvelles chansons qu'il a hâte de partager avec vous. Sa tournée vient d'être annoncée. Une année sur les routes de France, de mars 2027 à mars 2028. Mise en vente des tickets demain matin à 10h. Le succès du film sur la vie de Michael Jackson rend les fans un peu zinzin. Et l'IA, qui peut fabriquer en 2 secondes n'importe quelle image, n'importe quel film, eh bien ça n'arrange rien. Une vidéo devenue virale la semaine dernière sur X montrait un petit vieux, aux cheveux gris, assis dans un bus au Brésil, un petit vieux ressemblant étrangement à Michael Jackson. Et tout le monde y a cru, des milliers de partages et plusieurs dizaines de millions de vues pour ce scoop. Michael Jackson est vivant au Brésil, qui n'était évidemment qu'une fake news. Heureusement, la musique, elle, ne ment jamais.

Je vous l'avais dit qu'on serait plein d'onomatopées. Yeah, quoi. On vous retrouve à 20h pour Décibel Émilie avec le fabuleux pianiste Sofiane Pamart qui sort son nouvel album appelé Movie. 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Et ça, c'est le deuxième hymne 2026 des Enfoirés, écrit par Gaëtan Roussel, L'île au trésor sur ici, Pays de Savoie.

0: BO du diable s'habille en Prada. On joue facile les stars devant le miroir avec lunettes de soleil, regard malicieux, Vogue de Madonna avec Ici Pays de Savoie. Il est 17h46, le point sur les routes savoyardes. Un véhicule est arrêté sur un refuge au niveau d'Aigueblanche en direction d'Albertville. La circulation est un peu ralentie. Entre Tonne et Monton au niveau de Tuy, toujours 30 minutes de retard sur votre trajet. Et de même, entre Genève en direction de Saint-Julien en Genevois, 30 minutes de ralentissement également.
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0: On joue à présent avec Nelly de Cluse. Bonsoir Nelly.
2: Bonsoir.
0: Vous allez bien Nelly?
2: Bah, ça va très bien, après une bonne promenade, génial. Hein,
0: ah, vous êtes allée où?
2: Bah, j'étais jusqu'à Saint-Pierre en trottinette.
0: Ah, oh, trottinette électrique ou trottinette manuelle?
2: Ah bah, électrique, tant qu'à faire, c'est moins fatigant.
0: Ah bah non, mais ça c'est pas bien, faut faire du sport. Bon, après avec cette chaleur, on vous pardonne.
2: C'est ça.
0: Nelly, on joue, on rentre dans le vif du sujet directement. Je vous donne l'année de référence, c'est 1992. Et on écoute le morceau en référence à cette année.

0: Antonelli, à votre avis, ce tube a été un tube avant ou après 1992?
1: Moi, je dirais avant.
0: Avant?
1: Oui.
0: C'est la bonne réponse. La musique, c'était Command Helen de Dexys Midnight Runners. Et en effet, il a été un tube en 1984. Donc vraiment très longtemps avant 1992. Bravo Helen, vous êtes sélectionnée. On se retrouve peut-être demain, vendredi, pour gagner la carte carburant de 50 euros. J'ai une dernière question pour vous. Du côté de Cluse, c'est quoi votre radio préférée?
1: Ici, Pays de Savoie, bien sûr.
0: Merci beaucoup, Hélène. Les Australiens d'Inexcess ont débuté leur carrière avec Original Sin, qui deviendra un tube planétaire. Votre musique est sur Ici, Pays de Savoie. 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

0: Ici Pays de Savoie et Original Sin d'INXS. Marine et Michel Polnareff pour la musique dans quelques minutes. Et toute l'actu revient dans 10 minutes environ.
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0: à elle.
1: À moi.
0: Escroc, le nouveau titre de Marine. Dans moins d'un quart d'heure, l'invité à la une est auteur de BD. Il présente sa nouveauté Autour de la montagne au micro d'ici Pays de Savoie.
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0: Une pause détente au cirque du fer à cheval ici Pays de Savoie vous accompagne. Il est 18h, les infos avec vous Marine Le Génie.
3: En pleine vague de chaleur, une réunion est en cours cet après-midi à Matignon. C'est la journée la plus chaude de cet épisode caniculaire. Alors forcément, on est tenté de piquer une tête. Prudence, on ne le répétera jamais assez. Il y a eu plusieurs noyades ces derniers jours, parfois mortelles. 4 morts en Gironde, dont un hier soir, 2 autres en Normandie. Et les accidents arrivent aussi quand on se baigne en eau douce, dans les fleuves, les canaux, les rivières, Flavien Groyer.
4: Les dangers dans les rivières sont en effet parfois invisibles. On n'en a pas toujours conscience, mais les courants peuvent être très puissants et donc emporter n'importe quel baigneur, qu'il soit expérimenté ou non. Les fonds sont également difficiles à voir et les berges pas faciles d'accès, ce qui ralentit l'arrivée des secours. Et puis près des écluses, les baigneurs risquent aussi de se faire rapidement aspirer par des tourbillons. Une autre pratique peut provoquer cette fois des chocs mortels, sauter depuis les ponts. L'eau trouble de certaines rivières cache parfois des blocs de béton, des pieux métalliques ou des amas de roches. Les cours d'eau non aménagés sont des lieux de baignade qui ne sont pas surveillés et interdits. Pourtant, ils sont très prisés des jeunes. Plus de la moitié des noyades mortelles chez les mineurs surviennent dans des rivières ou des plans d'eau, selon le dernier bilan des voies navigables de France.
3: Explication signée Flavien Groyer. La canicule se poursuit même si elle va commencer à régresser par le nord-ouest dès demain. C'est ce que nous expliquait tout à l'heure Alix Roumanie dans Ma France. C'est le patron de Prédict Service, la filiale risque de Météo France. Ça va se calmer et pas qu'un peu.
5: Aujourd'hui, on est, comme vous l'aviez annoncé un peu sur le pic de cet épisode, dès la journée de demain, on va dire, on va diminuer doucement au niveau des températures et ça sera un peu différentiel sur l'ensemble du territoire national. Et on commence à avoir de l'air frais qui va arriver par le nord-ouest de la France et dans le courant du week-end, petit à petit ça va sortir et en début de semaine, l'air va être remplacé par de l'air beaucoup plus frais. Mm-hmm. Alors il va falloir faire attention à quelque chose, ça a commencé déjà hier soir quand cet air frais arrive en altitude et qu'il trouve des terrains très très chauds, ça peut provoquer des orages violents. Ça a été le cas hier sur la Normandie avec des orages de grêle assez impressionnants. Donc il va falloir être prudent et vérifier l'évolution effectivement que l'on va avoir dans les jours à venir.
3: Alors avant l'arrivée de ces orages, on a battu un nouveau record de température pour un mois de mai aujourd'hui. 36,6 degrés aujourd'hui à Bordeaux, 37 degrés à Corbière-Lézignan dans l'Aude. C'est du jamais vu donc en mai selon Météo France. L'hypothèse d'un coup de chaud privilégié dans la Drôme après la mort d'un jeune ouvrier de 19 ans. Il travaillait sur une toiture hier à Poney et Saint-Aubin, c'est à l'est de Valence, quand il s'est senti mal. Transporté à l'hôpital, il est décédé la nuit dernière. Une autopsie doit avoir lieu dans les prochains jours. Un plan de départ volontaire chez Michelin. Le groupe français, un des leaders mondiaux des pneus, annonce que 1500 postes sont concernés sur 3 ans, sans aucun départ contraint, précise Michelin, qui a déjà fermé 6 usines en France en 20 ans. À 2 jours de la finale de la Ligue des Champions, qui opposera le PSG à Arsenal en Hongrie, la galère des supporters parisiens pour se rendre à Budapest. Le prix des billets d'avion a bondi. Il faut compter entre 700 et 1000 euros pour un Paris-Budapest. Alors depuis Phnom Penh, au Cambodge, je vous laisse imaginer, c'est pourtant l'odyssée que va réaliser un fan du PSG, Marie Boïda.
6: Phnom Penh, Budapest, 14 heures de vol, une escale de 10 heures. Julien n'a pas hésité, il rejoint en plus ses amis, fans du PSG.
7: Les souvenirs qu'on a en allant voir un match de foot avec ses meilleurs amis sont des souvenirs qui vont rester à vie en fait. On s'était dit l'année dernière, ça n'arrive qu'une fois. Bon là, ça arrive 2 fois d'affilée. On a une équipe de fous quand même. Donc
6: ça n'a pas de coût, le quadragénaire a vidé son compte en banque.
7: On a dit un SMIC pour le billet d'avion et la place pour le billet de foot, plusieurs SMIC.
6: Il monte dans son premier avion aujourd'hui.
7: J'atterris vendredi à Budapest à 15h, je pars de Budapest dimanche à 15h.
6: Dans sa valise, le strict nécessaire.
7: J'ai le maillot rouge avec l'étoile, 2 caleçons, un short, une casquette, des lunettes de soleil, un maillot de foot, une écharpe et du miel pour la voix. Et voilà.
6: Il pense déjà à l'année prochaine.
7: Là, ce que j'ai dit à mes potes, est-ce qu'on gagne ? Je vous préviens direct, je book direct pour Madrid l'année prochaine.
6: Il n'y a plus qu'à croiser les doigts.
3: Marie Boéda, ici Paris. Île-de-France, au bout du suspense et au bout de l'effort. On a eu droit à un match complètement fou cet après-midi à Roland-Garros. C'est du tennis, bien sûr, sous un soleil de plomb. Le français Moïse Kouamé, pour sa première apparition dans un tournoi du Grand Chelem, à seulement 17 ans, s'est qualifié pour le troisième tour en battant le paraguayen Adolfo Daniel Valero au tie-break après un cinquième set en 4h56. Et puis, grand favori de cette édition, l'Italien Yannick Sinner lui est sorti au deuxième tour, accablé vraisemblablement par la chaleur. Chez les femmes, Diane Paris, la Française, vient de se qualifier en sortant l'Américaine Annie en 2-7, 6-3, 6-4. Programme et résultats à retrouver, bien sûr, sur notre site ici.fr et sur l'appli ici.
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0: Ici Pays de Savoie, tous les jours à vos côtés, 18h05, votre inforoute à Thônes, en direction d'Annecy. On relève une heure de ralentissement désormais. Si vous avez des infos, 0806 00 10 10, nous transmettrons en direct vos informations. Pour le reste de la région de Chambéry, à la Motte Servolex, en direction de la Motte Servolex, vous avez 10 minutes de ralentissement. Depuis Genève vers Saint-Julien-en-Genevois, comptez désormais 20 minutes de retard sur votre trajet. Un accident entre deux véhicules est signalé sur la commune de Chambéry au niveau de la sortie Cassine en direction de Montmélian. La circulation se fait sur une voie, la voie de gauche en l'occurrence. Appelez-nous si vous avez des infos qui nous manquent. 0806 00 10 10 18h06. C'est l'heure de votre point météo. Le soleil brille généreusement cet après-midi sur l'ensemble de nos massifs. Petit bémol toutefois en Haute-Savoie où quelques nuages s'accrochent. Une bise aussi pousse un peu et pointe jusqu'à 40 km/h. Retour au calme prévu dans la nuit avec un grand ciel clair dès demain matin. Les températures sont particulièrement élevées pour cette époque de l'année, avec à Annecy 30 degrés, à Modane 28 degrés, du côté de Tignes 17 degrés, fait un peu plus frais, c'est la montagne, c'est normal, et 28 degrés pour Thonon-les-Bains.
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0: Ici, Pays de Savoie, et l'instant sensuel de ce début de soirée, Bill Medley, Jennifer Warnes, The Time of My Life. Now.

0: On se souvient tous de la choré de Patrick Swayze et Bébé dans Dirty Dancing, Bill Medley, Jennifer Warnes, The Time of My Life sur Ici Pays de Savoie.
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0: Une inforoute avec Chantal du Grand Bornand. Bonjour Chantal.
2: Bonjour Nabila.
0: Donnez-nous des plus d'informations. Apparemment, vous êtes bloquée aux.
2: J'ai réussi à passer parce que j'ai vu ce qui se passait ensuite.
0: Vous êtes à quel niveau?
2: Moi, je suis arrivée chez moi. Mais j'ai essayé de vous appeler il y a déjà une demi-heure, mais comme j'étais en plein jeu, vous n'avez pas pu décrocher.
0: Pas de souci.
2: Donc en fait, les bouchons, c'est parce qu'ils sont en train de goudronner à la hauteur des usines Mobalpa. Voilà.
0: D'accord, mais alors c'est au Grand Bornand?
2: C'est à Thônes.
0: À Thônes, d'accord. Voilà, oui. D'où le fait qu'il y ait une heure de bouchons à Thônes en direction d'Annecy.
2: Oui, donc ils goudronnent au niveau des usines Mobalpa.
0: Oui.
2: Et du coup, ils font une circulation alternée, donc ça bouchonne dans les deux sens.
0: Donc ça roule sur une voie dans les deux sens. Merci beaucoup Chantal pour cette information. On suivra ça de très près, on donnera des informations complémentaires pour la suite. Merci. On garde cette magnifique énergie et on continue ensemble dans la bonne humeur. Ne ratez surtout pas notre rendez-vous à plein tube à 18h20. 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On se retrouve pour jouer d'ici quelques minutes, juste après notre invité à la une. Ce soir, on reçoit un auteur de BD, passionné de montagne. Il présente sa dernière bande dessinée à notre micro. Ça arrive juste après la nouveauté ici, Pays de Savoie, sous des airs de Montmartre, Auria et Soirée mondaine.

0: sur la scène musicale par la grande porte, c'est Oria sur ICI Pays de Savoie, soirée mondaine. Notre invité à la une vient nous présenter sa dernière BD sur le monde de la montagne. Il s'appelle Yvon Bertorello et il est au micro de Sylvia Depierre.
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0: Yvon Bertorello, bonjour.
2: Bonjour Sylvia et merci de me recevoir sur votre antenne.
0: Avec plaisir. Vous êtes le co-auteur de la BD Extrême, l'histoire du groupe militaire de haute montagne qui est sorti le 20 mai dernier aux éditions Plein Vent. Alors vous êtes réalisateur, auteur de films documentaires, de reportages et puis depuis plusieurs années, vous êtes aussi scénariste de bandes dessinées et de livres. Alors comment vous êtes retrouvé à raconter le GMHM, Yvon ?
2: Étant moi-même originaire de la montagne, que ce soit du côté français ou piémontais, étant aussi un ancien chasseur alpin, c'est un sujet forcément qui m'intéressait à titre personnel. Ça fait déjà 2 ou 3 ans que j'envisageais de faire quelque chose sur cette force spéciale, le groupe militaire de montagne basé à Chamonix. Et l'occasion s'est présentée il y a 2 ans lorsque le commandant du GMHM m'a appelé. Puis le projet est né un peu comme ça. Alors naturellement, quand on a un projet de BD, on est plusieurs auteurs, coloristes, des dessinateurs. Alors j'ai d'abord contacté Eric Stoffel, qui est co-scénariste avec moi de la bande dessinée, parce qu'il a réalisé pas mal de sujets militaires en bande dessinée. On s'est dit qu'il fallait aussi un bon dessinateur. Et Bruno Pradel, on a pensé que c'était vraiment le dessinateur idéal, parce qu'il a été lui-même alpin, il est chasseur alpin. Son dessin est très beau, mais en plus, il connaît très bien le sujet. Voilà comment le projet est né. Et ensuite, on s'est documenté, naturellement, et on a fait valider. On a travaillé de façon très proche avec un correspondant, si je puis dire, au GMHM. Le projet va durer quand même presque 2 ans. Et vraiment, c'est un très bel album.
0: Alors, le GMHM, c'est une unité d'élite unique au monde, dont la mission est d'agir, expérimenter, innover en milieu extrême, qui a été créé en 76. Donc, la BD sort pile l'année des 50 ans du GMHM. Pour réaliser la BD, vous avez évidemment dû faire des choix, parce qu'ils font tellement de choses, ce groupe militaire. Comment vous avez sélectionné les moments fort que vous avez décidé de mettre en avant dans la BD ?
2: Eh bien, on a mis l'essentiel, ce qui a été considéré par les militaires eux-mêmes comme essentiel de leur mission. C'est comme ça qu'on a travaillé. Donc, les séquences ont été validées, sélectionnées par les militaires.
0: Vous racontez des expéditions aux quatre coins du monde, des défis hors normes, mais avant tout, ce qui ressort, Yvon, c'est vraiment l'aventure humaine. Et ça, c'est aussi ce que vous avez souhaité mettre en avant.
2: Oui, exactement. Vous avez tout à fait vu l'essentiel, c'est-à-dire que le rôle de cette force spéciale, c'est de montrer que l'armée française est capable d'être partout, sur l'Himalaya, sur le toit du monde, au pôle nord, au pôle sud, dans des lieux extrêmement compliqués, hostiles, pour montrer que la France, elle est présente partout. Et c'est ce qu'on a essayé de montrer à travers des planches magnifiques. Ils ont eu des drames aussi, il y a eu des mois extrêmement difficiles avec eux. La dernière expédition en Himalaya a dû être écourtée, pour qu'ils portent secours à une équipée d'alpinistes, vous voyez. Forcément, on est obligé de faire des choix. Les connaisseurs du milieu vont être frustrés, naturellement. Mais le grand public va être ravi, parce qu'on a l'essentiel de qu'est-ce que le GMHM.
0: Merci beaucoup, Yvon Bertorello, d'avoir été avec nous, et puis de nous avoir fait découvrir cette BD qui s'appelle Extrême, l'histoire du groupe militaire de haute montagne. Merci à vous, belle journée.
2: Merci beaucoup, Sylvia.
0: Cette interview est dispo comme tant d'autres sur notre site icipe.fr, rubrique l'invité à la une. Il faut savoir que le chanteur de The Human League détestait cette chanson. Il a même essayé de la faire interdire à la diffusion par sa maison de disques. Quelle erreur! Don't You Want Me connaît un succès fulgurant. C'est votre musique sur ICI Pays de Savoie.

0: Ici Pays de Savoie, The Human League, Don't You Want Me? J'avais une petite info route à faire avant un point route ici, Pays de Savoie, 18h24. Je suis navrée, c'est le moment du jeu, mais juste avant, je fais quand même le point route parce qu'il y a des infos importantes. Un véhicule est arrêté sur la 41 entre Annecy, direction Chambéry. La circulation se fait sur une voie. Toujours des ralentissements d'une heure au niveau de Thônes suite à un enrobé et l'écoulement de béton pour refaire la route comptait une heure d'attente et une circulation sur une voie dans les deux sens. Un peu sur votre route, 0806 00 10 10. On donne l'info en direct. 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Merci Pauline. 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Juste avant de jouer, Florent Pagny est là avec nous pour la dernière chanson du monde sur Ici Pays de Savoie.
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0: Le retour de Florent Pagny avec la dernière chanson du monde sur ICI, Pays de Savoie. Il est 18h29 et on joue avec Nadine d'Aix-les-Bains. Bonsoir Nadine.
1: Bonsoir Nabila.
0: Comment allez-vous aujourd'hui par cette chaleur si chaleureuse?
1: Je suis restée un peu au frais parce que je suis sortie ce matin faire du vélo.
0: C'est super ça, et je vois que vous restez au frais avec des mots fléchés.
1: Voilà, et puis là je vous écoute.
0: C'est parfait, et vous faites bien de nous écouter puisque vous êtes avec nous. On joue à plein tube avec notre jeu musical. Je vous donne l'année de référence, Nadine, vous connaissez le principe?
1: Oui, bien sûr.
0: Très bien, l'année de référence c'est 1985, et ce soir, la chanson c'est ça.

0: Alors, à votre avis, Nadine, ce titre est devenu un tube avant 1985 ou après 1985?
1: Je vais faire au hasard.
0: Allez, dites-nous tout.
1: C'est Johnny qui chante avec...
0: Avec le collectif Ensemble, Sa raison d'être.
1: Ah oui, Sa raison d'être.
0: Alors, à votre avis, c'est quoi?
1: Je vais dire avant.
0: Avant. Malheureusement, c'est pas voilà. La bonne réponse. C'était 1998. Le collectif Ensemble lutte contre le sida a sorti cette chanson en 98. C'est malheureusement perdu, mais vous pourrez tenter votre chance une autre fois. Nadine, j'ai quand même une dernière question pour vous. Quelle est votre radio préférée en Savoie et Haute-Savoie?
1: Ici, Pays de Savoie, bien sûr.
0: Merci pour votre participation et bonne soirée à vous, Nadine.
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0: Il est 18h30, l'heure des bons plans et des idées sorties en Pays de Savoie. Avis aux amateurs d'humour et de stand-up, le Annecy Comedy Club vous donne rendez-vous demain, vendredi 29 mai, à la salle Pierre Lamy pour une grande soirée placée sous le signe du rire. Pendant 1h30, quatre humoristes se succéderont sur scène. Alexandre Butet, Aurélien Vaginet, Romain Coulougnon et Alex Lebaz. Anecdotes du quotidien, autodérision et punchline décalée, un plateau inspiré des Comedy Club pour découvrir plusieurs univers humoristiques en une seule soirée. Rendez-vous demain à 20h30 à la salle Pierre Lamy, rue de la République à Annecy. Le tarif est à partir de 15 € pour plus d'informations. Rendez-vous sur le site de l'Office du tourisme, lac-annecy.com.
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0: Véronique Sanson était loin d'imaginer que Chanson sur ma drôle de vie inspirerait tant de personnes. Appelez vos amis et appréciez sur Ici Pays de Savoie.

0: le sexy Damiano David, membre de Maneskin et son Next Summer. On y est presque. Sur ici, Pays de Savoie, on retrouve Patrice Gascoin avec ses coulisses TV. Et aujourd'hui, Patrice, vous avez choisi de nous parler d'un hommage à Coluche sur TMC, un documentaire signé d'une personnalité qui le connaît très bien, Michel Denisot.
1: Nous sommes le 19 juin 1986. Michel Denisot, alors sur Canal+, présente son émission Zénith avec La Voix qui Tremble.
2: Bonsoir à toutes et à tous, c'est donc un Zénith spécial que je vous présenterai avec Philippe Gildas et Maryse pour nous rejoindre ce soir. Je pense qu'on sera pas trop de froid. Pardon.
3: Si aucun d'entre nous ne peut parler, on n'a aucune chance de continuer. Donc Coluche est mort.
2: Alors je vous propose de revoir le Coluche qui était donc à Zénith lundi dernier, juste après sa participation au Stockeur de Montlhéry.
1: Il y a des émissions où rester professionnel est un défi aux larmes. Celle de Michel Denisot qui vient de perdre son pote, un autre Michel, Coluche. 40 ans plus tard, ce soir sur TMC, Michel Denisot nous propose un documentaire passionnant et émouvant intitulé « Mon Coluche à moi ». Un document où il se souvient de cette amitié, de leurs moments de télévision partagée, mais où il rencontre aussi les proches de Coluche et les artistes d'aujourd'hui que l'humoriste a inspirés. J'ai appelé Michel Denisot pour lui demander si cette émission de juin 1986 fut la plus difficile de sa vie, Michel Denisot.
4: Oui, ça a été l'émission la plus difficile de ma vie. J'en ai des émissions, j'en ai fait des milliers, mais celle-ci était vraiment, c'est la seule fois où j'étais fauché et cueilli par l'émotion, où j'annonçais la mort de quelqu'un que je connaissais, que j'avais vu la veille ou l'avant-veille et avec lequel j'avais un lien particulier. Et donc après avoir, non pas dominé cette émotion, mais il fallait continuer. Donc j'ai continué grâce à Philippe Gildas et Maryse, qui étaient aussi très proches de Coluche, et on a pu faire l'émission comme on devait la faire ce jour-là, qui était une émission très difficile, effectivement.
5: Et alors là, tu travailles donc depuis un certain temps sur la Côte d'Azur pour revenir en juillet avec un spectacle totalement neuf. Et donc, ça sera tout nouveau ou on va retrouver des...
6: Non, tout nouveau. Non, moi, je ne les sais plus, les anciens.
5: Les thèmes, ça sera quoi? Ça sera la politique,
6: La
5: tu
6: politique,
5: vas faire peur aux hommes politiques?
6: Les hommes politiques, ils vont recevoir un peu. Oui, il y en aura pour tout le monde, comme on disait à la radio. C'est-à-dire que je me suis trouvé dans une situation avec les Restaurants du Cœur où ils m'ont tous fait des promesses, tu vois. Et puis maintenant, je les vois, quoi, les promesses, tu vois. Donc, si tu veux, je vais les régaler. Donc, il y aura un concours de Maxi Tête.
1: Extrait de Zénith, l'émission hommage à la disparition de Coluche le 19 juin 1986. Ne manquez pas ce soir sur TMC, Mon Coluche à moi par Michel Denisot. Quant à moi, si je ne trouve pas le chien public, demain, je vous fais de nouvelles coulisses télé.
0: Merci pour ces recommandations TV. Patrice, rendez-vous demain pour une autre coulisse TV. À suivre dans Ici Sport, place aux handballeurs de la team Chambé, un déplacement à Limoges déterminant pour la suite du championnat. Juste avant, le temps d'écouter le chef-d'œuvre du duo anglais George Michael et Elton John, Don't Let the Sun Go Down on Me, avec ici Pays de Savoie.

0: La musique d'ici Pays de Savoie, George Michael et Elton John, Don't Let the Sun Go Down on Me.
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0: Ici sport à présent avec un match déterminant à venir. Après deux semaines de trêve, nos handballeurs de la Team Chambé retrouvent le championnat de Star League. Nos jaunes et noirs jouent à Limoges ce soir à 20h. Toujours cinquième du classement, Chambé doit à tout prix prendre des points sur les trois derniers matchs de la saison pour espérer décrocher une place en Ligue européenne la saison prochaine. Plus facile à dire qu'à faire face à Limoges, actuellement quatrième avec 38 points. Tommy Cataneo.
2: Oui, la dernière confrontation entre les deux équipes lors du match aller au phare s'était soldée par une victoire des Limougeaux 39 à 32. Une défaite difficile à digérer pour l'ailier gauche Kédo Traoré.
3: Ça a été très compliqué, ça a été un des matchs les plus compliqués du championnat. Franchement, ça a été dur d'avoir perdu de cette manière-là à la maison, donc moi je l'oublie pas.
2: Lui et ses coéquipiers ont donc envie de se rattraper, même si ça s'annonce compliqué.
3: Il faut y aller avec les dents qui rayent le parquet. C'est des combattants, ils ont la hargne, ils y vont et c'est toujours des matchs serrés, donc on est vraiment dans le combat et je pense que c'est celui qui en aura le plus envie qui va gagner ce match-là.
2: Les jaunes et noirs sont prêts, motivés et déterminés. Même si l'entraîneur Assir Antonio se serait bien passé d'une coupure de deux semaines sans championnat qui ont cassé le rythme de son équipe.
4: On a une coupure de deux semaines et maintenant on joue trois matchs en 8 jours. Des fois il y a un petit baisse de concentration qui c'est plutôt normal, mais pour moi dans ces moments de la saison, ces coupures c'est pas bon.
2: Après Limoges qui se bat de son côté pour la troisième place du championnat, synonyme d'une qualification en Ligue des Champions, il faudra affronter le PSG au phare, puis recevoir Istres pour clore cette saison de Star League.
4: Allez, pour rester cinquième, on va devoir faire 4 points sur 6. C'est hyper compliqué. Si on ne gagne pas à Limoges, il faudra aller gagner Paris ici à la maison. Ici, on ne gagne pas Paris à la maison et on ne gagne pas à Limoges, on ne sera pas en Europe.
2: Si on y arrive, ce sera la cerise sur le gâteau, conclut le coach. Et si ce n'est pas le cas, on aura quand même fait une super saison.
0: Et ce soir, il faudra faire sans l'arrière droit Akileas Toskas, blessé au flanc lors de la trêve. Mais l'international grec devrait être de retour la semaine prochaine contre Paris. La musique continue avec Bernard Lavilliers, Stan de Ghetto sur Ici Pays de Savoie.

0: Alex Warren a le don de transformer ses failles en hymne. Fever Dream est sa nouveauté et c'est sûr, ici, Pays de Savoie. 19h, on a rendez-vous avec Laurent Petit-Guillaume à 100% années 80 pour Émilie Mazoyer. C'est dans Décibel à 20h avec le pianiste Sofiane Pamart. Il sort son nouvel album Movie. Quant à l'actu, c'est dans 10 minutes qu'elle revient, juste après Andrea Bocelli et Hélène Segarra. Vivo Perley.
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0: Une performance vocale des plus impressionnantes pour Andrea Bocelli et Hélène Segarra. Et vive au Perlet sur ICI, Pays de Savoie.
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0: 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Très bonne fin de soirée à tous. Il est 19h, les infos avec Marine Logeni.
2: 37,8 degrés près d'Angoulême, en Charente. C'est la température la plus chaude recensée aujourd'hui. Un nouveau record battu pour un mois de mai. Et dans ce contexte, évidemment, attention quand vous travaillez dehors. On le répète, dans la Drôme, a dit un ouvrier de 19 ans est mort après une journée de travail sur une toiture. L'hypothèse du coup de chaud, Alexandre Berthaud, est privilégiée.
3: En fin d'après-midi, le jeune homme s'est senti mal sur le chantier sur lequel il était, à Ponay et Saint-Auban, à quelques kilomètres de Die. Toute la journée, il avait travaillé sur les toits et mardi, à l'ombre, la température dépassait les 31 degrés. Le jeune ouvrier était suffisamment mal en point pour qu'on décide de le conduire à l'hôpital le plus proche, a dit. Une fois arrivé, son état de santé s'est dégradé. Il est décédé dans la nuit de mardi à mercredi. Alors la chaleur est-elle la seule responsable de ce décès? Pour l'instant, on ne peut pas l'affirmer. Une enquête en recherche des causes de la mort a été ouverte. Une autopsie doit donc avoir lieu. Du côté de la responsabilité de l'entreprise, on sait qu'il s'agit d'une société bien implantée dans le secteur depuis une dizaine d'années maintenant, spécialisée dans la charpente. On ne sait pas pour l'instant si l'inspection du travail va se saisir du dossier.
2: Alexandre Berthaud, ici de Romardèche. La vague de chaleur au cœur d'une réunion aujourd'hui à Matignon, avec une dizaine de ministres autour de la table qui ont planché essentiellement sur la préparation des prochaines canicules. Parmi ces ministres, le ministre de l'Éducation, Édouard Geffray, qui vient de publier un plan de gestion des vagues de chaleur destiné aux recteurs et aux directeurs académiques. Mais certains établissements décident tout simplement de fermer leurs portes. Ce sera le cas demain au collège Jean Moulin à Coulounier-Chamier, près de Périgueux, où 30 degrés ont été relevés dans les classes. Aujourd'hui, impossible de faire cours dans ces conditions, Louise Forbin.
4: Dans les classes situées à l'étage, les températures montent très vite, raconte Loris, un élève de 3e.
5: Ça commence vers 11h, 11h30 avant de manger, la chaleur. Elle est imposante, donc ça fatigue. Et surtout, on a beaucoup de mal à se concentrer.
4: Pour soulager les collégiens, les professeurs ont fait ce qu'ils pouvaient.
6: Dans la cour, on a eu plein de verres d'eau glacée. Ils disaient oui pour qu'on se mette de l'eau sur le visage.
7: Il y a aussi des classes qui sont descendues dans la récréation, à l'ombre, parce qu'ils ne pouvaient pas faire cours à l'intérieur.
4: Car dans certaines classes, les températures ont atteint les 40 degrés dans l'après-midi. Une chaleur qui a causé de nombreux passages à l'infirmerie, selon les élèves.
8: Beaucoup, beaucoup de personnes qui avaient mal à la tête et au ventre.
9: Moi, tellement qu'il faisait chaud, j'arrivais pas à rester debout. Je me suis endormie en classe. J'arrivais pas à me concentrer, il faisait beaucoup trop chaud.
4: La proviseure de l'établissement a donc pris la décision d'annuler les cours, un soulagement pour les collégiens.
10: J'étais contente, je préfère ça qu'avoir cours et avoir super chaud dans les classes.
11: Et on va rester bien au frais chez nous. Hein.
4: Un accueil sera tout de même assuré pour les familles qui n'ont pas de solution.
2: Louise Forbin, ici Périgord. 17 départements de la façade ouest et d'Île-de-France sont toujours en vigilance orange, mais demain, la canicule va régresser par le nord-ouest. Les Côtes d'Armor, le Finistère et la Manche basculeront en vigilance jaune. Carte et prévision en détail sur ici.fr. Patrick Balkany ne retournera pas en prison. L'ex-maire de Levallois Perret, reconnu coupable dans deux affaires de détournement de fonds publics, mais compte tenu de son âge, 77 ans, le tribunal correctionnel de Nanterre ne délivre pas de mandat de dépôt. Il aura donc un aménagement de peine. Une grosse baisse des effectifs à prévoir chez Michelin. Le leader mondial de fabrication de pneus annonce la mise en place d'un plan de départ volontaire pour supprimer jusqu'à 1500 postes en 3 ans uniquement sur la base du volontariat. Michelin évoque à la fois un contexte international chahuté et des coûts jugés trop élevés en France. Et puis il l'a fait, à 17 ans, Moïse Kouamé réalise l'exploit à Roland-Garros. Le jeune prodige français du tennis s'est qualifié cet après-midi pour le 3e tour au terme d'un match fleuve contre le paraguayen Adolfo Daniel Valero. Victoire au tie-break 18 après 5-7 très très accroché, 4h56 précisément de jeu. Moïse Kouamé, 318e mondial, acclamé sur le Langlen sous un soleil de plomb, a tenu à remercier son public.
12: Les gars, j'ai juste un mot à dire. Merci. Elle vous revient cette victoire. Elle vous revient cette victoire. Merci parce que, franchement, très honnêtement, sans vous, j'aurais jamais gagné ce match. Je pense que vous ne vous rendez même pas compte à quel point vous m'avez porté, les gars. Je pense que physiquement, vous êtes encore plus mort que moi. À force de crier, à force de donner toute votre vie pour moi, pour ce match. Et les gars, merci parce que ça a fonctionné. Merci.
2: La seconde surprise du jour, c'est la sortie du grand favori, l'Italien Yannick Sinner, numéro 1 mondial, accablé physiquement par la chaleur, éliminé dès le deuxième tour. Chez les femmes, la Française Diane Paris s'est qualifiée pour le troisième tour face à l'Américaine Anne Lee. Et puis en ce moment, une autre Française, Elsa Jacquemot, affronte la numéro 1 mondiale, Arina Sabalenka. Et pour l'instant, elle tient plutôt bien le coup dans le premier set, 6 à 5 pour Sabalenka. C'est à suivre en direct sur ici.fr.
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0: La chaleur s'atténue au fil des heures de cette fin de journée. Les quelques nuages présents dans l'après-midi se dissipent dans la nuit, laissant place demain matin à un ciel parfaitement clair et ensoleillé. Une bise vient rafraîchir l'air du côté de la Haute-Savoie. En Savoie, en revanche, la vague de chaleur persiste. Côté thermomètre, ce soir, l'air est plus respirable en altitude avec 20 degrés à Chamonix et 23 du côté de Morzine. Et la chaleur résiste du côté d'Annecy et Albertville avec 28 degrés. 25 degrés pour Saint-Jean-de-Maurienne et 29 degrés à Chambéry.
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14: Bonsoir à tous, bienvenue si vous êtes là pour la première fois, vous n'allez pas le regretter, jusqu'à 20h, on se balade en musique dans les années 80, vous les avez peut-être vécues un peu, beaucoup, pas du tout, bah du coup c'est pas grave, ce ne sont que des tubes et ça commence comme ça.

0: Genesis, c'était Invisible Touch. 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
0: Extrait du 13e album du groupe, un triomphe mondial. Rien qu'aux États-Unis, 6 millions d'exemplaires écoulés en quelques mois. Et quand on pense que cette chanson, comme toutes les autres, a été improvisée dans le studio, ils adorent ça, les Genesis. Invisible Touch est né grâce à un riff de guitare de Mike Rutherford, donnant à Phil Collins l'idée d'une touche invisible. Le texte a été écrit en quelques minutes. On appelle ça le talent. Et chez nous, bah, le talent, il a pour nom Alain Souchon. Je veux du cuir, ça tombe bien.
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0: roman d'amitié, Glenn Medeiros et Elsa. Ah, ils étaient jeunes, ils étaient beaux. Lui venant d'Hawaï, elle de Paris. Ils se rencontrent lors d'une émission de télé Sacrée Soirée. Du coup, une maison disque se dit, tiens, si on leur faisait un tube sur mesure, ça ferait rêver le public. Bien vu. Roman d'amitié se retrouve numéro 1 en France, en Belgique. Et comme ici, les numéro 1, on adore ça. Dans la suite de 100% années 80, David Hallyday arrive avec son premier numéro 1, son premier tube, ce sera High.
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0: Ici, Pays de Savoie, 100% années 80. Ça continue, mais avant cela, quelques infos près de chez vous.
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2: À la demi de chaque heure, ici, Pays de Savoie vous propose des événements ou sorties dans la région. Avis aux épicuriens et amateurs de convivialité. Ce week-end, le millésime des copains et l'association Les Bons Vivants vous invite à la 3e édition de la Table des Copains sur la plage de Sciez-sur-Léman. Démarrez votre week-end par un concert vendredi soir avec au programme de la musique en présence de Mathieu Bost et Mario d'Émile et Images. Savourez des plats et boissons variés grâce aux food trucks et stands de vignerons, artisans et fromagers. Samedi, place au point d'orgue de l'événement, un banquet géant attend près de 2000 personnes avec un cochon à la broche d'anthologie. 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

0: Les Communards, c'était You Are My World.
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0: Et c'était le succès du nouveau groupe créé par Jimmy Somerville. On est en 86. Allez, du coup, petit rappel historique. 1986, annonce de la construction d'un tunnel sous la Manche par le président Mitterrand. Naissance de la 5, nouvelle chaîne de télé. Mort de Coluche dans un accident de moto. Et 86, c'est aussi Jeanne Calment qui devient doyenne des Français. Cette même année, le groupe Bill Baxter compose une comédie musicale, Embrasse-moi idiot, d'après un film hollywoodien. Et voilà ce que ça donne.
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0: Maniac, c'était Michael Sambello. Ah, la BO du film Flashdance qui a donné envie à toute une génération de s'inscrire à un cours de danse, c'était en 83. Dans un instant, Décibel sur Ici Votre Radio, présenté par Émilie Mazoyer qui reçoit ce soir le plus talentueux pianiste du monde, Sofiane Pamart, à l'occasion de la sortie de son nouvel album. Mais en attendant, on reste dans les années 80. Dans un instant, Daniel Balavoine, La vie ne m'apprend rien.
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2: Il est 20h et c'est Décibel, toute l'actualité musicale avec ce soir le pianiste français le plus demandé au monde, aussi à l'aise à l'opéra qu'à Bercy.
3: L'amour, je trouve ça toujours.
2: De l'ultime album du rocker belge Arnaud au Imagine de la cérémonie d'ouverture des Jeux Olympiques Paris 2024, Sofiane Pamart flirte avec le million de disques vendus. Il a dépassé tranquillou le milliard de streams. Il ne cesse de nous éblouir depuis 2019, début de sa carrière solo. Et il sera en avril 2027 le premier pianiste à se produire au Stade de France. Sofiane Pamart vient de sortir son 4e album, Movie. On est fan et heureux. Heureux de l'accueillir dans Décibel.
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2: L'actu musicale de ce 28 mai, c'est l'anniversaire de Kylie Minogue qui, scoop, ne fait pas son âge, vous le saurez tout à l'heure. Le coup de cœur découverte, c'est El Bocho. Vous connaissez pas ? C'est normal et c'est à découvrir un peu plus tard dans l'émission, tout comme la toute nouvelle chanson de Christophe Willem. Oui, 20 ans après la nouvelle star, la tortue est de retour avec une nouvelle chanson qui s'appelle System. Et là, il est temps que je vous annonce que le blind test de ce soir, il est lancé. Ça y est, vous pouvez vous inscrire en appelant le standard 0810-055-056. Alexandra vous attend au standard. On joue avec les chansons qui portent des prénoms féminins. Chansons, prénoms féminins, c'est un bon thème, il est très vaste. Vous avez une quarantaine de minutes pour réviser. Venez jouer avec nous, puisque à gagner ce soir, c'est Movie, l'album de mon invité Sofiane Pamart. Bonsoir Sofiane, bienvenue.
5: Bonsoir, merci pour cette magnifique introduction, pleine d'entrain, pleine d'enthousiasme. Ça me touche beaucoup.
2: Et d'admiration, Sofiane. On s'était vu pour la première fois au moment de Noche, votre 3e album. Le nouveau Movie vient de sortir. Et alors, c'est fou, hein. À chaque fois, les titres de vos albums, c'est un mot. Le premier, c'était Planète. Le deuxième, Letter. Puis Noche, la nuit. Et là, c'est Movie, film. Vous êtes fan de cinéma?
5: J'adore le cinéma. Et je rêvais de composer la musique de mon propre film.
2: Ouais.
5: C'est un rêve que je pouvais rendre réalité avec un album musical où il y a une histoire. J'ai d'abord écrit un scénario qui commence par un lever du soleil, qui termine par un coucher du soleil. Dans ce scénario, en fait, c'est l'histoire d'une journée qui est tellement dense émotionnellement qu'on passe par peut-être tous les sentiments qu'on peut traverser à travers une seule vie. Donc c'est très ambitieux, ne vous inquiétez pas, cette journée est inspirante, elle n'est pas lourde, c'est
2: non,
5: pas
2: ouais.
5: trop de choses.
2: Mais il y a des tempêtes émotionnelles quand même. Hein.
5: Voilà, c'est ça. Donc c'est la promesse de cet album. Et donc je viens de le terminer, j'ai mis 2 ans et demi dessus et je suis trop heureux d'en parler et de le promouvoir parce que c'est un projet auquel je crois beaucoup.
2: On va se balader au cœur de ces nouvelles chansons, chère Sofiane Pamart. Mais avant, il faut qu'on se situe géographiquement. Vous, le nordiste, vous habitez à Los Angeles maintenant ? Alors ça, pour un fan de cinéma, c'est le rêve.
5: Exactement. Moi, j'ai envie de construire ma vie en fonction de mes inspirations artistiques, en fonction de mes cycles de création. Donc, quand j'ai décidé de faire un film, je me suis dit, où est-ce que je vais être le plus inspiré pour pouvoir le faire ? Et si j'allais à Hollywood? Donc c'était un rêve un peu d'enfant sur cet univers-là, glamour du cinéma, et surtout un désir de réaliser une œuvre vraiment ancrée dans un décor cinématographique.
2: Ouais.
5: Donc tous les jours je me réveillais avec mon piano qui donnait sur cette sublime ville, sur la skyline de Los Angeles, cette énergie de cette ville qui vibre, qui est au milieu en fait de quelque chose de très urbain et quelque chose de très nature, et aussi avec toutes ces personnes qui sont acteurs ou actrices ou qui rêvent de le devenir. J'ai tout prix pour le mettre dans cet album.
6: Et il est très beau. Movie. Avant de le découvrir, on va faire un petit retour. Donc, Sofiane Pamart, on peut vous entendre en solo, évidemment. Je le disais tout à l'heure, hein, ça peut être dans un opéra. Vous pouvez évidemment, avec brio, jouer de la musique classique. Hein. Vous êtes médaille d'or du Conservatoire National de Lille. Ça peut être donc sur vos compositions à vous. C'est vrai que tous les pianistes ne sont pas compositeurs. Vous, c'est le cas. Je parlais de Noce tout à l'heure. Je m'en suis toujours pas remis, moi.

depuis le début de votre carrière, vous avez eu cet instinct et ce coup de génie d'aller jouer avec des artistes très différents. On peut vous entendre avec Edith Depréto reprendre du William Scheller.

0: piano classique, votre piano à vous, le piano dans la chanson française, dans la variété, mais aussi dans le rap. Tout ça, ça fait partie de vous. Vous avez réussi, en fait, ce que peu d'artistes arrivent à faire, c'est à mettre toutes vos facettes artistiques sous les yeux et les oreilles du grand public.
1: C'est vrai, et maintenant, ça s'entend. Et j'ai mis du temps à réussir à ne pas être rangé dans une seule case.
0: Oui.
1: C'était vraiment mon désir, c'est de faire en sorte que... Non, je ne suis pas juste un pianiste classique ou le pianiste des rappeurs, ou un pianiste qu'on voit dans l'univers plus de musique électronique. Ou... En fait, je ne voulais vraiment pas être dans une case.
0: Et c'est... Vous en aviez peur.
1: J'avais peur de ça, mais surtout que c'était un désir de singularité, où j'ai l'impression que toutes ces facettes multiples créent mon identité d'artiste, et c'est très difficile au début de prouver toute sa multiplicité. Donc il faut du temps, et ce temps je l'ai pris en travaillant beaucoup. J'ai essayé de gagner du temps, à essayer de produire en peu d'années un grand catalogue pour que justement je puisse m'élever en côtoyant plein de genres musicaux et plein de gens extraordinaires qui ont aussi des parcours complètement fous, mais aussi pour essayer de montrer que finalement en fait tous ces mondes qu'on a tendance à ranger dans des boîtes et à diviser et à opposer, ils ne sont pas si éloignés que ça. Si jamais on s'intéresse juste à l'émotion, on peut relier un peu tout le monde.
0: Et oui, et notamment avec le piano. Là, vous nous l'avez prouvé, c'est sûr. Et alors, ce qui est génial, c'est que le public a compris ça, a répondu présent. Et l'année prochaine, dans moins d'un an, hein, en avril 2027, vous allez jouer au Stade de France. Ce qui, voilà, pour un musicien, pour un pianiste, est une grande première. Samedi 17 avril 2027, ça paraît loin parce que c'est l'année prochaine. Et en même temps, bah, c'est vite, c'est moins d'un an. Comment avez-vous eu cette idée, ce désir, comment on peut se dire je vais faire un Stade de France?
1: Waouh, j'en perds mes mots tellement.
0: Je sais que c'est vertigineux.
1: C'est vertigineux.
0: Ouais.
1: C'est vertigineux, mais j'ai décidé de jalonner mon parcours d'artiste de grands actes qui vont nous servir de point de ralliement et de manière de raconter cette aventure d'un pianiste. Donc cette aventure, elle commence avec cet album, Planète, ce tour du monde, où en fait j'essaie de raconter l'émotion que je ressens dans chacune des villes que je visite. Elle continue avec cette lettre d'amour que j'ai faite au public, parce que le public a complètement changé ma vie. Puis après je me suis intéressé à l'Amérique latine et à travailler vraiment
0: Noche,
1: où j'étais en train de capturer l'énergie nocturne de la nuit. Et enfin là maintenant je me dis qu'après tout ça, ça ressemble à un film. Je décide de composer et de réaliser mon propre film musical. Et il me manquait un grand événement pour pouvoir célébrer tout ça. Et je me suis dit, et si jamais c'était le moment pour faire un Stade de France? De la même manière que j'ai vécu l'expérience d'être le premier pianiste à jouer à l'Accor Arena à Bercy.
0: Bercy, et puis alors Bercy, un vrai Bercy, ras la gueule. Vraiment, pardon, il n'y a pas d'autre mot. C'était plein, voilà. Quoi. Ouais, c'était fou.
1: Je me suis dit, ok, maintenant le mouvement est devenu encore plus grand. Et si on allait chercher le Stade de France comme un grand moment de rassemblement populaire, mais aussi de rassemblement où il y a plein de valeurs qui se fédèrent à travers la musique et où on se laisse aller dans nos sentiments, dans un voyage introspectif, mais en même temps spectaculaire.
0: Dans les grands rendez-vous qui rassemblent, Sofiane Pamart, vous en avez vécu un il y a 2 ans, la cérémonie d'ouverture des JO Paris 2024. Alors, le Comité international olympique laisse assez libre les villes de ce qu'ils mettent dans leur cérémonie d'ouverture. Mais il y a un truc qui n'est pas négociable, c'est qu'il faut jouer Imagine. Et le deuxième truc pas négociable, vous vous doutez bien, c'est que Imagine, votre version, doit être validée par les ayants droit de John Lennon, c'est-à-dire en l'occurrence Yoko Ono. Et donc ça vous est arrivé, Sofiane, vous avez joué Imagine, c'est Juliette Armanet qui chantait. Est-ce que vous pouvez me raconter ce que vous avez ressenti déjà quand on vous l'a proposé, et puis quand Yoko a dit « Yes !»
1: Alors déjà j'étais dans la confidence 2 ans et demi avant le projet.
0: Ah, vous aussi, il fallait vous taire, rien dire à personne.
1: Personne n'a...
0: Même la famille.
1: Ouais, même la famille, ils l'ont appris une semaine avant, parce que ça a fuité à un moment donné dans la presse, et donc du coup j'ai été obligé de leur expliquer à ce moment-là, mais je respectais cette confidentialité et cette surprise que j'allais offrir. Et j'ai aimé prendre cette responsabilité de jouer Imagine, qui est une grande chanson de paix, avec cette flamme, le piano en feu sur la scène, comme si ça représentait cette flamme olympique, et un geste aussi que j'affectionne particulièrement, de mettre mon piano en feu.
0: Oui, c'est vrai, c'est votre truc. Jimi Hendrix mettait le feu aux guitares, à Sofiane Pamart, il met le feu au piano. Voilà.
1: Mais tout ça pour célébrer en fait un moment où en fait on a la chance de représenter quelque chose de profondément culturel et de profondément français aux yeux du monde. Donc avoir l'honneur d'être choisi aussi longtemps en avance pour pouvoir faire cet événement, je trouve ça complètement dingue. Et bien sûr que quand Yoko Ono a accepté la version et a beaucoup aimé la version,
0: on m'a dit qu'elle avait particulièrement apprécié.
1: Et ben j'étais très honoré aussi, et en fait ça a donné un tableau très poétique. C'est un autre événement, on parlait des événements majeurs qui jalonnent un parcours. La cérémonie de l'ouverture des Jeux Olympiques de Paris, c'était vraiment fou en 2024.
0: Bah allez, on y retourne alors pour le plaisir. Sofiane Pamart est au piano. Imagine.

0: Il y a tellement d'émotions, Sofiane Pamart, dans votre jeu de piano, que même quand vous vous arrêtez, c'est encore du Sofiane Pamart. Je suis sûre, c'est dingue, dans ce qu'on vient d'écouter, là.
1: C'est un très beau compliment. Je le prends. Et
0: mais
1: merci
0: vraiment
1: beaucoup.
0: Oh là là, grand moment. J'imagine que, voilà, vous en frissonnez encore. Et j'imagine que toute la famille était très fière pour les JO. Voilà, c'est...
1: La chance qu'on a quand on joue de la musique, c'est qu'on peut capturer pour toujours une émotion. Et à chaque fois qu'on la réécoute, on se souvient de ce qu'on ressentait à ce moment précisément. Donc là, c'est ce qui maintient ce souvenir pour toujours, mais c'est ce que j'aime aussi quand les gens écoutent une musique et s'attachent à une musique, c'est qu'en fait ils se créent leur propre souvenir. Et pour en revenir à l'album qu'on est en train de défendre,
0: oui, Movie,
1: ce que j'aime beaucoup, c'est que mon ambition maintenant, c'est que ça ne devienne plus mon album, mais que ça devienne plus la bande originale de mon film, mais la bande originale du film de la vie de ceux qui m'écoutent. Et je veux que chacun devienne acteur principal, et c'est ce qui compte le plus pour moi. Et là, j'étais en train de me prendre ce morceau là qu'on écoutait Imagine, en me disant mais oui, c'est ça le sentiment que je veux créer. C'est un sentiment où en fait on s'attache à quelque chose de profondément humain, qui va créer des souvenirs qu'on va garder en nous pour toujours. Et ces morceaux vont devenir des Madeleines de Proust pour les réveiller à chaque fois, ces émotions.
0: L'album Movie qui vient de sortir. Alors, on a parlé du côté cinématographique. Sofiane Pamart vous l'a dit, comme tout bon film et toute bonne journée à Los Angeles, ça commence par un lever de soleil.

0: Sunrise in your eyes, lever de soleil dans tes yeux. Vous nous avez habitués à du piano solo. Là, on entend dès le début des chœurs, on entend là les cordes. Donc, dès les premières secondes du disque, on se dit « Ah ouais, là, il a poussé un cran plus loin. » Vous vouliez aller un cran plus loin et faire un pas vers les chansons, puisqu'il y a plein de chanteurs et de chanteuses qui sont invités sur votre disque.
1: Après 3 albums de piano solo, j'avais besoin de renouveler mon discours harmonique, ma manière de composer, donc j'ai voulu rajouter des ingrédients dans ma palette. Et c'est comme ça que je me suis dit, ok, la musique orchestrale, c'est une musique qu'on a beaucoup dans les films, je peux me permettre d'y aller. Donc pour la première fois, j'ai commencé à travailler, à composer pour l'orchestre, et entendre les pupitres des violons, donc je faisais 100 pas et j'entendais un peu de cuivre, j'entendais les bois, j'entendais les coups de timbales.
0: Vous entendiez tout ça dans votre tête, dans, je précise, c'est ça qui est dingue. Non mais imaginez ça déjà, composer du piano, composer une mélodie, on se dit waouh, mais là c'est tous les instruments de l'orchestre, et puis c'est pas un petit orchestre.
1: Et c'est un orchestre de 70 personnes, et en fait il faut les laisser rentrer, ces 70 voix à l'intérieur de soi. Et donc progressivement je commençais à trouver des clés. Et c'est pour ça que j'ai pris beaucoup de temps pour composer cet album, parce que c'est un album vraiment qui a été très artisanal dans sa manière d'être conçu et qui m'a obligé à m'élever. Donc il fallait que la proposition soit très claire dès le premier morceau, et c'est pour ça qu'on recommence par du piano quand même tout au début, et l'album termine par du piano, mais entre temps on invite l'orchestre, le chœur et toutes ces voix qui arrivent, parce que j'avais besoin de me renouveler et parce que j'avais besoin de d'autres témoignages qu'uniquement le mien. Ma voix, c'est celle du piano, c'est le fil conducteur de cet album, mais j'avais besoin d'acteurs, j'avais besoin de d'autres personnages qui apparaissaient dans ce film.
0: C'est intéressant de dire des acteurs, parce que pour le coup, toutes les personnalités qui sont en majorité des chanteurs et des chanteuses qui sont invités dans votre disque, c'est des héros de film. Ils ont tous une personnalité, ils ont tous une aura, une dégaine. Je pense par exemple à Mélodie Gardot, c'est la première dont on va écouter la voix sur votre album. Mélodie Gardot avec ses lunettes noires, avec sa blondeur hollywoodienne, elle est incroyable, Mélodie Gardot. Et vous lui faites chanter le moment polar noir, évidemment. Exactement. 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
1: Vous la voyez, l'héroïne fatale, un peu vénéneuse. Moi, j'imagine avec un foulard dans les cheveux en train de fumer une cigarette.
2: C'est tout elle. C'est vraiment ça. Elle. On ne va pas faire semblant. Et il n'y avait qu'elle pour jouer ce rôle-là.
1: Ouais.
2: Et à ce moment-là, que ferait un réalisateur avec un acteur, avec une actrice, avec autant de personnalité? Il réinventerait complètement son film pour le faire sur mesure pour cette héroïne.
1: C'est ce qui s'est passé pour la chanson.
2: C'est ce qui s'est passé pour la chanson.
1: Ouais, Mélodie Gardot. Pour elle ou pour d'autres chanteurs, chanteuses qu'on trouve sur votre album, Sofiane? Je pense à Wyclef des Fugees, à J Balvin, Laurine, Raïm de Christine and the Queens, Sia. Enfin voilà, il y a des personnalités vraiment du monde entier. Comment vous leur avez présenté le projet? Vous leur avez dit, on va faire une chanson ou on va faire un film?
2: Je leur ai dit qu'on allait faire un film et que je leur réservais une scène rien qu'à eux. Et qu'il fallait absolument qu'ils jouent le jeu d'enlever leur carapace, d'être vulnérables, parce que pour beaucoup d'entre eux, non, ils ont jamais posé sur uniquement du piano.
1: Ben non.
2: Et donc je voulais que le fil conducteur, ce soit celui-là, que la patte, l'étalonnage du film, ce soit cette approche uniquement piano-voix, pour eux, pour les invités. Et en faisant ça, je pouvais aller chercher des artistes d'univers complètement différents, et à ce moment-là, en fait, finalement, il y a quand même une direction artistique claire qui se crée au fur et à mesure de le film. Sur le papier, quand on voit tous ces artistes au même endroit, on se dit, mais comment ils se retrouvent autour du même banquet? Et en fait, finalement, quand on écoute l'album, vraiment, je peux vous le garantir, j'ai beaucoup travaillé pour arriver à cet effet-là, mais on a l'impression qu'ils viennent juste les uns après les autres, ouais, dans une pièce où il y a le piano qui les attend pour qu'ils puissent se livrer.
1: Comme dans tous les bons films, vous avez pensé à tout, Sofiane Pamart, et notamment à avoir un narrateur, une voix qui vous raconte. Et quelle voix, Jimmy Butler. C'est la première fois que dans une émission musicale, sans doute, on va parler de lui. C'est un grand basketteur.
2: Un champion de NBA que j'ai eu la chance de rencontrer à l'anniversaire d'un autre invité de l'album qui est J Balvin. Et quand il a pris la parole pour remercier J Balvin de sa générosité pour son anniversaire, dans sa manière d'accueillir ses amis proches, et je me suis dit, mais quel narrateur extraordinaire,
1: quelle voix incroyable.
2: Et donc je cherchais une voix pour ce film, et je lui ai dit, est-ce que tu veux être cette voix, et est-ce que tu accepterais de raconter ton histoire, parce que j'ai besoin d'une voix réelle, parce que ce film est basé sur une true story, ouais, c'est sur une histoire vraie. Et donc il me fallait non seulement un narrateur charismatique, mais aussi un narrateur qui puisse être légitime dans son parcours de vie pour raconter quelque chose de fort. Et lui, il a été jusqu'à devenir grand champion de basket, mais aussi il a perdu son papa, il a été père, et en fait il parle de tout ça. Et finalement, il a un langage, un discours très universel. Donc je vous invite, soit si vous connaissez l'anglais, à apprécier tout son discours, soit à regarder la traduction des paroles, parce que c'est très très très beau ce qu'il dit.
1: Et il le dit d'une telle manière.
3: I mean, I was a kid who didn't have much of anything. But there's a kind of clarity that you get when you're up alone at midnight too. Other people may have more than me, or an easier path, or whatever. But right now, I got you beat. And I know I'm gonna give more of myself to this day than anybody else would.
1: Vous avez compris, Movie, c'est un album, oui, l'album de Sofiane Pamart, mais c'est vraiment un film en 20 scènes. Est-ce que vous avez envie, Sofiane, de faire 20 vidéos, 20 clips, et pour finalement, bout à bout, faire votre film? Ou est-ce que je m'emballe?
2: Non, mais la semaine dernière, j'étais au Festival de Cannes et j'étais en train de me dire, j'aurais aimé... Enfin, je me suis dit, et si jamais un réalisateur s'emparait de cet album.
1: Parce qu'il y a tout. Il y a la trame, il y a l'histoire, il y a les chansons. Ouais.
2: Pour en faire un film. Donc c'est une idée. Bizarrement, j'avais pas pensé à cette idée-là, parce que pour moi, c'était une fin en soi. Et j'étais surtout attaché à ce que chacun mette ses propres images. Mais qui sait, peut-être que dans une deuxième vie de cet album, une fois que chacun aura d'abord travaillé son imaginaire et son propre monde intérieur, peut-être que un réalisateur pourra s'en emparer pour en faire une histoire au cinéma.
1: En tout cas, vous en avez fait un grand quatrième album. Sofiane Pamart, Christine and the Queens, You've Been Away.

0: Quelle beauté! Et alors, mes amis, vous allez être épatés par ce que je vais vous raconter. You've Been Away, que vous venez d'entendre, donc a été enregistré, je parle sous le contrôle de Sofiane Pamart, en une seule prise, c'est une impro. Vous avez improvisé ça.
1: Alors, je l'avais pas décidé, mais à chaque fois que je vais en studio, parce que toutes ces sessions sur cet album ont été faites en studio, elles ne pouvaient pas être réalisées autrement, parce que j'avais besoin de capturer vraiment l'émotion.
0: Alors ça, c'est très intéressant, il faut le dire, parce qu'il y a beaucoup de duos qui sont en fait des duos virtuels, où les artistes s'envoient des pistes via Internet. Là, c'est pas le cas, c'est ensemble. Toujours.
1: Non, mais le projet demandait à ce que ça se fasse comme ça. C'était impossible de le faire autrement, et j'arrivais toujours avec l'esprit préparé, mais en même temps le cœur disponible. Ouais. Et en fonction de ce qui se passait, ben, j'allais me préparer à me poser mes mains sur le piano et à capturer vraiment la magie du moment présent. Et j'étais dans l'ultra présent, très très très très très présent. Et quand je me retrouve avec Rahim, cet artiste extraordinaire en studio, il se passe une telle magie qu'on est tous les deux bouleversés à l'issue de cette première prise et qu'en fait on est bouleversés au point de ne pas pouvoir continuer. Et donc c'est une seule prise.
0: Et donc c'était vraiment improvisé.
1: Et c'était improvisé. Et quand et après je prends le temps, je laisse un peu reposer et je regarde tout ce qu'on a fait et je me suis dit, on en a parlé ensemble pendant longtemps. Et en fait on est revenu au point de se dire que tout était déjà dans la première prise et qu'il fallait rien toucher.
0: C'est beau. Et ça arrive aussi dans le cinéma. Parfois, la première prise est la bonne. Movie, c'est le nom de ce nouvel album de Sofiane Pamart. 20 chansons, 20 scènes du début à la fin de la journée, du lever de soleil au coucher du soleil. C'est disponible, c'est magnifique. Et on continue à en parler dans Décibel. Là, on fait une micro-pause. Le temps pour vous d'aller sur le site du Stade de France et réserver vos tickets pour aller applaudir Sofiane Pamart le samedi 17 avril 2027.
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0: disques d'or aussi, 5, et puis de platine, et puis de diamant aussi. Aussi un Bercy complet, mais l'Opéra Garnier également. Il joue pour des marques de luxe, des familles royales, des amateurs de classiques, mais aussi de rap, de chansons, de rock, de musique latine. Il est là partout, Sofiane Pamart, et le meilleur partout, c'est celui qui réunit 80 000 personnes, le Stade de France l'année prochaine en 2027. Est-ce que vous êtes un artiste comblé? Pour le moment.
1: Je suis un homme comblé parce que j'arrive à exprimer mes émotions de plein de manières différentes et que j'ai la chance d'avoir un public que j'arrive à entraîner dans cette aventure.
0: Ouais, ils vous suivent, voilà. Ils vous font confiance en
1: très,
0: fait.
1: Très très très fidèles et que je rencontre très souvent après mes concerts, et grâce à ce lien, j'arrive à comprendre ce qui les fait vibrer et mon rôle dans leur vie. Ouais. Et leur rôle dans ma vie, je leur exprime aussi. Donc oui, je suis comblé de cet amour-là.
0: Vous avez pris le risque, parce que c'est un risque quand on vient du classique et qu'on peut y rester. Vous auriez pu faire carrière simplement en tant qu'excellent concertiste. Vous avez pris ce risque de composer votre musique, d'imposer votre style, d'aller, vous l'avez dit tout à l'heure, contre cette idée qu'il faudrait rester chacun dans sa petite chapelle. Vous avez vraiment pété toutes les cages. Ce risque a été payant parce qu'aujourd'hui, j'ai l'impression que vous avez une liberté folle.
1: Ma liberté est totale grâce à ces risques-là, c'est clair. Après, j'ai une admiration folle aussi pour ceux qui suivent la spécialisation du pianiste classique, qui est un risque aussi, qui est un risque conséquent, mais en même temps qui est admirable. Je pense que le risque qui vaut le plus la peine d'être pris dans toutes les vies, c'est celui qui nous ressemble. C'est essayer de faire en sorte qu'on aille au bout de notre singularité, de notre caractère. Et pour ça, c'est jamais perdu. Tous les investissements, tous les efforts, ce n'est jamais une perte d'énergie. Et c'est ce que j'ai fait. J'ai cru très tôt en moi. Et ça m'a pris, en fait, finalement, beaucoup, beaucoup de temps parce que j'ai su vite ce que je voulais devenir.
0: Vous aviez quel âge, vous pensez, quand
1: J'avais l'âge du petit garçon qui est sur la pochette.
0: Ah oui,
1: de l'album.
0: Tellement mignon! Le petit Sofiane. Vous aviez quel âge, là,
1: J'avais 8 ans et j'avais déjà un plan très, très, très. Enfin, un plan. J'avais pas un plan, mais j'avais un désir très fort de m'exprimer au piano parce que j'avais compris que c'était mon instrument et que c'était ce que j'allais devenir. Et le reste, c'est juste de l'entraînement au conservatoire, la discipline, les efforts, mais aussi beaucoup, beaucoup de rêves.
0: Ouais.
1: Et après, du voyage encore et encore et encore, et trouver une manière de faire en sorte que ce rêve prenne vie. Et là, maintenant que la machine est vraiment lancée, je peux aller toujours un peu plus loin.
0: Vous avez eu cette intuition, finalement, à 8 ans, que votre vie, ce serait le piano. Mais alors, quand votre maman vous a mis au conservatoire, c'était même avant vos 8 ans, il me semble, est-ce qu'elle aussi, elle a eu l'intuition? Elle a dit, ce petit-là, il est pianiste? Parce que vous n'êtes pas d'une famille de musiciens classiques, pas du tout.
1: Non, pas du tout, pas du tout. Et en fait, ma mère qui me voyait jouer sur un
0: petit jouet, un petit Fisher-Price.
1: Ouais, un petit mini-clavier, elle s'est dit, il a l'air d'aimer ça, je suis admirative de ce monde-là, il faut absolument que je le mette au conservatoire pour donner toutes ses chances. Et à 6 ans, j'intègre le conservatoire et depuis, j'ai continué tout ce parcours. Donc oui, j'ai eu les armes pour pouvoir m'exprimer et c'est ce que j'encourage vraiment à tous les parents d'accompagner les intuitions des enfants parce qu'elles sont souvent très très très justes. Et même si ça passe par une organisation particulière et beaucoup d'efforts, ça vaut toujours le coup d'accompagner ça. Et moi, je suis reconnaissant à vie à la fois de l'encadrement de mes parents, mais aussi des grands maîtres que j'ai au conservatoire et de l'institution publique dont j'ai pu bénéficier depuis que je suis tout petit.
0: Oui, ça vous fait un point commun avec Big Flo et Oli. Je suis sûre qu'il y en a d'autres, mais celui-là, ils nous l'ont dit aussi dans l'émission à quel point c'était génial de pouvoir aller au conservatoire. Donc big up aux gens du conservatoire qui nous écoutent sans doute. Réaliser ses rêves, c'est aussi parfois inviter des artistes qu'on écoutait quand on était ado sur son album. Alors, j'ai vu le nom de Wyclef Jean dans la liste des invités de Movie et Sofiane Pamart. Wyclef, c'est les Fugees, c'est le plus grand groupe de la fin des années 90. Voilà ce que vous faites ensemble.

0: C'était la nuit. En fait, ce qui était beau, c'est que j'étais à New York. J'organisais des dîners dans une très belle suite où il y avait aussi un piano. Et parfois, j'improvisais au piano pendant la nuit. On me filme. Et je sais pas comment, mais cette vidéo atterrit dans le téléphone de Wyclef qui demande à me voir. Je le rencontre le lendemain dans la nuit. Et d'ailleurs, dans le studio d'Alicia Keys et sur le piano d'Alicia Keys.
1: Pardon, monsieur. Ah oui, non, mais c'est vrai. C'est Hollywood, hein, les gars.
0: Et donc, tout est surréaliste, mais tout est très beau. Et ouais. Quand je le rencontre, vraiment, on a une des premières choses qu'il me dit. Donc, d'abord, il vient avec sa guitare, on improvise au piano, et après, il me regarde droit dans les yeux, il m'a dit, tu sais ce qu'on va faire? On va faire une chanson de paix. Ah. Et There Will Be a Day est une chanson de paix. C'est une chanson où, en fait, on s'imagine un monde où on est tous en train de boire la même eau, de boire, d'être réunis autour du même oasis, d'avoir des protections spirituelles, des armées d'anges qui font en sorte qu'on est en train d'œuvrer pour la paix. Elle est très très très belle, cette chanson, et c'est l'histoire d'une rencontre qui est devenue on est devenus de grands amis à partir de cette première rencontre en studio et en créant ce morceau.
1: Il parle un peu français en plus, il est haïtien.
0: Exactement, donc, voilà, c'est ce qu'il me dit. Et une des choses qu'il m'a dit, c'est aussi une histoire de paix et d'amour entre Haïti et la France qu'on va écrire. Deux grands projets, ouais.
1: C'est beau, elle est magnifique cette chanson, elle s'appelle There Will Be a Day. Il y a piano sonata avec J Balvin. Non, c'est...

0: Voilà une voix que vous connaissez bien, mais que vous n'avez jamais entendue sans section rythmique. Évidemment, J Balvin et tous ces artistes de musique latine, ils sont obligés d'avoir du rythme. Là, c'est piano-voix.
1: Ouais, mais pour autant, on ressent ce rapport au rythme dans sa manière de scander les mots. Mais c'est vrai que pour lui, il s'est livré d'une manière tellement bouleversante. Et ce qui est amusant, parce que tu as créé, sans le faire exprès, un rapprochement entre les deux morceaux. Ouais. On écoutait Wyclef,
0: oui,
1: qui a été fait la nuit du jour de l'enregistrement du morceau Piano Sonata. Donc le jour, j'étais avec J Balvin à New York aussi, dans ce même studio, et la nuit, j'étais avec Wyclef Jean. Et donc j'ai vécu 24 heures de musique extraordinaire.
0: Après, on fait quoi? Pas envie d'aller dormir après?
1: Non.
0: Waouh, ouais, là c'est sacré 24 heures.
1: Ouais, c'était 24 heures complètement folle.
0: Alors, ce que j'aime aussi dans votre parcours, Sofiane Pamart, et ça, on le voit, voilà, depuis le premier album, et puis à la manière dont vous adaptez aussi aux gens que vous croisez, aux gens qui vous posent des questions selon leur spécialité, selon tout ça, voilà, vous comprenez ça, vous avez une vraie intelligence humaine et émotionnelle. Et quelqu'un comme Laurine, qui est gagnante de l'Eurovision, voilà, qu'on pourrait dire, oh, est-ce que c'est pas un peu ringard? Alors, vous, pas du tout. Non seulement vous n'êtes pas snob, mais en plus, vous arrivez à transcender tout ça, l'image des gens, en fait. Quand ils débarquent chez vous, dans votre album, dans votre film, dans votre movie, ils peuvent se réinventer. Laurine, c'est pas la même, là.
1: Je pense vraiment que quand on rencontre quelqu'un, au plus notre cœur est pur et enfin vraiment sincèrement, sans préjugés ou sans attente particulière, eh bien au plus on laisse la place à quelque chose de magique.
0: Ouais.
1: Et après, bien sûr que parfois il y a des rencontres qui vont pas se passer comme on l'espérait, ça peut arriver. Mais le fait d'avoir une vision positive de ce qui peut arriver et d'être réceptif à quelque chose de différent de ce qu'on connaît déjà et accepter que l'autre peut nous apporter une vérité qu'on ne connaît pas, c'est comme ça qu'on crée de grands moments. Et c'est ce qui s'est passé avec Laurine, qui est une grande artiste, et vous allez l'entendre sur son morceau I Am What I Am. C'est une diva, et elle vit tellement de choses dans son cœur qu'elle a besoin d'exprimer, et si on lui laisse la place, ça donne ce grand morceau.

0: What I Am, Sofiane Pamart et Laurine. Vous l'avez compris, cet album est un film. Ce film est un voyage en 20 scènes avec des invités et puis aussi des moments où vous êtes tout seul, Sofiane. Vous ne serez pas tout seul au Stade de France l'année prochaine, 17 avril 2027, mais j'espère qu'on se reparlera d'ici là. Qu'est-ce que je peux vous souhaiter pour la suite?
1: Qu'on soit toujours plus nombreux à se fédérer autour du piano.
0: Ah, c'est un beau vœu, et en plus vous ne le faites pas pour vous-même du coup, mais pour tout le monde, pour la communauté. J'aime beaucoup, j'aime beaucoup. Alors pour vous remercier, on va écouter un des grands moments de cet album, c'est Gimme Love, version orchestrale, Sofiane Pamart et Sia. Et merci beaucoup d'être venue nous voir, Sofiane.
1: Merci Émilie, j'ai passé un excellent moment et je te remercie personnellement pour la classe et la manière de mettre en valeur tes invités. Je suis touché par ce qui vient de se passer. 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

0: Ça, c'est la voix, Sofiane Pamart. C'est le piano et la magie de ce disque, ce nouvel album Movie. Sofiane Pamart était dans Décibel.
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0: Il est temps, les amis, de jouer au Blind Test. Avec qui on joue ce soir? Allô, allô?
2: Chantal.
0: C'est Chantal.
3: Bonjour, Laetitia.
0: Chantal et Laetitia, bienvenue à toutes les deux. Pardon, j'étais occupée en fait pendant la chanson à chanter sur du Sia. Bon, personne ne m'entendait, hein. Heureusement, il était parti, Sofiane Pamart. Et donc, je n'ai pas entendu la régie qui me donnait vos prénoms à toutes les deux. Chantal, Laetitia, bonsoir et bienvenue. Merci d'être venue jouer avec nous. Comment ça va?
2: Ça va très bien.
0: Bon, le cadeau que je vous offre ce soir, c'est Movie, l'album de Sofiane Pamart, qui est un grand pianiste, mais qui donc, on le découvre, fait aussi des chansons incroyables, avec plein d'invités. Chantal et Laetitia, avant même de jouer, sachez que vous avez toutes les deux gagné, bravo, je vous félicite.
3: Merci.
0: C'est important de gagner avant de jouer, comme ça après on joue mieux, on est plus détendu. Et je rappelle pour vous et pour celles et ceux qui seraient là pour la première fois, le principe du blind test. On va écouter des chansons et il va falloir retrouver le plus rapidement possible le nom des interprètes de ces chansons. Pour vous aider, chaque soir dans le blind test, il y a un thème et le thème du jour, c'est les prénoms féminins en chanson. Ça veut dire que toutes les chansons qu'on va écouter, voilà, elles portent le nom d'un prénom féminin. Voilà. Par exemple, s'il y avait une chanson qui s'appelait « Hey, salut Chantal », peut-être qu'elle serait dans le blind test. Ou alors, pour Laetitia, il y a une chanson de Gainsbourg. Hein.
2: Elle a... Laetitia,
0: elle a dit, elle a une chanson. Bah oui, L-A-E dans la T-I-A. Voilà, exactement. Allez, c'est parti pour une première chanson qui porte un prénom féminin. Attention, c'est pas le prénom féminin qu'il faut retrouver, c'est le nom de l'interprète. Est-ce que vous êtes prête?
2: On est prête.
0: Alors, on y va. Première chanson, dites-moi, qui chante ça?
3: Gainsbourg, Laetitia.
0: Oui.

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1: Elisa, Serge Gainsbourg, Laetitia l'a dit en premier, mais je crois que Chantal l'avait aussi, hein.
2: Ben oui.
1: Un incontournable des chansons prénom féminin, Elisa. On continue, on change de pays, d'époque et de chanson, évidemment. Qui chantait ça? Il s'agit d'un groupe américain. Un groupe américain qui porte le nom, attention, je vais vous donner un indice, du héros des blagues enfantines les plus répandues dans les cours d'école.
2: Carambar, les fichas.
1: Alors, c'est non, pas Carambar, c'est vous savez, quand on dit « Ah, je vais vous raconter une histoire de... »
2: Toto.

0: Rosanna de Toto. La légende raconte que c'est une chanson adressée à Rosanna Arquette, dont un membre du groupe était très amoureux. Rosanna Arquette, héroïne du Grand Bleu, aussi actrice américaine, mais c'est elle l'héroïne du Grand Bleu, aux côtés de Jean-Marc Barr et de Jean Reno. J'en profite pour vous glisser l'info, si vous avez raté Décibel avec Éric Serra, compositeur de la grande bande originale du Grand Bleu. Il était avec nous il n'y a pas très longtemps et tout ça est déjà disponible en podcast. Alors Chantal et Laetitia, vous êtes très fortes en blagues de cours d'école et en chansons.
1: Ah ben oui.
0: Je vous propose un dernier titre.
1: Oui.
0: Ok. Alors après Rosanna et Elisa, là on chante une Caroline. Mais qui est le chanteur ?

0: les deux, Laetitia et Chantal. C'était un joli blind test avec toutes ces filles, Caroline, Rosanna, Elisa, Laetitia et Chantal. Merci d'avoir joué avec nous.
1: Merci beaucoup, Chantal.
2: Bravo,
1: voilà.
2: Vraiment. Je peux passer un petit bonjour.
0: Bien sûr.
2: Alors, bisous à Célia, Mégane, Thomas, Nicolas et Alexandre. C'est mes 5 enfants, voilà.
0: Oh, hey, bravo, beau boulot.
3: Bravo. Moi, c'est bonjour.
2: Voilà.
3: Ça, bonjour c'est à ma fille en Allemagne.
0: Alors, hello.
3: Stéphanie.
0: Oui.
3: Stéphanie en Allemagne.
0: Stéphanie en Allemagne.
3: Gros bisous.
0: Ah oui.
3: Gros bisous.
0: Nous aussi, on l'embrasse. Et puis d'ailleurs, on embrasse tout le monde. Et surtout Aïcha, c'est la copine de Khaled, composée par Jean-Jacques Goldman. Immense tube et joli prénom en chanson. Aïcha, sur votre radio.

0: Sia. Quel bonheur, Khaled, dans vos oreilles et dans Décibels.
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0: Christophe Willem est de retour, 20 ans après la tortue qu'on avait découvert à la Nouvelle Star. La tortue, c'était un petit surnom affectueux donné par le jury, l'animatrice Virginie Efira, puis après tout le public. Bref, ce grand garçon avec une voix d'or et, il faut bien le dire, un humour assez ravageur nous avait fait craquer. Il est de retour, Christophe Willem, avec une nouvelle chanson. Elle s'appelle « Système ». ».

0: retour de Christophe Willem. J'ai oublié qu'il comptait un peu à la fin. Système, A-I-M-E, jeu de mots. On adore Christophe Willem. Vivement l'album et vivement la semaine prochaine. Il sera invité de Décibel.
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0: Tout à l'heure, je vous ai dit, vous allez faire une découverte ce soir, El Bocho. Bon, ça sera pas pour ce soir, parce qu'en fait, on n'a plus le temps. J'ai été un petit peu bavarde avec Sofiane Pamart. Il faut dire que je l'admire énormément. En revanche, puisque c'est l'heure de la chanson anniversaire, joyeux anniversaire à la sublime australienne Kylie Minogue, 58 ans aujourd'hui, 100 millions d'albums vendus. Et ce...

0: la Merveille, 58 ans aujourd'hui, bon anniversaire et un succès qui s'étale depuis les années 80 sur 5 décennies. Bravo à elle, elle devrait bientôt redonner de ses nouvelles. Et Décibel, c'est terminé pour ce soir. Merci à l'équipe de l'émission. Il y avait Franck Moilly, Alexandra Sackberg, Elodie Bianca Maria, Iris Guitoni et pour la dernière fois avec nous Arnaud Loupia. Bonne route Arnaud. Et merci à vous les amis. Oui, bonne route à vous aussi, on vous aime.
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0: Demain, dans Décibel, il y aura les Worlds Apart. Je dis ça, je dis rien. Il est 21h. Belle soirée à l'écoute d'ici.
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4: Vous savez certainement pas, parce que la plupart d'entre vous m'a connu en 2016 quand j'ai sorti mon premier single qui s'appelait J'ai cherché, mais en 2011, 5 ans auparavant, un grand DJ du nom d'Offer Nissim est venu me voir. 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

0: sur Lisbonne. 1991, Étienne Daho y vit une passion amoureuse incandescente. C'est là, entre les pavés humides et les embruns de l'Atlantique, qu'est né un morceau culte, Saoudade.
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0: Saoudade, ce mot portugais presque intraduisible, c'est ce mélange unique entre la joie et la tristesse. C'est le cœur qui bat un peu trop.

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2: Il neige, souffle. L'Europe du neige est habitée. Les premiers signes de vie captés en 2019 depuis un petit cirque sont devenus un intense festival où humains, aliens et autres créatures mythologiques dansent furieusement. Visa accordée à toutes celles et ceux qui ont la tête dans les nuages.

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3: J'ai envie de vous faire écouter une artiste montréalaise que j'aime beaucoup, dont je suis même amoureux. 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
3: Salut Brice Zizel.
4: Comment il s'appelle déjà ?
5: Je m'appelle David Pasquet, j'ai 55 ans.
3: C'est le musicien alors ?
5: Je suis talabardeur, musicien, compositeur.
3: Ça c'est terrible, les musiciens, ça branche toujours beaucoup les femmes. C'est dur pour les autres.
4: Mais qu'est-ce que tu fais là ?
5: Je suis dans les petits bonheurs.
6: À l'avant la musique !
5: Vous habitez où, vous m'avez dit ?
7: Alors, moi j'habite à Vannes, je viens du centre-Bretagne, de Saint-Nicolas-du-Pélène.
3: Comment t'as fait pour te retrouver là-bas ?
7: Parce que je suis arrivé par la rencontre d'une fabuleuse femme qui a finalement m'a déplacé de mon centre-Bretagne.
8: J'ai jamais vu un homme avoir autant d'égards pour une femme.
7: J'habite là-bas depuis 95. Il y a la mer, il y a la ville, il y a la campagne pas loin. Bon, il y avait une culture vantaise aussi à Saint-Nicolas, c'est-à-dire que c'est quand même le Pline qui est roi à Saint-Nicolas-du-Pélène. Et finalement, d'aller à Vannes, c'était pas tellement l'étranger pour moi.
4: Oui, enfin, en somme, tu n'as jamais quitté le département.
9: Pour ainsi dire.
10: Tu as acheté un petit 45 tours. Regarde.
7: Mon premier 45 tours, c'est un Titi et Gourminet qui se parle avec une petite musique derrière.
11: Gourminet, veux-tu jouer avec moi ? Gourminet,
7: Gourminet. Ouais, voilà. Gourminet, non. Bah, j'écoutais ça tous les jours, hein. D'ailleurs je crois qu'il restait toujours sur l'électrophone. Ça me rendait plein de joie et en même temps un peu de méfiance quand même, parce que Titi, il faut qu'il fasse attention à Grosminet. Et Grosminet, c'est un malin.
11: Mais oui, c'est bien
12: vu
11: un Grosminet.
12: Allez, vas-y, fais nous rire.
4: Raconte-nous une histoire, allez.
7: Une blague courte.
13: Bon, vous y allez, oui.
7: Un jour, la plage, celle-ci voulait toucher mon coquillage. Je lui ai dit, oh, fais-moi l'amour si tu veux, mais touche pas à ma coiffe.
3: Très drôle.
10: Ça va l'air.
14: Ce matin, exercice d'expression orale.
7: N'est que tout de la variante. Hein.
10: Ce qui signifie ?
7: Ce qui signifie, c'est pas le tout de raconter les conneries.
10: Ah non, je confirme.
15: Oh, bon, dites pas de conneries.
7: Allez, salut, canavou.
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16: Et pour ce nouveau reportage, je vous propose de me suivre. On part à Vouneuil-sous-Biard, retrouver Badr, il gère la société Black Sheep. Bonjour.
17: Bonjour.
16: Alors vous, votre spécialité, c'est les vannes aménagées.
17: Ouais, c'est ça, vannes aménagées. On fait de la location de vannes aménagées et de la vente également.
16: Alors, c'est quoi aujourd'hui les vannes aménagées ? Parce que depuis le Covid, le confinement, il y a énormément de gens qui ont acheté de vannes aménagées. Ça a la cote et il y a de plus en plus de nouveautés, de petites choses qui simplifient la vie.
17: Ouais, en fait, depuis le Covid, on a une très grosse demande parce que les gens veulent chercher la nature. Le van aménagé, c'est vraiment le bon produit puisqu'il est à la fois compact et à la fois spacieux à l'intérieur. Et en plus, comme on peut le voir, il a un toit relevable, donc du coup c'est un produit qui marche pour 4 voire 5 personnes. Donc on a pas mal de familles, de couples ou d'amis qui viennent nous voir pour des week-ends, des semaines, etc. Donc et puis dedans, il y a tout ce qu'il faut pour cuisiner, pour se restaurer. Donc c'est ça qui plaît.
16: Génial. Voilà, donc là je viens de récupérer le van aménagé et on va donc pouvoir partir et profiter de ce van aménagé direction le lac de Saint-Cyr. Allez hop, me v'la garer au lac de Saint-Cyr. On éteint le moteur. Première chose à faire, il m'a dit, si je veux bien dormir, fermer les espèces de stores en les mettant comme ça. Nickel, j'ai plus qu'à déplier le lit. Et normalement, tac. Hop, ça c'est fait. On n'a plus qu'à mettre un peu de chauffage. Hop, l'écran tactile. Chauffage stationnement. Chauffage permanent activé. Franchement, je vais bien dormir. J'ai plus qu'à dormir. Et à vous souhaiter une bonne nuit. À demain. 5h45. Bon, que dire ? J'ai bien dormi. Je pensais avoir froid. J'ai eu chaud. J'ai même dû baisser le chauffage dans la nuit. Mais rien à dire. un van, c'est vachement bien foutu. On dort bien. On a de la place. Franchement, rien à dire. Bah, je vais vous épargner ma morning routine de aller se doucher dehors avec le tuyau et tout et tout. Mais pour le reste, franchement, nickel. Je me prépare et je retourne au travail. Bon, bah voilà, c'est validé.
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6: Si le pantalon fait fureur de nos jours chez les filles comme chez les garçons, qu'en est-il de la braie ? B-R-A-I-E. Son ancêtre, le pantalon de l'Antiquité, qui pouvait être serré au niveau des chevilles, serré ou bouffant au niveau des cuisses. La braie a été inventée par les Gaulois. C'est grâce aux Gaulois que les Romains apprirent à connaître la braie. Le mot s'est répandu après dans toutes les langues romanes avant que le personnage de Pantalone de la Commedia dell'arte, le costume du riche Vénitien qui porte un pantalon, ne fasse sensation et répande le mot pantalon sur tout le territoire français. Enfin, sauf un territoire qui résiste toujours à l'envahisseur, les pays occitans, où le pantalon se dit toujours comme les Gaulois, l'obraio o l'obraso. Ne dit-on pas que ce gouya est toujours débraillé ? Cela vient de la même origine, mal pantalonné, mal fagoté. Tu pouvais pas tourner à monter ta braguette, t'es prise ? Tu ne peux pas remonter ta braguette, je te prie. Même origine. Oups, pardon. Année à Diou.
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1: C'est quand même un rêve pour moi parce que c'est vrai que je ne pensais pas en arriver à ce stade-là.
2: Vous êtes fière de vous?
1: Un petit peu, oui, quand même.
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1: Donc, je m'appelle Marie-Pierre Poulet, j'ai 70 ans. Je viens d'être titrée aux championnats d'Europe de natation qui se sont déroulés en Pologne à Lublin sur le 100 mètres 4 nages. Je nage à Jouer les Tours, au club de Jouer les Tours, à Jouer natation.
2: Vous êtes championne d'Europe.
1: Disons que pour moi, c'est un petit peu impressionnant. Je ne réalise pas trop pour l'instant. C'est une compétition qui s'est passée comme une autre compétition. J'adore faire des compétitions. Et c'est vrai que plus on m'en parle et plus je me dis ah oui, quand même.
2: Est-ce que vous avez toujours été nageuse?
1: Ah oui, ça, j'ai toujours été nageuse. Depuis l'âge de 9 ans, j'ai été nageuse. J'ai commencé dans un club de la Sarthe. Ensuite, j'ai suivi mes parents. On a été mutés en Indre-et-Loire. Et j'ai fait les championnats de France en 97 à Saint-Pierre-des-Corps. La piscine de Saint-Pierre a brûlé. Donc, je me suis dit, il faut quand même qu'on trouve un club pour continuer à nager parce que c'est quand même pas ma raison de vivre, mais beaucoup quand même. Puis en fait, je me suis orientée sur Jouer. Très contente également de rapporter ces titres pour le club de Jouer les Tours, bien sûr. L'endroit où je me sens bien, c'est dans le sport. Parce que j'ai fait énormément de sport, donc j'ai touché à beaucoup, beaucoup de sport. Et c'est vrai que l'ambiance a été magnifique et c'était franchement époustouflant au niveau organisation, au niveau...
2: Vous avez dû entendre pas mal de langues.
1: Énormément.
2: C'était qui vos adversaires?
1: Il y avait beaucoup de gens des pays de l'Est, hongrois, tchécoslovaquie. On est toujours en attente dans les chambres d'appel, comme on voit aux Jeux Olympiques et tout. C'est vrai que c'est impressionnant de voir ça. Entre nous, parfois, il y a des regards qui sont un petit peu... On se dit, mince, celle-ci, elle est un peu plus forte, ou celle-là, il faut que je me méfie, il faut que je surveille et tout, parce qu'on sait à peu près quels seraient nos adversaires, si je puis dire.
2: Et elles savaient que vous alliez être leur adversaire?
1: Alors, moi, je parle pas anglais, enfin, très peu. Je sais pas. Les numéros de place, on se dit, celle-ci, elle est un peu plus forte et tout, donc il faut que je surveille, etc.
2: Médaillé d'or en Pologne, il y a quelques jours, Marie-Pierre est aussi fidèle depuis 43 ans.
1: Tous les jours, je travaille.
2: Vous nous donnez un peu du fil à retordre en ce moment avec tout ce qu'on parle sur la retraite? Ou vous dites, non, moi, 70 ans, c'est bon. Qu'est-ce que vous faites de beau?
1: Je travaille au Crédit Agricole. Pour moi, ça a toujours été un leitmotiv aussi, le travail, parce que ça m'a créé du lien social.
2: Et puis un certain goût de l'effort, peut-être, parce que ce fameux 100 mètres 4 nages...
1: Je l'ai fait en 1:38.04.
2: L'année prochaine, vous y retournez?
1: L'année prochaine, peut-être. Si je suis encore apte à pouvoir faire des compétitions, pourquoi pas, oui. Je sens l'adrénaline monter et j'ai à cœur de vouloir satisfaire le club. Après, pour moi, ça coule de source, on va dire.
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4: Bonjour Johan.
5: Salut Manu.
4: Merci de nous recevoir ici, au garage, à Issoudun, devant une boîte. Une boîte à courrier?
5: Une boîte à courrier. Alors là, Manu, il faut dire que t'es gâté, t'es privilégié. Merci. Parce que là, je peux te dire qu'on voit pas ça tous les jours. C'est une boîte à courrier qui est d'époque Napoléon III. Elle est entièrement en bronze. Tu peux voir ici sur sa face avant une représentation d'un portrait de Louis XIV, ce qui nous indique qu'on est dans une école qu'on appelle l'école Boulle. Pour les gens qui connaissent un petit peu, référence pour l'ébénisterie, pour le décor. Donc cette boîte à courrier entièrement ciselée en bronze avec ses pieds griffes. Ici, la représentation de Louis XIV en médaillon sur la face avant. Et puis regarde quand tu l'ouvres un petit peu.
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5: Quand tu l'ouvres, il y a des compartiments pour ranger les lettres et les courriers. Et elle est entièrement garnie de son velours de couleur pourpre qui est entièrement d'époque Napoléon III. Cette boîte à courrier en bronze qui fait à peu près 35 cm de haut, on va dire, se referme comme ça, tu vois. Elle est dans un état d'origine, d'époque extraordinaire. Moi, j'invite vraiment, mais rien que par curiosité, j'invite nos amis Berrichon à venir voir des objets dans les boutiques. C'est important d'apprendre des choses. Ça, c'est une curiosité. Moi, j'invite nos amis chineurs et amateurs à venir voir un objet comme celui-là parce que c'est très rare. Ça, c'est vraiment très, très beau.
4: Alors, c'est rare, c'est beau. Le prix?
5: Mais c'est accessible quand même, c'est autour de 1000 euros. Mais c'est vrai que si tu veux un objet de cette qualité-là, une boîte à courrier comme ça, j'en avais jamais vu.
4: Elle est discrète, elle est élégante, je la valide.
5: Tu la valides? Eh bien voilà, écoute, on verra si tu auras reçu du courrier, ta lettre du Père Noël peut-être.
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7: Bonjour à toutes et tous, Thierry Sagarloïto pour Affaires Classées, le podcast. Nous sommes en juin 1884. Un vieil homme habitant le village sous le teint d'Escule est sauvagement assassiné dans une auberge du village voisin de Lannes en Barétous. Qui lui en voulait donc et pourquoi? Réponse dans un instant.
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7: Au village sous le teint d'Escule vivait naguère un certain Joseph Larras. Cet ouvrier d'origine espagnole, âgé de 58 ans, était vaillant, bien que de santé assez faible. Sa sobriété et ses habitudes économes le rendaient, disait-on, à l'abri du besoin. D'origine modeste, Joseph n'hésitait jamais à faire état du fruit de son labeur, des espèces sonnantes et trébuchantes qu'il trimballait fièrement dans sa ceinture. Le soir venu, au troquet du coin, cela devenait même un sujet de plaisanterie. Combien avait-il exactement dans sa poche? 1600, 1800 francs? Nul ne savait vraiment. Nous sommes en 1884 et pour l'époque, ce joli pécule a de quoi susciter l'admiration, la jalousie, voire même aiguiser l'appétit de sujets peu fréquentables. Joseph eut un jour le malheur de prêter une somme d'argent à une certaine Madeleine. L'intéressée était connue dans les environs et pour cause. Elle tenait dans le village de Lannes en Barétous un cabaret où les hommes du canton venaient volontiers s'encanailler lorsqu'ils le pouvaient. Des dames de joie y servaient de l'alcool à volonté avant de faire commerce de leur charme. Ladite Madeleine flaira sans peine le pigeon. Malgré son inconduite notoire, elle put approcher Joseph et le convaincre de lui prêter une petite partie de son bas de laine. Les mois passèrent et le brave ouvrier eut toutes les peines du monde à se faire rembourser. Le 1er juin, il finit par se rendre chez sa débitrice, laquelle, pas gênée pour deux sous, le reçut très amicalement en lui offrant à boire et à manger. La nuit suivante s'avéra cauchemardesque pour le pauvre Joseph qui fut pris de fortes douleurs au ventre.
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7: Trois jours durant, Joseph fut contraint de garder le lit, incapable de tenir sur ses deux pieds. Quand son médecin se présenta, il diagnostiqua sans mal une tentative d'empoisonnement. Un crime très en vogue à l'époque. Il lui fallut une bonne semaine pour se rétablir. Une fois remis, le brave ouvrier aurait fort bien pu s'empresser de déposer plainte à la gendarmerie. Sauf que, en agissant ainsi, il risquait de faire une croix sur sa créance. Joseph choisit donc de ne rien dire afin de revenir de plus belle à la charge auprès de la vilaine Madeleine, laquelle ne fut guère rebutée par l'insuccès de son premier essai de l'empoisonner. Excitée par la convoitise du magot de Joseph, elle se décida cette fois à l'assassiner, non sans voler au préalable, le pognon avant de faire disparaître sa dépouille. Un projet préparé 13 jours durant. Le 10 juin 1884, comprenant que Joseph rechignait à se présenter au cabaret, Madeleine eut l'idée de solliciter l'aide d'un certain Bidard. Et selon le plan ourdi par la maquerelle du village de Lannes, le Basque devait se rendre au domicile du vieux Larras afin de lui demander un petit service. Bidard, recherchant soi-disant un guide connaissant comme sa poche les routes du royaume d'Espagne, devait accompagner deux dames qui se disaient désireuses de faire un pèlerinage à Saint-Jacques-de-Compostelle. L'idée consistait donc à mettre le marché en main à Joseph. Ah, la belle histoire. Sachant la perversité de sa voisine, Bidard eut un mauvais pressentiment et il se garda bien d'honorer la mission. Deuxième échec pour Madeleine, qui ne songea pas un instant à lâcher prise. Elle revint à la charge le lendemain, mais Bidard ne bougea pas.
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7: Peu importe, le 22 juin, la tenancière de cabaret change son fusil d'épaule. Elle recrute cette fois deux autres acolytes. Thérèse et Jeanne-Marie qui iront frapper séance tenante à la porte du vieux Larras afin de lui demander de l'aide. Prétextant se rendre demain à Raqqa, les deux dames ont pour mission de convaincre le futur pigeon de leur montrer la route. Moyennant finance, évidemment. Flairant l'entourloupe, Larras refuse. Il profite de cette visite inattendue pour leur demander de passer le mot à Madeleine, qu'elle se dépêche d'éteindre sa dette, sans quoi il n'hésitera pas à la traduire en justice au tribunal d'Oloron. Ne voyant rien venir, l'ouvrier espagnol se présente le lendemain dès 7h chez la Madeleine, laquelle l'envoie promener au motif qu'elle dort et qu'il vaudrait mieux qu'il revienne à 16h. Assuré que Jo Larras se pointera ce soir, la tenancière de cabaret lui prépare cette fois un comité d'accueil plutôt musclé. Elle sollicite une nouvelle fois ses deux complices, Thérèse et Jeanne-Marie, afin qu'elles lui prêtent main forte. Et le plan fonctionnera à merveille. Tout commence vers 15h30. La fille aînée de Madeleine, postée en sentinelle sur le chemin, court à l'auberge afin de prévenir les trois mégères de l'arrivée imminente du vieil homme. Quelques instants plus tard, Larras frappe à la porte de l'auberge. L'endroit a l'air désert. Il entre. À peine franchit-il le seuil que Madeleine se rue sur lui afin de le jeter au sol, tandis que Jeanne-Marie claque la porte et ferme le loquet intérieur. Les deux dames empoignent violemment Joseph, le tirant dans une chambre de la maison. Mais vous l'avez compris, le pire est à venir.
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7: Thérèse, la troisième comparse, les rejoint. Elle s'empare des jambes de Joseph tandis que Jeanne-Marie lui maintient les bras. Madeleine exulte. Elle peut enfin faire la peau de son créancier et pour cela, elle l'étrangle de toutes ses forces avant de s'emparer d'une corde qu'elle a préparée pour l'occasion. Quelques minutes plus tard, le vieux Joseph pousse son dernier souffle. L'horrible Madeleine va enfin pouvoir s'emparer de la fameuse ceinture qui recèle les économies du malheureux. Le fameux magot caché n'était donc pas une légende. La tenancière sans scrupule arrache les liasses de billets. Elle en distribue quelques-uns à ses deux complices. 35 francs pour Thérèse, 25 francs pour Jeanne-Marie et le reste pour Madeleine. Leur bonheur sera pourtant de courte durée car et elle ne l'avait pas prévu. Il y avait un témoin dehors et c'est très gênant. Un domestique trentenaire a scruté le manège depuis la maison voisine. Il a vu l'arrivée du vieux Larras, il a surtout entendu ses cris et, ne le voyant pas reparaître, il a décidé d'aller jeter un œil dans l'auberge de l'horreur. Madeleine l'accueille, pas gênée pour deux sous. Aucune émotion ne traverse son visage. Marc jette un rapide coup d'œil, sans résultat. Il quitte les lieux, puis fait un rapide tour de maison, quand soudain, il aperçoit par une fenêtre le corps du malheureux gisant au sol d'une chambre du rez-de-chaussée. Le jeune domestique fait part de la macabre découverte à sa maîtresse, laquelle s'empresse d'alerter monsieur le maire. Le soir même, les gendarmes rappliquent à l'auberge de l'âne, suivi du juge de paix et du procureur. La perquisition commence. Elle durera toute la nuit.
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7: Après de longues recherches, on finit par retrouver le cadavre du vieil homme. Il a été enveloppé dans un sac de toile, dissimulé entre le matelas et la paillasse d'un lit où dormait, détail macabre, le plus jeune fils de la maîtresse des lieux. Surprise en quasi flagrant délit, croyez-vous que les trois femmes avoueraient leur forfait? Même pas! Elles commencent par nier effrontément l'assassinat de leur proie, avant de se rejeter mutuellement les responsabilités les unes sur les autres. Les gendarmes n'auront pourtant guère de mal pour les confondre. Les trois mégères n'ont même pas eu le temps de dépenser l'argent qu'elles ont volé et qui traîne dans leur poche. La fouille des lieux livrera un autre indice. L'arsenic utilisé lors de la tentative d'empoisonnement du vieux Joe repose dans une boîte en métal. Détail accablant. Embarrés tous, comme en Soule, l'arrestation des trois mégères criminels sème l'émoi. On savait certes que Madeleine traînait une sale réputation de mère maquerelle, mais de là à assassiner de sang-froid un vieil homme sans défense parce qu'il a eu le tort de réclamer le remboursement d'un prêt, somme toute modeste, il y a un pas. Voilà 10 ans que Joseph habitait la France. Le décès de son épouse n'a sans doute rien arrangé à son tempérament radin. N'ayant plus de contact avec ses 3 enfants, il tuait donc le temps dans les troquets du coin, parlant sans doute beaucoup trop de ses économies planquées dans sa ceinture. Moralité, ton secret est ton sang, et si tu le partages, tu meurs. Le procès s'ouvre à Pau, devant la cour d'assises des Basses-Pyrénées, en décembre 1884. Verdict, Madeleine finira ses jours en prison, au bagne. Ses 2 comparses purgeront, elles, 20 ans au cachot.
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7: 3 mégères dans le box. Nous étions en 1884 sur les hauteurs de Soule et aux confins avec la vallée du Barétous. Je vous propose dans un prochain épisode d'aller dans la cour de l'hôpital de Bayonne un après-midi de mars 1980. Soudainement, en milieu d'après-midi vers 16h, une voiture explose. C'est la voiture du sous-préfet. Pourquoi cette explosion et par qui? Réponse dans un prochain numéro intitulé « Cheval de Troie ». À bientôt.

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1: Monter un jour sur scène et chanter devant le public, vous en rêvez, mais oser, c'est le mot d'ordre. Josiane Leroy a osé rejoindre les Intemporels et met tout son cœur dans ce cœur. Josiane Leroy, légende d'ici.
2: Bonjour, je m'appelle Josiane Leroy, j'ai 69 ans, je suis née à Alfortville en région parisienne et j'habite au Mans depuis 60 ans déjà. Et ma particularité, c'est que je suis choriste dans le collectif des Intemporels. Comment je me suis construit moi-même? Bien justement, enfant dans un commerce. On voit beaucoup de monde, on est habitué au relationnel en fait. Et puis bah, ça a duré ensuite toute ma vie. J'ai fait des métiers toujours dans le relationnel pour aider les gens en fait, pour les rendre heureux. Puisqu'en effet, j'ai eu une agence matrimoniale. Les personnes qui venaient me voir étaient en attente. Il y a eu énormément de couples de formés, j'espère beaucoup de bébés. Alors, comment suis-je devenue choriste? À la maison, quand j'étais petite, on chantait tout le temps. C'était vraiment la joie par rapport au travail du commerce, justement, de chanter et de danser dans l'arrière-boutique. Et puis, à la retraite, je me suis dit, il faut que je fasse quelque chose. Donc, j'ai commencé à Sargelles-le-Mans, à faire du théâtre chanté avec les Imaginaires et Cyril Mudry. J'ai connu les Intemporels grâce à Marie-Thérèse Brebion, notre chef

0: facile, hein. Je vais vous chanter quelque chose de plus bas du coup, donc je vais vous chanter méfie-toi des puissances, des vierges sans défense, au jeu du corps à corps, l'esprit est bien plus fort. Alors je fais choriste, mais pas que ça. Un jour, Marie-Thérèse Brebion m'a dit « L'année prochaine, tu vas t'occuper de la communication ». Et bien voilà, on a créé une page Facebook, et puis petit à petit, ça a monté, et puis bon ben ça arrive au fait que je suis là aujourd'hui pour vous parler des intemporels. Voilà, c'était Josiane Leroy, j'étais très heureuse de vous parler de mon parcours, et pour terminer, je vous dirais, quoi qu'on fasse, la solidarité s'invite partout.
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2: Alors, j'ai testé pour vous un week-end dans les Cévennes. 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Dès l'entrée, j'ai été surprise par le confort de cette yourte. On y trouve tout le nécessaire et même la connexion 4G. Ceci est un détail qui fait la différence pour 2 ados. Le plus génial pour moi, c'est la vue panoramique sur la nature et les montagnes. Après un bon dodo, le matin, nous avons pris un petit déjeuner sur cette terrasse où on a eu droit à des confitures maison. C'était un vrai régal. Cette parenthèse a été une vraie bouffée d'oxygène. Le calme et la beauté du lieu nous ont ressourcés. 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J'ai testé, j'ai adoré, c'était Delphine. Je vous retrouve très vite pour une nouvelle découverte locale.

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1: Le principe des petits bonheurs, c'est d'aller au petit bonheur, donc au hasard, faire des rencontres avec le micro ici à la main, le tout à l'improviste, sans rendez-vous, sans se présenter. Alors, je vous en ai trouvé un en Savoie. Nous sommes au pied du massif de la Chartreuse.
2: Oui.
1: C'est à vous cette maison ?
2: Oui.
1: On est à Saint-Jean-de-Coux ici, c'est
2: oui,
1: ça ?
2: Oui, le hameau de Côte-Barrière.
1: Côte-Barrière.
2: Oui.
1: Et alors, cette maison, je l'ai déjà repérée.
2: Ah bon ?
1: Parce que derrière les vitres, on voit plein de coupes, de trophées divers et variés.
2: Bah oui, parce que je suis un ancien motard, champion de France de la montagne en 1983. Et là, actuellement, je roule en moto ancienne. Je fais des démonstrations avec une demi TZ de 4.
1: Et donc, je suis passé plein de fois, il n'y avait personne. Et là, vous êtes en train de sortir une moto du garage.
2: Voilà. Donc, c'est de la moto d'une copine que je vais passer au contrôle technique. C'est pour ça que je n'ai pas trop le temps, mais j'ai 5 minutes.
1: Oui, parce que là, pour le coup, ce n'est pas une moto de compétition, celle-là.
2: Non, ce n'est pas une moto de compétition, c'est une moto classique, une 125 Suzuki. Voilà. Donc, je m'appelle Monsieur Gomez Manuel. J'ai été motociste pendant 45 ans. Et j'ai fait de la compétition pendant 12 ans en championnat de France la montagne. Et donc j'ai eu le titre en 1983.
1: Motociste, ça veut dire quoi ?
2: Ben, j'ai un magasin de moto.
1: Une passion depuis toujours ?
2: Ah bah oui, depuis l'âge de 15-16 ans, dans la moto, et j'ai toujours fait que ça.
1: Bon, maintenant, vous n'êtes plus un perdreau de l'année ?
2: Non, parce que je suis retraité depuis 3 ans.
1: Voilà. Et vous roulez encore à moto ?
2: Ah bah bien sûr, oui. Je roule en moto dès que j'ai l'occasion, quoi. Et là, j'ai fait un mécanicien au Bol d'Or pour un équipage. Et j'ai fait les 24 heures de Barcelone aussi, en tant que mécanicien.
1: D'accord.
2: Voilà.
1: Et là, des motos, il y en a plein le garage ?
2: Non, j'ai plus rien. J'ai que mes deux motos de course, mais je peux pas vous les faire voir. Elles sont dans la remorque du camping-car, et du coup, il faut que je sorte. Faudrait que...
1: Ouais. Et parce que vous tournez toujours ?
2: Bien sûr, je fais des démonstrations. J'étais au Sunderice Classic en 2024, 2025. C'est au circuit Paul Ricard. J'ai roulé avec des grands champions, c'est le Christian Sarron, Giacomo Agostini, puis tous ceux que j'oublie, quoi.
1: Des démonstrations de quoi ?
2: De vitesse, sur le circuit du Paul Ricard, au Castellet.
1: Sinon, là, aujourd'hui, vous faites plus de moto au quotidien ?
2: Si, j'ai une moto pour rouler tous les jours, hein, mais bon, je dois faire 500 km par an parce qu'on n'a pas le temps. On est retraité, on n'a pas le temps.
1: Ah oui, c'est ça. Bon, et sur la route, vous astiquez un peu ?
2: Oh, ça m'arrive, mais en faisant attention au radar comme celui qui est là.
1: Oui, alors on a la nationale, celle qui amène de la route des échelles là, jusqu'à
2: Chambéry. Voilà.
1: Et donc là, il y a un radar tourelle, là, on le voit bien depuis chez vous. Oui,
2: ouais, bien sûr. Donc là, avec des trucs comme ça, on fait attention. Voilà.
1: Bon, ben merci de m'avoir accordé un petit peu ce temps. Eh ben, juste cette question, parce que finalement, c'est ça qui m'amène.
2: Oui.
1: C'est quoi le dernier petit bonheur de Manuel ?
2: Ben là, ça va être encore au Bol d'Or là, cette année, faire le Bol d'Or en tant que mécanicien, puis avoir des amis de partout. Voilà. Et ça, il n'y a pas de souci. Parce qu'on m'appelle encore tous les jours. Bah tiens, j'ai un renseignement de demande.
1: Ouais, d'ailleurs, ça sonne, on vous entend à la radio.
2: Ouais, voilà, ça sonne.
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3: Sur Dijon, pas de chichi chez Duclos Maillard. On pense vite quartier et vin de Bourgogne. Un amour du terroir partagé par la clientèle. En voici la preuve avec Jeff, client fidèle chez Duclos Maillard.
4: Ça fait un an que je vais régulièrement ici. J'ai aménagé dans le quartier déjà. Et puis c'est vrai qu'ici, on est bien accueillis. Et on trouve des vins à des prix corrects, notamment parce qu'ils mettent quand même plus l'accent sur le produit que sur le marketing pour la boutique, par exemple. Moi et ma compagne, on est amateurs de vins. Et puis ici, on achète essentiellement des vins de Bourgogne.
3: Qu'est-ce que vous avez bu récemment ici qui vous a bien plu, qui vous avait été conseillé alors ?
5: Le Bourgogne Chardonnay bio.
3: Oui.
5: Voilà, le château de Chimilly,
3: Qu'est-ce qui vous a plu dans ce vin ?
4: Il est vraiment bien rond, puis il se rapproche d'un vin de très grande qualité de vin blanc de Bourgogne, quoi. Et puis il est à 25 euros.
3: Ah oui. Effectivement.
4: Oui.
3: Bonjour messieurs, dames.
5: C'est pas mal, c'est assez élégant. Pour les fêtes, ça irait bien avec tout ce qui est viande blanche et tout, puis le chapeau. Mais il y a aussi le Montclis. J'aime bien le Montclis rouge 2022. Alors, c'est dans les 25 euros.
4: Je pense que je vais faire un mix de quelques années bouteilles que vous avez évoquées.
5: Donc,
4: le Côte de Nuit Village,
5: deux comme ça,
4: deux Chorey-les-Bonnes et deux Montélis rouge 2022, s'il vous plaît.
5: Le Chorey, faudra bien le placer parce que c'est un 2023 et les deux autres, c'est des 2022. Donc le Chorey, vous le mettrez avant ces deux vins-là. Il faut savoir aussi les placer parce que si on met les vins trop prononcés devant les vins qui sont un petit peu plus légers et qui ouvrent le tiroir, la bouche, quoi. Et ben les autres, on peut pas les savourer.
3: S'ouvrir le tiroir, ça c'est vrai que j'avais jamais entendu. Hein. Et c'est l'expression qui sent le terroir à la cave du Clos Maillard rue de Senove à Dijon.
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6: Pour changer, je ne vais pas vous apprendre un mot, mais vous apprendre quelques subtilités pour écrire en breton. Et ensuite, place à un prénom pour changer aussi.
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6: Ouais, c'est la journée du changement. Alors, je vous apprends chaque jour des mots. La pratique orale, c'est bien, mais l'écrit, c'est important aussi. Alors, dans l'alphabet breton, il y a deux ou trois petites choses à savoir. En premier, vous verrez une lettre que vous connaissez, mais que vous ne prononcez pas bien. C'est le C'H, qui sert à écrire le son RE, et donc pas CHE ni QUE, c'est RE. C'est un gros H aspiré. Pensez à un hangar, hein, voilà, comme ça, ça va vous aider. Ensuite, une autre chose à savoir, pas de bol, le Q n'existe pas en breton, on parle pas de Q, mais à la place, nous avons le K, qui sert à remplacer donc le Q, mais aussi le C, et ça sert à faire le son que. Un K, tout simplement. Donc avec ça, vous ne devriez plus confondre C'H, c'est le he, le hangar, hein. Et si c'est un K, eh ben là, vous pourrez dire K. Ça paraît bête comme chou, mais c'est important à connaître pour pouvoir écrire, mais aussi lire et retrouver la bonne prononciation. À vous de répéter ou alors écrivez-le quelque part pour vous en souvenir.
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6: Et pour changer des noms de lieux de famille, un prénom aujourd'hui qui est sûrement parmi les plus répandus, ou du moins dans le top des prénoms bretons, c'est Maël, avec sa variante Maëlan. Alors Maël, c'est un très vieux prénom, commun à d'autres langues celtiques. Maël, ça vient du Moyen-Âge, de l'époque du vieux breton, et ce nom était celui des princes ou des chefs de clan, à l'époque où la Bretagne était clanique, évidemment. Mais ce joli prénom est resté. Maël, c'est un prénom masculin, féminisé depuis peu, mais Maël, c'est le chef de clan, et dans Maëlan, eh bien là on a une contraction de Maël et Tan, qui donne Maël Dan. Et ensuite, Maëlan, c'est-à-dire le chef de feu, donc au caractère bien trempé. C'est glissé en Maëlan. Voilà. Il est temps pour moi de vous laisser, de vous dire à demain, même heure, Canevarchoise.
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1: Cette petite dame qui est sur une petite voiturette rigolote, qu'est-ce que c'est ?
2: C'est une machine pour laver le sol.
1: Ah, sympa.
2: C'est sympa, c'est sympa. Et on ne se fatigue pas.
1: C'est difficile à conduire ?
2: Pas du tout.
1: Pas du tout. Essayer ?
2: Je n'ai pas le droit de vous faire essayer ma machine. Il vous arrive quelque chose, je suis en tort.
1: Ah oui, je comprends. En même temps, je risque pas grand-chose quand même.
2: Si elle s'en va, elle s'en va, la machine.
1: C'est vrai ?
2: Ah oui, oui, oui. Alors, regardez, j'ai le pied sur le frein.
1: On roule un peu toutes les deux ensemble ?
2: Allez.
1: C'est maniable ?
2: Ah oui, très maniable. Vous voyez, si je lâche, la machine, elle s'en va. Vous voyez ?
1: Toute seule. Oh. Allez pas vous faire le tram.
2: Non, non. Et là, vous avez les brosses, le suceur, le klaxon.
1: Ouais, avec ça,
2: hein, on entend
1: pas
2: bien.
1: On faire peur à personne.
2: Voilà.
1: Ah bah voilà, elle est en rade.
2: Non, non, j'avais laissé le frein. J'avais laissé le frein. Et ça fait 36 ans que je suis dans le centre jaune. Bientôt la retraite.
1: Dit-elle avec un grand sourire.
2: Ah ouais, ouais, ouais, j'en ai marre là. Là, je commence à en avoir marre.
1: Vous avez dû en voir, vous, hein, en 36 ans dans le centre jaune.
2: Oh que oui, j'en ai vu des directeurs, j'en ai vu des gardiens, j'en ai vu du monde. J'ai fait des connaissances. Comme je fais avec vous, on discute. Mais le monde a énormément changé. Hein. Beaucoup, beaucoup, beaucoup. Il n'y a plus personne, c'est mort. C'est mort, c'est mort, c'est mort. La preuve, regardez la place. Il n'y a personne. Hein.
1: Ah bah c'est vrai qu'en même temps, c'est fermé, là, à cette heure-ci.
2: Oui, ça ouvre à 10h.
1: C'est peut-être pour ça qu'il y a personne.
2: Oh non, non, mais même.
1: Et les gens, ils vous arrêtent un peu pour discuter, ça arrive ?
2: Ça arrive, on me félicite sur le travail. J'ai eu des cadeaux par des gens qui passaient.
1: C'est pas vrai.
2: Ah oui, on m'a offert du parfum, on m'a offert une plante. Ah oui.
1: Mais ça, c'était des amoureux discrets,
2: non,
1: hein,
2: non,
1: des amoureux transités.
2: Des dames. Mais c'était génial. Que là, maintenant...
1: Geneviève, je vous remercie beaucoup pour cette petite conversation sympathique. Je vous laisse avec votre engin, il n'a pas de prénom ?
2: Non, il n'a pas de prénom.
1: Un petit coup de klaxon et on se quitte, toutes les deux ? Ah oui, c'est vrai que l'on entend presque pas.
2: Au plaisir.
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3: Les médias, les réseaux sociaux, les moyens aujourd'hui sont multiples pour connaître une célébrité mondiale, mais fut un temps où l'arc était loin de posséder autant de cordes.
4: En plein dans le milieu.
3: 8 septembre 1886, des cordes, cette fois vocales, retentissent dans la maison de Félix Philippe Valin, clerc de notaire à Montalieu-Versieux. Cette voix, c'est celle de Joséphine Eugénie, que l'on surnommera plus tard Ninon, et si c'est la première fois qu'on l'entend, ce ne sera certainement pas la dernière. D'ailleurs, la première fois qu'elle l'emploiera en spectacle, ce sera chez nous. En 1909, après un passage au Conservatoire de Lyon, sa première expérience de soliste, c'est à Bourgoin, pas encore jumelée à Jallieu à l'époque.
5: Quelle histoire, ça aussi.
3: Une histoire de maladie, figurez-vous. La première chanteuse de l'Opéra de Lyon tombe malade, et Ninon la remplace pour le premier rôle, et c'est un triomphe. Cette réussite, elle poussera son entourage à l'envoyer à Paris pour tenter sa chance, mais les débuts sont difficiles. Ninon s'aguerrit, fait des rencontres, notamment l'un de ses premiers fans, un certain Claude Debussy. Et puis en 1912, c'est le tournant grâce à un deuxième fan de la voix si particulière de Ninon. Elle auditionne à l'Opéra Comique.
6: T'es un comique, toi, tu regardes les Simpsons le soir.
3: Et Albert Carré, le directeur, est séduit. Il l'engage aussitôt. Mais l'idylle ne durera pas. Pierre-Barthélemy Gueusi succède à Albert Carré à la tête de l'Opéra Comique.
6: Ça va trancher, chérie.
3: Il déteste Ninon et lui fait subir des crasses en tout genre. C'est le cauchemar.
7: Personne ne peut être aussi con que ça.
3: Son salut viendra d'un gala. En 1916, elle chante au profit des blessés de guerre. Le destin aura voulu que dans la salle soit présent le directeur du Colonne de Buenos Aires. Une salle aussi prestigieuse que la Scala de Milan ou l'Opéra de Paris.
7: Ça, c'est énorme.
3: Et Ninon, elle lui a tapé dans l'oreille au directeur. La chanteuse n'hésite pas. Elle casse son contrat avec Gueusi et s'embarque dans le plus grand voyage de sa vie.
8: Oh, ça fait du bien, ça.
9: C'est bon, ça.
8: C'est bien.
3: Pour la Montalieu-Lande, c'est le début d'un triomphe de 10 ans en Argentine qui lui assure une célébrité mondiale.
10: C'est Darty mon kiki.
3: Ninon Valin est accueillie comme une star en Grèce, en Turquie. Elle donne un récital privé à la Maison Blanche pour le président Roosevelt. La reine-mère d'Angleterre réclame au président Lebrun de l'entendre pour sa venue diplomatique en 1938.
11: Soit on est quelqu'un, soit on est personne.
3: Les tournées s'enchaîneront jusqu'en 1945, date à partir de laquelle Ninon préférera rester dans sa propriété lyonnaise de Millery. Héroïne dans les opéras qu'elle interprète, Ninon Valin le deviendra aussi dans la vraie vie. Pendant l'occupation, elle cachera des juifs et sauvegardera, en la soustrayant aux Allemands, la collection inestimable de François Lang, l'un de ses amis, pianiste et mécène français qui décédera en déportation.
5: C'est des commandos anti-chars, des P-51.
8: Ce sont nos anges gardiens.
3: Si sa carrière a fait d'elle une voix incontournable à l'étranger, son héritage dépasse la simple performance. Elle est à l'origine de la création du conservatoire de Montevideo, en Uruguay. Elle a tourné les cinéphonies, les premiers clips de l'histoire. Elle a été l'artiste la plus radiodiffusée dans les années 20 et 30.
9: Enfin, c'est fou! C'est fou!
3: C'est également à Ninon Valin que l'on doit l'éclosion de jeunes talents comme Georges Guettari ou encore un certain Luis Mariano. Mexico. Comme un symbole ou une reconnaissance ultime du destin, Ninon Valin décède le 22 novembre 1961, jour de la Sainte Cécile, patronne des musiciens. La plus grande cantatrice du monde a été pendant longtemps Ninon Valin, une iséroise, illustre iséroise.
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1: Vous écoutez Camille Perrer avec T'as eu vent de nous deux.

0: chanson parle de la passion pour l'écriture, la musique, le partage. Et la jeune artiste de Romans-sur-Isère s'est inspirée du roman d'Alain Damasio, La Horde du Contrevent. Camille Perrer, t'as eu vent de nous deux. Un coup de cœur ici de Romardèche.
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3: Victor Hugo est venu à Reims à plusieurs reprises, et notamment lors du sacre de Charles X, le 29 mai 1825. Charles X qui a succédé à son frère, Louis XVIII, quelques mois plus tôt, en octobre 1824. Depuis 10 ans, en fait, les Bourbons retrouvaient le trône après la chute de Napoléon et l'entrée dans la période dite de la Restauration. Louis XVIII n'avait pas souhaité renouer avec la tradition du sacre. La Révolution restait présente dans les esprits, puis sa santé fragile rendait une longue cérémonie difficile pour lui. Charles X, lui, choisit l'option inverse. Le souverain entend affirmer la légitimité monarchique par un retour aux rites ancestraux. La cathédrale Notre-Dame de Reims accueille la cérémonie et c'est une véritable parade en ville. Un cortège royal avec bannières, soldats, les dignitaires du royaume et les membres de la famille royale qui composent donc cette procession spectaculaire. Parmi les invités figure un jeune écrivain de 23 ans, Victor Hugo. Et il est invité officiellement à cet événement car il ne cache pas son penchant royaliste. Mais il n'est pas dupe. S'il est convié au sacre royal, c'est pour en écrire tout le bien qu'il en pense. Le roi a demandé si j'étais ici. Je suis effrayé de ce qu'ils attendent de moi, précise-t-il à sa femme Adèle dans une lettre. Il en profite tout de même pour faire un peu de tourisme. Et comme tout écrivain qui se respecte, il observe et prend des notes. Il passe notamment rue de Venise et tombe sur une jeune femme dans une cour de la rue Folpen. C'est une gitane qui danse. Il poursuit sa balade dans le quartier Saint-Remy et s'arrête devant la basilique pour en faire la découverte. Il croise un petit homme d'une trentaine d'années. Il est bossu. C'est en fait le sonneur de cloche de la basilique.